0: Je suis né à Valognes, j'y suis resté une année et demie, et après on est parti en Gironde. Mais je suis retourné à Valognes.
1: Alors j'allais vous poser la question justement.
0: Ouais, plusieurs fois, parce que mes parents se sont fait vraiment beaucoup d'amis sur place, encore aujourd'hui. Et du coup, pendant mes années d'enfance, en tout cas, j'ai vraiment ce souvenir de la côte de la Manche, de tout un tas de villes bord de mer, et qui était génial, parce que c'était les vacances quand on est gamin, qui sont super, avec une mer souvent déchaînée, mais qui est très, très, très belle à regarder. Plus compliqué de se baigner à l'époque quand on venait en plus de Gironde, où l'eau était quand même un peu plus chaude. mais franchement, j'ai de très bons souvenirs de vacances dans la Manche.
1: La Manche et la région Normandie, on aura peut-être l'occasion effectivement d'en parler, mais vous avez raison de le dire, Jean-François Julliard, votre enfance, elle est loin de la Manche, elle est en Gironde, parce que je crois que la famille était originaire de Gironde, tout simplement.
0: Oui, c'est ça. Moi, j'ai une famille qui est originaire d'un petit village qui s'appelle Rosan, dans l'Entre-deux-Mers, donc pas très loin de Libourne, pas très loin de Saint-Émilion, de Castillon-la-Bataille, ces coins-là. Et ensuite, j'ai passé, moi, toute mon enfance et une bonne partie de mon adolescence dans cette espèce de triangle entre Bordeaux, la grande ville bordelaise, la côte atlantique et le bassin d'Arcachon, voilà, dans un village qui s'appelle Martignas-sur-Jal. Et c'est vrai que j'ai passé, je pense, de 2 ans jusqu'à 18 ans, j'étais dans ces coins-là.
1: On va s'arrêter à Martignas-sur-Jal. Alors j'ai été regarder, on est dans le canton de Mérignac. C'est pas très grand, il y a 8000 habitants aujourd'hui recensés en 2023. Quelle première image vous vient de cet endroit, un lieu, un paysage, une carte postale que vous m'envoyez de Martignas-sur-Jal?
0: Moi, c'est les forêts, parce qu'en fait, quand j'ai grandi là-bas, on était loin de 8000 habitants. Je pense que quand on s'est installé, il y en avait moins de 3000, donc c'était beaucoup plus petit. C'est une ville qui a beaucoup poussé ces dernières années. Et je me souviens très bien que c'était une ville au milieu de la forêt, réellement. C'est-à-dire qu'il y avait la grande route, et encore, elle n'était pas très grande, qui arrivait de Bordeaux. Mais ensuite, dès qu'on voulait partir dans une direction, on se retrouvait très vite arrêté par une forêt qui était là, enfin, derrière chez moi.
1: Voilà.
0: On l'entend. Derrière chez moi, il y avait une forêt dans laquelle j'ai passé beaucoup de temps, gamin, avec mon vélo, aller chercher des têtards dans la rivière du coin, ou me balader dans la forêt, parce que c'était le terrain de jeu privilégié. C'était vraiment ça. C'était vraiment à 100, 200 mètres derrière chez moi.
1: Ça veut aussi dire que la nature, l'environnement, vous y êtes sensibilisé très jeune.
0: Oui, j'ai grandi là, de toute façon. Donc, c'est vrai que quand on n'était pas dans la forêt, on était au bord de la mer, parce que les plages de l'océan Atlantique étaient à, je sais pas, 15-20 km, quelque chose comme ça. Et donc, on y allait souvent avec mes parents. Donc, c'est vrai que j'ai grandi dans un environnement très nature et très grands espaces, parce qu'il y a la forêt, la côte Atlantique, je sais pas si vous la connaissez, mais c'est vraiment des grandes plages. Enfin, c'est un horizon infini, parce que en face, il y a rien. Enfin, pour des milliers de kilomètres, il y a rien. Donc, oui, c'est vrai que j'ai grandi dans ces paysages-là. Ouais.
1: Vous retournez là-bas, justement, à Martignas-sur-Gel, ou en tous les cas en Gironde. Et je crois que malheureusement aussi l'actualité de cet été vous a obligé à retourner là-bas.
0: Oui, j'y suis retourné cet été et c'était dramatique. Alors plus à Martignas parce que j'ai plus de famille là-bas, mais ma mère vit encore sur le bassin d'Arcachon, en Dernos-les-Bains, qui est une ville qui a été évacuée.
1: Touchée par les incendies.
0: Cet été, touchée par les incendies, avec quelques maisons qui ont brûlé à la lisière de la forêt. Et c'est vrai que c'était très triste de voir tout ça. C'est-à-dire que quand on arrive de Bordeaux, on roule pendant des kilomètres, vraiment des kilomètres, avec ces deux forêts qui aujourd'hui sont noircies, avec les pins qui sont toujours sur place, parce que les pins ne tombent pas quand ils sont brûlés. Donc ça fait des forêts d'arbres morts, noirs, avec un sol complètement cramé. Et ça, pendant des kilomètres, c'est extrêmement angoissant. Voilà, surtout quand on sait à quoi ça ressemble autrement. Et pareil, j'étais à la plage du Grand Croc, qui est juste à côté de celle du Porche, qui a fait beaucoup l'actualité malheureusement cet été. Et là, c'est pareil, quand on va vers les plages, sauf le dernier kilomètre qui est un peu préservé, mais sinon c'est des kilomètres et des kilomètres de forêts brûlées. Donc voilà, c'est vrai que ça fait mal au cœur. En plus, c'est des sujets sur lesquels moi je travaille, donc je me sens concerné à double titre.
1: J'imagine toute l'émotion, parce que vous venez de lire, c'est une partie de votre enfance, vous venez d'évoquer aussi le fait que votre maman vit sur le bassin d'Arcachon. J'espère qu'elle n'a pas trop perdu, du coup. Mais pour le gamin que vous avez été, il y a aussi cette double peine, vous le dites, finalement.
0: Oui, bien sûr, parce que c'est vrai que quand on a connu ces lieux si vivants, enfin, je parlais du Porche, moi, le Porche, c'était la plage la plus proche de Martignas-sur-Jal, justement. Donc, c'est vraiment la plage où j'ai dû passer le plus de temps étant enfant, adolescent. Et puis, moi, quand j'avais 15-16 ans, j'ai commencé à faire de la plongée sous-marine dans cette région-là. Donc, vraiment, les plages, j'y passais beaucoup de temps. La mer, j'y passais beaucoup de temps. Et du coup, c'est des endroits que je connais, c'est des endroits dont, à un moment donné, je me souviens au Porche. J'allais à ce qu'on appelle le Porche Sauvage, qui est une plage non surveillée, mais on savait par où passer pour aller, parce que quand on vit sur place, on trouve forcément des plages, notamment en été, où il y a un peu moins de monde, et on apprécie ça. Et tous ces endroits-là aujourd'hui sont dévastés et le sont pour des années. C'est ça, en plus, c'est un incendie, ça dure
1: combien
0: un temps.
1: Combien d'années, vous dites rien? C'est pas facile comme question.
0: Non, c'est pas facile parce que c'est pas facile parce qu'on dit souvent qu'il faut de toute façon après un incendie attendre 2-3 ans pour voir comment la forêt repart ou pas. Ça dépend des essences. Alors là, c'est que des pins quasiment, mais ça dépend du sol, de la composition du sol. Donc il y a des forêts qui repartent plus vite que d'autres. Donc on dit souvent, il faut attendre 2-3 ans déjà avant de se faire une idée de à quoi ça va pouvoir ressembler et tout ça. Mais là, je pense que l'ampleur des incendies cet été a été telle que pendant, je suis sûr, pendant 5 à 10 ans, on va encore en voir les stigmates, c'est sûr.
1: Jean-François Julliard est votre invité ce soir. Jusqu'à 21h. Jean-François, il est temps d'ouvrir la Revue des Merveilles avec quelqu'un que vous connaissez bien, c'est Benoît Prospero. Une nouvelle fois, Benoît, vous passez en vue les merveilles de notre planète et vous allez y être sensible, Jean-François Julliard. On part au jardin.
2: Est-ce que vous savez comment a poussé le fruit que vous mangez? Sur quel arbre il a grandi? Et comment on fait pour prendre soin de cet arbre? Eh bien, avec Ici Alsace, nous voici à Gwetzenheim. Ici, le maire s'appelle Jackie Wagner. Et Jackie Wagner, il s'est dit, tiens, il manque des arbres dans ce village. Et...
3: Le problème quand il manque des arbres, c'est tout simplement avec les canicules qu'on rencontre aujourd'hui. On n'a pas d'ombre, on n'a pas d'îlot de fraîcheur. On voulait absolument garder autour du village une ceinture verte.
2: Et il a donc créé en 2021 l'association des arboriculteurs. Et l'idée est toute simple, planter des arbres. Pourquoi? Pour créer des îlots de fraîcheur, donc, pour que les habitants puissent venir se servir, bien sûr, mais aussi pour transmettre et conscientiser. D'abord les enfants.
3: Initier les enfants dans ce cadre-là, pour leur apprendre déjà à l'utilité des arbres et aussi à leur démontrer que derrière, quand on s'en occupe, on a un résultat, on a un fruit, on a quelque chose qu'on peut manger.
2: Eh bien oui, quand on prend soin d'un arbre, en échange, il nous nourrit. Et alors là, on parle des enfants, mais en fait, tout le monde a appris et continue d'apprendre.
3: On était quasiment tous des novices en la matière et donc on a appris comment il faut planter, comment il faut les entretenir, comment il faut tailler, quand il faut les tailler, pour quelles raisons il faut les tailler. Voilà, donc c'est vrai que c'est aussi un apprentissage qui a été bénéfique pour une partie de la population qui fait partie de l'association.
2: Ah, c'est magnifique. Et écoutez ça, qu'est-ce qui se passe à Gwetzenheim quand un enfant naît?
3: D'abord, il a sa cigogne qui sort annoncer à toute la population qu'un enfant est né. Et puis, on écrit immédiatement à la famille pour lui proposer de planter un arbre. Alors, l'arbre peut être planté chez les parents à la maison, s'ils ont de la place, ou alors dans un jardin qu'on appelle, nous, jardin des naissances, qui appartient à la commune et qui voit, aujourd'hui, on est à 25 ou 26 arbres.
2: C'est beau, hein? Et au-delà des arbres, et pour conclure, monsieur le maire a peut-être un petit message à faire passer.
3: Il faut absolument qu'on se réconcilie avec la nature, tout simplement parce que, on en aura besoin. Quand on voit ce qui se passe, et puis après, j'ai grandi là-dedans quand j'étais petit. Il y avait beaucoup plus d'arbres et on avait la chance de pouvoir de temps en temps aller grappiller des mirabelles, des cerises sur un arbre où c'était interdit. Mais il y en avait beaucoup plus et on trouvait ça facilement. Aujourd'hui, c'est plus le cas. On a l'envie de remettre la nature au goût du jour, si on peut le dire, si on peut l'appeler comme ça.
2: Merci, ici Alsace et monsieur le maire Jackie Wagner et bravo à l'association des arboriculteurs de Gwetzenheim. Allez voir sur le site gwetzenheim.fr tout ce qu'ils font pour la nature, c'est une merveille.
1: Merci beaucoup Benoît Prospero, forcément vous avez peut-être envie de réagir, Jean-François Julliard, vous étiez très attentif au reportage de Benoît Prospero.
0: Oui, je trouve que toutes ces initiatives sont toujours très, très réjouissantes et enthousiasmantes. Enfin, un jardin à naissance, c'est une super idée et je trouve que ça devrait être un truc qui existe presque dans toutes les villes de France, quoi. Enfin, voilà, ça paraît tout simple. Je suis sûr que tout le monde serait absolument partant. Donc, voilà, ça fait partie de ces initiatives qu'il faudrait multiplier.
1: Jean-François Julliard est directeur général de France Nature Environnement. Il est votre invité ce soir jusqu'à 21h. Un parcours inspirant, les clés de sa réussite.

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2: Avec mon invité, formé au journalisme à l'Institut français de presse, il a choisi de s'engager rapidement au sein d'organisations non gouvernementales, directeur de Reporters sans frontières. Durant près de 15 ans, il en était aussi reporter, il est aujourd'hui directeur général de France Nature Environnement. C'est Jean-François Julliard qui est notre invité jusqu'à 21h. Parler de votre enfance tout à l'heure, on s'est baladé un petit peu au cœur de cette forêt que l'on a écoutée. Il y avait une maison, je ne vous ai pas demandé, vous viviez dans une maison, une grande maison. Quel était l'environnement vraiment de cette enfance-là?
3: Ouais, c'était une maison une maison d'un petit village, donc une maison avec un jardin qui n'était pas immense, mais qui était suffisant pour qu'on puisse taper dans le ballon avec les copains. Et c'était à peu près l'essentiel de ce qu'on faisait dans ce jardin. Voilà, donc oui, j'ai eu la chance d'avoir une vie. Encore une fois, pas vraiment la campagne, parce qu'on n'était pas loin de la grande ville de Bordeaux, mais dans un environnement qui ressemblait vraiment à la campagne.
2: Votre naissance en Normandie, on l'a évoqué, vous grandissez près de Bordeaux, mais alors l'ailleurs arrive très vite dans votre vie, et le voyage et tout ça, vous le devez au camping-car.
3: Oui, c'est vrai que mes parents étaient absolument fans de vacances en camping-car, donc tous les étés on partait dans des camping-cars que souvent mes parents tous les deux avaient retapé ensemble, et parfois on partait pas très loin, on pouvait partir dans le Pays Basque, en Espagne, depuis Bordeaux c'était pas si loin, parfois on allait un peu plus loin dans les gorges du Verdon, les gorges de l'Ardèche,
2: je me souviens. C'est bien ça, c'est les gorges du Verdon, moi je connais pas leur
3: passé. Ah c'est génial, j'y suis retourné depuis, j'ai des vrais souvenirs d'enfance dans ces gorges-là, c'est là qu'on découvre le bonheur de se baigner dans une rivière fraîche quand il fait très chaud, le bonheur de route, alors faut pas avoir mal au ventre, mais c'est des routes tortueuses à l'infini et on met 45 minutes pour faire 6 km, mais vous parliez de ralentir tout à l'heure, on ralentit dans ces espaces-là, c'est-à-dire on se pose vraiment, on est pour le coup vraiment au milieu d'une nature sauvage, et moi j'adore ces coins un peu qui mérite qu'on aille les chercher, quoi. C'est-à-dire que voilà, on n'arrive pas, on débarque pas comme ça, sorti d'une autoroute, et puis on est posé dans les gorges de l'Ardèche ou les gorges du Verdon. Non, ça se mérite un peu. Il faut aller les chercher.
2: La nature,
3: il faut
2: ça prendre le temps.
3: Ça se mérite exactement. Ça garde un côté sauvage, ça garde un côté authentique. Ça n'a pas été dénaturé. Il n'y a pas de grandes constructions qui sont venues saccager les forêts, les lacs et les rivières. Donc non, c'est très très beau.
2: Il y aura les Pyrénées, je sais, il y aura l'Ardèche, vous venez de l'évoquer, l'Espagne, l'Italie, la Yougoslavie en son temps.
3: Oui, parce que exactement, parce que on parle d'avant les années 90, là, dans les années 80, ouais. Et mon père adorait conduire, donc on partait de nuit. C'était une époque où, alors je sais pas si c'était autorisé ou pas, mais je me souviens qu'avec mon frère, j'ai un frère, on dormait la nuit entière à l'arrière du camping-car. Je suis pas sûr qu'on avait vraiment le droit de faire ça. En tout cas, aujourd'hui, on n'aurait plus le droit par terre comme ça, hein, sur un matelas. Mais ce bonheur, quand on est gamin, de dormir dans un véhicule conduit par ses parents et de se réveiller dans un autre pays, ou de se réveiller à la frontière, parce qu'il y avait encore des frontières et qu'il fallait se réveiller pour passer la frontière et montrer sa tête aux douaniers. Ah, c'était un truc incroyable, quoi.
2: Vous avez évoqué tout à l'heure Rozan, ça s'écrit R-O-Z-A-N.
3: Non, R-A-U.
2: R-A-U-Z-A-N. Ouais. Fait bien de le dire, parce que je sais qu'il y a les auditeurs qui nous écoutent, qui disent, mais je ne connais pas, je vais aller regarder sur la carte. Petit village, donc, en Gironde, je reviens, je fais des allers-retours en Gironde, lié à votre grand-mère, je crois, essentiellement.
3: Oui, c'est mes grands-parents, les deux, côté paternel et maternel, vivaient là-bas, mais c'était ma grand-mère paternelle chez qui on allait passer toutes nos vacances d'été ou presque, parce que mes parents travaillaient et qu'ils n'avaient pas la possibilité de passer 2 mois de vacances avec nous, donc ils nous envoyaient chez la grand-mère. Et alors elle avait une grande maison, tout à fait foutraque, parce qu'il y a plusieurs pièces et accumulations. C'est génial, surtout que notre grand-mère nous laissait vadrouiller là-dedans et aller fouiller un peu pour aller à la recherche de merveilles qu'on ne trouvait pas souvent, parce qu'en vrai, il n'y avait pas de merveilles absolues, mais le simple fait de découvrir des piles de journaux ou des cartons qu'on n'avait pas encore ouverts, c'était déjà quelque chose d'incroyable.
2: Bon, puis il y a le château fort.
3: Et il y a un château fort qui est très beau, franchement, qui est très beau. C'est un château du 12e qui est un vestige de la guerre de 100 ans. Il n'y en a pas tant que ça qui sont encore dans cet état-là. Il peut se visiter, hein. Il a un donjon d'une trentaine de mètres, je dirais, quelque chose comme ça. Et à l'époque, c'est pareil. C'était aussi un autre temps. Donc, avec mon frère, mon cousin, qui venait souvent avec nous en vacances dans ces coins-là, on passait beaucoup de temps à jouer au château. Dans les douves du château fort. Et personne ne venait nous dire, vous n'avez pas le droit, ou je ne sais quoi. C'est-à-dire qu'on passait, on se prenait forcément pour des chevaliers. Exactement. Et c'était super.
2: Édifié par Jean Santerre. J'ai regardé, il est très beau, ce château. Et vous l'avez dit, construit sur un rocher. Rappelons qu'il est classé monument historique. Vous y êtes retourné?
3: Alors, Pas récemment. Ça fait quelques années. Enfin, j'y suis retourné depuis que je suis enfant. Oui, bien sûr. Mais ça fait quelques années que je n'y suis pas allé. Mais je sais qu'aujourd'hui, il est plus accessible comme ça. C'est-à-dire, il faut prendre un billet, acheter un ticket. Ouais. Voilà. Il y a des horaires d'entrée. C'est différent. Je pense que les enfants d'aujourd'hui ne peuvent plus jouer au pied du château comme on le faisait.
2: Jean-François Julien, j'avance dans le temps. Collège et lycée, c'est à Mérignac.
3: Oui,
2: quitter le village là. Hein.
3: Oui, c'est ça. On se rapproche de la ville parce que Mérignac, c'est déjà une grosse ville. Hein. Je ne sais pas combien d'habitants aujourd'hui, mais je pense qu'il doit y avoir 60-65 000 habitants. Donc c'est une grosse ville de périurbain. C'est vraiment ce qu'on appelle le périurbain. C'est une ville agréable. C'est une ville qui vit parce qu'elle est à proximité de Bordeaux. Et c'est vrai que là, je commence en grandissant à découvrir ce que c'est qu'une grande ville et l'attrait de la grande ville aussi, le cinéma, plus de monde, plus de possibilités. Voilà.
2: C'est la grande vie, vous l'avez dit, donc ça change un petit peu de ce village, et vous cherchez peut-être des lieux aussi pour vous oxygéner, pour vous ressourcer, vous l'avez évoqué tout à l'heure, à 15-16 ans, vous découvrez ça. Je fais un lien direct avec le cinéma, parce qu'on va découvrir dans un instant que le cinéma a failli y aller. C'est vrai que c'est le grand bleu pour vous à 15-16 ans là-bas. Hein.
3: Oui, c'est vrai, je découvre, je ne sais même plus comment ça s'est fait, je crois que c'est ma mère qui nous a proposé avec mon frère de faire un baptême de plongée sous-marine à la piscine de Mérignac, pour mon frère et moi, parce qu'on a continué à en faire et on continue d'en faire encore aujourd'hui tous les deux, ça a été une vraie révélation cette activité, donc la plongée sous-marine.
2: Qu'est-ce que vous découvrez ? Qu'est-ce que vous voyez ?
3: En fait, on découvre, je crois qu'au début, parce qu'en plus au début les premières plongées c'est en piscine, donc c'est pas, il y a pas grand-chose à voir. Voilà, il y a pas grand-chose à voir, mais moi je découvre surtout une sensation. C'est-à-dire cette sensation d'être sous l'eau, dans un équilibre qu'on découvre, c'est vraiment quelque chose, si les gens qui écoutent n'ont jamais essayé, et faites-le, ne serait-ce qu'un baptême en piscine, c'est vraiment quelque chose d'assez exaltant, parce qu'on a des sensations corporelles qui sont très différentes, c'est pas à voler non plus, j'ai jamais fait de chute libre, il y a des gens qui disent que ça ressemble un peu à chute libre, je pense que c'est encore différent, mais voilà, c'est un équilibre très différent, c'est un ressenti très différent, il y a une vraie sensation de liberté immédiate, en tout cas moi j'ai trouvé ça.
2: Fac de sciences à Talence. Et puis, vous quittez la région bordelaise.
4: Silence sur le plateau. Moteur. Action.
2: Vous vouliez tourner ?
3: Je sais pas trop ce que je voulais faire.
2: Vous vouliez faire du cinéma, en tous les cas, vous y avez pensé.
3: Ouais, j'y ai pensé, parce que j'ai rencontré un type extraordinaire qui s'appelait Patrick, qui est malheureusement décédé depuis, mais qui tenait une sorte de club d'animation socio-culturel à Mérignac, et qui aidait des adolescents comme moi à découvrir le monde de l'image, la photo, la vidéo et tout. Et à ce moment-là, j'ai découvert ce qui est au début un hobby et que je trouvais très agréable, mais j'ai surtout découvert le pouvoir de raconter une histoire en images. Tout l'impact que ça pouvait avoir, oui. Tout l'intérêt que ça pouvait avoir et tout le côté satisfaisant que je trouvais à faire ça.
2: Vous allez devenir reporter sans frontières, puis directeur de Reporters sans frontières. Il va y avoir Greenpeace, vous êtes aujourd'hui directeur général de France Nature Environnement. Ce sera l'arrivée à Paris, on va en parler dans un instant, puisque le cinéma c'est à Paris, puis à Paris vous allez découvrir d'autres choses. Rentrée scolaire il y a quelques jours, Jean-François, vous avez des enfants?
3: Oui, j'ai 3 enfants.
2: Vous avez vécu la rentrée scolaire donc?
3: Oui, tout à fait. Ils sont grands maintenant, il y a encore un petit dernier entre guillemets en quatrième, mais les autres sont
2: alors,
3: grands. Donc.
2: La rentrée scolaire, peut-être pour les plus jeunes qu'en quatrième, ça rime aussi avec le retour des poufs sur la tête de nos enfants. Une chose en plus à gérer pour les parents que nous sommes en cette période, comment faire? 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
2: Eh ben on l'espère. Merci beaucoup et pas que dans le Cotentin. Merci Catherine Quicandon. Jean-François Julliard est directeur général de France Nature Environnement aujourd'hui. Quelles sont ses missions, son quotidien? On en parlera. Son rapport avec la France aujourd'hui, le fait qu'il est assez indépendant finalement dans ses déplacements. Il est votre invité jusqu'à 21h. Il arrive à Paris. C'est la ville qu'on n'a pas le droit de prononcer, parce que je vous rappelle qu'il n'y a pas que Paris dans la vie. Et pourtant, c'est un déclic pour lui à suivre sur Ici.

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2: Toujours fidèle au poste, bien sûr, pour faire le point sur vos conditions de circulation. Attention à pas mal de fermetures que vous allez rencontrer cette nuit, notamment sur le périph' extérieur, coupé entre la porte de la Mette et la porte de Saint-Cloud. Coupure également du périph' intérieur pour cette nuit entre la porte des Lilas et la porte Brancion. On attend des fermetures sur la 12 en direction de Paris cette nuit, entre Montigny-le-Bretonneux et Rocancourt, sur la 6A en direction de Paris, entre Vissous et l'Allée-Rose, ou encore sur la 86 intérieure entre Vélizy et Versailles. Côté transport en commun, si vous aviez l'intention de prendre la ligne A du RER, elle est coupée à partir de cette nuit à 22h entre Nanterre-Préfecture et Cergy-le-Haut. Il y aura des bus de remplacement pour pallier cette difficulté. Et puis enfin, si vous êtes amené à prendre la ligne C du RER, elle aussi coupée cette nuit à partir de 22h entre Massy-Palaiseau et Choisy-le-Roi. Il y a des travaux et donc il y aura bien sûr là aussi des bus de remplacement.
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3: Et quel parcours extraordinaire avec notre invité Jean-François Julliard, qui a étudié à l'IFP, l'Institut français de presse, à l'ESRA, l'École supérieure d'audiovisuel, dont il ressort avec un master, Reporters sans frontières. Il en deviendra le directeur, puis directeur de Greenpeace France. Il est actuellement directeur général de France Nature. Il est votre invité ce soir et se raconte autour des lieux qui ont marqué sa vie.
4: À un moment donné, vous êtes arrivé à Paris. Il faut bien quitter la Gironde, il faut bien quitter l'enfance et l'adolescence.
5: Ouais. Bah, je sais pas s'il faut, mais en tout cas, c'est vrai que ça s'est passé comme ça. Moi, j'en avais envie. Hein. C'est vrai que je bassinais un peu mes parents depuis déjà quelques temps pour venir à Paris.
4: Vous dites que c'est un coup de foudre et une tempête à la fois.
5: Oui, parce que c'est vrai que j'arrive dans cette dans la grande ville, pour le coup vraiment la grande ville, enfin même comparé à Bordeaux, Paris est une immense ville. Et puis donc je suis assez rapidement séduit par l'immensité de la ville. Je passe beaucoup de temps à marcher, à prendre le métro et à essayer d'en découvrir ces quartiers. Et puis j'arrive pour faire des études de cinéma, donc en plus je rencontre tout un tas de gens extrêmement créatifs, très exaltés, qui ont 1000 idées à la minute, qui sont tous des révolutionnaires dans l'âme et qui veulent changer le monde en permanence. Donc je découvre beaucoup de choses, voilà, beaucoup d'idées nouvelles, beaucoup de façons de penser nouvelles que je n'avais pas côtoyées jusque-là, et c'est vrai que c'est beaucoup.
4: Voilà, c'est une ouverture spatio-temporelle.
5: C'est une ouverture spatio-temporelle, c'est une curiosité nouvelle, c'est je découvre des champs artistiques que je ne connaissais pas, je découvre des personnalités dont je n'avais jamais entendu parler, je découvre des façons de penser, des façons de s'habiller, des façons de vivre que je ne connaissais pas. Donc oui, c'est beaucoup de choses.
4: Les grands musées, les quartiers historiques, le quartier latin, vous alliez même lire des BD au Forum des Halles à la Fnac.
5: Oui, parce que ça coûte cher une BD. J'ai toujours été passionné de BD et à l'époque, je crois que c'est toujours le cas d'ailleurs, la Fnac avait cette politique de laisser un peu les gens prendre des BD et s'asseoir dans un coin et les lire tranquillement. Ouais. Donc voilà, ça m'est arrivé.
4: Je fais un lien, les BD, les enfants, je crois qu'à cette période-là, vous faisiez encore quelques allers-retours pour être...

0: Moniteur de colo dans les centres de loisirs, ouais, en Gironde.
1: C'était mon boulot d'été. C'est vrai que c'était.
0: Vous avez adoré.
1: J'ai adoré ça parce que j'ai découvert que s'occuper d'enfants qui n'étaient pas les siens, c'est très chouette aussi. Et je m'occupais d'enfants qui avaient entre 6 et 12 ans, je pense, quelque chose comme ça. Et je trouvais ça très sympa de leur faire faire tout un tas d'activités estivales. Mmh. C'est-à-dire, c'est le plaisir de jouer avec les enfants sans avoir la responsabilité.
0: Vous baladiez, j'imagine aussi.
1: On se baladait, on allait dans le Grand Sud-Ouest parce que je me souviens d'avoir fait des stages où on partait pour le coup une semaine avec les enfants, donc à passer les nuits sous les tentes et tout ça, organiser leur repas, et puis la journée on faisait du kayak, on faisait de la spéléo, on faisait de l'escalade.
0: Ça, donc,
1: en Dordogne, je me souviens, je pourrais pas vous dire exactement les noms précis, mais je me souviens d'un stage comme ça en Dordogne, et le kayak aussi, ça devait être dans ces coins-là.
0: La librairie du Sénat, autre lieu.
1: Alors ça, c'est le lieu de...
0: Je vais vous faire des allers-retours, là.
1: C'est un lieu très différent, mais la librairie du Sénat, c'est parce que ça a été mon premier vrai boulot, on va dire, à la chaîne parlementaire, à l'époque, donc je sors de ces études de journalisme et je me retrouve propulsé là. Et là aussi, c'est très chouette parce qu'en fait, c'est la chaîne parlementaire avant qu'elle existe. C'est-à-dire que je faisais partie, enfin, j'étais intégré dans une équipe de journalistes et de programmateurs qui étaient chargés de lancer la chaîne parlementaire. Elle n'émettait pas encore. Ouais. Donc, c'est pour ça qu'on était dans la librairie du Sénat, dans une toute petite équipe, à essayer de penser un peu le concept d'une chaîne parlementaire à la française.
0: C'est un vrai lieu de construction, quoi.
1: Ouais, ça existait déjà, je me souviens, en Angleterre, en Allemagne, aux États-Unis. Donc, on allait voir un peu ces chaînes-là pour s'en inspirer et essayer d'imaginer une chaîne parlementaire à la française qui n'avait jamais eu lieu.
0: À l'époque, vous êtes ce qu'on appelle objecteur de conscience. C'est aussi ça qui vous permet d'intégrer Reporters sans frontières.
1: Oui, parce que je fais partie de cette génération qui devait faire son service militaire. Et c'est vrai que j'avais un vrai problème, un double problème en fait. Je ne me sentais pas du tout à l'aise avec l'idée de porter l'arme. Je n'y voyais pas
0: l'autorité.
1: Beaucoup de sens. Pas forcément l'autorité, mais le côté uniforme. Enfin, sachant, en plus, on savait que ça allait s'arrêter. C'était vraiment les dernières années. Et puis, j'avais l'impression d'une perte de temps. Enfin, je me suis dit, mais je vais m'ennuyer pendant une année dans un bureau à pas faire grand-chose d'intéressant. Et en parlant avec un copain, c'est lui qui m'a dit, mais mets-toi objecteur de conscience. C'était très facile. Il suffisait d'écrire au ministère de la Défense et on se retrouvait objecteur de conscience. Et c'est comme ça que j'ai pu intégrer Reporters sans frontières. Et du coup, voilà, une opportunité extraordinaire parce que je passais d'un potentiel service militaire un peu ennuyeux parce que ça allait se terminer à quelque chose qui me permet de découvrir le monde.
0: Je vais survoler rapidement, mais je vais l'évoquer parce que là, on est beaucoup trop loin de Paris. Mais évidemment, vous découvrez le monde. Il y a le Togo, il y a l'Afrique subsaharienne. Vous allez défendre des journalistes qui sont emprisonnés, souvent de façon totalement injuste. Vous enquêtez, je crois, notamment sur la mort d'un journaliste un peu connu au Burkina Faso.
1: Oui, j'ai passé beaucoup de temps au Burkina Faso, en Côte d'Ivoire, enfin en Afrique de l'Ouest, sur des situations de journalistes assassinés ou mis en prison parce qu'ils contestaient l'autorité. C'était vraiment ça, pour le dire rapidement. Et c'était génial de pouvoir faire ça. J'avais 25-26 ans à l'époque. Donc c'était quelque chose de très convaincant pour l'engagement militant qui était en train de naître chez moi.
0: Alors après, vous allez aussi au Rwanda également, mais vous découvrez plein de choses, vous découvrez le monde, mais aussi le monde avec ses vicissitudes et des choses qui ne sont pas forcément très jolies. Du coup, quand on revient en France, peut-être entre deux reportages, ça fait du bien.
1: Oui, ça fait du bien. Et j'ai beaucoup voyagé, mais je n'ai jamais vécu à l'étranger. C'est-à-dire que je passais beaucoup de temps. Je me souviens que les premières années à Reporters sans frontières, en cumulé, je pense que je passais facilement 3-4 mois à l'étranger. Mais à chaque fois, je revenais. Et j'étais toujours content de revenir, toujours content de revenir à Paris, toujours content de revenir dans le Sud-Ouest quand je retournais voir ma famille qui était là-bas. Donc oui, j'ai toujours continué à voyager aussi en France. Et du fait de voyager beaucoup à l'étranger, finalement, pour mon travail, a fait que j'ai passé beaucoup de temps à passer des vacances en France.
0: Où ça ? Il y a des vacances marquantes comme ça en France ?
1: Ouais, les Pyrénées, je crois que vous l'avez évoqué tout à l'heure. C'est vrai que les Pyrénées, ça a été un gros coup de foudre aussi parce que enfant, je passais beaucoup de temps dans les Pyrénées pour aller skier parce que c'était les stations de ski à Gourette notamment ou Artoust dans les Pyrénées Atlantiques qui étaient les stations un peu les plus proches de Bordeaux. Mais là, j'ai découvert les Pyrénées l'été, le pic du Midi d'Ossau. Voilà. Si vous avez jamais fait de la rando dans ces coins-là, il y a un tour des lacs, c'est quelques heures, mais on passe d'un lac à un autre, ils sont tous plus sublimes les uns que les autres, c'est absolument magnifique.
0: Vous êtes reporter sans frontières entre 98 et 2004, vous en prenez la direction de 2008 à 2011, et puis en 2012, vous devenez directeur de Greenpeace France. Vous vous souvenez de l'endroit où vous avez pris cette décision, dit « Allez, je vais m'engager dans Greenpeace ».
1: Ah,
0: c'était
1: question.
0: Où ?
1: Non, je me souviendrai pas précisément.
0: Non, mais vous savez, c'est moments importants.
1: Ouais, bien
0: vie.
1: Sûr, bien
0: on
1: sûr.
0: On se souvient toujours un petit peu où est-ce qu'on était, quoi.
1: Ouais, alors je me souviens, j'étais dans les locaux de Reporters sans frontières. Je peux le dire maintenant, il y a de l'eau qui a coulé sous les ponts, mais un peu caché quand j'ai appris que j'étais pris à Greenpeace. Je me souviens pas plus de l'endroit où j'étais quand j'ai pris la décision de candidater. En fait, ça a été un processus un peu long. Au début, je me suis questionné parce que c'est toujours des choix impactants. Enfin, là pour le coup, j'ai quitté complètement le monde des médias et de l'information pour partir dans une ONG qui travaille sur la protection de l'environnement, mais c'est un choix que j'ai jamais regretté. J'ai toujours, je me suis senti très à l'aise en arrivant à Greenpeace, et d'ailleurs j'y suis resté 14 ans. Donc.
0: Et du coup, vous déplacez énormément partout en France, j'imagine.
1: Oui, beaucoup sur des terrains de lutte écologiste. Donc ça peut être Notre-Dame-des-Landes à l'époque, encore à côté de Nantes, mais ça peut être aussi d'autres terrains comme ça. Greenpeace a des groupes locaux de militants un peu partout en France, donc c'est vrai que j'ai gravité pas mal dans différents régions.
0: Ça marche ici, qu'en pensez-vous? Ce sont aussi les belles initiatives, Jean-François Julliard. Même si elles coûtent un peu moins cher cette année, d'après le panier ici, l'achat des fournitures scolaires, on parlait à la rentrée tout à l'heure, reste un passage obligé pour tous les parents, enfin presque tous, puisqu'une commune a décidé cette année encore d'offrir des fournitures aux élèves. Robin Bernot avec Julien Prouvailleur.
2: Les fournitures scolaires. Évidemment, lorsque l'on est enfant, on veut ce qui est à la mode, et ce qui est à la mode, ça coûte cher.
3: En fait, avant, vraiment, ma mère, elle n'avait pas les moyens, et forcément, quand elle m'achetait pas ce que je voulais, j'en voulais un peu.
2: Sauf que derrière, pour les parents, c'est un véritable budget. Juste à côté de Valenciennes, dans le Nord, je vous présente la commune de Denain. Historiquement ancrée à gauche et dirigée depuis 2008 par des maires issus de l'enseignement, Denain offre pour la 10e année consécutive les fournitures scolaires à tous les enfants de la ville scolarisés du CP au CM2. Notre reporter Julien Prouvoyeur a assisté à cette distribution et en a profité pour discuter avec Anthony Bovin, directeur du pôle éducation et vice-sportif de la commune.
4: Le premier jour de l'année, l'ensemble des enfants arrivent avec le kit. Donc ça permet vraiment de travailler dès 8h30, j'ai envie de dire, et puis de démarrer dans de bonnes conditions.
2: Sur place, il y a Sarah, par exemple. Elle est venue récupérer un kit pour sa fille qui rentre en CM1. Alors qu'est-ce qu'on a dans ce kit ?
5: Il y a des fournitures, des stylos, des feutres, des crayons de couleur, nécessaires pour eux, quoi. Donc là, ça nous aide vraiment beaucoup pour les enfants, quoi.
2: Ici, dans le Nord, cette distribution gratuite de fournitures, ça marche. Mais alors vous, qu'en pensez-vous ?
3: Je pense que c'est bien, surtout pour ceux qui sont dans le besoin.
2: Abigail a 20 ans, elle est étudiante, et cette période d'achat des fournitures, ça lui rappelle forcément quelques souvenirs.
3: Quand j'étais enfant, j'aimais beaucoup les fournitures chères. Et ma mère, elle me disait non, ça coûte trop cher. Oui, voilà.
2: La voix que vous entendez juste derrière Abigail, c'est Perle. Elle a 19 ans et elle aussi est étudiante.
6: Nous, on prenait souvent de la sous-marque, en fait.
2: Sauf que lorsque l'on est ado, on a forcément envie d'avoir ce qui est le plus tendance, et ça, les marques, elles l'ont bien compris.
6: Vu que les gens, ils voient qu'on a des plus beaux trucs, on est un peu plus, pas valorisé, mais en mode, les gens, ils sont là en mode, oh, t'as des trop beaux stylos parce qu'on t'a emprunté et tout.
2: Alors, avec cette distribution, la ville de Denain permet à tous les élèves d'avoir le même matériel et de démarrer l'année sur les mêmes bases.
6: Ce que la ville a proposé, je trouve que c'est bien parce qu'ils ont tous les mêmes fournitures.
2: Une distribution de 1800 kits qui a tout de même un coût. L'an dernier, cette opération a représenté une dépense de 18 000 euros inscrite au budget de la ville.
0: Robin Bernot, ici ça marche, qu'en pensez-vous? On vous donne la parole. Chaque jour, on sillonne la France entière, on l'a dit. Vous avez de liberté aussi, Jean-François Julliard, de vous déplacer dans le cadre de votre métier. Et vous adorez vous déplacer en train et travailler en train.
1: Oui, c'est vrai que là, je reviens. J'ai passé beaucoup de temps dans le train ces dernières semaines parce que j'ai été à Grenoble, j'ai été à Auch, et donc c'est des trajets qui prennent quelques heures en train. Et c'est vrai que c'est un lieu dans lequel j'aime bien travailler parce que on est tranquille dans le train. Enfin voilà, moi j'aime bien m'asseoir côté fenêtre, un peu dans un coin, un peu à l'écart, un peu tranquille, et je peux tout à fait passer des heures sur mon ordi dans le train. J'ai l'impression d'avancer. Je sais pas, c'est peut-être trompeur, c'est peut-être la vitesse du train qui me donne l'impression de travailler plus rapidement. On est moins sollicité aussi, il y a quand même moins le téléphone qui va sonner et tout, donc c'est un lieu agréable.
0: On parlera du vélo que vous préférez largement au train. Il en sera question avec notre invité qui est avec nous quelques minutes encore. Il est directeur général de France Nature Environnement, Jean-François Julliard, assure ici jusqu'à 21h.

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2: Il est un homme sensible, profondément humain, engagé depuis bien longtemps, journaliste puis reporter sans frontières qu'il a dirigé. Il est aujourd'hui directeur général de France Nature Environnement, Jean-François Julliard, qui conduit finalement la voiture de sa vie là, depuis maintenant 20 heures. Ça va, on continue ?
3: Allez, on continue.
2: Pas dur de voir tout défiler comme ça,
3: vous êtes toujours encore... Ça va, c'est intéressant.
2: Est-ce qu'il y a des clés pour réussir, comme vous l'avez fait ? On vient d'évoquer votre parcours, qui pour beaucoup de journalistes nous mettent au garde à vous. Quelles sont les clés, quels sont les conseils que vous pourriez donner à des jeunes qui ont 17, 18 ans, qui veulent aller dans une école de journaliste, par exemple ?
3: Déjà de rester motivé, déterminé, de s'accrocher, parce que c'est vrai que c'est pas facile, ouais. Hein, ça n'était pas à mon époque et je crois que ça l'est encore moins aujourd'hui. J'ai une fille d'ailleurs qui veut faire du journalisme
2: et je
3: l'encourage, je la soutiens, parce que c'est un très très beau métier, mais c'est vrai que les débouchés, comme on dit, sont parfois difficiles. Je pense que ce qui est important aujourd'hui aussi, c'est de rapidement peut-être de se spécialiser, d'avoir une discipline sur laquelle on va travailler plus, quoi. Les médias se sont hyper spécialisé aussi. Aujourd'hui, je vois bien qu'on cherche des spécialistes. Alors, ça peut être des spécialistes du journalisme économique, scientifique, par exemple. Voilà, moi, je travaille sur les questions environnementales. Je rêverais qu'il y ait plus encore de journalistes qui aient envie de travailler sur les questions environnementales. Je pense qu'il y a beaucoup de choses à faire.
2: Jean-François Julliard, directeur général de France Nature Environnement. C'est quoi ce métier ? C'est quoi votre quotidien ?
3: C'est beaucoup de choses. En fait, c'est un quotidien qui est différent chaque jour, et c'est aussi ça que j'aime. C'est à la fois le côté gérer des équipes, parce qu'il y a une cinquantaine de salariés à France Nature Environnement, et puis pas loin de 200 bénévoles au niveau
2: national. C'est important.
3: Il y a
2: des bénévoles.
3: Exactement. Il y a beaucoup de bénévoles. C'est avant tout même un réseau de bénévoles. C'est un réseau d'associations, une fédération d'associations. On regroupe 8000 associations en France, donc c'est beaucoup d'assos de
2: différentes tailles. Le porte-parole des Français par ça.
3: C'est un peu abusif de le dire, mais en tout cas, on représente effectivement 8000 associations qui vont travailler sur les questions de protection de la nature et de l'environnement.
2: Et tout ça au sein d'organisations ?
3: Oui, au sein d'organisations, oui, de différentes tailles. Et donc, c'est vrai que le métier est très différent chaque jour. Il y a cette partie gestion d'une structure, donc il y a aussi la partie, il faut trouver les financements qui permettent de faire tourner tout ça. Il y a une fonction forcément de représentation, ce que je fais là en vous parlant ou en allant à droite et à gauche. Il y a les projets au quotidien, donc ça m'oblige, mais ce que j'aime aussi à sillonner la France et aller voir des gens sur le terrain qui font des choses concrètes et réelles pour la protection de la nature et la défense de la biodiversité, par exemple. Donc c'est beaucoup de choses.
2: Voilà. Alors, ça a été créé en 1968, c'est reconnu d'utilité publique, je le rappelle, en 1976, Unis pour un monde vivable, et vous l'avez évoqué d'ailleurs, Jean-François, il y a plein de structures en région. Je vous donne quelques régions comme ça, juste un mot peut-être rapide sur ces régions, les souvenirs que vous pouvez en avoir, ou les choses qui se font. La Bretagne ?
3: La Bretagne, c'est une région que je connais pas bien encore, parce que quand on grandit à Bordeaux, la Bretagne, c'est très loin. Mais c'est une région dans laquelle il y a beaucoup, beaucoup de choses à découvrir, ça c'est certain. Et en termes d'engagement militant, c'est une région assez exemplaire. On a France Nature Environnement, par exemple, Bretagne, est très active sur tout un tas de sujets. On va d'ailleurs avoir notre Assemblée Générale l'an prochain là-bas. Il y a beaucoup de choses autour des questions de la protection de la biodiversité, mais aussi de la pollution de l'eau. C'est un endroit où, malheureusement, les eaux sont souvent polluées, parce qu'il y a une agriculture intensive qui est très concentrée en Bretagne. Donc il y a beaucoup de choses à faire.
2: L'Alsace, la Lorraine ?
3: Alors l'Alsace et la Lorraine, on a aussi des activités là-bas, bien sûr. On travaille aussi beaucoup sur la question des espèces protégées. Il y a beaucoup de choses à faire dans ces coins-là. Il y a beaucoup de forêts à protéger. Il y a beaucoup de pratiques agricoles qui nécessitent d'être soutenues aussi. Enfin, c'est des endroits, comme beaucoup, qui sont soumises aux conséquences du réchauffement climatique. Enfin, voilà, c'est des régions dans lesquelles les écarts de température sont extrêmement importants. C'est pas nouveau, mais ça s'accentue et ça crée un stress hydrique, ça crée des sécheresses qui sont difficiles à vivre pour les agriculteurs du coin.
2: Bon, la Normandie, c'est vos origines, c'est Valogne.
3: Ah, Normandie, c'est mes origines, c'est effectivement une région que j'adore. C'est aussi une région pour moi qui est marquée du sceau de l'industrie nucléaire en France, qui est très présente, parce que c'est là-bas qu'il y a le PR de Flamanville, c'est là-bas qu'il y a le centre d'enfouissement des déchets de l'Ague. Donc c'est un endroit qui est pleine de contrastes. C'est une région qui est très sauvage et en même temps, moi, ça m'a toujours gêné effectivement qu'il y ait ces installations nucléaires. France Nature Environnement est une organisation anti-nucléaire et moi, je suis quelqu'un qui a beaucoup travaillé sur le sujet et qui pense qu'aujourd'hui, on devrait apprendre à se passer du nucléaire. Et malheureusement, il y a beaucoup d'installations là-bas avec toutes les conséquences que ça peut avoir aussi sur l'environnement.
2: La région PACA.
3: La région PACA, c'est une des régions qui souffre aujourd'hui le plus du réchauffement climatique, forcément, avec un climat méditerranéen qui devient celui qu'il est, avec des eaux qui se réchauffent, avec les conséquences
2: caniculaires dont on sort il y a encore
3: quelques heures, avec les conséquences que ça peut avoir pour la biodiversité sous-marine. Qu'on parlait tout à l'heure de la plongée sous-marine. Moi, j'ai beaucoup plongé en Méditerranée. C'est des régions qui souffrent, qui vont être amenées à souffrir avec des évolutions, y compris dans les modes de vie, qui vont devoir être nécessaires.
2: Les océans, là compris les littoraux, voilà, l'agriculture, l'alimentation, les forêts, l'eau. Il y a la Guyane, tiens, j'y pense. Pas ouais. Oublié.
3: Oui, c'est non, plus non, loin, c'est, mais bon. C'est sûr, c'est plus loin. J'ai jamais eu la chance de pouvoir y aller, mais on a aussi une association membre, Guyane Nature Environnement, qui est là-bas et qui essaie de faire un travail formidable sur la protection de la forêt tropicale et la protection de la biodiversité qui est si importante en Guyane, avec aussi la question de la pratique de l'orpaillage de ces mines d'or légales et illégales qui souvent dévastent la forêt et polluent les rivières et les eaux qui sont des lieux pour beaucoup de communautés locales qui sont des lieux essentiels.
2: D'une manière générale, tout ce que vous faites, on aurait pu parler des risques, impact industriel, c'est tout autour de la santé, ce que vous faites, de notre santé.
3: De toute façon, l'environnement est très lié à la santé et va l'être de plus en plus. On a découvert, par exemple, cet été avec les canicules, tout l'impact que ça pouvait avoir sur la santé humaine, mais aussi sur la santé animale. On a beaucoup parlé des poules qui mouraient de chaleur dans les élevages. On pourrait dire la même chose, c'est plus difficile à mesurer parce qu'on les voit moins, mais on pourrait dire la même chose de la faune sauvage. On sait qu'il y a eu un impact énorme de ces chaleurs sur la faune sauvage. Donc les questions d'environnement, et notamment du réchauffement des températures et les questions de santé sont intimement liées. Dès qu'il fait plus chaud, on souffre plus. Il y a une pollution de l'air qui s'accentue, il y a une difficulté à vivre tout simplement qui est là.
2: Au niveau autour de ces enjeux écologiques, Jean-François Julien, je rappelle, un directeur général de France Nature Environnement, comment on fait pour vous rejoindre? Vous avez parlé des 200 bénévoles. Moi, je sais pas, j'habite en Bretagne, en Normandie, je veux vous aider, je veux faire quelque chose. Comment on fait?
3: Eh bien, allez sur le site de France Nature Environnement, il y a toutes les organisations membres qui sont là, toutes les fédérations régionales, et quel que soit l'endroit où vous habitez, il y a une association membre de France Nature Environnement à côté de chez vous. Donc, pouvez vous engager, c'est France Nature Environnement Bretagne ou d'autres régions, ou des assos locales, selon vos envies aussi. Ça peut être des assos qui sont thématiques sur protection de l'eau, protection des espèces protégées, pratiques agricoles, pollution de l'air, gestion des déchets. Enfin, il y a tellement de sujets autour de la protection de l'environnement, c'est vaste que tout le monde peut trouver quelque chose à faire.
2: Parmi les lieux que vous aimez découvrir, est-ce qu'il y a des régions qui vous manquent? Alors, vous en avez évoqué quelques-unes, mais elle dit, je connais pas forcément. Mais est-ce qu'il y a un endroit où vous dites, ça fait des années que j'ai envie d'y aller, je passe en train, je m'arrête pas. Elle est où cette région que vous connaissez peu et qui vous donne envie?
3: Je dirais les Cévennes.
2: Alors pourquoi?
3: Parce qu'en fait, c'est une région qui m'attire, parce qu'on m'en parle souvent, parce que j'ai pu m'en approcher, j'ai pu même y passer, mais toujours en coup de vent. Et ça fait plusieurs années que je me dis qu'il faut que je prenne le temps d'aller découvrir une région comme les Cévennes. Moi, j'aime bien ces régions, je le disais tout à l'heure, j'aime bien ces régions qui se méritent, ces régions un peu sauvages, qui sont un peu âpres parfois même. Mais les Cévennes, pour moi, c'est exactement ça. C'est effectivement une région qu'on doit prendre le temps prendre un peu de temps pour la découvrir et voilà, ça fait partie de ces régions-là.
2: Il y a le massif central
3: que j'ai découvert il y a pas longtemps en allant faire du camping avec mes enfants et du canyoning dans le massif central. On était j'ai plus le nom, on a passé un peu de temps à Saint-Nectaire.
2: Après,
3: on a passé un peu de temps pas loin du Puy-en-Velay.
2: De Saint-Jacques-de-Compostelle.
3: Et après, on était un petit village, je ne vais pas trouver le nom, mais vers Aurillac, dans le Cantal.
2: L'Allier, le Puy-de-Dôme, tous ces départements.
3: Donc, c'est des départements géniaux. Et j'ai découvert ça. J'ai découvert les routes sauvages du Cantal et j'ai trouvé ça merveilleux. Je me suis dit qu'il fallait que j'y retourne pour faire des randonnées là-bas. Moi, j'adore randonner. Je l'ai fait beaucoup dans les Pyrénées. Et j'adore le vélo. Oui, j'adore le vélo.
2: Alors, le lieu pour aller faire du vélo en France, le lieu le plus sympa, qui s'y prête le plus?
3: Le canal de l'Ourcq. à côté de chez moi.
4: Ah bah
3: moi.
4: Oui, vous savez pas loin pour le coup. Alors, le canal de Lourdes, c'est à Paris. Hein.
3: Non, oui, le canal de Lourdes, parce que moi, je vis à Pantin, en région parisienne. Et c'est vrai que je me déplace beaucoup à vélo. C'est un moyen de locomotion que j'aime parce qu'il est pratique, parce qu'il est facile, parce qu'il est écolo, parce que je trouve qu'il vous met en bonne humeur, qu'il vous apporte un plus pour ouais. votre santé. Enfin, vous voyez, il n'y a que des avantages à rouler à vélo. C'est pas toujours facile partout. Il m'est arrivé de me retrouver dans certaines villes de France où c'est encore compliqué parce que les pistes cyclables manquent. Mais globalement, il y a quand même une vraie évolution. Moi qui fais du vélo depuis plus de 20 ans maintenant ouais. à Paris, il y a eu un avant, un après, quoi.
4: Un dernier lieu. C'est quoi cet amour pour le Jura?
3: Ben, en fait, j'ai appris à skier dans le Jura. C'est un peu bizarre parce que j'habitais à Bordeaux, comme je l'ai raconté, mais mon père avait un copain qui avait un chalet dans le Jura, donc on allait skier là-bas. J'ai adoré le Jura en hiver et j'ai eu la chance d'y retourner il y a pas longtemps en été et ça a été un coup de foudre aussi. Voilà, c'est encore là aussi, c'est une région sauvage, assez protégée, qui est aussi belle en été qu'en hiver. Et oui, j'ai une passion Jura.
4: Vécu un 31 décembre mémorable.
3: J'y ai vécu un 31 décembre mémorable. Je n'en dirai pas plus, mais je vais certainement y retourner bientôt.
4: Quelle balade! Vraiment, on s'est arrêté partout, au-delà de votre parcours, lié aussi à votre engagement. On a parlé, bien sûr, de toutes ces villes, de toutes ces régions qui s'investissent auprès de vous. Directeur général de France Nature Environnement, c'était un plaisir de vous recevoir, Jean-François Julliard.
3: Merci.
4: Merci pour cette balade. On se retrouve dès demain sur ICI. Vous pouvez réécouter l'émission sur ICI.fr. Partager également. Je vous souhaite une excellente soirée. Merci d'être avec nous chaque soir, nombreux dès 20h.

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2: Salut les amis, bienvenue dans Décibel. Ravie de vous retrouver en direct et en ce mardi soir. On est le 8 septembre et dans l'émission de ce soir, on accueille Joey Tempest. C'est le chanteur du groupe Europe qui, il y a tout pile 40 ans, a sorti cette bombe. It's the final. On se réjouit de célébrer ensemble l'anniversaire de The Final Countdown, 40 ans. Et on se réjouit aussi parce que Europe sort un nouvel album dans quelques jours, le 25 septembre. Et il est absolument canon. Donc voilà, cette qualité qui ne faiblit pas avec les années, avec les décennies. C'est d'autant plus réjouissant. Et puis la voix de Joey Tempest qui est incroyable et qui n'a pas bougé. Il est notre invité tout à l'heure dans Décibel. 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Également ce soir dans Décibel, comme d'habitude et avec amour, l'anniversaire du jour et puis le coup de cœur qui arrive un petit peu après l'actu du jour. L'actu, eh bien c'est le magazine Rock'n'Folk qui fêtera en novembre ses 60 ans et plus de 900 numéros. Rock'n'Folk, il a été incarné par Philippe Manœuvre, hein, qui a été rédac-chef du magazine pendant plus de 20 ans. Et donc voilà, pour leurs 60 ans, ils organisent un numéro spécial avec plein de témoignages d'artistes mais aussi de lecteurs. Alors si Rock'n'Folk fait partie de votre histoire, de fan de musique, si vous êtes abonné depuis les années 60, si vous avez beaucoup lu ça dans les années 2000 parce que vous adoriez le rock alternatif, bref, si vous avez un souvenir de Rock'n'Folk à partager, eh ben, il suffit de vous inscrire sur leur site rock'n'folk.com. Et puis pour célébrer ça, je vous propose de voyager dans le temps. Rock'n'Folk numéro 1, novembre 1970, 66 pardon, sinon ils n'ont pas 60 ans, novembre 66. Le prix du magazine, ce jour-là, le numéro 1, coûtait 2,50 francs. Et en couverture, il y avait le jeune Michel Polnareff.

0: Et donc, comme Michel Polnareff, vous allez pouvoir être dans Rock et Folk. Alors, pas en couverture du numéro 1, ça appartient à la légende. Mais donc, dans le numéro anniversaire, numéro de Nuvoix de novembre, qui célèbre les 60 ans de Rock and Folk. Pour vous inscrire et laisser votre souvenir, rockandfolk.com.
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0: Alors, j'adore Jean Felsine. Connaissez-vous ce garçon? Peut-être que son nom vous dit quelque chose, mais vous le remettez moyen, je vous explique. Il était le leader du groupe Mustang, avec qui il a fait 5 albums entre 2006 et assez récemment. Plutôt rock années 50, chansons françaises, un peu d'électro aussi, parfois de très belles reprises, notamment une de Bachung. Et puis ensuite, à côté, Jean Felsine régulièrement avait ses projets solo. Là, c'est officiel. Mustang, c'est terminé. Jean Felsine a prêté ses talents et sa plume, parce que c'est un auteur magnifique, à des artistes comme Pomme, Camélia Jordana, et puis là, il va sortir tout bientôt son nouvel album solo le 18 septembre prochain. Le disque s'appelle Cinéma Permanent, et un bel extrait qui s'appelle Y'a que moi qui travaille.
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Lorient, Jean Felzine sera notre invité la semaine prochaine dans Décibel pour les Parisiens, notez bien, et qu'il sera dans une très jolie salle qui s'appelle le Zèbre de Belleville tous les mardis soirs du mois d'octobre. Et puis à suivre dans Décibel, double actualité pour le groupe Europe, les 40 ans de ce tube. It's the qui arrive le 25 septembre, une tournée qui passera par Paris, bref, plein de trucs à demander au chanteur du groupe Europe, Joey Tempest. Il arrive dans Décibel.

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1: Oui, et sur votre radio ici, on est ravis d'accueillir le chanteur du groupe Europe, Joey Tempest. Bonsoir, welcome.
2: Bonsoir, salut.
1: Salut, ça va?
2: Ça va bien.
1: Oh, il est parfaitement bilingue. J'adore, j'adore. Alors évidemment, Europe, c'est le groupe de rock suédois qui nous enchante depuis 40 ans maintenant avec le tube de Final Countdown, mais c'est aussi un groupe qui s'apprête à sortir un nouvel album excellent. J'ai eu la chance de l'écouter en avant-première. Come This Madness sortira le 25 septembre.

0: découvert cet album tout à l'heure avec vous, Joey, mais quand même, je me demandais, est-ce que vous avez eu plus de mal que d'habitude à sortir ce disque, à écrire ce disque, puisque vous êtes aussi auteur-compositeur? Je vous pose la question, car le dernier album d'Europe date d'il y a quasiment 10 ans. C'est la plus longue période, si je mets à part, évidemment, le moment où Europe s'était séparée dans les années 90.
1: No, it was kind of it, COVID came.
2: And non, alors il y a eu le COVID. Started,
0: ah oui.
1: We started from scratch.
2: Et puis on a vraiment redémarré à zéro en fait. On était à la maison avec nos guitares acoustiques, on regardait les infos, on avait des idées pour enregistrer. C'était un petit peu comme un redémarrage. Et puis on a commencé à s'envoyer des idées les uns les autres. Et puis tout doucement on est revenu en studio. Mais on s'est dit on y va mollo, prendre notre temps, le produire, faire les arrangements, vraiment prendre notre temps. Et c'est ce qu'on a fait. Et maintenant c'est un miracle, on est très très fiers. Et puis on ne pensait pas qu'on pourrait produire quelque chose d'aussi génial aussi tard dans notre carrière. C'est choquant en vrai.
0: Et c'est un bon choc, good choc. Et le monde a besoin de good choc en ce moment. Alors merci Europe, merci Joey Tempest pour ce nouvel album. On ira l'explorer tout à l'heure, Come This Madness. Mais pour le moment, puisque c'est une double actualité, il y a une grande tournée partout dans le monde en ce moment pour célébrer les 40 ans de cet énorme tube The Final Countdown. Vous l'avez sans doute entendu toute la journée en promo, mais ça me fait trop plaisir. C'est un des plus grands tubes de l'histoire du rock'n'roll. Il a 40 ans ce morceau, d'où la tournée, voilà 40 ans anniversaire pour The Final Countdown, qui passera par l'Olympia à Paris le 6 octobre. Vous êtes l'auteur-compositeur de cette chanson, Joey Tempest, en plus d'en être l'interprète. Quelle relation vous avez avec cette chanson, qui est à la fois votre plus beau bébé, j'imagine, mais aussi celui qui parfois empêche le monde d'entendre les autres?
1: It's kind of insane because you're a teenager writing an idea.
2: C'est fou parce que on était des ados qui écrivaient des choses à propos de voler, découvrir le monde.
1: Keep it close to your heart because
2: enfin,
1: c'est
2: quelque chose qui est très proche de notre cœur parce qu'on adore jouer ce titre en live. Et les gens se rassemblent, on ressent l'énergie.
1: If we play a family festival or a metal festival,
2: c'est sûr que si on joue lors d'un festival metal, il y a aussi l'énergie. Et le groupe vraiment aime jouer ce titre en live.
0: Et vous vous amusez à la tordre parfois, cette chanson, à la changer, à changer une mélodie, à changer le rythme, ou est-ce que vous pensez que les fans seraient outrés?
1: Yeah, this song is it's one of those songs that it works.
2: Ce titre, c'est vraiment un titre qui fonctionne. C'est vraiment c'est fluide, chaque partie a sa place. On a toujours envie de la réécouter. Une chanson géniale, c'est comme ça, on a envie de la réécouter. Une qui n'est pas aussi bien, il y a peut-être une partie qui ne va pas. Mais on ne sait pas quel est le problème, en fait. On ne sait pas ce qui cloche. Celle-ci, elle semble fonctionner du début à la fin. Et elle vole, toute seule.
0: Vous en avez écrit donc, les paroles et la musique. J'imagine que c'est une fierté d'auteur-compositeur. Mais vous êtes aussi l'interprète. Et c'est très dur à chanter. It's the final countdown. C'est très haut, c'est très difficile. Alors, est-ce que l'interprète que vous êtes, parfois, déteste un peu cette chanson parce qu'elle est difficile à chanter?
1: No, this we have more difficult songs than
2: non, on a des chansons plus difficiles, figurez-vous, à chanter.
1: It's okay.
2: Donc ça va.
1: I'm lucky the voice is still working.
2: J'ai de la chance que ma voix fonctionne toujours. J'ai rencontré beaucoup de chanteurs et on est tous d'accord. Il y a deux ingrédients, il faut dormir et ne pas boire lorsqu'on est en tournée. Et du coup ça va.
0: Bon, alors essayez, les amis, faites une micro-sieste et buvez de l'eau et chantez à la maison. Ça peut marcher, vous avez les conseils de Joey Tempest, ça doit bien se passer. The Final Countdown, à 40 ans, elle ne les fait pas, elle vieillit avec grâce, cette chanson. Et elle est le bon prétexte à cette grande tournée qui passera par Paris à l'Olympia le 6 octobre. On se l'écoute car c'est une merveille.

0: parfaite du début à la fin. Cette chanson de Joey Tempest nous le disait à l'instant, tout est à sa place, le solo de guitare, les synthés sont parfaits. 11 synthés, vous m'avez dit, pendant qu'on écoutait la chanson.
1: Yeah. Playing together for that.
2: Qui jouait ensemble, ouais.
1: Anthem, yeah.
0: Incroyable, incroyable. Et alors, cette période du troisième album de Europe, donc on est il y a 40 ans, c'est aussi la période de Rock the Night.

0: Alors sur cette tournée justement des 40 ans de The Final Countdown, vous jouez toutes les chansons de l'album, toutes les chansons qui ont 40 ans. C'est une énorme nostalgie.
1: It's a good feeling. We've done this
2: once before. On l'a déjà fait une fois.
1: We played all the songs live.
2: On avait joué tous les titres live.
1: All the songs.
2: Oui, on va toutes les chanter.
1: Some moments that I really love.
2: Mais il y a des moments que j'aime particulièrement, des mélodies que j'aime et qui me parlent toujours.
1: So it's kind of fun actually.
2: Donc on s'amuse en fait. L'exercice.
0: Pour les Parisiens, ça sera à l'Olympia le 6 octobre prochain. Voilà, c'est une grande tournée européenne pour Europe et vraiment on se réjouit. Mais alors, puisqu'on sait qu'un nouvel album arrive là tout bientôt, est-ce que dans ce concert, à un moment, il y aura aussi de la place pour des chansons qui n'ont pas 40 ans, mais qui peut-être ont quelques jours?
1: Yeah, a few months old, yeah.
2: Oui, comme quelques mois, c'est ça.
1: Yes, we will make this into a big celebration of the new album.
2: Ça va être une grande célébration du nouvel album aussi, avec peut-être 3-4 nouveaux titres. Et puis d'autres titres qu'on adore jouer. Et puis après, ce sera tout l'époque Final Countdown. Ça va être un mélange.
0: Alors justement, cette époque Final Countdown, en France, cette chanson était numéro 1 des ventes. Est-ce que vous vous souvenez de Joey Tempest, la première fois que vous avez chanté cette chanson en France, à Paris, devant un public?
1: I do remember the
2: Je m'en rappelle, c'était au Zénith.
1: I think it was in 86.
2: Je pense que c'était en 86.
1: And it was mayhem.
2: Et c'était la folie. On nous suivait partout, on ne pouvait même pas avancer avec les voitures.
1: And the show was just so amazing.
2: C'était incroyable.
1: Yeah, we had
2: Il y avait
1: a great time
2: du bruit,
1: in
2: une énergie. On avait passé un super moment à Paris. On a beaucoup fait la fête aussi.
1: Le bain douche.
2: Les bains douches à l'époque.
0: Hey, good place.
2: Locomotive.
1: But we were here a lot.
2: Mais c'est vrai qu'on est beaucoup venu en France, mais on s'y plaisait beaucoup.
0: Bah, vous êtes beaucoup venu en France aussi parce que, voilà, je le disais tout à l'heure, hein, dans les années 80 et jusqu'au début des années 90, on avait un nouvel album d'Europe tous les 2-3 ans. Ensuite, donc, il y a eu cette longue pause des années 90. Et puis, depuis que vous êtes revenu, voilà, on avait pris finalement ce petit rythme sympathique, hein, d'avoir des nouvelles chansons et des nouveaux albums tous les 2-3 ans. Là, ce nouveau Come This Madness, on l'a attendu quasiment 10 ans. Vous me l'avez dit tout à l'heure, c'est un luxe et un plaisir de prendre son temps. Mais est-ce que les fans, vous avez mis un peu la pression quand même pour vous dépêcher un peu?
1: Yeah, a little bit.
2: Oui, un petit peu, j'avoue.
1: You read the comments, you say, come on now.
2: On lit les commentaires, ils nous disent tous, allez, où est l'album?
1: Things were going so well with the producer.
2: Mais en fait, les choses se passaient tellement bien avec le producteur. On voulait que ce soit vraiment bien. On a énormément travaillé sur la production, les arrangements, on a refait les maquettes. On a pris notre temps, mais délibérément. Mais maintenant, on pense que ça valait le coup parce qu'on adore le résultat.
0: 11 nouvelles chansons de Europe qui sortiront le 25 septembre prochain. On va se balader dans ce nouvel album Come This Madness avec notre invité Joey Tempest. Il est auteur, il est compositeur et il est chanteur du groupe Europe. À tout de suite.

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3: Toujours fidèle au poste, bien sûr, pour faire le point sur vos conditions de circulation. Attention à pas mal de fermetures que vous allez rencontrer cette nuit, notamment sur le périph' extérieur, coupé entre la porte de la Mette et la porte de Saint-Cloud. Coupure également du périph' intérieur pour cette nuit entre la porte des Lilas et la porte Brancion. On attend des fermetures sur la 12 en direction de Paris cette nuit, entre Montigny-le-Bretonneux et Rocancourt, sur la 6A en direction de Paris, entre Vissou et l'Allée Rose, ou encore sur la 86 intérieure entre Vélizy et Versailles. Côté transport en commun, si vous aviez l'intention de prendre la ligne A du RER, elle est coupée à partir de cette nuit à 22h entre Nanterre-Préfecture et Cergy-le-Haut. Il y aura des bus de remplacement pour pallier cette difficulté. Et puis enfin, si vous êtes amené à prendre la ligne C du RER, elle aussi coupée cette nuit à partir de 22h entre Massy-Palaiseau et Choisy-le-Roi. Il y a des travaux et donc il y aura bien sûr là aussi des bus de remplacement.
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0: On est absolument ravis d'accueillir ce soir dans Décibel, qui vient représenter tout son groupe Europe, le chanteur, auteur, compositeur Joey Tempest. Donc, nous allons avec lui parler du nouvel album d'Europe qui sortira le 25 septembre et qui s'appelle Come This Madness. Juste avant, j'ai besoin de vous parler de Suède, mon cher Joey, car je pense que musicalement, le peuple suédois est un peuple supérieur. Je m'explique. Il y a donc évidemment Europe. Il y a la meilleure disco du monde, ABBA. Il y a les Hives ou les Cardigans, si on aime le rock. En électro, il y a Avicii. Vous aimiez le rap, Nene Cherry. Même quand la musique est pas terrible, ils font la meilleure musique pas terrible du monde. Des années 90, et bien la meilleure vient de Suède. Et puis si après on gratte encore un peu, on tombe sur Ace of Base ou encore Max Martin, un auteur à qui on doit les grands tubes de Britney Spears et notamment Baby One More Time. C'est quoi le secret musical de la Suède? Dites-nous la vérité, Joey Tempest. Vous exportez votre musique partout dans le monde.
4: Too much time, too much darkness. Nothing to do.
5: On n'a rien à faire.
4: Winter, I remember writing,
5: tout l'hiver,
4: you know,
5: c'est.
4: It was like dark all the time.
5: C'est, il fait tellement sombre
4: well
5: tout le temps.
4: Studio
5: bon, and, bah autant être en studio et travailler.
4: I don't
5: It's a, non, it, je sais pas.
4: There's something about Swedes, though. It's same in
5: c'est
4: the
5: vrai
4: tennis.
5: Qu'il y a quelque chose. C'est comme au tennis quand Björn Borg a connu son succès. Il y avait plein de joueurs de tennis qui ont émergé.
4: And we don't give up.
5: En fait, on voit une possibilité, on n'abandonne pas, on s'accroche. On se dit c'est possible de le faire, donc on y va, on fonce.
4: Maybe that's something.
5: C'est peut-être ça le secret, je ne sais pas. Musicalement, c'est vrai que c'est dur à expliquer.
4: There's a melancholic thing from Scandinavia.
5: Il y a quelque chose de mélancolique au niveau de la mélodie, je pense, qui vient de Scandinavie. Mais qui remonte très loin, hein, au niveau des traditions du pays.
4: We bring that forward. It's often minor keys and quite sad lyrics.
5: Even c'est souvent des paroles assez tristes, hein. Well. Même ABBA avait des paroles tristes, yeah, et des accords mineurs.
4: But I don't know, it's hard to explain.
5: Je sais pas, c'est dur à expliquer en vrai.
4: We were looking to, at Britain and US to look
5: nous,
4: at rock bands.
5: On regardait les US et l'Angleterre so pour les groupes de rock. On voulait être comme eux. En fait, notre rêve, c'était de partir en tournée d'être un groupe de rock.
0: Ils sont tellement forts, les Suédois. Ils envoient deux fois la même candidate à l'Eurovision. Ils gagnent les deux fois. Voilà, Laurine, elle a gagné.

0: En 2012, en 2023. Non, mais vous êtes absolument formidable. Vous êtes aussi, c'est très intéressant que vous parliez de ça, Joey Tempest, de grands amateurs de musique. Vous, par exemple, vous n'avez jamais fait mystère. Votre chanteur préféré, c'est Robert Plant. Énorme inspiration Led Zeppelin. The Final Countdown, donc, qui est un compte à rebours. Vous êtes allé le chercher dans les paroles de Bowie. Vous adorez Deep Purple. Europe vient d'une chanson de Deep Purple. Est-ce que ça aussi, ça joue? Le fait d'être élevé dans un pays où la musique est au centre, où il y a une grande culture musicale, être un amateur de musique avant d'en fabriquer soi-même?
1: Yeah, that's a good question. I think
2: c'est une bonne question.
1: It's okay to play music if you're a Swede. It's an accepted art form.
2: En fait, c'est un art qui est accepté si on est suédois de faire de la musique.
1: Like
2: je ne sais pas si c'est comme ça partout en vrai.
1: My parents were silent.
2: Mes parents étaient un peu un soutien, mais en silence. Ils n'étaient pas hyper agités, hyper vocaux. Ils ont quand même poussé un peu pour que j'aille à l'université. Mais je voyais mon père apparaître comme ça, même lors des premiers concerts, sans que je m'y attende. Je ne savais pas qu'il allait être là. Donc c'était vrai, il y avait toujours ce soutien, mais en silence, quoi.
0: Maman de Joey, papa de Joey. Merci, merci d'avoir laissé votre fils laisser tomber la fac à la fin des années 70. Europe, yes. Des succès donc depuis les années 80. Et cette nouvelle chanson One on One qui marque notre entrée dans une nouvelle ère pour ce groupe. L'ère Come This Madness, nouvel album qui arrive le 25 septembre. Vous allez découvrir ce titre incroyable. Vous voulez en dire quelques mots avant qu'on l'écoute?
1: One on One, it was one of the first songs we did, first demos.
2: C'est une des premières maquettes qu'on a fait. On l'a joué pour le producteur. Il a dit, mais qu'est-ce que c'est que ça? Tout le monde dans le groupe l'a adoré tout de suite. C'était un peu le démarrage de l'album, donc on a voulu qu'elle soit la première sur l'album.
0: Et elle est dans vos oreilles, sur votre radio, ici.

0: Eh ben, c'est pas plus compliqué que ça, les amis. Voilà, Europe est de retour. Et ça, c'est une super bonne nouvelle. Come This Madness sort dans quelques jours, le 25 septembre. Le concert parisien, le 6 octobre. Il va falloir nous faire une petite tournée un petit peu plus conséquente que ça en France, Joey. C'est pas possible, juste Paris.
1: Yeah. We are looking into it.
2: On y travaille. On espère y arriver.
0: Génial.
2: Ce serait super.
0: En plus, on a plein de très bons festivals en France pour vous accueillir. Je pense que vous avez déjà joué au Hellfest.
1: Yeah.
0: Voilà.
1: Yeah.
0: À Clisson. Il y en aura d'autres. L'album ne sortira que le 25 septembre, mais il est déjà à gagner aujourd'hui au Blind Test. C'est votre dernière chance pour vous inscrire et pour gagner un exemplaire dédicacé par Joey, 0810 055 056. Et puis, il y a quand même deux autres titres qui sont disponibles, histoire de vous donner une idée de la couleur musicale du nouvel album d'Europe. Enfin, c'est pas une surprise, en même temps, la couleur, ils font pas un album de reggae, évidemment, c'est du rock. Donc, il y a Scandinavian.

0: c'est génial. Dans chaque chanson de Europe, il y a des idées pour faire 3-4 chansons. Dans chaque chanson de Europe,
1: ouais. That,
2: d'ailleurs, c'est intéressant que vous disiez ça, parce que les chansons ont été écrites par trois auteurs. On a Mick avec son orchestre et ses claviers.
1: In this case, John Levin's bass riff.
2: On a John Levin avec la basse.
1: And me with my melodies for the chorus.
2: Et moi avec mes mélodies pour le refrain et les paroles. Donc c'est trois personnes qui vraiment se sont associées et ça a bien fonctionné sur l'album.
0: C'est parfait. Il y a aussi une chanson avec un petit côté oserais-je dire moqueur, je ne sais pas. En tout cas, The Cult of Ignorance va décrire l'époque dans laquelle nous vivons, au moins avec un petit sourire narquois.

0: le monde fall apart, vraiment se casse la gueule, hein, tout simplement. The cult of ignorance, le culte de l'ignorance. Dites-moi, Joey, que pensez-vous de l'époque dans laquelle nous vivons? Vous qui avez, en tout cas, eu envie d'en parler en chanson.
1: Yeah, this was kind of, we were exploring
2: alors, c'est vrai qu'on explorait un peu le danger dans lequel se trouve notre démocratie. On l'a déjà fait avant et on le fait à nouveau.
1: Bit tongue-in-cheek.
2: Mais effectivement, avec un petit côté moqueur.
1: See, that's the secret.
2: Voilà, c'est ça le secret.
1: That's the secret ingredients to
2: c'est
1: make
2: l'ingrédient
1: it
2: secret.
1: Sort of not too serious,
2: soit pas trop sérieux et pris au sérieux. Mais quand même une observation vraie.
0: Ça. On attend que le monde s'écroule. Wouh! Comme ça, voilà. Ça amène un peu de légèreté et de ne pas se prendre au sérieux. C'est une très belle recette à retrouver donc sur le nouvel album de Europe. Qu'est-ce que vous faites là quand vous êtes à Paris un soir, alors que vous avez terminé votre journée de promo, Joey? Est-ce qu'il y a un truc que vous aimez faire dans cette ville?
1: Well, we used to party a lot.
2: Alors,
1: that's
2: on faisait la fête kind of, avant.
1: I'd love, you know, nice, go out and have a nice dinner or
2: j'aime bien sortir,
1: nice wine or
2: dîner,
1: but
2: boire du
1: I
2: bon
1: just,
2: vin.
1: I haven't been here for a while, so
2: mais ça fait un petit moment que je ne suis pas venue, donc rien que de me balader, d'explorer les rues de Paris, ça me fait plaisir.
1: There's a feeling here I like.
2: Et puis, il y a un feeling ici que j'adore.
1: You're here all the time, so you may not feel
2: vous êtes
1: that,
2: là, vous vous en rendez peut-être pas
1: London,
2: compte. Moi, j'habite à Londres.
1: And that's got a vibe as well,
2: et il y a une certaine vibe aussi. Mais Paris, c'est particulier et j'adore.
1: Just walking around
2: donc
1: as well,
2: me balader,
1: scenarios.
2: C'est déjà bien.
0: Eh bien, si vous aimez Paris, sachez que Paris vous aime, la France vous aime, Joey Tempest et votre groupe Europe. On se donne rendez-vous le 6 octobre à l'Olympia de Paris, justement. L'album sort le 25 septembre et on compte sur vous pour nous faire une belle tournée pour aller voir toutes celles et tous ceux qui vous aiment partout dans le pays. Merci, Joey.
1: Yeah, merci beaucoup.
0: Merci.
1: Thank you so much.
0: À bientôt et merci infiniment à Elsa Najjar.
2: Avec plaisir.
0: Traductrice extraordinaire.

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1: Mais monsieur, avec la grosse voix, elle n'est pas toute seule, Émilie Mazoyer. Il y a aussi Christophe et Valentine qui sont là pour jouer au Blind Test. Le cadeau du jour, c'est un album vinyle dédicacé par Joey Tempest, notre invité de ce soir. Album vinyle, le nouveau du groupe Europe. Bonsoir Christophe.
2: Bonsoir Émilie.
1: Bienvenue dans Décibel. Comment ça va Christophe? Tout va bien. Ah oui. Par contre, il faut parler bien dans le téléphone, Christophe, parce que sinon, j'entendrai pas. Valentine. Ah, voilà, c'est mieux. Valentine, c'est la première fois, il me semble, que nous jouons ensemble. Bonsoir, Valentine.
3: Oui, bonsoir.
1: Bonsoir. Ben, je suis très, très contente. Alors, ravie. Bienvenue dans l'émission, Valentine. Alors, justement, pour les petits nouveaux, les petites nouvelles, je répète un truc très important sur le blind test de Décibel. On gagne avant de jouer. Donc j'annonce que Valentine et Christophe ont gagné, puisqu'ils participent chacun un exemplaire du nouvel album de Europe. Oui, c'est gagné, bravo.
3: Trop bien.
1: Voilà.
2: Trop bien, merci.
1: Parce que comme ça, une fois qu'on a gagné, je trouve qu'on est beaucoup plus détendu pour jouer, n'est-ce pas?
3: Oui.
1: Eh ben voilà, donc ça c'est fait, c'est gagné. Je vous repasserai Sadika au standard tout à l'heure. Elle prendra vos adresses et elle vous enverra chacun votre exemplaire. Joey les a signés devant nous. Par contre, il faudra attendre le 25 septembre parce qu'on n'a pas le droit de l'envoyer avant que le disque sorte. Sinon, c'est incident diplomatique avec la Suède. Mais en tout cas, c'est bon, c'est gagné. Maintenant, on peut jouer. Les chansons de ce soir ont tout un point commun. Elles parlent d'un âge, genre 30 ans, 20 ans, 22 ans, peu importe. Et nous, on cherche le nom des interprètes de ces chansons. C'est un peu dans tous les styles et dans toutes les décennies, je ne vous mens pas. On est allé chercher un peu dans tous les coins. On cherche donc les interprètes. Alors Christophe et Valentine, dès que vous avez une idée de l'interprète, vous me donnez votre prénom, ça sert de buzzer, et puis vous proposez votre réponse. Ok ?
3: Okay.
1: Très bien. Christophe, Valentine, première chanson qui donne un âge. Dites-moi, qui chante ça?
2: Christophe.
1: Christophe.
3: Dalida.
1: Oui, bah, vous l'aviez tous les deux alors.

0: merveille cette chanson, paroles signées Pascal Sevran. Comme quoi, les gens sont étonnants. Voilà, un point pour Christophe qui a dit son prénom en premier, un point pour Valentine qui avait aussi la réponse. De toute façon, vous l'avez compris, le comptage des points n'est pas ni la chose la plus intéressante du monde, ni mon point fort. Donc c'est pour ça qu'à la fin, tout le monde gagne. C'était bien Dalida. Il venait d'avoir 18 ans. C'est le premier âge de la soirée. On continue avec un deuxième âge, une deuxième chanteuse. Mais qui est-elle ?
1: Valentine.
0: Laurie Pester. Oui,

0: vous dire que je ressens un plaisir un peu sadique à l'idée de faire écouter du Laurie à des fans de Europe. Puisque si vous avez appelé évidemment pour jouer ce soir, c'est parce que vous aimez le hard rock. Et donc ce petit Laurie me fait rigoler. Mais bravo, bravo, vous avez bien trouvé. Alors Laurie, c'est à 20 ans. Dalida, il venait d'avoir 18 ans. On a une dernière chanson pour vous à deviner. Là encore, elle donne un âge. Dites-moi, dites-moi, qui chante ça ?
1: Elle arrive à 8 heures. Personne n'est encore là.
0: Donc c'est un chanteur français qui chantait aussi Je suis malade, par exemple.
1: Et la voilà.
2: Valentine.
1: Donner.
2: Serge Lama.
0: Oui, bravo.
1: 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Puis elle rentre, les cartes.
0: La chanteuse à 20 ans. Bravo, Valentine. Bien joué. Merci. Et bravo à Christophe qui a très très bien joué aussi.
2: Bravo Christophe.
0: Ouais. Et à tous les deux, donc j'envoie cet album de Europe et j'espère que vous pourrez les voir bientôt en concert, soit en festival, soit vous allez à Paris à l'Olympia là le 6 octobre ou pas ?
3: Ah non, ça sera pas possible pour
0: c'est
3: moi.
0: C'est pas prévu pour Christophe et Valentine ?
2: Non, moi non plus malheureusement.
0: Bon, mais non, mais vous avez déjà votre dédicace et tout, ça va. Vous les verrez l'année prochaine dans une petite tournée française.
2: C'est ça.
0: Merci beaucoup d'avoir joué avec nous. En tout cas, ça me fait très plaisir. Et vous revenez quand vous voulez, les amis.
2: Merci beaucoup.
0: Ça marche. Merci beaucoup, Valentine, Christophe. Je vous embrasse et je vous entends chez vous râler. Qu'est-ce qu'elle fait celle-là avec son blind test ? Elle a même pas mis Alain Souchon. Voilà. Elle est là, la souche. Mais j'avais envie qu'on l'écoute en entier, pas qu'on joue avec ce petit bijou de chanson. J'ai 10 ans sur votre radio. Et c'est

0: Tard ta gueule, contraction de tu vas voir ta gueule à la récré, promesse donc d'une récréation avec plein d'événements dans cette chanson d'Alain Souchon, j'ai 10 ans. Alain Souchon qui fait partie d'un grand plateau d'artistes qui va jouer dans la cour du château royal de Blois ce samedi, le 12 septembre. Il y a Alain Souchon avec ses fils Ours et Pierre, il y a Camille Berthollet, il y a Sylvain Dutu, l'ancien chanteur de Boulevard Désert. Voilà, merci Iris qui me parle dans l'oreille et qui est un petit peu un bout de mon cerveau, le meilleur bout, enfin le plus jeune en tout cas. Christophe Mali de Trio ou encore le groupe Madame Monsieur. Voilà, tout ce beau monde donc dans la cour du château royal de Blois ce samedi.
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0: Alors c'est l'heure de l'anniversaire du jour et c'est l'anniversaire de Pink. Elle a 47 ans aujourd'hui. Happy birthday Pink, évidemment. Et alors, elle est quand même incroyable cette fille. Elle a vendu, j'ai compté, j'ai vérifié, j'ai croisé 60 millions d'albums. Et pourtant, elle a jamais abandonné son esprit un peu rebelle, son truc de dire, non mais vous me trouvez trop grosse pour me mettre en mini-jupe, mais c'est pas grave, je m'y mets quand même. Vous n'aimez pas mes gros muscles, mes gros bras musclés, parce qu'elle est circassienne, Pink, elle fait du cirque, donc évidemment qu'elle a une sacrée carrure. Elle dit, j'en ai rien à faire, je continue à le faire. Je fais du trapèze pendant mes concerts si j'ai envie. Enfin voilà, j'aime beaucoup ce côté très libre de Pink. Et voilà, la preuve que en étant soi-même, on peut réussir, c'est que donc plus de 60 millions d'albums vendus, c'est quand même quelque chose. Alors, son dernier album, Trustfall, il date de 2023. On peut donc assez raisonnablement espérer avoir bientôt des nouvelles de Pink. Et puis, je me disais que pour fêter son anniversaire, on pourrait écouter cette jolie chanson pleine de tendresse en duo avec sa fille Willow. Ça s'appelle Cover Me in Sunshine. Bon anniversaire, Madame Pink.

0: est trop mignonne, la fille de Pink. Moi, chaque fois, ça me fait des émotions quand j'entends cette chanson. C'était magnifique, mais c'est terminé. Allez. Je redeviens sévère. Pour dire merci à l'équipe de l'émission, merci. Il y avait à la technique Basile Combe, au standard Sadika Raoult, à la réalisation Iris Guitoni, et à mon cerveau gauche, vous l'avez compris. À la délégation musique Thierry Boffa, à la programmation des invités, au web Mélodie Chaïb. Demain, dans Décibel, on accueille Élodie Frégé qui vient nous parler des chansons de Michel Berger, qu'elle va chanter avec un cœur.
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0: Bonjour à tous, quel bonheur de vous retrouver chaque midi. Il est d'ailleurs midi 5 précisément sur votre radio Ici. Bienvenue dans votre nouveau rendez-vous. Ici, on parle bon plan, vie quotidienne, arnaque à éviter, santé, animaux. Nous sommes là pour vous rendre service parce qu'on vous doit bien ça. C'est le titre de cette nouvelle émission sur votre radio Ici. Et nous sommes ensemble jusqu'à 13h. Je suis Enora Malagré et voici la bande qui m'accompagne tous les jours pour mon plus grand bonheur. Aude Razo, Madame Anti-Arnaque. Bonjour Aude.
2: Bonjour Enora. Bonjour à tous.
0: Valère Coréard et ses bons plans conso. Bonjour Valère.
3: Salut Enora.
0: Pierre Fabin. Oh, je prends cette voix langoureuse parce que c'est un peu mon chouchou. Pierre Fabin, notre vétérinaire que vous connaissez très bien sur votre radio Ici. Bonjour Pierre.
4: Bonjour, bonjour à tous.
0: Et notre rayon de soleil, Elsa Wolinski.
5: Bonjour.
0: Qui partage avec nous tous les jours ses astuces au quotidien. Alors aujourd'hui, un sujet sensible, très sérieux, le manque d'eau, chers amis. Comment va-t-on faire pour nos jardins, pour nos plantes? Ça vous angoisse aussi? Vous avez des questions? Appelez-nous ou laissez-nous un vocal sur notre WhatsApp, c'est gratuit. 0810 055 0 56, je vous le dis, nous sommes là pour vous. Et puis laissez-nous des messages vocaux aussi sur ce même numéro, comme l'a fait Fred aujourd'hui.
6: Oui, bonjour à toute l'équipe. Je reçois souvent des SMS de livreurs et donc voilà, je voulais savoir comment on pouvait être sûr que c'était pas des arnaques et que c'était bien des vrais messages.
0: Merci Fred pour cette question très importante. Je reçois aussi, pardon, beaucoup.
5: Vous aussi, j'en reçois.
0: Vous aussi, Elsa Wolinski. Et ça, c'est une question pour Aude Razo, Madame Anti-Arnaque.
2: Oui, tout à fait. Il y a le vrai texto de livreur, il y a le faux texto de livreur. Donc je vais vous dire comment. Je vais vous dire surtout qu'il faut jamais cliquer. Non, sur ces SMS.
0: Cher Fred, on y répond dans une trentaine de minutes. 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Il est 17. Et on va démarrer ce sujet sensible avec vous, Valère, le manque d'eau pour nos jardins, pour nos plantes. Et nous avons la chance de recevoir une collègue qu'on adore. Bienvenue dans la bande, Caroline Munoz, une spécialiste nature et jardin. Comment ça va, Caroline?
7: Ça va bien, merci de m'accueillir. Je suis ravie d'être avec vous.
0: On est trop contents. On espère que vous allez revenir souvent dans l'émission. Alors Valère, oui. Parce que vous êtes très amis dans la vie, je ne le cache pas à nos auditeurs et nos auditrices, vous avez fait venir Caroline pour nous éclairer. Éclairer hein, sur ce problème qui nous traverse en ce moment partout.
3: Parce
0: en France.
3: Que c'est la main la plus verte de France. C'est pour ça que je la tenir.
0: La pression, Caroline.
7: Bah oui, là, vraiment.
3: Toutes celles et ceux qui nous écoutent profitent de vos conseils parce que c'est vrai que le problème, c'est pas juste manquer d'eau, c'est qu'aussi beaucoup de jardins, d'espaces verts en consomment inutilement. Pourquoi? Le sol reste nu, sèche très vite, les plantes ne sont pas adaptées au terrain, on arrose souvent, mais trop superficiellement. On cherche à conserver une pelouse parfaitement verte, mais ce qui est sûr, c'est que la sécheresse, c'est une réalité.
2: Ah oui, c'est une réalité. Petite mise au point, d'ailleurs, à ce sujet. J'ai encore entendu cet été, je suis sûre que vous l'avez aussi entendu pas mal. Oui, bon, ça va, c'est l'été, il fait chaud, les plantes ont soif.
0: Ah, vous avez raison.
2: C'est pas si grave, ça ira mieux l'été prochain. Non, non, ça en fait, franchement, on ne veut plus l'entendre. On est d'accord qu'on ne veut plus l'entendre aujourd'hui en 2026. Je vous donne juste quelques chiffres. La fréquence des sécheresses agricoles, donc ça c'est le manque d'eau dans les sols, multipliée par 2 en France depuis les années 60, par 2, par 3 dans le sud de la France. Sur les graphiques, et on voit nettement, depuis la fin des années 80, les sécheresses du sol sont plus fréquentes, plus longues, plus intenses. Dernier chiffre, d'ici 2050, on s'attend à une baisse de 10% des cumuls de pluie l'été. Donc oui, c'est une vraie problématique de long terme et on va devoir s'adapter.
0: Caroline Munoz qui opine du chef, on va vous passer la parole après.
3: Caroline, justement, si on devait faire une chose cet automne pour économiser l'eau l'été prochain, parce que ça s'anticipe, on ne va pas le faire quand il fera trop chaud, il faut le prévoir maintenant, ce serait quoi?
7: Alors, la première chose, c'est déjà d'installer un récupérateur d'eau. Hein. C'est la chose la plus simple. Aujourd'hui,
0: ça coûte cher, Caroline?
7: Non, mais ça ne coûte pas très cher.
0: Oui, Elsa Wolinski, pardon, répétez votre question.
5: C'est quoi un récupérateur d'eau?
7: Alors, c'est un réceptacle qui va récupérer l'eau de pluie. Alors, on peut l'installer sous sa gouttière, on peut l'installer dans différents endroits. L'important, c'est de récupérer cette eau de pluie pluie pour la conserver et pouvoir arroser gratuitement son jardin. Donc il y a différentes tailles de récupérateurs d'eau. Les prix varient entre 30 euros pour un récupérateur de balcon et ça peut monter jusqu'à plusieurs milliers d'euros parce que vous pouvez avoir des récupérateurs d'eau souterrains que vous mettez sous votre jardin et qui vous permettent vraiment d'accumuler l'eau cet automne.
3: Deux petites infos là-dessus. Première chose, sur les balcons, vérifiez bien auprès de la copro ou autre la sécurité. Il ne faut pas mettre trop de poids sur un balcon.
7: Oui, en fait. Tout à fait. Faire gaffe. Puis l'autorisation du syndic aussi.
3: Bon, voilà. Et deuxième chose, il y a des villes qui donnent ou qui proposent des récupérateurs d'eau à prix très bas, à prix coûtant quasiment. Donc ça peut vous permettre d'y accéder à moindre prix, effectivement, de récupérer l'eau. Quelle est l'erreur d'arrosage la plus courante, Caroline ?
7: Alors, c'est d'arroser au mauvais moment. Alors, il y a des gens qui vont dire, tiens, je vais arroser comme ça un petit peu à droite, à gauche. Non. En fait, il faut que ce soit les racines qui soient arrosées. Donc, si vous arrosez légèrement, en fait, c'est le haut de la terre. Donc, ça ne va pas jusqu'aux racines. Donc, vaut mieux arroser abondamment plutôt que plusieurs petits verres d'eau sur votre balcon ou autre. Donc, c'est vraiment arroser abondamment, même une fois par semaine. Mais allez-y, hein, il faut vraiment y mettre beaucoup d'eau. Et puis, surtout, c'est à la bonne période. Là, on arrose plutôt le soir, en fin de journée, pour éviter l'évaporation. On sait qu'il fait encore chaud. L'eau s'évapore la journée, donc on arrose plutôt le soir.
0: Mais moi, je pensais que c'était tout le long de l'année qu'on arrosait le soir, non ? Pas forcément ?
7: Pas l'hiver, forcément, on arrose parce que, en fait, c'est une question d'évaporation. Donc, c'est vraiment parce que l'eau va s'évaporer. Mais de toute manière, vous avez raison, le soir, c'est toujours mieux. Comme ça, on est tranquille.
0: Oui, Pierre Fabin, notre vétérinaire.
4: Et moi, je voudrais juste rajouter un petit truc par rapport à l'arrosage, parce qu'on parle de la sécheresse pour les plantes. Mais pensez aussi aux animaux à mettre des points d'eau dans vos jardins, parce qu'il y a les oiseaux qui souffrent énormément.
0: Même sur nos petits balcons.
4: Même sur nos petits balcons, il y a les oiseaux qui souffrent énormément. Il y a les hérissons qui meurent dans nos jardins parce que le sol est trop dur, justement. Donc, en arrosant en profondeur, on va faire remonter les vers de terre pour que les hérissons puissent manger. Et même les abeilles meurent dans les ruches parce qu'elles utilisent de l'eau pour ventiler les ruches et créer une climatisation naturelle. Donc, il faut des petits points d'eau, des petits bacs d'eau, 2-3 cm de hauteur,
7: oui,
4: avec
7: ça,
4: quelques
7: voilà.
4: petits cailloux dedans pour que les insectes ne se noient pas. Et pensez à les protéger des chats.
0: Valère.
3: Est-ce qu'on peut réellement se passer d'arroser une pelouse ? Il y en a certaines là, autant vous dire qu'elles sont jaunes, elles se désagrègent quand on marche dessus.
2: C'est du foin même.
3: C'est du foin. Est-ce que ça va repousser et est-ce que donc on peut se passer de l'arroser ?
7: Alors oui, ça va repousser. Figurez-vous que c'est un système de défense de la pelouse. En fait, ces brins deviennent bruns tout simplement parce qu'elles se défendent. Mais les racines, elles, sont encore vivantes. C'est comme un arbre. Un arbre, par exemple, en automne, quand il se protège du froid ou de la canicule, même en été, il va se libérer de ses feuilles ou ses feuilles vont devenir jaunes. C'est un système de protection pour concentrer son énergie sur la sève. Et la pelouse, c'est pareil. Elle
2: donc
7: va concentrer.
2: On fait rien du coup ?
7: Alors si, il faut arroser.
2: Ah, quand même.
7: C'est arroser. Ça, c'est le maître mot. Mais attention, il y a différentes façons d'arroser pour faire des économies.
0: Et ça, on va parler dans un instant, juste après Kylie Minogue sur votre radio ici. On parle jardinage, comment prévoir la prochaine sécheresse, la prochaine canicule, parce qu'on va pas se mentir, on n'en est pas sorti, loin de là. Can't get you out of my head, avec un magnifique accent anglais sur votre radio ici.

0: Minogue sur votre radio ici dans On vous doit bien ça.
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0: 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Midi 16, on est en direct dans votre nouveau rendez-vous quotidien sur votre radio ici. On vous doit bien ça, c'en est le titre. On est ensemble jusqu'à 13h. Valère, ainsi que notre merveilleuse spécialiste jardin Caroline Munoz, nous parlait des conséquences de la canicule sur notre nature, sur nos jardins, sur nos jardinières. On était au milieu d'un débat pratiquement. Alors comment on arrose les pelouses, pardon, plus précisément. Et puis on parlera aussi de vos animaux dans un instant dans l'émission. On a plein de sujets abordés aujourd'hui pour vous. Caroline Munoz.
2: Oui, une question sur le goutte-à-goutte, les tuyaux poreux, les oyasses, le paillage. Quelle solution justement pour un jardin, des jardinières, une terrasse, pour essayer aussi de mieux arroser, et d'être peut-être plus résilient aussi avec l'eau et garder l'humidité?
3: Alors, le goutte-à-goutte, c'est très bien parce que ça permet de cibler la zone qu'on va arroser. Comme ça, on n'arrose pas n'importe où, on arrose vraiment aux racines. Donc ça, c'est très bien. Ensuite, le paillage, il est nécessaire parce que le paillage va vous permettre... Alors, le paillage, c'est une épaisseur de végétaux qu'on va mettre au pied de la plante. Ça doit faire 2-3 cm et ça va permettre de maintenir la terre humide et donc une économie d'eau. Oui. Et pas besoin d'en acheter dans le commerce, hein. Vous récupérez la tonte de la pelouse, les feuilles séchées, vous mettez une petite épaisseur comme ça au pied de vos plantes, vous ferez des économies quoi qu'il en soit. Il y a les oyasses. Les oyasses, ça c'est un procédé, c'est comme un espèce de pot avec un couvercle qui est en terre cuite, qui a une porosité et vous mettez de l'eau à l'intérieur, vous enfoncez ce pot dans la terre et ça va comme ça diffuser l'eau de façon continue, régulière, et ça vous permet aussi de faire des économies.
2: Et dans les jardinières, on peut mettre aussi des petites billes d'argile pour garder l'humidité, ça marche ça ?
3: Tout à fait. Les billes d'argile sont poreuses et vont permettre de maintenir le taux d'humidité. L'important pour faire des économies, c'est de maintenir cette eau dans nos jardinières, au pied de nos plantes,
4: au maximum
3: pour éviter d'arroser. La facture d'eau augmente, donc il faut trouver des solutions, et il y en a plein aujourd'hui dans le commerce est facile.
0: Ces solutions, pardon, je vous fais du coup un petit peu de pub, j'en profite parce que vous avez sorti un bouquin fabuleux qui s'appelle Au Jardin, toutes mes astuces de A à Z chez Solart. Honnêtement, je vous le conseille, je vous le recommande fortement, ce bouquin, il est incroyable. Mais moi qui n'y connais rien, j'ai tout compris. C'est vous dire. Alors, moi j'ai quand même une question. Face à cette sécheresse, cette canicule, on achète quoi comme plante?
2: Oui, c'est une vraie question.
0: C'est vrai
2: parce que...
0: Que ça soit dans nos grands jardins, pour ceux qui ont la chance d'avoir les parcs, comme Pierre Fabin qui est vétérinaire. non, ou des tout petite jardinière comme Elsa Wolinski sur son petit balcon.
3: Mini jardinière.
0: Mini. Non, qu'est-ce qu'on achète véritablement?
3: Alors, la grande tendance, ça va être les plantes méditerranéennes parce que c'est celles qui vont résister le plus.
0: Bien sûr.
3: D'ailleurs, il y a différentes conférences qui ont été faites récemment et qui ont prouvé que les plantes méditerranéennes avant, c'était en dessous de la Loire. Mm-hmm. Il y avait cette espèce de ligne de la France qui divisait en deux. Et aujourd'hui, eh bien, elles poussent au-dessus de la Loire. Donc, il y a vraiment, dans toute la France maintenant, on peut planter des plantes méditerranéennes.
0: Alors, c'est-à-dire
3: la lavande, le romarin, tout ça, ce sont des plantes sauvages qui poussent dans les garrigues, donc dans une terre sablonneuse, caillouteuse. Donc ça veut dire qu'elles sont résistantes naturellement à la sécheresse. Donc vous pouvez en mettre sur vos balcons, c'est très joli. Point de vue arbre, c'est l'olivier. L'olivier, c'est l'arbre à la mode.
0: Ça coûte cher, non?
3: Alors oui, ça coûte cher. Hein. Ça coûte assez cher. Vous pouvez le bouturer facilement, mais bon, ça c'est une autre technique. Mais oui, ça coûte assez cher, mais c'est tellement beau un olivier, c'est très symbolique en plus.
0: Un cactus aussi.
3: Ah bah oui, voilà, le cactus, tout à fait.
0: C'est beau, moi je trouve. Non,
5: ah bon,
0: c'est laid.
5: D'accord,
0: ok. Dites-moi,
6: j'ai installé un super cactus devant chez moi. Il faut juste le rentrer l'hiver encore, je pense.
3: Oui,
6: parce que là, il y a éventuellement.
3: Alors, il y a certains cactus qui sont encore résistants. C'est comme les palmiers. Vous avez des nouvelles espèces de palmiers qui sont résistants à moins 10 degrés.
0: Là, il faut avoir un peu d'espace.
3: Mais un tout petit. Un petit bâton en pot, ouais.
0: Oui, Audrazo.
7: Est-ce qu'on se lance dans les bananiers?
3: Alors oui, bah moi j'ai
0: acheté des bananiers.
3: Alors tout à fait. En plus, j'ai des bananiers. Moi, j'habite en région parisienne et j'ai des bananiers dans ma cour.
0: Ah
3: dans
0: bon
3: ma cour.
0: Valère Correa.
2: Oui, si vous me permettez qu'on reprenne un peu de sérieux dans cette émission.
0: Oh là là, qu'est-ce qu'il est relou.
2: Les plantes d'appartement, elles ont eu très chaud aussi hein, cet été.
3: Tout à fait.
2: Est-ce que vous nous conseillez certaines espèces qui résistent mieux à la chaleur?
3: Alors, en plantes d'intérieur, en fait, on n'est pas très embêté parce que c'est vrai que toutes les plantes peuvent résister. Mais ce que vous pouvez faire, c'est mettre des plantes qui sont à l'extérieur cet été et les rentrer à l'intérieur, parce qu'elles peuvent comme ça durer, parce que ce sont des plantes qui vont s'acclimater très bien à votre intérieur. Mais franchement, en intérieur, normalement, il faut 19 degrés et tout est parfait, quoi. Vous pouvez tout mettre.
2: Ouais, 19 degrés quand il fait 40 dehors, mais c'était
4: oui,
2: dur quand même.
4: Hein. Ouais, bah oui. Apparemment, Elsa Wolanski n'est pas la main la plus verte de France. Non, contrairement à notre Caroline Munoz, posez-lui des questions. Profitez de la présence de notre experte en jardinage. Appelez-nous au 0810 055 0 56. On accueillera un auditeur dans un court instant qui a une question à vous poser. Mais pour l'heure, c'est une nouveauté sur votre radio ici. Vianney nous chante d'or et d'étain sur votre radio ici.

0: et d'éteint. Il nous avait manqué, Vianney, sur votre radio ici.
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0: On vous doit bien ça. C'est votre nouveau rendez-vous quotidien. On est ensemble jusqu'à 13h sur votre radio ici. On a beaucoup, beaucoup de messages sur notre WhatsApp 0810 055 056. On a Catherine qui nous appelle de Bretagne, donc ça me parle un peu, pardon, je l'embrasse très fort, qui voudrait remplacer sa pelouse. Comment qu'on fait, madame? Comment qu'on fait, madame Caroline Mimose?
2: Comment qu'on fait? Bah, c'est vrai que c'est une vraie question. Il y a beaucoup de gens qui se posent cette question suite à, aux canicules, parce que la pelouse, c'est de la paille.
0: Et, oui.
2: Et en fait, vous avez des petites plantes rampantes qui coûtent pas très cher et qui peuvent faire complètement l'illusion, en tout cas, d'une pelouse. Vous avez par exemple du thym rampant. Alors c'est vraiment du thym que vous pourrez consommer.
0: Ça, ah, ça se mange également.
2: Oui, ça se mange. C'est vraiment du thym. Ce sont des petites
3: plantes.
2: Ça
3: sent bon des pieds, quoi.
0: J'ai une image de moi-même en train de brouter le thym de ma propre pelouse. Voilà.
4: Après que Valère ait marché dessus. Donc
2: ouais. Exquis. Bah, écoute, on sent bon des pieds, effectivement. En fait, les feuilles sont assez épaisses, donc on peut effectivement marcher dessus. Des mottes, ça coûte à peu près 3-4 euros. Il faut les espacer de 50 cm à peu près, parce que comme ça va véritablement s'étendre, ça va vous faire une pelouse, ça va remplacer votre pelouse, une étendue verte, et c'est plutôt pratique.
0: Alors, Audrazo, vous aviez quelque chose à nous dire à propos des plantes dépolluantes?
5: Oui, c'est ça, une petite mise au point pour ceux qui n'ont pas de jardin, qui ont un appartement. Et ouais, on nous vend souvent dans les magasins des plantes dépolluantes qui améliorent la qualité de l'air, ouais, du logement, en fait, qui absorbent en fait les gaz polluants. Faire quand même attention à ça, il y a un côté marketing qui marche bien, mais qui est quand même pas terrible. J'ai regardé, les chercheurs estiment qu'il faudrait entre 10 et 1000 plantes par mètre carré pour obtenir une élimination des polluants qui est comparable à si vous ouvrez la fenêtre, en gros. D'accord. Donc ça veut dire qu'il faudrait mettre des centaines, voire des milliers de plantes dans votre appartement pour que ça ait vraiment un effet sur la qualité de l'air. Donc attention à ce petit côté marketing des fois dans
3: les magasins. Et au passage, pour dépolluer l'air intérieur, c'est gratuit, c'est facile. 10 minutes le matin, 10 minutes le midi, 10 minutes le soir, on fait quoi? On ouvre les fenêtres, tout simplement, on aère l'intérieur. C'est ça qui est le plus dépolluant.
0: Hein. Il déborde de bons plans. Vraiment, j'en suis émue. Alors, on va écouter aussi le vocal d'une auditrice qu'elle nous a laissé là au 0810 055 056. Elle s'appelle Valérie et elle nous laisse un message de la Gironde. On l'écoute.
6: Bonjour à toute l'équipe dont on vous doit bien ça. Je suis Valérie de Gironde. Je vous appelle pour savoir exactement quels sont les travaux de jardinage qui sont déductibles des impôts. Merci d'avance pour votre réponse.
0: Alors, Valère Correa, on fait moi le malin.
3: Mais c'est une bonne question, Valérie.
0: Alors, aurait-il la réponse ou devra-t-il faire ses devoirs pour y répondre demain, par exemple?
3: Alors, il y a des petits travaux de jardinage qui ouvrent droit à un crédit d'impôt de 50%.
0: D'accord.
3: D'accord. Sont concernés notamment la tonte de la pelouse, la taille des haies, des arbustes, le désherbage, l'entretien du potager, le ramassage des feuilles ou encore l'arrosage. Le plafond, c'est 5000 euros de dépenses par an et par foyer, donc ça fait 2500 euros de crédit d'impôt. Par contre, attention, sont exclus création d'un jardin, on s'emballe pas non plus, terrassement, construction paysagère, vous avez tout sur le site des impôts là-dessus. Mais par contre, il y a deux conditions. Soit vous avez un professionnel qui est agréé service à la personne, et donc là ça marche, soit vous faites du CESU et vous employez quelqu'un. Mais si c'est un auto-entrepreneur ou une auto-entrepreneure qui vient, là ça marche pas.
0: Il a définitivement réponse à tout. Merci Valère Correa et surtout merci à vous, chère Caroline Munoz, pour votre expertise. Je rappelle votre livre Au jardin, toutes nos astuces de A à Z, c'est chez Solars. Merci infiniment. J'espère que vous allez revenir nous voir.
2: Bah, j'espère. En tout cas, vous êtes une équipe très très sympathique.
0: Merci beaucoup. Merci. Et c'est le moment que j'adore puisque tout au long de l'année, je booste votre pouvoir d'achat. On vous doit bien ça. C'est 200 euros de pouvoir d'achat, je l'ai dit, immédiat à vous offrir là tout de suite. C'est la rentrée, on vous allège un peu, il y aura un autre gagnant tout à l'heure dans l'émission. Mais pour l'heure, qui s'est inscrit sur ici.fr? Eh bien, c'est Pascal qui nous appelle de Pézenas dans l'Hérault, je crois. J'embrasse très fort ici Hérault. Bonjour Pascal.
7: Bonjour.
0: Comment allez-vous?
7: Bonjour, ça va bien, merci.
0: On est ravis de vous accueillir.
7: Pardon.
0: On est ravis de vous accueillir, pardonnez-moi, je vous ai coupé la parole. Vous êtes aide à domicile, oui, c'est ça?
7: C'est ça, oui.
0: Bah, allez, bravo, voilà un merveilleux métier. Et je vois que vous avez 4 grands-enfants et 5 petits-enfants.
7: Tout à fait.
0: Eh bien, dis donc, ça en fait du monde. Eh bien, pour vous aider, vous repartez avec les 200 euros.
2: Bravo.
0: On est trop heureux. de vous envoyer tout ça, cher Pascal. Vous voyez, faites comme Pascal. Hein. Inscrivez-vous sur le site d'ici.fr et ça marche à tous les coups. Dans un instant, nous allons parler de vos animaux avec notre vétérinaire Pierre Fabin. On va parler aussi avec Elsa Wolinski. Vous allez nous parler de quoi aujourd'hui ? De vulnérabilité. Oh là là, j'ai déjà les poils qui s'irisent.

0: Merci. 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
3: Midi 32 sur votre radio Ici, c'est votre nouveau rendez-vous quotidien. Ici, on parle bon plan, vie quotidienne, je viens de le dire, arnaque à éviter, on parle santé et aussi de nos animaux. Nous sommes là pour vous rendre service parce qu'on vous doit bien ça. C'est le titre de ce nouveau rendez-vous. Nous sommes ensemble jusqu'à 13h, je suis Enora Malagré, je suis avec Aude Razo, Valère Correa, Pierre Fabin qui nous parlera de la façon, pour nourrir nos animaux. Et puis Elsa Wolinski qui nous parlera éco-anxiété. Mais pour Aude Razo va répondre au vocal laissé par un auditeur, Fred, qui nous a appelé au 0810 055 056.
4: Oui, bonjour à toute l'équipe. Moi, j'avais une question pour Aude, si c'est possible. Je reçois souvent des SMS de livreurs et donc, je voulais savoir comment on pouvait être sûr que c'était pas des arnaques et que c'était bien des vrais messages pour éviter toutes les problématiques si on clique ou si on rappelle ou, voilà, je vous remercie de prendre ma question et je vous souhaite une bonne journée.
3: Merci beaucoup, cher Frédéric. J'en reçois également.
5: Moi aussi.
3: Elsa Wolinski aussi, c'est insupportable.
5: Votre colis ne rentre pas dans la boîte aux lettres.
3: Exactement.
5: Vous l'avez reçu, celui-là. Voilà. Bon, on l'a à peu près tous reçu,
3: cette
5: je pense,
3: phrase,
5: celui-ci.
3: Pardon, certes, mon colis ne rentre pas dans la boîte aux lettres. Ça n'arrive pas toujours. Alors, Aude Razo, madame anti-arnaque.
5: Vous savez que j'ai des gens qui me poursuivent dans les couloirs de la radio en me disant « Oh, tu as reçu un texto, c'est un livreur et tout, est-ce que tu peux me dire ?» Et c'est souvent des textos de livreurs où on pose la question. Donc je vais répondre effectivement parce que ça parle évidemment à beaucoup de gens. Déjà, le livreur de colis qui vous écrit directement avec un numéro en 06 ou en 07...
3: Ça, c'est louche.
5: Ça, c'est quand même suspect. Si c'est vraiment, Chronopost, Mondial Relais, qui vous écrit pour vous informer que votre colis est en train d'arriver ou qu'il y a un problème ou je ne sais quoi, il y a différentes possibilités. Par exemple, ça peut être un numéro très court qui vous écrit un numéro à 5 chiffres. Chronopost, c'est 38004, par exemple, quand c'est Chronopost qui vous écrit. Si c'est Mondial Relais, ça va s'afficher M Relais en majuscule.
3: D'accord.
5: Donc voilà, qui va s'afficher. Mais par contre, le numéro en 06 ou en 07, c'est un peu.
3: Parce que Chronopost, il y a des arnaques aussi. J'ai déjà reçu des textos, voire même des mails. Dès qu'on demande de toute façon la carte bancaire, c'est que c'est pas bon.
5: Oui, non, il faut pas.
6: Moi effectivement, aussi, j'ai eu ça, on m'a demandé ma carte bancaire.
5: L'autre alerte, c'est effectivement si on vous demande de payer. Ouais. Par exemple, j'ai pas pu vous livrer, on doit reprogrammer la livraison,
3: c'est
5: il
3: ça.
5: Faut payer, je sais pas, quelques centimes. Mmh. Mais en fait, on vous demande votre numéro de carte bleue.
3: Ouais.
5: Non, alors là, vous arrêtez tout. Vous ne faites surtout pas ça, ça ne va pas. En fait, ce que vous devez retenir, c'est ne jamais cliquer sur un lien
3: D'accord. Dans
5: un texto comme dans un mail. Donc, mettons ce texto du livreur. Vous n'arrivez pas à savoir si c'est un vrai texto, vous attendez vraiment un colis, etc. Vous ne cliquez pas, parce que vous prenez un risque, vous ne savez pas vers quel site on va vous renvoyer. Donc en fait, si vraiment vous attendez un colis, mettons que ce soit du Chronopost, mm-hmm. mettons que ce soit du Mondial Relais, vous allez sur l'appli ou sur le site et vous regardez où ça en est. C'est vraiment le conseil le plus sûr que je puisse vous donner.
7: Mais on n'a pas forcément la référence du colis en fait, c'est ça l'intérêt du SMS.
5: Normalement, vous l'avez.
7: Okay.
5: Vous l'avez reçu forcément
7: D'accord.
5: à un moment donné. Si vous ne l'avez pas, c'est que ce n'est pas le moment en fait. Donc juste, ne cliquez jamais, parce que vous n'êtes jamais vraiment sûr que c'est un vrai, que c'est un faux. Et attention maintenant, les livreurs nous envoient carrément des photos de notre colis,
3: oui.
5: soi-disant. Non, mais ça, en fait, ça n'arrive pas. En fait, les
3: D'accord.
5: vrais livreurs,
3: ça n'existe pas.
5: Des
3: Merci beaucoup, cher Aude Razo. Dans un instant, notre vétérinaire Pierre Fabin vous dira comment nourrir vos animaux une fois par jour, deux fois par jour, 14 fois, comme Elsa Wolinski à voir. Et Elsa Wolinski nous parlera éco-anxiété. Et pour l'heure, c'est Michel Delpech avec Le Chasseur sur votre radio Ici.

0: Michel Delpech, le chasseur sur votre radio ici.
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0: 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On est ensemble jusqu'à 13h. Dans un court instant, c'est Pierre Fabin qui vous dira comment nourrir convenablement votre animal sans qu'il devienne obèse comme mes chats. Pardon.
2: Et les miens.
0: Et ceux d'Elsa Wolinski. Et d'ailleurs, Elsa Wolinski, vous avez envie de nous parler éco-anxiété, cher ami.
2: Oui, ou plutôt vulnérabilité. Aujourd'hui, je vais être un peu plus sérieuse. Je fais un petit effort. Cet été, on a eu chaud, très chaud, c'est vrai. Vous venez de le dire. Canicule, sécheresse, manque d'eau, incendie. Le changement climatique est là. Il transforme déjà nos étés, nos villes, nos jardins, nos vies. Et même la façon dont on imagine l'avenir. Évidemment, ça nous inquiète pour nous, pour nos proches, pour les personnes âgées, pour les personnes les plus fragiles. D'ailleurs, vous me l'avez raconté, Aude, votre maman, cet été est devenue Météo France à elle toute seule. Elle envoyait des messages
3: elle
2: sans
3: écoute.
2: Arrêt.
3: Attention, elle écoute.
2: Bonjour, elle s'appelle comment votre maman ?
3: Monique.
2: Monique, alors cet été, vous n'arrêtiez pas d'envoyer les températures. 44 dans les Landes, 42 à Bordeaux, 41 à Rennes, 40 à Strasbourg. Voilà, cette inquiétude, elle a un nom. Elle s'appelle l'éco-anxiété. On en parle beaucoup, mais attention à ce mot qui est mal employé. À l'origine, dans les années 90, l'éco-anxiété était passée comme un ressenti capable de nous responsabiliser face aux bouleversements environnementaux. Et se responsabiliser, c'est enfin faire attention à notre monde. Enfin ! Alors, qu'est-ce que ça raconte de nous, Enora ? Qu'est-ce que ça veut dire de nous aujourd'hui ? Ça raconte qu'on est vulnérable, comme le monde. Et là, je suis contente parce que je suis enfin à la mode, parce que je suis vulnérable. Oui, voilà, parce qu'on a grandi avec l'idée qu'on pouvait produire, consommer, voyager, jeter, recommencer, toujours plus, qu'il fallait être performant, solide, autonome, tenir, maîtriser, comme vous, Valère. Oui,
4: et ça culpabilise,
2: sachez-le.
0: Tiens,
2: vraiment.
0: Quand est-ce qu'il aura un petit pic ?
2: Mais moi, ce que je voulais vraiment vous dire aujourd'hui, oui, c'est vrai qu'être vulnérable, c'est une qualité et pas du tout un défaut. C'est accepter qu'on peut être atteint, qu'on ne maîtrise pas tout et surtout qu'on a besoin des autres. Valère, on a besoin des autres. Avoir besoin des autres, ça peut nous rendre encore plus attentifs à la personne âgée qui supporte moins bien la chaleur, à votre voisin isolé, à celui qui vit sous les toits quand il fait 40 degrés, et ça nous rend solidaires. Solidaires, c'est ça le mot. Je crois que nos enfants l'ont compris, d'ailleurs, bien avant nous. Il y a une étude réalisée par OpinionWay pour l'ADEME, l'Agence de la transition écologique auprès des 55-75 ans, qui montre que 53% d'entre eux reconnaissent avoir été sensibilisés aux questions environnementales, d'abord par leurs propres enfants. Donc, pour une fois, ce sont eux qui nous éduquent. Alors non, évidemment, je ne vais pas vous dire que le réchauffement climatique, c'est une bonne nouvelle, mais peut-être qu'il nous oblige à regarder autrement et se comprenait pour une faiblesse à sortir un peu, pardon, mais peut-être qu'il nous oblige à regarder autrement ce qu'on prenait pour une faiblesse, à sortir un peu de chacun pour soi, à partager, à prendre soin de soi, parce qu'au fond, un monde qui vient... Je suis en train de me perdre dans ma petite chronique. Veuillez m'excuser, c'est l'émotion. Mais je vous parle
0: normal,
2: de vulnérabilité.
0: Vous êtes investi.
2: Et ben en fait, vous savez quoi ? C'est ça la vulnérabilité. C'est se tromper un peu et c'est pas grave. Ce que je voulais vous dire, c'est qu'en fait, face au monde qui vient, notre force sera peut-être d'être moins vulnérable, ce sera d'être ensemble. Et c'est ça l'important.
0: Bravo.
2: Être solidaire et être ensemble.
0: Mais bravo Elsa Wolinski, c'est un très très joli billet d'humeur aujourd'hui. Effectivement, ayons foi en cette nouvelle génération. Il y a des tas de jeunes très engagés, des scientifiques. On en parlait hors antenne avec Elsa Wolinski, que vous pouvez suivre aussi sur les réseaux sociaux.
2: Oui, Élise Bordet,
0: par exemple, voilà, qu'on salue chaleureusement. Est-ce qu'il y a autour de la table, chers amis, des gestes écolos que vous ne faisiez pas avant et que vous faites maintenant? Pierre Fabin, notre vétérinaire.
4: Alors, moi, j'ai un petit geste, mais ce que j'ai toujours fait, c'est que je fais pipi dans ma douche. Alors, ça paraît rien, c'est un petit peu d'eau, mais c'est de l'eau qu'on économise.
0: Pardon,
4: plus sérieusement.
0: Mais c'est un voilà. petit geste.
4: Par contre, j'ai quelque chose que je fais depuis récemment, c'est que maintenant que j'ai des enfants, j'achète d'occasion. Même pour les enfants.
0: Et
4: j'achète et je revends d'occasion. Et là, je sens vraiment que je fais un bon geste, parce que notamment les habits pour les enfants, on les utilise très peu. Et ben, j'achète sur des sites comme Vinted, ce genre de choses, Le Bon Coin, et je revends en permanence.
0: Valère Coréard.
3: Moi, j'en faisais déjà. En fait,
5: oh, oui, c'est vraiment le premier de
3: non,
5: la classe.
3: C'est la vérité. Avant, c'était, je bossais beaucoup sur l'écologie. Ouais. Mais maintenant, j'en fais un autre. C'est l'éducation des enfants que j'accélère sur ces sujets parce qu'ils me demandent des comptes, notamment. Mm-hmm. Et j'essaye très humblement, contrairement à ce que vous allez vouloir faire croire là dans un instant, à leur expliquer qu'on ne vit pas au-dessus de la nature, mais dans la nature.
5: Parfait, mais c'est très beau Elsa, il y a quelque chose que vous faisiez.
2: Plus de bain que des douches.
5: Et vous Aude Razo ?
6: Eh ben moi c'est lancer la lessive seulement quand le tambour est plein. Parce que avant, en fait, je lançais mes lessives, j'avais besoin un peu de cette chemise que j'avais des amis il y a 10 jours. Donc bon, finalement, j'attends un peu quand même.
5: Oui, est-ce que Vanessa Paradis, qu'on va écouter, fait des petits gestes écolo. On va écouter Divinity, les juste après. On va parler avec vous, Pierre Fabin. Combien de fois par jour dois-je nourrir mon animal ? À tout de suite.

0: Adi Divinidil dans On vous doit bien ça sur votre radio ici.
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0: On est ensemble jusqu'à 13h, c'est votre nouveau rendez-vous quotidien. On vous doit bien ça, on vous rend service, on répond à plein de questions. On a parlé beaucoup d'éco-anxiété, on a parlé de nos jardins aussi, comment lutter contre la sécheresse à venir, parce qu'elle sera là et bel et bien là. Mais pour l'heure, nous allons parler avec vous de comment on nourrit les animaux. C'était pas très français, Pierre Fabin, notre vétérinaire.
3: Effectivement, on va surtout parler de la fréquence des gamelles. Voilà. Alors, j'ai une petite question pour vous pour commencer. Est-ce que vous savez, dans la nature, un chat à l'état sauvage, combien de fois
0: un chat,
3: combien de repas il va faire par jour?
0: Non, c'est une bonne question.
3: Eh bien, on est entre 10 et 12 repas par jour. En fait, ils ont un tout petit estomac. Ils vont manger un petit mulot par-ci, une petite sauterelle par-là. Et du coup, en fait, il ne faut pas s'étonner que si votre chat n'a pas à manger à 4h du matin, il vous réveille, il a faim. Tout simplement.
0: Mais c'est des petits gloutons, oui, ça mange toute la journée.
3: Et ça mange toute la journée, c'est même un problème d'écologie parfois parce qu'ils font, ils tuent tellement de petites proies qu'ils vont un peu dégommer nos jardins.
0: D'accord.
3: Alors, avant de rentrer dans la fréquence, je veux quand même préciser quelque chose. Si votre animal, votre chien ou votre chat a son petit rythme, qu'il a une belle ligne, qu'il digère bien, qu'il ne vous réveille pas à 4 heures du matin parce qu'il a faim, vous ne changez surtout rien. C'est qu'il a son rythme, il est calé comme ça. Par contre, si votre animal est un peu en surpoids, qu'il a des selles pas très moulées, qu'il pète toute la journée, qu'il a des gaz tout le temps, alors vous pouvez essayer de changer des choses.
0: Voilà, c'est justement qu'il y a un problème de distribution. Les croquettes à volo toute la journée.
3: Et bien, du coup, il est probablement un peu en surpoids. C'est la solution de facilité
4: pour le chat. Mais alors, attendez, ça veut dire qu'on ne laisse pas les croquettes à volonté?
3: Alors, ça dépend des chats. Ceux qui ont une belle ligne, mes chats, par exemple, il y en a une de 15 ou de 13 ans. Je suis vétérinaire, on va dire ça comme ça. Elles sont à volonté, ça se passe très bien parce qu'elles se régulent. Ce n'est pas des grosses mangeuses. Et elles sortent. Par contre, un chat d'appartement stérilisé, il peut avoir tendance à dormir un peu toute la journée et à manger par ennui. Du coup, il va faire trop de repas dans la journée, il va se surnourrir et devenir un petit peu obèse. Alors, ce qu'on va faire, c'est qu'on va essayer de faire du libre-service contrôlé. Vous allez prendre la dose pour la journée. Alors, c'est plus difficile quand on a plusieurs chats, parce qu'on a souvent un glouton et un autre qui est un peu plus compliqué. On va prendre la dose pour la journée, on va la diviser en 4 repas, parce qu'on ne va pas donner 12 repas par jour à nos chats, c'est impossible, on ne peut pas gérer. On divise en 4 repas, mais par contre, ces repas, on va les mettre à plusieurs endroits de l'appartement, dans des balles distributrices, dans une petite gamelle en hauteur. On va forcer nos chats à aller à plusieurs endroits, et ça va faire qu'ils vont s'auto-réguler.
0: Oui, parce qu'on n'est pas là de la journée, on
3: exactement,
0: bosse.
3: On ne peut pas,
0: donc...
3: voilà. Un repas le matin quand vous levez,
0: mais si on a
3: quand
0: un tout
3: vous
0: petit
3: partez,
0: appartement, on le met dans 4 petits coins de l'appartement.
3: 4 petits coins de l'appartement ou des balles qui vont distribuer les jouets. Il va avoir besoin de jouets pour se distribuer ses croquettes. Et ça va permettre justement qu'il fasse plusieurs repas d'un journée. Donc un en vous levant, un vous faites une autre distribution en partant au travail, un en rentrant et un avant d'aller vous coucher. Comme ça, ils auront un peu de nourriture pour la nuit. D'accord. Et si vraiment on ne s'en sort pas, qu'on a plusieurs chats, la gamelle distributrice automatique. C'est un dispositif qui va distribuer automatiquement les croquettes. Ça lit la puce de votre chat et ça donne les bonnes croquettes au bon chat.
0: Là, on est dans le futur.
3: Voilà, on est dans le futur, mais ça marche plutôt bien.
0: Okay.
3: Et pour les chiens, alors l'idéal, c'est 2 repas par jour. Je sais qu'il y a des gens qui nourrissent leur animal qu'une seule fois par jour, parce que le chien, on le voit souvent comme un loup. Il va chasser une proie, il va avoir l'estomac qui va se distendre un petit peu, il va manger toute sa proie. C'est la vérité dans la nature, mais on a prouvé, il y a des vétérinaires qui ont prouvé que le fait de manger une seule fois par jour favorisait l'obésité, et pour les grands chiens, ça favorise les torsions d'estomac. C'est une opération qu'on doit faire en urgence, qui coûte plusieurs milliers d'euros en plus, donc on ne veut pas trop exposer nos chiens à ça. Donc, 2 fois par jour pour le chien adulte, et pour les chiots, on est sur 3 à 4 fois par jour en général.
0: Mais comment on fait quand on n'est pas là de la journée pour les chiots?
3: Ah bah, il faut revenir plus souvent. Quand on a un chiot en bas âge, en général, le laisser seul toute la journée, c'est plus compliqué. Après, quand vous faites les 3 repas, ça peut être un le matin, un en revenant du travail et un en allant vous coucher. Ça vous fait vos 3 repas sur la journée.
0: Et on va voir si vous avez réponse à tout, si on a des petits oiseaux.
3: Des petits oiseaux.
0: Alors, les petits oiseaux. Je vais le tester surtout. Et des hamsters,
5: des poissons rouges aussi.
0: Et des bonnets.
3: Alors, tout ce qui est rongeur, type poisson rouge, hamster, tout ça, en général, va s'autoréguler et manger un peu en permanence sur la journée. Et pour les oiseaux, c'est pareil. C'est plusieurs distributions dans la journée. On est sur 3 à 4 distributions. Et en général, les oiseaux ont moins tendance à l'obésité parce que c'est plutôt la qualité de ce qu'on va donner à laquelle il faut faire attention. Et du coup, ils se régulent très bien eux-mêmes.
0: Merci beaucoup, cher Pierre Fabin.
3: Avec plaisir.
0: Appelez-nous, posez-nous vos questions, on a les réponses, 0810 055 056. D'ailleurs, juste après la réclame, nous allons accueillir des auditeurs qui ont des questions. Bienvenue dans On vous doit bien ça, c'est votre nouveau rendez-vous quotidien sur votre radio, ici.
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1: 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Encore quelques minutes à passer en votre douce compagnie. On vous doit bien ça, votre nouveau rendez-vous sur ICI. Nous avons, je ne vais pas vous en dire, beaucoup d'appels au 0810 055 056. Donc, on va essayer d'en prendre le maximum. On va tout de suite prendre une auditrice qui nous appelle du Val d'Oise. Marie-Rose, me semble-t-il. Bonjour.
6: Oui, bonjour. Bonjour à vous, à toute l'équipe.
7: Bonjour. Bonjour.
1: On est ravis de vous accueillir. Comment allez-vous, chère Marie-Rose?
6: Ça va très bien, ça va très bien. Moi, j'ai du soleil chez moi, donc ça va, je suis contente.
1: Profitez-en pendant que ça dure.
6: Oui.
1: Alors, on a parlé beaucoup de jardin en ce début d'émission. Vous aviez une petite astuce à nous donner, je crois, chère Marie-Rose.
6: Ben oui, parce que moi, ça fait des années qu'avec l'eau du toit qui tombe, on a mis une gouttière avec un clapet. J'ai des bidons en bas et comme ça, mon eau, je récupère l'eau de pluie de mon toit de la maison.
1: C'est super ça, quelle bonne idée.
6: Et gouttière, elle a un clapet que j'ouvre et que je ferme. Mm-hmm. Et les bidons, ils se remplissent avec un tuyau.
1: Mais ça vous fait combien de litres au final, cette affaire? Vous arrivez à arroser tout votre jardin avec ça?
6: Oh, ben bien sûr, j'ai au moins plus de 3000 litres d'eau, à peu près. Ah oui, mais moi, je n'ai pas un hectare, j'ai 300 mètres carrés. Hein,
1: bah donc, voilà, mais vous avez quand même une grosse gouttière, si je peux me permettre, Marie-Rose. Bon, ben c'est super, merci pour l'astuce, c'est trop chouette.
6: Ah oui, ça fait des années qu'on faisait ça avec mon mari, donc. Et puis l'eau de pluie, eh ben, c'est naturel, façon de parler.
1: Ah, bien sûr.
6: Mais bon. C'est agréable quand même, et puis je vois que ça fait beaucoup. Et puis je fais beaucoup de compost aussi.
1: Oh non ! Mais on a très envie de venir chez vous, Marie-Rose, dis donc. Valère Correa.
5: Oui, Marie-Rose, j'en parlais rapidement tout à l'heure, mais vous pouvez aussi vérifier... auprès de votre intercommunalité ou de votre commune, tout simplement, s'ils ne donnent pas ou ils ne vendent pas à prix coûtant des récupérateurs d'eau. Parce que j'entendais que c'était des bidons, mais les bidons, ça peut être limité en termes de capacité de stockage. Et si vous avez une belle gouttière avec le clapet, là, je me dis, avec la période des pluies qui arrive, ça peut être un bon plan, donc à vérifier.
1: Merci, monsieur Bonplan, Valère Correa. On essaie de prendre le plus de gens possible. On va accueillir Evelyne. Gros bisous, Marie-Rose, bien sûr. Evelyne, qui nous appelle d'où d'ailleurs?
8: De Tours.
1: De Tours, on fait un gros bisou à ICI Touraine, du coup. Bonjour Evelyne, bienvenue.
8: Bonjour.
1: Alors, on vous écoute.
8: J'économie aussi pour l'eau, je récupère aussi l'eau du toit, je fais plein de choses comme ça.
1: Bah, vous faites bien.
8: Je vous ai appelé parce que j'ai eu là tout à l'heure une arnaque. Je suis persuadée que c'en est une. En fait, là, par mail... qui me dit qu'ils ont reçu un avis favorable de ma banque selon un prélèvement qu'ils ont passé d'environ 40 000 euros.
1: Oula.
8: Et que celui-ci est donc accepté et que si je ne suis pas le destinataire de cet avis, eh bien que je dois appeler en union.
1: Alors ça, c'est une question pour Audrey Azo, notre madame anti-arnaque. Merci beaucoup, Evelyne. Faites d'ailleurs comme nos auditrices. Demain, toute la semaine, on est là pour vous. 0810 055 056, dont on vous doit bien ça. Audrey Azo.
9: Evelyne, merci pour ce signalement. Ça aussi, arnaque très classique. Alors, je n'avais pas vu la version 40 000 euros, qui est quand même un petit peu angoissante, je reconnais. Effectivement, c'est une arnaque assez courante de vous faire appeler un numéro, soi-disant, pour vous sauver, en fait, tout simplement. Donc, on vous fait très peur. On vous dit, regardez, oui, c'est bon, votre virement est fait. Des fois, c'est des petits montants, des fois, c'est des gros montants. Si vous n'êtes pas à l'origine de ce virement, de ce prélèvement, appelez. Et là, vous avez attention parce que vous allez tomber sur quelqu'un de très, très, très convaincant qui va dire, je suis Superman, je vais vous aider, etc. Et en fait, il va vous faire faire des manipulations dangereuses sur votre téléphone pour vraiment vous prélever. Donc, dans ces cas-là, le mail, Evelyne, il faut bien regarder l'adresse de l'expéditeur. Regardez bien qui vous écrit, si c'est une adresse un peu bizarre, du Yahoo, du Wanadoo, du Gmail, etc. C'est pas bon.
1: C'est horrible. Moi, ça m'arrive aussi tout le temps. Alors vraiment, n'hésitez pas à nous appeler si vous avez comme ça des petites galères. 0810 055 056. Elsa Wolinski, on va accueillir Émilie parce que je sais que vous êtes très friande de ce jeu que nous avons mis en place en cette rentrée, n'est-ce pas? C'est 200 euros de pouvoir d'achat à vous donner. Émilie, bonjour.
10: Bonjour. Bonjour Enora, bonjour ICI, bonjour l'équipe.
5: Bonjour.
1: Vous appelez d'où, Émilie?
10: De Montbéliard. Ici Belfort Montbéliard.
1: Eh ben voilà, et on les embrasse très très chaleureusement. Je vois que vous avez deux enfants. Du coup, on va vous donner un petit coup de pouce. C'est gagné. Bravo, Émilie.
10: Merci, ça me fait super plaisir. Vous êtes une équipe géniale et une radio qui peut laisser la place aux auditeurs justement pour s'exprimer sur divers sujets. Donc je vous adore. Continuez comme ça, franchement, ça fait du bien.
7: Ça me fait très très plaisir. Merci à vous. On vous embrasse très très fort. On va se retrouver demain. Merci à ma merveilleuse équipe. Merci à tout ici. J'ai l'impression de faire mes adieux au musical. Pas du tout, c'est faux. On revient demain. On parlera usurpation d'identité. Merci à ma Céline chérie à la réalisation de cette émission.

0: Une femme avec une femme, c'était le groupe Mécano à l'instant sur ICI pour commencer la journée en douceur. Très heureux d'être là, je vous souhaite à tous un excellent réveil.
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0: Bonjour Valentine.
3: Bonjour Louis, bonjour à tous.
0: Nous sommes le mardi 15 septembre et aujourd'hui c'est la journée internationale du point. Elle est née, figurez-vous, d'un livre pour enfants qui raconte l'histoire d'une petite fille persuadée qu'elle ne sait pas dessiner. Elle pose alors simplement un point sur une feuille et c'est ce petit point qui devient le début de toute sa créativité. Alors ce matin, on s'intéresse à tous ces dessins que l'on fait parfois sans même y penser.
3: Oui, on recherche un auditeur qui gribouille tout le temps lorsqu'il est au téléphone, en réunion ou simplement quand il réfléchit.
0: Des petites fleurs, des maisons, des spirales. Racontez-nous ce qui se cache derrière vos bouts de papier ce matin au 0810 055 056.
3: La France en colère. On en parle dès 5h avec ses manifs dans tous les secteurs aujourd'hui. Policiers, pompiers, étudiants, chercheurs et salariés d'EDF. Le gouvernement veut réduire leurs avantages sur les tarifs de l'électricité. C'est l'info du jour dans une demi-heure.
0: Et pour vous accompagner jusqu'à 6h, ça varie au standard. Ange à la technique ce matin, Emeline à la rédaction en chef. Ici, dès 5h, ça commence maintenant.
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0: Mardi 15 septembre, excellent réveil à l'écoute d'ICI. Il est 5h. 5h, le tour de l'actualité à vos côtés, Valentine. À la une, des profs menacés de mort.
3: Deux semaines seulement après la rentrée des classes, les parents franchissent déjà les limites. À Aisine, en Gironde, un père de famille est en garde à vue pour avoir menacé un surveillant et la principale du collège de sa fille. Même chose dans Lyon, dans le village de Véron. Cette fois, raconte le maire, c'est une mère de famille qui s'en est pris à la directrice d'une école jusqu'à mimer un égorgement.
4: Cette dame, elle a été choquée parce que pour elle, ça prend des proportions qui sont assez incroyables, mais en même temps, à juste titre, on peut pas tolérer, on peut pas laisser passer ça. En tout cas, moi, en tant que maire, je laisserai rien passer, ni menace, ni intimidation, ni propos injurieux. C'est inacceptable. Aujourd'hui, on laisse faire, on laisse les gens parler aux professeurs, aux enseignants comme à des copains. Et encore, des fois, on parlerait pas comme ça à son copain. C'est inacceptable. Les enseignants, pour moi, ça doit être sacré. On est un pays qui a été traumatisé ces dernières années par la violence que peuvent subir nos enseignants. Moi, c'est tolérance zéro. Voilà. Il n'y a aucune excuse.
3: Le maire de Véron, Steve Campagne, demande l'exclusion immédiate des enfants et de leurs familles des écoles du village. La décision revient au directeur de l'académie après enquête.
0: Le procès d'une figure du monde complotiste pour l'enlèvement d'une petite fille.
3: L'affaire remonte à il y a 5 ans, lorsque dans les Vosges, la petite Mia est enlevée à sa grand-mère. Deux faux éducateurs emmènent l'enfant pour la remettre à sa mère. Elles seront retrouvées en Suisse 5 jours plus tard. Le cerveau de l'opération, Rémi Daillé, youtubeur, conspirationniste, envisage au même moment un coup d'État. 14 complices potentiels sont jugés à ses côtés à partir d'aujourd'hui.
0: 5h02, nous sommes le mardi 15 septembre et une grande journée de mobilisation s'annonce en France.
3: Pompiers, infirmiers, étudiants, féministes et associations de défense de l'environnement vous appellent à les rejoindre devant le ministère de l'économie ce soir pour exiger des moyens face au changement climatique. Quand les policiers marchent ce matin pour leur salaire, les enseignants-chercheurs pour leur financement et les salariés d'EDF pour leur tarif préférentiel, puisque le gouvernement envisage, Alexis Morel, de revenir sur un avantage vieux de 80 ans.
5: Selon les calculs de la Cour des comptes, ces dernières années, les salariés d'EDF, mais aussi les retraités du groupe, n'ont payé que 2% environ du prix moyen de l'électricité acquitté par les clients lambda. Cet avantage en nature, jamais plafonné, dont le calcul n'a pas changé depuis les années 50, a coûté plus de 700 millions d'euros en 2024 à l'entreprise et ses filiales. Pour la Cour, le maintien de cette ristourne en l'état est incompréhensible. Elle somme donc le gouvernement de réagir. Mais les syndicats voient rouge, tant cet acquis social est constitutif, selon eux, du statut des agents. Amélie Henry de la CFE-CGC, premier syndicat d'EDF.
6: C'est une composante directe en fait, de notre rémunération. Ce n'est pas une faveur, ce n'est pas un privilège. On a des salaires, en effet, qui sont bas. Et c'est aussi un levier en fait, d'attractivité et de fidélisation.
5: Le gouvernement, de son côté, l'assure, il n'est pas question de supprimer ce tarif spécial, mais plutôt de revoir, sous-entendu de relever, le niveau d'impôts et de cotisations sociales que payent les les agents d'EDF sur cet avantage. Objectif, réduire le manque à gagner pour les finances publiques. Les syndicats, eux, s'attendent à ce que leur préavis soit très suivi. Il y a 15 ans, lors d'une précédente grève sur le sujet, plus d'un salarié sur deux avait débrayé.
3: Une grève des électriciens et des gaziers sans incidence sur les usagers dans l'immédiat, selon les syndicats. Sur les rails, début ce mardi près de Rouen, des opérations de relevage du train déraillé vendredi soir. 44 blessés, dont une jeune femme de 18 ans dans un état grave. Plusieurs grues seront nécessaires pour cette opération complexe, prévue au minimum pour une semaine. Et on ne connaît toujours pas avec certitude les causes du déraillement. 17 ans après leur séparation, c'est le retour officiel du groupe Oasis. Les frères Gallagher repartent pour une tournée en 2027 avec une quarantaine de dates dans le monde, dont deux au Stade de France pour le plus grand bonheur des fans, Valentin Dunat.
7: Oasis, c'est la bande-son de sa vie. Julie, 46 ans, avait des posters des frères Gallagher dans sa chambre d'adolescente. Ce titre, par exemple, elle l'écoutait en boucle. Donc forcément, les revoir sur scène...
8: C'est dingue. J'ai été voir des collègues en leur montrant et en faisant... Ils reviennent, quoi.
7: Pour ses fans, Oasis...
8: C'est un peu les dernières rockstars, en fait.
7: Nina a 36 ans, elle vit à Narbonne.
8: Ils sont pas du tout lisses, ils s'en foutent.
7: Sauf que, pour avoir une place, les fans ont 3 jours pour s'inscrire avant d'être tirés au sort pour potentiellement pouvoir acheter des billets.
8: Il y a beaucoup de peut-être.
7: Et ça, c'est en partant du principe que le groupe sera bel et bien présent à Paris, car comme l'explique Yacine...
9: Les connaissant et vu ce qu'ils ont fait et l'ayant vécu, je suis sûr qu'ils sont capables de se reséparer d'ici là. Hein.
7: Yacine était là le 28 août 2009, le jour
9: où il y a un mec qui montait sur scène en disant « Bon bah, désolé, les gars se sont foutus pour la gueule et ils se séparent. Allez, salut !»
7: Et ce concert annulé au dernier moment, il n'est pas prêt de l'oublier.
9: Clairement, pour moi, il m'en doit une.
7: Son souhait est donc simple.
9: Billets gratuits pour ceux qui ont vécu la séparation à Rocantenne ?
7: Pas sûr que le groupe Oasis réponde favorablement à cette requête. Pour ceux qui veulent les voir ou les revoir, il faudra débourser entre 84 et 240.

0: Oasis au Stade de France, ce sera donc les 23 et 24 juillet 2027. On nous promet cette fois des prix fixes, pas d'envolée sur les plateformes internet grâce à ce système de sélection.
1: J'espère que vous allez m'acheter une petite place.
0: Écoutez, ça dépend.
1: Je
0: gagne au loto, je ne sais pas. La météo, Louis.
1: C'est une très belle journée qui se profile dans le ciel ce mardi. Il va faire beau. Il va faire aussi chaud cet après-midi avec des températures, elles, qui vont dépasser les 30 degrés dans le sud. Ce matin, on a encore quelques brouillards matinaux, mais qui vont rapidement se dissiper et s'estomper dans le nord pour laisser place à un ciel, lui, bien dégagé. Des températures en milieu de matinée qui seront déjà très agréables. À Lille, à 19 degrés. Paris et Dijon, 20 degrés. Nantes, 21 ce matin. 21 également à Clermont-Ferrand, 22 pour Pau cet après-midi dans le ciel, pas de changement, du soleil. Et pour les maximales, 23 dans le nord à Reims, dans le sud, 33 degrés attendus ce mardi après-midi à Bordeaux et 30 degrés à Ajaccio.
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1: Bonne fête à tous les Roland qui se réveillent avec nous ce mardi matin, 5h07. On fait un léger bond en 2003 avec l'une des chansons les plus populaires du répertoire de Florent Pagny. Florent Pagny qui règle ses comptes en musique sur les mots de Lionel Florence et une mélodie de Pascal Obispo. Voici Ma liberté de penser.

0: À l'écoute d'ici ce mardi matin. Soyez les bienvenus. Tiens, j'ai une question pour vous. Est-ce que vous vous souvenez de votre tenue de mariage?
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0: Celle-ci, elle est pour le moins insolite. Il y a quelques jours, à Saint-Venant, dans le Pas-de-Calais, Kevin et Tracy, eh bien, ont décidé de se dire oui, mais de se dire oui dans une tenue un petit peu particulière, Valentine.
3: Oui, nos amoureux se sont mariés en pyjama, avec pour thème de cérémonie confort et authenticité.
0: Eh bien, félicitations à eux.
3: Ah bah oui, oui, oui, bien sûr.
0: Et puisqu'on parlera en plus de mariage ce matin, c'est ce que va nous raconter, figurez-vous, Stéphane Bern, avec lui aussi un mariage qui avait quelques petites particularités. Direction Saint-Jean-de-Luz en 1660, Louis XIV, lui, vient de se marier et à peine sorti de l'église, eh bien on décide carrément de murer la porte derrière lui.
3: Oui, c'est pas une pyjama party là, hein. Porte ouverte spécialement pour le mariage du jeune roi avant d'être condamné. Évidemment, ce n'est pas un hasard.
0: Alors pourquoi, tiens, avoir muré à cette porte après le mariage? Réponse avec Stéphane Bern à 5h25 sur ICI.
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0: Tous les jours à 5h15, vous avez rendez-vous avec Catherine Quicandon pour ICI, ça entreprend.
3: Avec ce matin l'espoir d'une révolution après un triste bilan cet été. Plus de 300 morts par noyade.
0: Alors ce matin, Catherine, vous nous faites découvrir une invention qui pourrait sauver des vies avec ICI Occitanie.
5: À La Bège, au sud de Toulouse, les t-shirts flottent pour nous sauver la vie.
6: Je suis un flotteur.
7: Ouais, ça c'est vrai.
5: Bienvenue chez Flotty, une entreprise qui a créé un t-shirt anti-noyade. Philippe Rouvier, son président, nous explique son fonctionnement.
8: Il suffit de tirer sur une petite tirette qui est cachée de base et ça va se gonfler, nous remonter à la surface et nous mettre du coup dans une position de sécurité.
5: Il faut bien comprendre que ce t-shirt ne remplace pas une bouée et qu'il ne vous aidera pas à apprendre à nager. Il ne sert que si vous êtes immergé par accident, alors sortez tout de suite de cette piscine s'il vous plaît. En plus, ce t-shirt est composé avec une matière spécifique.
8: C'est une matière technique, effectivement, mais c'est plus léger, par exemple, que du néoprène qu'on utilise hors été lorsqu'on va nager ou faire des activités dans l'eau.
5: Le premier modèle, destiné aux enfants de 1 à 6 ans, est commercialisé en 2022. Médaille d'or au concours Lépine en 2023, la version adulte voit le jour l'année suivante, car eux aussi en ont bien besoin.
8: Là, on est à la fin de l'été, et maintenant, en fait, c'est plutôt les produits adultes qui vont être utilisés, ados-adultes. Pourquoi ? Parce que, en fait, les activités aquatiques continuent pendant l'hiver, notamment les surfeurs, les personnes qui vont nager en mer ou qui font du longe-côte, une activité qui se développe énormément, et notamment chez les seniors. Et bien, ils vont continuer à aller dans l'eau en hiver, et donc ces activités-là sont particulièrement à risque.
5: L'histoire de Flotty commence en école d'ingénieurs où les deux cofondateurs se rencontrent, mais le déclic arrive lorsque Philippe assiste à la noyade d'une petite fille. Les deux amis se lancent et créent une solution innovante pour l'époque. Le t-shirt se vend en France, bien sûr, mais aussi dans un magasin suédois qui touche également la Norvège et la Finlande. Depuis le début de l'aventure, Flotty a vendu plus de 50 000 produits. Le prix, les premiers modèles commencent à 149 euros plus le coût de la recharge. Le t-shirt n'est pas à usage unique, il peut se réutiliser après un déclenchement et la partie technique se sépare de la partie textile qui peut être lavée en machine. Le modèle adulte offre le choix du déclenchement manuel ou automatique. Plus d'informations sur flotty.co, flotty.co. Merci à ICI Occitanie pour cette idée qui nous sauve la vie, littéralement. ICI, ça entreprend, Flotty, un t-shirt anti-noyade pour toujours garder la tête hors de l'eau.
0: Catherine, avec ICI Occitanie, une idée à garder en tête pour votre prochaine escapade en mer.
3: Ou seul en famille ou avec votre compagnon à quatre pattes, puisque dans un instant, on vous présente un nouveau système de garde au quotidien pour votre chien.
0: Reportage dans une crèche pour chiens de Toulouse. Oui, une crèche pour chiens, c'est dans moins d'une minute sur ICI.
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0: Soyez les bienvenus ce mardi matin, 5h15, on découvre ensemble un nouveau lieu dédié à nos amis à quatre pattes.
3: Une crèche pour chiens baptisée Wolf Society. La dernière a ouvert à Toulouse. Vous souriez, j'en suis sûre, derrière le poste. Mais pour beaucoup de propriétaires, c'est non seulement très sérieux, mais aussi un vrai soulagement, Claudia Calmel.
6: comme Maxime qui vient de déposer Vince, un cocker de 2 ans qui a un peu de mal à rester seul à la maison.
10: Il aboie, il pleure et il fait le loup. C'est plutôt embêtant pour les voisins, on va dire.
6: Et comme à la crèche, se pose la question de la gestion de la séparation au moment de quitter les lieux.
10: Moi ça va, lui je pense un peu plus anxieux, donc il essaie de gratter le grillage et... Petit couinement, mais bon, ça va passer.
6: Oui, on confirme, c'est vite passé. Vince s'est rapidement fait des copains dans ce lieu cosy, aux allures de café branché. C'est Mehdi Sijelmassi qui est à l'origine du projet.
11: On a une piscine à balles, on a quelques jeux d'agilité. Il y a des canapés, parce qu'il y a des chiens qui aiment bien, comme leurs humains, aller sur les canapés, comme à la maison.
6: Il a eu l'idée après avoir passé 1 an aux États-Unis où ces crèches canines existent depuis longtemps. 9 chiens peuvent être accueillis chaque jour à Ouf Society, entre 9h et 19h. Les journées de garde sont rythmées par des jeux, des siestes, des balades et des nouvelles envoyées aux familles.
11: Je prends des photos pour les envoyer aux propriétaires de chiens qui aiment bien en journée recevoir les petites photos de leurs loulous et voir les activités qu'ils font.
6: Un lieu que Mehdi Sijelmassi a pensé pour donner plus de place aux chiens dans la ville.
11: Aujourd'hui, c'est quand même compliqué. Quand vous voulez prendre un verre en intérieur, c'est pas toujours possible. Les caniparcs, c'est souvent des petits endroits. Je pense que les villes évoluent, se structurent autour quand même du fait que de plus en plus de chiens y vivent. Je crois qu'à Toulouse, il y a 50 000 chiens, mais tout n'est pas pensé pour eux. Et en fait, c'est vraiment derrière cette idée qu'on a pensé ce lieu.
6: Pour les tarifs, comptez autour de 30 euros la journée avec la formule abonnement et 560 euros par mois pour une garde tous les jours du lundi au vendredi. Grégory déposera sa petite Blue à la garderie quelques jours par mois et l'investissement ne surprend, dit-il, pas ses proches.
12: C'est plus dans le sens positif. Ah, vous avez réussi à trouver une crèche, vous avez réussi à avoir des places. C'est vraiment cool. Après, il y a toujours l'histoire un peu budget qui rentre en compte, mais quand on a les moyens de se le permettre, c'est vraiment un plus.
6: Des garderies pour chiens qui devraient être plus nombreuses, selon Eugénie.
13: Je pense que les mentalités sont en train de changer. Il y a quand même une prise de conscience sur le bien-être animal. On le voit avec les lois, c'est un être vivant, le chien, c'est pas un meuble en fait. Il faut l'assumer.
6: Pour arriver à l'équilibre financier, Ouf Society espère prochainement engranger une 30aine d'abonnements.
3: Et à l'intérieur des 300 mètres carrés de la crèche, je précise, un espace toilettage, des salles d'ostéopathie et même un café. Fait pour les humains.
0: Bah dis donc, ils sont mieux logés que moi, vous voyez. Merci beaucoup Valentine. 5h18 dans les coulisses TV ce matin. Mathieu Lartaud brise un tabou. Le journaliste sportif de France Télévisions signe Ce qui nous tient debout, un documentaire diffusé ce soir sur France 15, sur France 5 et se livre au micro de Patrice Gascoigne dans 5 minutes sur ICI. Tout de suite, quelques notes pour mettre un petit peu d'énergie dans votre réveil. On est en 84. Avec Jermaine Jackson et Piazzadora, un duo devenu incontournable à l'écoute de votre radio.

0: Dès 5h, avec l'un des duos les plus marquants des années 80, aux côtés de Jermaine Jackson et Piazzadora, à l'écoute de votre radio, ici à 5h22. Si vous nous rejoignez à l'instant, déjà soyez les bienvenus et vous arrivez pile au bon moment, puisqu'il faut nous appeler tout de suite au 0810 055 056 avec Valentine. Ce mardi matin, on veut parler à deux d'entre vous pour notre duel des auditeurs autour de l'actualité, que vous soyez couche tard ou, à contrario, lève très tôt. Vous nous appelez pour tenter de gagner ce matin, Valentine.
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0: Alors allez-y, foncez, c'est maintenant, et c'est Saveria qui attend vos appels ce matin au 0810 055 056. Bonne chance à tous.
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0: 5h23, on retrouve Patrice Gascoigne avec ses coulisses TV. Ce mardi, Patrice, vous êtes parti à la rencontre du journaliste sportif de France Télévisions, Mathieu Lartaud. Il signe un documentaire qui s'attaque à un tabou.
3: D'habitude, Mathieu Lartaud vous fait vibrer en commentant les matchs de l'équipe de France de rugby.
4: C'est hallucinant ce que nous vivons aujourd'hui à Twickenham, la barre des 50 points.
3: Mais ce soir sur France 5, Mathieu Lartaud vous emmène sur un autre terrain, dans ce qui nous tient debout. Mathieu Lartaud confie son histoire personnelle, son combat contre le cancer, les cancers, parce qu'il a été touché deux fois par le cancer. D'abord à 17 ans, un cancer du genou qui a mis fin à ses rêves de carrière comme joueur de rugby. Et à 43 ans, avec une récidive qu'il conduit à se faire amputer de sa jambe droite pour pouvoir rester en vie. Avec ce documentaire qu'il co-réalise avec Anouk Burel, il veut briser le tabou du cancer dans la société. Mais à quel moment Mathieu Lartaud a-t-il mis de côté sa pudeur naturelle à parler de sa maladie pour aller briser aux yeux de tous le tabou du cancer ? Écoutez la réponse de Mathieu Lartaud.
5: Alors cette envie de briser le tabou du cancer, en fait, elle est intervenue au moment où j'ai rendu ma maladie publique. À travers tout ce que je recevais comme message, j'ai pris conscience qu'il était urgent de libérer la parole sur ces sujets-là. Ça s'est traduit d'abord par un livre, On n'ampute pas le cœur, que j'ai publié en 2024. Et finalement, ce qui nous tient debout, c'est quelque chose qui est dans la continuité de tout ça. Et donc, c'était effectivement le support idéal, finalement, pour à la fois porter cette parole-là et la libérer à travers les témoignages qu'on a pu recueillir dans ce film. Et ce, dans toutes les strates, en fait, qui, moi, m'intéressaient. C'est-à-dire, on a à la fois les aidants, les proches aidants, les maris, les compagnes, les fils, les soignants. Voilà, on a vraiment réussi à faire un 360 degrés autour de cette maladie du cancer, de faire en sorte que elle ne soit plus taboue nulle part, ni dans les cercles familiaux, ni au travail. Voilà, c'était vraiment ça la mission première.
3: Mathieu Lartaud, dans un exercice tout en délicatesse, ne manquez pas Ce qui nous tient debout, son film documentaire avec des témoignages puissants et rares, à voir ce soir sur France 5.
0: Merci Patrice, une belle recommandation à garder en tête ce mardi matin, suivie d'une nouveauté musicale. Après plusieurs mois, construit un refuge en pleine forêt pour se ressourcer, Vianney fait son retour sur le devant de la scène avec un premier single. Voici D'or et d'étain sur Ici.

0: matin.
1: Vianney à l'écoute d'ici, excellent réveil avec nous ce mardi. Vianney qui a fait une annonce hier, il a annoncé depuis la maternité qu'il allait être le parrain, avis aux fans de la Starac, ça sera le parrain de la prochaine promotion de la Star Academy. 5h28, un petit peu d'histoire comme d'habitude avant l'actualité aux côtés de Stéphane Bern. Ce matin, on voyage au temps où un roi a transformé une simple porte d'église en un symbole diplomatique assez théâtral.
2: Le jeune Louis XIV convole en juste noces. Vive les mariés ! Et juste après la cérémonie, la porte par laquelle il passe est murée pour toujours. Vive les maçons ! Juin 1660, Côte Basque, Saint-Jean-de-Luz est bondé. Et pour une fois, pas seulement de surfeurs.

0: des allures de Scooby-Doo. Le mariage est célébré le 9 juin dans l'église Saint-Jean-Baptiste. Louis XIV n'a que 21 ans, mais il a déjà compris un truc essentiel. Le pouvoir, c'est du décor, du symbole, de la mise en scène. Hollywood n'a qu'à bien se tenir. Alors, après la cérémonie, les mariés quittent l'église par une porte latérale ouverte spécialement pour eux. Et aussitôt après leur passage, on la fait murer, définitivement. Le message est simple, personne ne repassera jamais par là. Cet instant est scellé pour toujours. Point final, le sujet est clos et la porte aussi. Un peu plus de 3 siècles plus tard, cette porte a tellement bien résisté au temps qu'on pourrait presque s'en servir de fronton pour jouer à la pelote basque.
1: Et si vous vous rendez à Saint-Jean-de-Luz, vous verrez en plus un petit écriteau sur place pour désigner l'endroit où se trouvait précisément la porte. Il est 5h30, tout de suite l'actualité en France et dans le monde en 90 secondes. C'est avec vous, Valentine Letesse.
2: Des parents d'élèves menacent de mort les profs de leurs enfants 2 semaines seulement après la rentrée des classes. Un père de famille est en garde à vue en Gironde et une mère visée par 2 plaintes dans l'Yonne. Selon le maire de Véron, elle a mimé l'égorgement d'une enseignante. Contre l'inaction du gouvernement face au changement climatique, pompiers, médecins, infirmiers, étudiants et associations se mobilisent. Ils réclament des fonds et des mesures d'urgence, comme la pose de volets sur les logements, et vous appellent à la rejoindre ce soir devant le ministère de l'Économie. Et la France brûle encore. En Ardèche, 120 pompiers mobilisés sur un nouveau feu de forêt attisé par le vent. Il a démarré hier à Désaigne et provoqué l'évacuation d'une dizaine d'habitants. 50 000 euros d'amende pour chaque jour sans la sécurisation réclamée sur le site Fibre Excellence de Tarascon. C'est la demande du préfet des Bouches-du-Rhône. L'usine en liquidation judiciaire est classée Céveso, mais depuis sa liquidation judiciaire, la sécurité n'est plus assurée malgré les ordres du préfet. Sous le parapluie nucléaire de la France, la Finlande accepte de s'abriter. Voisin de la Russie, Helsinki accepte la proposition d'Emmanuel Macron, puisque la France est le seul pays européen doté de l'arme atomique avec le Royaume-Uni. Des dizaines de bateaux, de courses, de pêche, de plaisance au large de Concarneau cet après-midi, en hommage à Charlie Dalin, le dernier vainqueur du Vendée Globe, décédé d'un cancer à 42 ans.
1: L'info du jour, c'est un défilé de policiers au départ des Champs-Élysées.
2: Venus de toute la France, non pas pour une cérémonie ou un hommage, mais pour réclamer une augmentation, en particulier Pierre de Cossette, de la prime de risque des gardiens de la paix.
3: On l'appellera Frédéric, près de 30 ans dans la police, sur le terrain, et l'impression que ces dernières années, les risques du métier n'ont plus rien à voir.
4: Sur les derniers mois, on m'a, pas seulement moi, les autres membres de mon unité, on nous a foncé dessus en véhicule, sur un refus d'obtempérer. Plus récemment, sur une interpellation, on a essuyé des violences de l'individu qui était alcoolisé. Je ne dis pas que la police était tout beau tout rose il y a 30 ans, mais ça restait à la marge, les agressions de policiers, je pense. Aujourd'hui, c'est devenu une habitude.
3: Chez les policiers, une bonne partie du salaire est constituée de primes, notamment la prime de risque, 28% du traitement, un pourcentage qui n'a pas évolué depuis 8 ans, déplore Frédéric.
4: La prime de risque, depuis les gilets jaunes, elle n'a même pas évolué. On sait bien que les risques encourus lorsqu'on veut exercer ce métier sont très accrus. La prime devrait légitimement augmenter en conséquence.
3: Mécontent de son rendez-vous avec le ministre de l'Intérieur il y a 10 jours, le syndicat Alliance réclame une hausse de cette prime de risque et demande à être reçu de nouveau par Laurent Nunez tout à l'heure après ce qui est annoncé comme une démonstration de force des policiers, des Champs-Élysées jusqu'à l'Assemblée nationale, avec l'espoir que des députés sortent à leur rencontre.
2: Départ de cette manifestation à 11h30 ce matin quand d'autres agents en région appellent au rassemblement devant leur commissariat.
1: Merci Valentine. La météo tout de suite de ce mardi 15 septembre. C'est une très belle journée qui se profile dans le ciel aujourd'hui. Il va faire beau et il fera aussi chaud cet après-midi avec des températures, elles, qui vont dépasser les 30 degrés dans le sud. Ce matin, on a encore quelques brouillards matinaux, mais qui vont rapidement se dissiper, laisser place à un ciel, lui, bien dégagé, des températures agréables. En milieu de matinée, à Lille, 19 degrés, Paris et Dijon, 20 degrés, Nantes, 21 degrés ce matin, Clermont-Ferrand relèvera 21 degrés également, 22 degrés à Pau, et puis cet après-midi, toujours du soleil, et puis pour les maximales, il fera chaud, 23 dans le nord à Reims, et jusqu'à 33 degrés attendus à Bordeaux cet après-midi, et 30 degrés à Ajaccio, 5h34.

Il y aura du soleil dans le ciel, mais il y a déjà du soleil en musique ce matin pour vous réveiller. Avec cette chanson, une basse qui arrive et qui roule toute seule, et une voix, vous allez voir, qui monte très haut pendant 74 avec George McGrae, qui signe l'un des premiers grands tubes de l'histoire du disco avec Rock Your Baby. C'est à l'écoute d'ici. Bon réveil avec nous et belle journée.

0: En voiture, fraîchement réveillé pour sortir du lit. C'était George McGray à l'écoute d'ici avec Rock Your Baby à 5h38. Dans 5 minutes, comme d'habitude, c'est pas vrai, c'est votre rendez-vous anti-arnaque. Et ce matin, on parle des arnaques amoureuses après l'histoire de cet homme persuadé d'être en couple avec Céline Dion, Valentine.
1: Mais derrière ces histoires qui font le buzz, des escrocs qui se font surtout passer la plupart du temps pour des gens tout à fait ordinaires. Et c'est parfois beaucoup plus difficile de repérer le piège.
0: Alors, quels sont les signes qui doivent nous alerter? Aude Raso nous donne les bons réflexes dans quelques minutes sur ICI.
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0: C'est l'heure tout de suite du duel des auditeurs autour d'une question sur l'actualité avec à la clé, Valentine, un très joli cadeau.
1: 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La seule fonction qu'il n'a pas encore, je le dis toutes les semaines, c'est de ne pas faire le café. Ce sera pour bientôt, promis.
0: Ce sera pour bientôt. Mathieu qui est avec nous. Mathieu qui nous passe un coup de fil du Finistère. Bonjour Mathieu.
1: Bonjour Mathieu.
4: Bonjour.
0: Et bonjour aussi à Anne. Anne qui est dans le Douve. Bonjour Anne.
1: Bonjour Anne.
5: Bonjour.
0: Alors on en a un qui est en vacances, l'autre qui bosse. Qui est-ce qui est en vacances?
4: Ouais, moi je suis en vacances.
0: Ah, c'est Mathieu qui est en vacances. Vous avez prévu de partir quelques jours ou vous restez tranquille dans le Finistère?
4: Ah non, je reste tranquille à Quimper. Bah, aujourd'hui, je me fais arracher mes dents aujourd'hui. Donc,
1: Elles sont super sympas, vos vacances, Mathieu.
4: Là, j'ai rendez-vous à la clinique tout à l'heure. Donc,
0: On vous envie tous. Hein.
4: C'est des bonnes vacances.
0: C'est un bon début. Anne, vous, par contre, c'est boulot.
5: Ah oui, moi, c'est boulot, oui.
0: Prise de poste à quelle heure?
5: 6h30.
0: 6h30. Ah, donc il vous reste encore une heure pour vous réveiller à l'écoute d'ici. On va jouer ensemble, les amis, avec une question autour de l'actualité. Figurez-vous qu'aujourd'hui, Colombo fête ses 55 ans.
6: Et vous, quel est votre vrai nom?
7: Lieutenant Colombo.
6: Non, votre prénom.
7: Lieutenant.
0: La série a commencé en septembre 71. Elle a d'abord été diffusée jusqu'en 78, avant de revenir en 1989 et de se poursuivre jusqu'en 2003. Et le saviez-vous, j'ai découvert cette information, le tout premier épisode de cette série, intitulé Le Livre Témoin, a été réalisé par Steven Spielberg. Il n'avait que 24 ans, il n'avait même pas, figurez-vous, encore tourné Les Dents de la Mer. Et la question que je vous pose ce matin, Mathieu et Anne, à votre avis, combien d'épisodes de Columbo ont été tournés? Il me faut un chiffre. On va commencer par Mathieu.
4: Moi, je dirais...
0: Le plus rapidement possible.
4: Ouais.
1: Pas de pression, Mathieu. Combien, Mathieu?
4: 20 000.
0: 20 000 pour Mathieu. Et Anne, vous en pensez quoi?
5: Oh, moi, j'aurais dit 150.
0: 150 pour Anne. Eh bien, c'est bien, vous êtes raccord tous les deux ce matin, ça fait plaisir.
5: Oui, c'est... Bon, on est chacun de la France, hein, donc...
0: La réponse avec vous, Valentine?
1: 69 épisodes en comptant les deux téléfilms pilotes réalisés avant le lancement de la série régulière. La dernière enquête de Columbo a été diffusée en 2003 et c'est donc Anne qui remporte le jeu ce matin.
0: Bravo Anne.
5: Super, merci.
0: Et bravo quand même à Mathieu. Hein, puisque...
1: Il faut dire que 20 000 épisodes, Mathieu...
0: Mathieu, vous êtes comme moi, vous avez le compas dans l'œil.
4: Columbo, je vois ça depuis que je suis gamin, donc je me dis, d'ici là, il y a eu des épisodes...
1: Et vous n'avez pas remarqué, Mathieu, vous voyez toujours les mêmes épisodes de Columbo.
4: Ouais, en effet.
0: Vous êtes quelqu'un de généreux, Mathieu, c'est le principal. Vous êtes comme ça, vous donnez sans regarder, ça fait plaisir. Mathieu, bon, bonnes vacances et bon courage tout de même.
1: Pour le dentiste.
4: Merci, c'est gentil. Bonne journée à vous, c'est gentil. Au revoir Anne, joli cadeau, c'est cool.
0: Anne, on vous envoie votre radio ici directement à la maison. Et puis on vous souhaite une belle journée au boulot, on pense à vous Anne, à bientôt.
5: Ok, super, merci beaucoup, bonne journée à vous.
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0: Et chaque matin, on découvre avec vous une initiative qui marche quelque part en France et qui pourrait donner des idées ailleurs. Nous sommes dans la Sarthe ce matin où un nouveau venu fera bientôt son entrée au tribunal, Valentine.
1: Un chien, encore un chien, on est très chien ce matin. Un chien pour accompagner les victimes dans les moments difficiles de leur parcours judiciaire.
0: Mais alors concrètement, comment est-ce qu'il peut aider les victimes ? Romain Bernot est allé voir sur place et vous raconte à 5h55 sur ICI. La journée commence, elle commence doucement, chacun son rythme j'ai envie de vous dire. Un café, un peu de musique, un pied devant l'autre surtout avec Jean-Pierre Madère pour lancer la journée.

0: commencer la journée un pied devant l'autre, mais ça fonctionne nettement mieux. 5h46, c'était Jean-Pierre Madère et tout de suite, place à votre rendez-vous anti-arnac.
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0: C'est pas vrai, votre rendez-vous aux côtés de Odrazo. Les auditeurs vous posent beaucoup de questions au sujet des arnaques amoureuses.
3: Oui, sujet qui revient tristement dans l'actualité avec ce Belge persuadé de vivre une histoire d'amour avec Céline Dion. L'affaire a fait le tour de tous les médias ces derniers jours. L'homme s'est quand même fait soutirer 10 000 euros au moins par des escrocs qui se faisaient passer pour la chanteuse. Ce qui me chagrine, au-delà du fait que ce genre d'histoire est toujours assez tragique, c'est que quand les arnaques amoureuses font le buzz, c'est toujours quand on parle de stars, d'escrocs qui se font passer pour des stars. Céline Dion, Brad Pitt, et je trouve ça dommage. Pourquoi ? Parce que dans l'immense majorité des cas, le brouteur, c'est comme ça qu'on appelle l'arnaqueur amoureux, le brouteur ne se fait pas passer pour une célébrité, non. Il prend le nom et le visage d'une personne lambda. Et là, on en parle moins, alors que là, le piège est encore plus redoutable.
0: Et Aude, que vous disent les auditeurs qui sont confrontés à ces brouteurs ?
3: J'ai par exemple Marie-Odile qui me raconte qu'elle a versé 2500 euros à un homme très gentil, c'est ce qu'elle me dit, et qui a l'air amoureux. Anne-Marie, une autre auditrice, m'a elle copié les messages que lui envoie un certain Jean Fernand. Il l'appelle marraine, il la couvre de compliments et puis il lui envoie des coordonnées bancaires pour qu'elle lui fasse un virement. Quand vous me demandez comment repérer un brouteur, elle est là la réponse. Un brouteur, c'est une personne que vous n'avez jamais vue et qui finira toujours par vous demander de l'argent. Et dès qu'il est question d'argent, vous devez couper les ponts. Je sais, c'est pas toujours facile. Entre-temps, on a pu s'attacher à ces usurpateurs qui prétendent être amoureux de nous. Si vous avez du mal, dernier conseil, parlez-en autour de vous. Les personnes extérieures, la famille, les amis, ils ont toujours un regard plus lucide que nous. Et ça, c'est très important.
0: Merci, Aude, pour ces conseils. Et pour retrouver d'autres conseils, je vous invite à aller voir à notre page C'est pas vrai, disponible sur notre site internet ici.fr. 5h48, la journée commence à peine et on va essayer déjà de lui donner un bel élan avec du sourire en musique. Voici Zaz pour bien commencer la journée tout en douceur à l'écoute d'ici 5h49. Bon réveil si vous nous rejoignez à l'instant.

0: Zaz avec mon sourire à l'écoute d'ici 5h51. Chaque matin, on découvre avec vous une initiative qui marche quelque part en France. Et si, au tribunal, une victime pouvait être accompagnée par un chien ? Dans la Sarthe, une juridiction prépare l'arrivée d'un chien d'assistance juridique pour aider les victimes à traverser des moments particulièrement difficiles, Robin Bernot.
1: Au Mans, le tribunal de la ville aura bientôt son chien d'assistance judiciaire.
2: C'est une très bonne chose.
1: Alors, pas pour rattraper les prévenus qui tenteraient de s'échapper, je vous rassure, mais bel et bien pour aider les victimes à déstresser. Elles pourront le caresser pendant les procès ou lors des auditions devant les juges d'instruction. Une présence animale qui se veut rassurante, selon Philippe Jamet, président de France Victimes 72, qui porte ce projet avec le tribunal. Julien Penaud, l'adjoint pour Issimène.
3: Il va falloir se mettre tout proche de la victime, poser sa tête sur les genoux, d'absorber un peu le stress porté par la victime, et sa seule présence suffit à rassurer ces personnes.
1: L'objectif est donc d'améliorer la prise en compte des victimes, notamment des enfants, et de faciliter la libération de leurs paroles. C'est dans ce cadre que ce chien interviendra, a priori un Golden Retriever, une race reconnue pour son empathie et surtout sa capacité à être, je cite, une véritable éponge à émotions, selon le tribunal du Mans. Alors ici en Sarthe, ça marche, mais vous, qu'en pensez-vous ? Pour Julie, c'est une très bonne idée.
4: Je trouve ça super bien, même pour les enfants. Tu disais tout à l'heure, ça rassure forcément. Et pour un enfant, déjà, c'est hyper compliqué de passer au tribunal ou même d'être devant des adultes. Et c'est rassurant, ça donne un petit peu d'amour. Et c'est léger. De toute façon, les animaux, en règle générale, que ce soit avec tout le monde, même pour les personnes âgées, c'est toujours bien. Que ce soit adulte, ça apporte du bonheur.
1: Les animaux, en particulier les chiens et leur pouvoir rassurant, c'est Camille qui m'en parle.
5: Quand on est stressé, tout ça, c'est vrai que lui faire des câlins, tout ça, ça rassure. Puis le sortir, ça change les idées aussi quand il y a des choses dans la vie qui font que ça va pas trop.
6: C'est quoi, ils ont un pouvoir magique, les animaux ?
5: Oui, un peu, leur amour.
1: Alors, il faut savoir qu'un chien qui aide à libérer la parole et à témoigner plus facilement, ce n'est pas nouveau, puisque ça a été le cas, par exemple, lors du procès Le Squarneck en février 2025, où une dizaine de chiens étaient présents aux côtés des victimes de ce chirurgien condamné pour viols et agressions sexuelles. Le tribunal du Mans, quant à lui, va devoir encore patienter quelques mois, au moins jusqu'au printemps prochain, avant de pouvoir accueillir son chien d'assistance judiciaire.
0: Reportage de Romain Bernot dans la Sarthe, 5h54, retour, tiens rapide, en 80 en musique, aux côtés de Louis Chédid, des mots simples, un regard tendre sur la vie, une belle façon à lui, eh bien, de sourire ce mardi matin avec cette chanson, voici Ainsi soit-il.

0: ainsi soit-il. Toujours rêvé de dire cette phrase. C'était Louis Chédid à l'écoute d'ici 5h57.
1: J'avais un petit complexe de Dieu, là.
0: Oui, c'est ça. Je sais pas, je trouvais ça un petit peu une apothéose, vous voyez. On recherche un auditeur qui, ce mardi 15 septembre, qui développe sa créativité. Pourquoi ? Puisqu'aujourd'hui, c'est la journée internationale du point. Cette journée, elle est née d'un livre pour enfants qui raconte l'histoire d'une petite fille persuadée qu'elle ne sait pas dessiner. Elle pose simplement un point sur une feuille et c'est là que débute toute sa créativité. Alors ce matin, on s'intéresse à tous ces dessins et rechercher un auditeur qui gribouille tout le temps. On a tout dit ?
1: Tout.
0: On a tout dit, c'est Yolande.
1: Bonjour Yolande.
0: Qui est avec nous. Bonjour Yolande.
2: Bonjour à vous.
0: Yolande de Jarcy en Savoie. Que dessinez-vous, ma chère Yolande ?
2: Un chat, un monsieur. Je vous attendais tout en écoutant le bruit.
0: Ah, donc vous nous attendiez, vous dessinez quoi ce mardi ?
2: Eh bien, je vous dis, une dame, un ourson, un dauphin, un chat, et puis j'ai pas fini.
1: Ah oui, vous nous avez dessiné le zoo de Beauval, là, Yolande.
2: Ah, sans doute, c'est lui.
1: Vous faites que des animaux ?
2: Non, puisque dans mon dessin, j'ai quand même un personnage, et où arrive une dame, mais un peu plus vieille.
1: Et à côté des petits dessins que vous faites comme ça, vous avez d'autres activités créatives, Yolande ?
2: Bien sûr, j'écris mon poème.
1: Ah oui, vous êtes une artiste, d'accord.
0: Eh bien, il faudra revenir nous voir quand on fera un « Je recherche une auditrice qui, justement, écrit un poème ». Yolande, et à ce moment-là, vous nous raconterez un bout de votre poème. En tout cas, ce matin, nous, on vous offre votre radio ici pour nous écouter partout avec vous, dans toutes les pièces de la maison. Bravo, Yolande.
2: Merci beaucoup à vous et puis très belle journée.
1: Merci Yolande, à bientôt en Savoie.
0: À bientôt.
2: À très bientôt, au revoir.
0: 5h59, merci à tous d'avoir été là à 6h. Comme d'habitude, vous avez rendez-vous avec l'actualité de vos régions. À 6h30, vous retrouvez Valentine Lottès.
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0: Et voici toute l'équipe d'ici matin qui est là ce mardi. Je vous souhaite une belle journée qui commence ici, bien sûr.
3: Et merci beaucoup Louis Raspail, belle journée à vous également. C'est ici par Île-de-France qui prend le relais en région parisienne. Merci de nous confier votre réveil du mardi. Ici matin, ça se passe jusqu'à 9h. La météo justement de cette journée avec les beaux jours qui se prolongent en région parisienne. Un ciel légèrement voilé ce matin avant une belle après-midi largement ensoleillée et estivale, on peut se le dire, parce que vos températures ce matin, ce sera de l'ordre de 22 à 23 degrés. En après-midi, entre 30 et 32 degrés chez nous en Île-de-France.
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3: Votre café bien chaud du matin est servi, s'il vous plaît. Il est 6h, merci de démarrer cette journée avec nous.
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3: Ici, première radio sur l'actu locale en Île-de-France, Salomé Martin. Bonjour Salomé.
6: Et bonjour François-Xavier, bonjour à tous.
3: Et à la une, Anne Hidalgo, sommet de rendre des comptes.
6: L'ex-maire de Paris est auditionné aujourd'hui au Sénat par la commission d'enquête qui s'est ouverte cette semaine pour faire la lumière dans le scandale des violences sexuelles au sein du périscolaire parisien. Patrick Bloche, son premier adjoint de 2024 à 2026, doit lui aussi être interrogé. Et Hélène Terzian, Anne Hidalgo, devra répondre de ses responsabilités.
7: Les sénateurs veulent comprendre auprès d'Anne Hidalgo comment, quand, pourquoi la chaîne de protection a dysfonctionné, comment la ville a pu passer à côté d'un sujet si grave, explique-t-on. Et ce, alors qu'en moins d'un an, 235 enquêtes pénales sont ouvertes au parquet de Paris pour violences en milieu scolaire et périscolaire, avec des premiers signalements qui remontent à 2015. La semaine dernière, sur France Inter, l'ex-maire socialiste de Paris s'est dite aux côtés des familles des victimes, sans exprimer de mea culpa.
8: Je crois qu'il y a besoin de vérité. Et ce que les familles doivent avoir, ce n'est pas une instrumentalisation de leur douleur ou des paroles rapidement lancées ici ou là dans un meeting ou une réunion ou même sur un plateau. Elles ont besoin de vérité.
7: C'est un naufrage, réagit un élu parisien de droite qui parle d'un manque d'empathie. Anne Hidalgo a exprimé un regret. Ne pas avoir participé aux réunions dans les écoles concernées, et ce alors qu'elle est visée par une plainte au pénal d'une quinzaine de familles pour non-assistance à personne en danger. Visée également son ancien premier adjoint et actuel maire de Paris, Emmanuel Grégoire, qui a engagé un plan à 20 millions d'euros contre les violences sexuelles dans le périscolaire.
6: Emmanuel Grégoire, actuel maire de Paris, qui sera lui entendu demain sur le dossier du périscolaire parisien. Rémi Daillé et 14 autres personnes devant le tribunal correctionnel de Paris. Aujourd'hui, l'ancien cadre du Modem et figure complotiste est soupçonné d'avoir instigé l'enlèvement de la petite Mia. C'était dans les Vosges en 2021. La fillette de 8 ans avait été soustraite à sa grand-mère, chez qui elle était placée après de graves négligences parentales. Deux faux éducateurs ont enlevé Mia pour la remettre à sa mère. Seule femme qui comparaîtra aujourd'hui au procès. Une partie des suspects est aussi accusée d'avoir voulu déstabiliser l'État par différents moyens, notamment armés.
3: Nouvelle mobilisation dans les universités aujourd'hui.
6: Appel à la grève partout en France pour demander des moyens dans les facs. À Paris, une manifestation est prévue à 12h30. Un cortège partira de la place Jussieu en direction du ministère de l'Enseignement. Étudiants et enseignants marcheront côte à côte pour dénoncer un sous-financement chronique du supérieur. Avec cette question cruciale, quand on parle budget, faut-il augmenter les frais d'inscription pour les étudiants ? Différents acteurs le préconisent, Noémie Bonin.
9: Multiplier par 5 ce que doit payer un étudiant pour passer de 178 euros aujourd'hui à 900 pour une année de licence, c'est d'abord l'une des pistes des assises du financement des universités. Si cette hausse se couple entre autres à une réforme des bourses pour exonérer les plus modestes, le système deviendrait plus juste qu'aujourd'hui, défend Jérôme Fournel qui a co-dirigé le rapport final.
10: On va rester très modique, on change pas de système, on n'est pas sur un système à l'anglo-saxonne, mais en revanche ça peut contribuer avec les subventions de l'État. Avec les appels à projets pour la recherche, ça peut faire partie de l'ensemble des ressources qui contribuent à la viabilité et à la qualité de notre enseignement supérieur public.
9: Cette proposition a été reprise plus récemment par une commission d'enquête du Sénat, mais elle représente une ligne rouge pour les organisations étudiantes au vu de la précarité qui touche déjà de nombreux jeunes. Sabrina Carbache est porte-parole de l'Union étudiante.
11: Un étudiant sur deux peine à manger 3 fois par jour, un étudiant sur 3... n'arrive pas à payer son loyer. Les conséquences, elles sont déjà là. Elles sont les répercussions des politiques libérales. Ce qui va se passer, c'est que ça va s'empirer.
9: Les syndicats étudiants qui s'opposent déjà aux hausses très fortes des frais d'inscription pour les étudiants étrangers non européens. Une mesure, cette fois, déjà mise en place.
6: Ouais, les explications de Noémie Bonin. Autre manifestation aujourd'hui, cette fois, des policiers, eux aussi, demandent plus de moyens et des mesures salariales à Paris. La manifestation sera lancée à 11h30. Elle passera par les Champs-Élysées jusqu'à l'Assemblée nationale. Mobilisation à l'appel du syndicat Alliance Police qui attend plusieurs milliers d'agents dans la capitale. Dans le Val d'Oise, l'opposition se structure contre le projet de méga parc d'attractions annoncé par Emmanuel Macron fin août. L'Arabie Saoudite veut investir 6 milliards d'euros pour monter 3 sites sur 200 hectares sur l'emprise notamment de l'ancien parc Mirapolis à Courdimanche. Impensable pour certains habitants dont une centaine se sont réunis en collectif. Alice, l'une des fondatrices, craint une catastrophe environnementale et un calvaire quotidien pour la population du secteur.
12: Avoir un peu une pédagogie pour que les gens comprennent aussi ce qu'il y a derrière un projet comme ça. On parle de centaines d'hectares d'artificialisation de sol, des impacts, encore une fois, sur les mobilités. On a déjà un territoire avec le RER A qui est déjà bondé, qui est moins fréquent que d'autres rames. La 15 qui est tout le temps bouchée. Aujourd'hui, ce projet, on s'y oppose et tout type de projet similaire. Mais nous, on veut aussi être un collectif qui propose que les habitants soient impliqués et puissent proposer un projet qui correspond en fait aux attentes du territoire et aux besoins de ceux qui y vivent.
6: Le collectif a lancé une pétition début septembre qui réunit aujourd'hui plus de 2200 signatures. Prochaine étape, interpeller les élus lors du conseil municipal de Courdimanche dans 10 jours. Là aussi, les impacts environnementaux sont pointés du doigt. Des opposants au projet d'extension de l'aéroport Roissy-Charles-de-Gaulle se sont rassemblés hier devant le siège d'ADP, aéroport de Paris. Ils demandent l'abandon des travaux qui doivent débuter l'an prochain. Le projet vise l'accueil de 20% de vols en plus d'ici à 2035.
3: Vous écoutez ici par Île-de-France, il est 6h06. Salomé, un petit mot de sport. Achraf Hakimi souffre d'une légère lésion à la cuisse droite.
6: Oui, il sera en soins ces 2 prochains jours, a indiqué le PSG hier, après le remplacement dimanche du défenseur international marocain en première période face à Brest. Un nouveau point médical doit être effectué à l'issue de ses soins avant le Classico dimanche au Vélodrome pour la 5e journée de Ligue 1. Pour les voyageurs quotidiens des Transiliens J et L, après 4 mois de galère et de trains supprimés à cause de problèmes sur les essieux, c'est le moment de demander votre dédommagement. La campagne est ouverte dès aujourd'hui par Île-de-France Mobilité. Vous avez jusqu'à mi-octobre pour demander le remboursement d'1 mois ou 2 semaines d'abonnement selon votre ligne. Un petit peu de Brigitte Bardot chez soi. 9 mois après la mort de l'actrice, près de 300 objets de la star sont exposés à partir d'aujourd'hui à l'hôtel Drouot à Paris. Des bottes, un pendentif en or, des ustensiles de cuisine, machine à écrire. Tout sera mis en vente aux enchères lundi prochain. Et puis, après plus de 15 ans d'absence, ils sont de retour sur scène à Paris. Les frères Gallagher du groupe Oasis donneront 2 concerts au Stade de France les 23 et 24 juillet prochains. Ils l'ont annoncé sur les réseaux sociaux hier. Un retour très symbolique puisque le binôme s'était séparé en 2009, juste avant de se produire à Rock en Seine. La demande est très forte. Ils ont dû mettre un système d'inscription en place jusqu'à jeudi. Les participants inscrits seront ensuite sélectionnés aléatoirement pour recevoir un code afin de décrocher le précieux sésame.
3: Ça va, ils s'entendent bien maintenant ou...
6: je ne suis pas dans leur petit papier, mais bon, s'il y a un concert, a priori,
3: oui.
6: Ils montrent sur scène, on l'espère en tout cas.
3: On a bon espoir, vous avez raison.
6: François-Xavier, un petit mot de météo. L'été n'a pas dit son dernier mot, justement, en Ile-de-France.
3: Exactement, ça le met une très belle journée de mardi qui nous attend dans notre région. Ce matin, le ciel devrait être un petit peu voilé, même si l'ensoleillement sera déjà très agréable donc en matinée. Et puis cet après-midi, franchement, des conditions absolument parfaites. Vous profitez d'un beau et franc soleil sur l'ensemble de nos départements franciliens. Pour vos températures de fête, elles sont de nouveau en hausse, avec en matinée 22 degrés pour Ozoir-la-Ferrière et Charenton. Nous avons 23 pour Mennecy, Rosny-sous-Bois, Taverny, Mantes-la-Jolie, Courbevoie et Paris-Intramuros. Cet après-midi, des valeurs, tenez-vous bien, qui seront de l'ordre de 30 à 32 degrés chez nous, en région parisienne. Quand on vous dit que c'est l'été, on ne vous ment pas. 6h08, ici l'infotrafic en temps réel. Nous avons du côté de vos routes franciliennes un accident à déplorer dans le sud de la capitale, actuellement sur l'A86 extérieure à hauteur de Thiers en direction de Vitry-sur-Seine, avec un véhicule léger impliqué et la voie de droite qui est fermée à la circulation. Soyez évidemment très prudents dans ce secteur. Dans vos transports en commun, trafic perturbé sur la ligne E du RER entre Nanterre-la-Folie et Tournant à cause d'un animal visiblement heurté entre Emerainville et Les Ivry, Noisy-le-Grand. Soyez donc patient évidemment sur cette ligne E. Et puis si vous êtes vous-même témoin d'un souci, que ce soit sur les routes de la région parisienne ou dans les transports en commun en Ile-de-France, le réflexe 01 42 30 10 10.
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3: Il se sème dès la mi-mars et se récolte à partir du début août. Le tournesol est encore disponible en ce mois de septembre. Du moins, Marc Lavoine a encore un joli stock, visiblement bouquet offert ce matin sur Ici Paris Île-de-France. Hop là, les tournesols, 6h09.

0: Par l'entremise d'ici par Île-de-France, Marc Lavoine de Bon Matin, les tournesols sur votre radio, 6h12.
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0: Mardi 15 septembre 2026, n'oubliez pas de souhaiter leur fête au Roland de région parisienne. Pensez également pour la chanteuse Camélia Jordana, 34 ans aujourd'hui. Vous faites partie des grands rouleurs en région parisienne, alors comment bénéficier de l'aide du gouvernement qui est prolongée, peut-être que vous le savez, jusqu'au 30 septembre? Réponse dans Ici, ça roule avec Loïc Landreau, c'est tout de suite.
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0: 6h13, l'infotrafic en temps réel. Un petit mot tout d'abord de vos routes franciliennes. Toujours un accident dans le sud de la capitale, actuellement sur l'A86 extérieure. C'est à hauteur de Thiers que vous êtes ralenti en direction de Vitry-sur-Seine avec un véhicule léger qui est impliqué. Et pour l'instant, la voie de droite qui est fermée à la circulation. Si vous avez des infos à nous partager concernant cet accident, n'hésitez pas. 01 42 30 10 10. Concernant vos transports en commun, trafic toujours perturbé sur notre ligne E du RER entre Nanterre-la-Folie et Tournon. Non, il y a eu un animal heurté entre Emerainville et Les Ivry, Noisy-le-Grand, ce qui impacte donc la circulation pour l'instant. Et puis, je vous rappelle, ce numéro de téléphone très important pour nous joindre en cas de souci sur les routes ou bien dans les transports en Île-de-France, 01 42 30 10 10. 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Bonjour Loïc Landreau. Alors la semaine dernière, le gouvernement a annoncé le prolongement de l'aide destinée aux grands rouleurs jusqu'au 30 septembre. Expliquez-nous comment on peut en bénéficier.
5: D'autant qu'à ce jour, 1,5 million de bénéficiaires potentiels n'ont pas encore réclamé ce coup de pouce de l'État mis en place au début de la guerre au Moyen-Orient. 100 euros destinés aux travailleurs modestes qui parcourent de longues distances dans le cadre de leur activité professionnelle. Pour être éligible, il faut rouler plus de 30 km aller-retour par jour pour ces trajets domicile-travail ou plus de 8000 km par an. Et ensuite, vous devez avoir été domicilié fiscalement en France au titre de l'année 2024 et être âgé d'au moins 16 ans au 31 décembre 2024. Autre critère très important, puisque vous l'avez compris, il s'agit d'une aide pour les foyers modestes. Il faut témoigner d'un revenu fiscal inférieur à 16 880 euros pour l'année 2024. Ça représente 1 906 euros bruts mensuels pour une personne seule ou 5 717 euros bruts mensuels pour un couple avec deux enfants. Attention également, cette aide ne concerne que les propriétaires de véhicules terrestres à moteur, à 2, 3 ou 4 roues, à motorisation thermique ou hybride non rechargeable, ainsi que de véhicules régulièrement assurés à la date du dépôt de dossier.
0: Et pour en formuler la demande, on fait comment, Loïc ?
5: C'est très simple. Rendez-vous sur le site impots.gouv.fr. Vous scrollez un petit peu vers le bas de la page d'accueil et là vous allez trouver un encart avec un simulateur d'éligibilité. Vous cliquez sur « Commencer la démarche » et c'est parti. À ce moment précis, vous aurez besoin de votre dernier avis d'impôt sur le revenu de 2024 établi en 2025, de votre numéro fiscal ainsi que du numéro d'immatriculation du véhicule et son numéro de carte grise. Les différents services de l'État vont ensuite analyser votre demande et puis si vous correspondez aux critères, l'aide sera immédiatement versée sur votre compte bancaire dans un délai d'environ 10 jours. Vous voyez que c'est finalement assez simple et rapide. Précisons enfin que le gouvernement a également confirmé la reconduction jusqu'au 31 octobre des aides pour les secteurs les plus exposés à la hausse des carburants, les agriculteurs, les pêcheurs et le BTP. Là, ça se passe respectivement sur la plateforme Chorus Pro, le site des impôts et celui des directions départementales des territoires et de la mer, en espérant que l'essence se mette à baisser très rapidement.
0: C'est sûr. Merci beaucoup Loïc Landreau. Ici, ça roule. Retour demain à 6h15. Johnny Clegg et Savuka pour le retour de la musique pour vous à 6h17 ici par Île-de-France. Vous écoutez Scatterlings of Africa.

0: Ici par Île-de-France, votre réveil du mardi, facilité, on peut le dire, par la musique de Johnny Clegg et Savuka, Scatterlings of Africa. Ils contribuent à la vitalité de notre région et gagnent à être connus absolument. En place aux gens d'ici à 6h20. Bonjour Romain Bruno.
1: Bonjour François-Xavier.
0: Alors samedi, Céline Dion lançait sa série de concerts, on le sait, à la Plénitude Arena de Nanterre. Et la veille, des milliers de fans s'étaient réunis place Stalingrad, 10e arrondissement de Paris, pour un immense karaoké. Romain, vous êtes ce matin avec Jaja, c'est un ancien candidat de The Voice et, on peut le dire, super fan de Céline Dion.
1: Exactement, je suis avec un super fan de Céline Dion, super parce qu'il a eu le droit à sa photo avec Céline Dion, c'est Jaja. Bonjour Jaja.
2: Bonjour à vous, j'espère que vous allez bien. Et bien sûr, j'ai eu la chance d'avoir un selfie avec Céline Dion il y a quelques temps.
1: Comment ça s'est passé? C'est quoi cette histoire? On n'a pas tous la chance d'avoir une photo avec Céline Dion.
2: Eh bien moi je suis chanteur et choriste, donc on a l'habitude d'accompagner des célébrités, des chanteurs à la télé. Et elle devait passer aussi pour son grand retour, elle devait faire aussi un morceau. Donc du coup, moi je me suis dit, franchement, depuis le temps, j'avais son poster adolescent. Et du coup, en descendant l'escalier, en ouvrant l'ascenseur, j'étais moi, Céline Dion et son garde du corps. J'ai pu monter 2 étages avec Céline Dion, mais j'ai eu le temps de lui dire, Céline Dion, vous êtes magnifique, je vous suis depuis toujours. Et est-ce que je peux avoir un selfie avec vous? Elle était très gentille. Merci beaucoup. Et on a pris le selfie et tu es la meilleure et pour toujours, tu seras dans nos cœurs.
1: Jaja, vous étiez au grand karaoké qui a eu lieu ici à Paris. Ça s'est passé comment?
2: Oh oui, c'était génial. Ils ont trouvé un système, on a pu se connecter et faire avec les téléphones et puis faire des battles en direct avec des gens. Même si on n'a pas gagné, j'ai toujours pas ma place.
1: Ah, vous n'avez pas de place pour l'avoir en concert hein?
2: Non, malheureusement, j'ai tenté comme tout le monde, mais c'était vraiment archi blindé. En plus, Céline Dion venir en France pour le monde entier, mais c'était compliqué. Il y avait les Italiens, les Espagnols, les Canadiens, les Américains, il y avait tout le monde. Je vais essayer de voir si je peux en avoir, même à travers... une autre personne.
1: Est-ce qu'il y a une chanson de Céline Dion qui vous touche encore plus que d'autres?
2: Actuellement, je suis plus sur l'hymne à l'amour, puisque grâce au JO, elle a pu l'interpréter et nous a revisité ce grand morceau d'Edith Piaf. Et moi, actuellement, je suis fan.
1: Je peux le dire, hein, vous êtes chanteur, donc est-ce que vous pouvez nous chanter le refrain?
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0: Félicitations, merci bravo.
1: Beaucoup. Merci, merci.
0: Est-ce que vous avez un message pour Céline Dion? Elle vous écoute.
1: Tu resteras toujours dans nos cœurs. Tu es la diva francophone, la meilleure. Et pour toujours, tu seras dans nos cœurs. Nous te disons merci beaucoup.
0: Merci, Jaja. Un fan passionné et passionnant de Céline Dion et qui a eu en plus l'honneur d'avoir sa photo avec Céline Dion. Merci beaucoup, Jaja.
1: Merci beaucoup et bonne journée.
2: Et bravo, Jaja. Très jolie voix, évidemment. Et merci beaucoup, Romain Bruno. À demain, 6h20 pour les gens d'ici. Encore une petite quinzaine de jours à patienter, sorti le 2 octobre de Volatile. C'est le nouvel album de Zazie. Et en préambule, découvrez ce matin Peu Importe sur Ici par Île-de-France. Peu Importe.

0: 6h25, ici par Île-de-France, bienvenue si vous venez tout juste de vous brancher chez nous. Zazie, dernier single nommé Peu Importe. Retour à 7h30 de votre actu locale en Île-de-France. Et avant ça, vous croisez Catherine Viguier pour votre horoscope de ce mardi. Capricorne, au menu aujourd'hui, des relations amicales en or.
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0: 6h27, bonjour Catherine Viguier.
6: Bonjour François-Xavier.
0: Avec vous l'horoscope de notre mardi 15 septembre 2026. Catherine, aujourd'hui, forte influence des scorpions.
6: Et de leur côté passionné, très valorisé.
7: Bélier, vous mettez une grande partie de votre énergie au service de vos moyens matériels.
8: Taureau, vous avez besoin de soigner vos liens et d'ailleurs l'un de vos liens évolue.
9: Gémeaux, beaucoup de travail, mais a priori vous savez pourquoi vous le faites, vous êtes motivé.
10: Cancer, vous en sortez bien, avec de la chance dans votre vie affective.
11: Lion, vous réglez quelque chose d'important au sujet de votre foyer, bon cela peut prendre du temps.
12: Vierge, vous d'habitude sage, vous êtes investi, passionné et ça vous réussit.
13: Balance, ce mardi vous demande d'être vigilant côté finance et vous le serez.
14: Scorpion, votre force intérieure est mise au service des autres, mais aussi de vous-même.
15: Sagittaire, vous aidez des personnes souffrantes et puis vous vous soignez aussi.
16: Capricorne, ce jour est intéressant, avec des relations amicales en or.
17: Verseau, vous avez des responsabilités à assumer, ce peut être très pesant.
18: Poisson, vous serez l'être que l'on vient chercher pour parler, pour se confier.
19: Et pour nous tous, on choisit son sport mental ou physique, peu importe.
0: Pour nous dépasser à notre façon finalement. Merci Catherine Viguier et à demain 6h27.
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0: Bonjour à toutes, bonjour à tous et bienvenue ce matin, ce mardi. On est ravis de vous accueillir ici matin et toute votre équipe en place, je vous le dis, jusqu'à 9h, notamment celui-ci. Bonjour Thomas Echeverry.
20: Bonjour François-Xavier, bonjour à tous, absolument. Bonjour Fidèle Poste.
0: On est là, effectivement. Journée en ce 15 septembre, Thomas, journée mondiale du point.
20: Ah, c'est beau, je ne savais même pas qu'il y avait une journée internationale du point, c'est incroyable. Alors c'est quoi votre point préféré?
0: Le point préféré, moi je dirais le point de départ, c'est bien, non?
20: Moi j'aime bien le point d'interrogation.
0: Ouais, ah ouais.
20: J'aime le côté un peu courbé, vous voyez, un petit peu arrondi.
0: Oh là là, c'est beau, toutes ces belles courbes, effectivement. Ouais. Thomas Echeverry, notre spécialiste route et déplacement en Ile-de-France, est-ce qu'on a des jolies courbes sur les routes de la région parisienne, par
20: exemple ?
0: On
20: a quelques étoiles, malheureusement, et c'est pas bon signe. Ça veut dire qu'il y a un accident, notamment sur la 86 extérieure, dans le secteur de Thiers. Faudra faire attention si vous arrivez de la 6, par exemple, en direction de Créteil. Ça coince un peu. Et puis, on a également une coupure en ce moment sur la 115, si vous circulez dans le secteur de Taverny. On vous en reparle, bien sûr, en détail dans les prochaines minutes, mais c'est coupé pour l'instant dans les deux sens de circulation.
0: Voilà pour le point d'étape, si j'ose dire. Et si vous souhaitez évidemment nous apporter d'autres informations, vous êtes témoin d'un souci sur les routes de la région parisienne ou bien dans les transports en commun en Ile-de-France, le réflexe, on compte sur vous évidemment. 01 42 30 10 10. Vous pouvez soit nous appeler, soit nous partager un message écrit ou vocal via WhatsApp. Bonjour Salomé Martin.
21: Bonjour François-Xavier, bonjour à tous.
0: Et comme il est

0: d'avoir organisé l'enlèvement de la petite Mia dans les Vosges en 2021. Et puis les gilets jaunes seront-ils de retour dans la rue alors que certains appellent à manifester contre la vie chère dans un mois? Une grande mobilisation pourrait bien être très suivie du côté de Melun en Seine-et-Marne. Nous y serons dans quelques instants, juste après l'essentiel de l'actu en France et dans le monde en 90 secondes avec Valentine Letès.
1: Jusqu'à 36 degrés encore aujourd'hui et ça chauffe dans la rue. Contre l'inaction climatique du gouvernement, pompiers, médecins, étudiants et défenseurs de l'environnement manifestent et vous appellent au rassemblement ce soir devant le ministère de l'économie pour réclamer des fonds et des mesures d'urgence. Des mobilisations, il y en a encore beaucoup d'autres ce mardi. Les policiers défilent ce matin sur les Champs-Élysées pour leur salaire. Les étudiants et les chercheurs se mobilisent pour leur financement quand les agents d'EDF défendent leur tarifs préférentiels sur l'électricité. Des profs menacés de mort par des parents d'élèves, 2 semaines seulement après la rentrée. Un père de famille est en garde à vue en Gironde et dans Lyon, une mère est visée par 2 plaintes. Elle a mimé l'égorgement de l'enseignante de sa fille. Une opération complexe commence sur les rails de Normandie. Relever le train qui a déraillé vendredi soir près de Rouen. 44 blessés dont une jeune femme dans un état grave. On ne connaît toujours pas avec certitude les causes de l'accident. Un nouveau blocage au déploiement du cannabis médical. 14 associations de patients dénoncent le report de l'évaluation des médicaments. Malgré l'autorisation du Parlement il y a 3 ans pour mettre ces produits sur le marché, les décrets d'application n'ont toujours pas été publiés. C'est le retour d'un groupe de rock mythique. Les Britanniques de Oasis remonteront sur scène l'année prochaine pour une 40aine de dates à travers le monde, dont 2 à Paris au Stade de France les 23 et 24 juillet prochains.
2: On attend les frères Gallagher en pleine forme, évidemment. 6h32, l'info d'ici en Ile-de-France avec vous, Salomé Martin. En région parisienne, comme ailleurs d'ailleurs, certains se préparent à manifester dans un mois.
0: Mobilisation pour protester contre la vie chère annoncée sur les réseaux sociaux avec des appels à ressortir les gilets jaunes. Le mouvement lancé en 2018 n'est pas tombé aux oubliettes partout. À Melun, par exemple, les gilets jaunes ont manifesté chaque week-end sur le rond-point de l'Europe pendant 7 ans jusqu'à des travaux de réaménagement l'année dernière. Aujourd'hui, plus de barnum ni de chaises en plastique. Les gilets jaunes ont quitté le site. Mais sur la commune, les habitants continuent de souffrir de la vie chère. Myriam Roch-Massarin.
3: À l'entrée de Melun, le rond-point de l'Europe a disparu. À la place, une piste cyclable toute neuve, une ligne de bus en site propre. Sadia passe ici tous les jours. Elle se souvient du barnum des gilets jaunes qu'elle klaxonnait chaque samedi.
4: Tout le monde passait pour leur faire un coucou, leur donner du courage. Est-ce qu'il y a eu du changement? Il n'y en a pas eu. Donc ça ne sert à rien. Pour être entendu, il faudrait presque une grève générale. Mais à plusieurs jours, faut-il encore que les gens soient capables d'assumer le mois?
3: Elle touche une retraite de 1600 euros, mais à 71 ans, elle travaille aussi en intérim dans la restauration.
4: Si on fait pas ça, on n'y arrive pas en fait, parce que tout est cher. Quand vous voyez à 2,20 € et quelque chose le litre de gasoil, ou les tomates actuellement à presque 5 euros le kilo, c'est pas possible.
3: À une centaine de mètres, Christophe termine sa pause déjeuner sur le parking du magasin de meubles où il travaille. Au menu, pas de viande.
5: Je mange 2-3 fois par semaine, moi.
3: Et avant?
5: Oh bah avant, je mangeais tous les jours. Tous les jours, c'est obligé. Bon, on prend les premiers prix maintenant.
3: Lui ne se mobilisera pas pour protester, contrairement à Joseph, intérimaire en manutention, qui n'exclut pas de manifester au mois d'octobre.
6: La cherté de la vie, elle nous frappe sur tous les plans. Je nage dans cette difficulté. Il y a quand même un sentiment, un peu de peine. Nous avons quand même la liberté d'exprimer ce que nous ressentons et ce que nous voulons.
3: Pour le moment, les anciens gilets jaunes de Melun n'appellent pas à la mobilisation.
0: Le reportage de Myriam Roch-Massarin. La météo, François-Xavier, les beaux jours jouent les prolongations en région parisienne.
2: Exactement, Salomé. Ça fait quand même bien plaisir. Une très belle journée d'été. Oui, vous avez bien entendu. En même temps, d'un point de vue calendaire, on est toujours en été, hein, bien évidemment. Mais c'est vrai qu'on ne s'attendait pas à ce qu'on ait de très belles conditions de nouveau en Île-de-France. Et pourtant, c'est le cas, donc en ce mardi, avec en matinée un ciel qui devrait être un petit peu voilé par endroits, mais alors vraiment très, très légèrement. L'ensoleillement sera déjà bien agréable ce matin et cet après-midi, des conditions absolument parfaites. Vous profitez d'un beau et franc soleil sur l'ensemble de nos départements franciliens. Côté température, c'est de nouveau en hausse en ce mardi. Ce matin, nous avons 22 degrés attendus à Champigny-sur-Marne et Créteil, 23 pour Étampes, Aubervilliers, Deuil-la-Barre, Versailles, Châtenay-Malabry et Paris-Intramuros. C'est pour cet après-midi des valeurs comprises entre 31 et 33 degrés, voire un 34 degrés dans le sud de l'Île-de-France, notamment pour Nemours. Il fait chaud et ça, c'est quand même très très chouette. Il est 7h25 ici. L'infotrafic en temps réel, Thomas Etcheberry. Nous avons pour l'instant, côté route francilienne, une difficulté dans le sud sur la 86.
7: Oui, c'est Jean-Franck qui nous a signalé cet accident.

0: Effectivement, il y a quelques minutes de cela, en nous appelant 01 42 30 10 10, n'hésitez pas à le faire également si vous voyez d'autres choses sur les voies de circulation. En tout cas, ça coince pas mal dans le secteur de Thiers, si vous êtes sur la 86 extérieure, puisqu'il y a quand même plusieurs véhicules, 8 visiblement, qui nous ont été signalés avec des gyrophares. Donc ça peut vraiment gêner les voies de circulation si vous circulez dans ce secteur de la 86. Par ailleurs, dans le nord de la région, je vous rappelle que la 115 est coupée dans les deux sens de circulation. C'est le tunnel de Taverny qui est coupé pour une durée indéterminée. Donc ça provoque des ralentissements pour vous qui arrivez d'Auvers-sur-Oise, par exemple, ça coince un peu sur la 115 et ça pourrait coincer également si vous arrivez du sud et que vous essayez de rejoindre Auvers également.
1: Côté transport en commun, Thomas, compliqué sur la ligne J du Transilien.
0: Oui, c'est ralenti effectivement, trafic perturbé entre Vernon-Giverny et la gare Saint-Lazare. Ça fait suite visiblement une panne de train dans le secteur de Vernon et de Mantes-la-Jolie. Donc on peut avoir quelques retards sur ce trafic-là, sur ce réseau tronçon de la ligne J. Et puis on peut avoir aussi quelques perturbations sur les lignes D, E. Il y a effectivement quelques ralentissements, tout comme sur la ligne 12 à la hauteur de la porte de Versailles.
1: Et comme Jean-Franck, vous pouvez bien sûr nous contacter à tout instant. Une difficulté que vous jugez utile de nous partager, vous n'hésitez surtout pas, 01 42 30 10 10 par téléphone, ou alors vous utilisez ce même numéro pour nous partager l'info via WhatsApp avec un message écrit ou un message vocal.
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1: C'est un campus ouvert à tous, mais aussi un vaste parc qu'il faut entretenir. Vous embarquez avec nous dans un instant pour une visite de la cité universitaire, Paris 14e. Le guide, c'est Thomas Etcheberry. C'est quoi ce chantier pour vous? C'est juste après la musique de Jean-Jacques Goldman. Qu'est-ce qu'il fait, Jean-Jacques? Eh ben, il changeait la vie, figurez-vous. 6h37 sur ici Paris-Île-de-France. Bienvenue.

0: Artistes préférés font tous le déplacement de bon matin sur ici par Île-de-France. C'est la preuve encore à l'instant avec Jean-Jacques Goldman. Il changeait la vie sur votre radio.
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0: Êtes-vous capable de lister ces petites actions au quotidien que vous réalisez et qui vous rendent heureux? Pas sûr, évidemment. Eh bien, Clarisse Delezève vous révèle son petit truc pour se faire rendez-vous dans les 3+, et ça se passe dans un instant. Pour l'heure, il est 6h40. Vous habitez dans le 14e arrondissement de Paris. Vous vous promenez peut-être régulièrement dans le parc Montsouris sans vous douter qu'il y a un tout autre parc à deux pas de chez vous. Eh oui, tout à fait, la Cité Universitaire. Alors, certes, c'est un campus, évidemment, mais c'est également un lieu qui vous est ouvert, sachez-le, et qu'il faut aussi entretenir par la force des choses. Alors, Thomas Etcheberry, la question, c'est quoi ce chantier ?
3: Oui, j'ai visité effectivement la semaine dernière un lieu incroyable de la capitale dont vous n'avez probablement jamais osé franchir les murs. Il s'agit en effet de la Cité Internationale Universitaire, une utopie devenue réalité qui consiste en fait à faire vivre en communauté les étudiants du monde entier. Mmh. Ça a commencé à être construit dans les années 20, en pensant que s'il y avait autant de guerres dans le monde, c'était à cause en fait de la méconnaissance des cultures les unes des autres.
0: Ah, c'était ça le
3: absolument.
0: Point de départ.
3: C'est pour ça qu'on parle d'utopie finalement qui a été mise en réalité. C'est pour ça que vous allez aussi retrouver dans cette enceinte des maisons qui représentent chacune une nation, un peu à la manière d'une ambassade. Elle représente son pays, elle accueille de nombreux étudiants de sa nationalité pour les loger, bien sûr, mais pas que, également des étudiants étrangers pour favoriser le brassage. Alors, comment fait-on pour rénover des bâtiments pour certains très vieux, en collaboration et sans créer un incident diplomatique? Blandine Sorbe, déléguée générale de la Cité Internationale, nous l'explique.
4: On a des bâtiments qui sont parfois très anciens, qui datent de parfois plus d'un siècle maintenant, donc on a des enjeux beaucoup d'amélioration du confort pour les résidents en particulier. Et donc à chaque fois, on fait une analyse globale de l'état du bâtiment et des besoins qui apparaissent. Et sur cette base, soit on va voir les institutions publiques du pays concerné, soit on cherche de notre côté des fonds aussi auprès de mécènes privés. On peut intervenir en fonds propres aussi pour compléter l'opération. Mais donc ça permet de se lancer, de décider ce qu'on peut faire. C'est souvent de la réhabilitation de bâtiments, mais ça peut être parfois des extensions parce qu'on souhaite encore augmenter l'offre de logements pour les étudiants à Paris.
3: Alors en général, on fait un check-up des maisons tous les 10 ans pour vérifier si tout va bien ou s'il y a quelque chose à rénover. À savoir que la Maison du Canada fête ses 100 ans, par exemple, et va donc se lancer dans de gros travaux de rénovation, notamment pour réhabiliter les chambres, les moderniser, mais aussi pour construire un bel espace réception spectacle.
0: Ça pose pas de problème en termes de patrimoine, ces rénovations, Thomas?
3: Ça peut, sachant que certains bâtiments sont inscrits aux monuments historiques, donc il faut réussir à trouver l'équilibre entre moderniser le lieu et y apporter plus de confort, comme par exemple du double vitrage. Ça a l'air tout bête comme ça, mais c'est important. Tout en conservant le cachet de l'ancien, sachant qu'il n'est pas toujours évident de trouver les financements. Mais il peut y avoir de belles surprises. Dans la maison des États-Unis, par exemple, il avait été décidé de refaire la peinture des murs dans les années 90. Et que ne fut pas la surprise, évidemment, de toutes ces personnes-là lorsqu'ils ont découvert d'incroyables fresques qui étaient cachées en dessous, le papier, absolument. Des peintures qui avaient été finalement cachées sous du papier peint pendant la Seconde Guerre mondiale, à l'abri des nazis. Ils n'avaient pas, en fait, que ça soit volé et qui avaient été finalement oubliées avec le temps. Donc ça a été retrouvé dans les années 90 pendant cette période de rénovation. Il y a la Maison du Mexique aussi, située juste en face de celle des États-Unis, elle aussi qui a bénéficié d'une énorme rénovation dans les années 70. Et d'ailleurs, si ça vous intéresse, il y a une conférence qui est organisée dans cette même maison ce week-end à l'occasion des Journées du Patrimoine. Parce que, en fait, ce qu'il faut retenir, la Cité Universitaire, c'est un endroit vivant, certes réservé en grande partie aux étudiants qui y vivent, mais c'est aussi un parc dans lequel vous pouvez vous balader toute la journée, y manger, pourquoi pas, il y a 6 restaurants. Durant ce week-end du 19-20, vous allez d'ailleurs avoir accès à des maisons qui ne le sont pas forcément le reste de l'année, et pouvoir même profiter de nombreuses activités à cette occasion. Donc rendez-vous sur le site Cityscope pour découvrir le programme et même vous y inscrire. Comme ça, quand vous visiterez les maisons, vous connaîtrez leur histoire et vous ne pourrez plus dire c'est quoi ce chantier.
0: À l'occasion des Journées du Patrimoine qui ont lieu effectivement ce week-end. Merci beaucoup Thomas Etcheberry. Votre chronique, c'est quoi ce chantier, qui revient demain à 6h40. Choisir le bon vétérinaire après avoir accueilli un animal de compagnie à la maison en Île-de-France, évidemment c'est essentiel. Pierre Fabin, notre vétérinaire à nous, vous aide justement à y voir plus clair. C'est dans une seconde.
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0: 7h15, on vous souhaite un bon réveil avec nous. Quand on accueille un animal à la maison, trouver le bon vétérinaire, c'est évidemment primordial. Bonjour docteur Pierre Fabin. Sur quels critères concrets est-ce qu'on doit se baser pour choisir le professionnel qui suivra notre petit compagnon?
6: Alors pour moi, fiez-vous aux bouches à oreilles et aussi un peu aux avis sur internet, mais en vous concentrant surtout sur les retours positifs. Il y aura toujours quelques rageux pour critiquer les prises en charge. Quand un propriétaire vous recommande un vétérinaire, c'est bon signe car personne ne confie son animal à n'importe qui. Et lors du premier contact, un bon praticien se repère aussi à son empathie. Il doit vous écouter car la seule personne qui connaît vraiment votre animal, c'est vous. Un des autres points, c'est la transparence financière. La médecine vétérinaire coûte cher, c'est un fait. Et une médecine de qualité a un coût. Votre vétérinaire doit aborder cet aspect sans tabou et vous proposer un devis détaillé avant une chirurgie en expliquant l'indispensable et l'optionnel pour vous laisser décider selon votre budget.
0: Pierre, au-delà de l'écoute et des devis, évidemment, c'est quoi les détails qu'on doit observer dans la salle d'attente ou en consultation pour juger de la qualité, si j'ose dire, de la clinique?
6: Eh bien, l'aménagement de la salle d'attente donne tout de suite des indices. Un bon cabinet sépare les chiens et les chats et propose des étagères en hauteur pour poser les cages des chats, loin du stress. En consultation, observez comment le véto aborde l'animal. Il ne doit pas l'attraper brutalement pour le jeter sur une table froide. Il prend le temps, parle doucement, propose une friandise. C'est de la manipulation sans stress. N'hésitez pas non plus à demander le niveau d'équipement. Est-ce qu'ils ont un appareil de radio, un échographe, un analyseur de sang sur place? C'est crucial pour obtenir un diagnostic immédiat sans devoir courir ailleurs.
0: Et si notre animal tombe gravement malade, ça peut arriver malheureusement un dimanche ou en pleine nuit, comment est-ce qu'on peut s'assurer qu'il sera bien pris en charge?
6: Eh bien, c'est une question vitale à poser lors de votre première visite. La loi oblige les vétérinaires à assurer la continuité des soins, mais les méthodes varient. Certaines cliniques assurent leur propre garde avec une équipe sur place. Les petits cabinets s'organisent souvent en réseau pour faire les gardes tournantes ou vous renvoient vers une clinique d'urgence spécialisée. Vous devez connaître ce protocole par cœur avant que la panique d'une vraie urgence ne vous frappe. Enregistrez le numéro de garde dans votre téléphone dès aujourd'hui. Un bon vétérinaire a toujours prévu un filet de sécurité.
0: Merci beaucoup docteur Pierre Fabin. Les conseils du véto de retour demain à 6h45. Ambiance disco pour dynamiser votre réveil du mardi avec la reine en la matière, Gloria Gaynor pour vous. Et c'est tout de suite, évidemment, bah oui, tant qu'à faire. Je vous annonce Gloria Gaynor, elle est là, évidemment, sur ici Paris-Île-de-France.

0: Gloria Gaynor et Never Can Say Goodbye sur ICI par Île-de-France pour vous et pour vous souhaiter évidemment un très très beau réveil. Il est 7h10, l'infotrafic en temps réel, Thomas Etcheberry, compliqué ce matin dans le nord-est de la capitale sur l'A3, un accident qui s'est produit il y a quelques minutes.
1: Oui, effectivement, on vient de l'apprendre, c'est complexe dans le secteur de Rosny avec une voiture et une camionnette, donc percutée, ce qui va gêner sur voie de gauche et provoquer un bouchon qui peut remonter au moins jusqu'au Blanc-Mesnil, donc on perd du temps forcément sur l'A3 pour rejoindre la capitale. Je vous rappelle que l'A115 est coupée dans les deux sens de circulation à la hauteur de Taverny. C'est le tunnel qui est fermé dans les deux sens. Donc ça provoque quelques ralentissements si vous arrivez d'Auvers-sur-Oise notamment et de la Francilienne. Faites attention dans ce secteur-là. Et puis toujours ce gros accident aussi à la hauteur de Thiers sur la 86 extérieure. Là, ce sont plusieurs véhicules qui se sont percutés. Donc ça a provoqué quelques bouchons dans le secteur de Belle-Épine si vous arrivez notamment de l'autoroute A6. Concernant les transports en commun, on a toujours ces difficultés sur la ligne J du Transilien entre Vernon-Giverny et la gare Saint-Lazare. Ça fait suite visiblement à une panne de train dans le secteur de Vernon, donc on peut avoir quelques ralentissements. Ralentissements que vous allez retrouver aussi sur certaines lignes, notamment les lignes D et E du RER ou encore la ligne 12 à la hauteur de la porte de Versailles.
0: On vous rappelle également que vous qui nous écoutez, vous êtes nos yeux dans les transports en commun en Île-de-France et sur les routes de la région. En cas de souci, 01 42 30 10 10, un appel ou bien un message écrit ou vocal via WhatsApp avec ce même numéro. Et à 6h51, les 3 plus, 3 infos très pratiques pour vous en Île-de-France. C'est avec Clarisse de Lezève. Bonjour Clarisse.
2: Salut François-Xavier, bonjour à tous.
0: Alors ce matin, on va découvrir avec vous un endroit bien caché chez nous en région parisienne. Une offre d'emploi en vente et dans l'univers de la sécurité. Et pour commencer, une application qui nous aide à savoir ce qui nous rend heureux au quotidien. C'est chouette.
2: Exactement,
0: ça
2: parce que je me suis posé la question, qu'est-ce qui nous rend heureux au quotidien? Est-ce que ce sont des petites choses comme manger une glace, avoir le temps d'aller au sport ou ce genre de choses? Eh bien pour ça, il y a une application qui va référencer toutes les petite chose qui nous rend heureux, c'est Daylio. Ça s'écrit D-A-Y-L-I-O. Mmh. Et en fait, chaque jour, vous allez pouvoir noter ce qui vous rend heureux. Par exemple, aujourd'hui, j'étais trop contente parce que j'ai eu le temps d'aller faire mon petit sport. Vous le notez avec un emoji directement dans l'application. Ça permet de nous connaître un petit peu mieux. Et surtout, ça répond à la question, qu'est-ce qui nous rend heureux au quotidien? Mmh. Parce que souvent, on va retenir que les choses négatives. Mais en fait, il y a plein de choses positives qui nous arrivent dans une journée. Et ça, faut quand même le noter. Donc, si vous avez envie d'être plus heureux en Île-de-France, chez nous, je vous invite à télécharger l'application Daylio.
0: Vous avez noté, Thomas, on n'est pas apparu en premier dans les résultats.
1: Oui, alors moi, ce ne sera pas le sport, pour le coup, le premier truc que je mettrai.
2: Si, travailler tous les matins aux côtés de Thomas Etcheberry et François-Xavier Canova.
0: Oh, allez-y, on y va. La deuxième plus, Clarisse, vous nous emmenez dans un endroit vraiment caché en région parisienne.
2: Oui, alors celui-là est littéralement sous nos pieds, puisque ça se passe à Pontoise. Est-ce que vous saviez qu'il y avait des caves et des galeries cachées directement dans le calcaire sous le sol de Pontoise?
0: Ah bon?
2: Mais oui, et ça, je ne le savais absolument pas. En fait, certaines ont servi de carrières de caves pour stocker des marchandises ou encore des refuges au fur et à mesure de l'histoire. Et le plus fou, c'est qu'on peut les visiter grâce à l'office de tourisme. Donc voilà, si vous allez vous promener à Pontoise, sachez qu'il y a tout un univers qui est caché directement sous vos pieds. Je vous invite à vous renseigner auprès de l'office de tourisme pour peut-être avoir la chance de le visiter. J'ai pas encore eu cette chance, mais je pense y aller le week-end prochain.
0: Allez, on y va. L'Île-de-France qui regorge évidemment de pépites. Clarisse, troisième plus, pour ceux qui cherchent un emploi, c'est dans le commerce.
2: Exactement, puisque Vericieux recrute régulièrement des commerciaux et accepte des débutants sur certaines de ses offres. Ce sont des CDI avec une formation à la vente, un statut de VRP et une rémunération qui comprend des commissions et des primes. Sur ces offres de commerciaux débutants, Vericieux annonce une rémunération moyenne de 2 500 € par mois avec jusqu'à 5 000 € brut par mois en fonction de ces commerciaux, en fonction de l'expérience. Donc si vous recherchez une offre d'emploi, déjà il faut noter qu'il faut avoir le permis B et un véhicule. Je vous invite à aller directement sur le site de vericieuxcarrière.fr pour candidater avec votre CV et votre lettre de motivation. Voilà pour mes 3 plus et c'est cadeau.
0: Oh là là, encore des cadeaux.
2: Mais
0: que
2: bien
0: des cadeaux,
2: sûr.
0: C'est magnifique.
2: C'est pas Noël pourtant, mais bon.
0: Non, ça va venir vite maintenant. D'accord, allez, à retenir ce mardi Daylio pour suivre votre humeur positive comme Clarisse au quotidien. Voilà, les souterrains de Pontoise à découvrir donc dans le Val d'Oise et des postes de commerciaux, y compris pour débutants, c'est important au sein de Vericieux. Et puis les 3 plus, bien sûr, qui sont de retour demain à 6h50. Légère, creuse, longue, précise, aucun doute, c'est bien la sarbacane dans laquelle souffle Francis Cabrel. De bon matin, et il est là, l'ami Francis, à 6h54 sur ICI par Île-de-France. Bon réveil.

0: 6h56, on est avec vous dès l'aube, et ça c'est garanti évidemment, et avec Francis Cabrel pour Sarbacane sur ICI Paris-Île-de-France. Une preuve d'amour, c'est quoi? Écoutez, excellente question, élément de réponse avec notre copine LOL, Fred Ballard pour l'humour en tube tout de suite.
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0: 6h58, on le sait tous, pour qu'un couple dure dans le temps, les petites attentions quotidiennes, elles sont indispensables. Alors pour celles et ceux qui manqueraient d'imagination, Fred Ballard a interrogé ses experts du LOL amoureux dans l'humour en tube.
6: Moi, ma façon de montrer que j'aime, c'est être là. Je suis en mode, ah, j'aurais pu être ailleurs. Bon.
7: Oui, alors c'est vrai qu'on peut considérer la présence de l'être aimé comme une preuve d'amour, mais les petites attentions sont plus efficaces quand elles sont surprenantes, hein, et qu'elles sortent un petit peu de l'ordinaire, comme l'exprime si bien la dulcinée de Farid.
6: C'est que j'aime les fruits, c'est pas un truc de fou. Bon, bah tu rentres à la maison, tu me ramènes un ananas. Je suis heureuse. Un ananas? C'était ça ma solution depuis le début. Moi qui pensais que c'était genre la fidélité.
7: Oui, bah un ananas et la fidélité, ça va, c'est pas trop demandé non plus, hein, les garçons. Bon, ceci dit, si toutes les femmes n'ont pas besoin des mêmes preuves d'amour, Marine Leonardi, elle savoure celle que son mari lui dépose tous les matins, la petite vénarde.
8: C'est trop mignon parce que tous les jours avant de partir au boulot, il me laisse des petits souvenirs de lui comme ça dans la maison pour que je pense à lui. Petits caleçons et petits t-shirts là en boule près du lavabo. Comme ça, il se dit, bah voilà, dès que je pars, ma petite femme, elle va penser à moi, elle va le voir, elle va le prendre, elle va le mettre dans le bac à linge. Franchement, mais c'est trop mignon.
7: Voilà, donc bah, vous avez l'embarras du choix hein, en matière de petites intentions qui pimentent la vie de couple. Hein, l'ananas, les caleçons sales dans la salle de bain ou la fidélité. Le choix est cornélien, je sais, mais sinon, plutôt que les preuves d'amour, les preuves d'humour, ça marche aussi très bien.
0: C'est vrai, et c'est ce que vous nous apportez précisément chaque matin, ça tombe bien. Merci beaucoup Fred Ballard, à demain.
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0: Ici Paris-Île-de-France, la radio de votre mardi matin. 7h, soyez les bienvenus en région parisienne.
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0: Ici, première radio sur l'actu locale en Île-de-France, Salomé Martin à la une. Hors de question de tourner la page trop vite.
9: Après l'été étouffant et brûlant que nous venons de passer en France, une cinquantaine d'ONG, de syndicats et d'associations appellent à un grand rassemblement ce soir devant le ministère des Finances à Paris. La demande est claire, un budget 2027 à la hauteur pour s'adapter et lutter contre le réchauffement climatique. Parmi les organisateurs, on retrouve France Nature Environnement ou encore WWF. Mais cette fois-ci, d'autres organisations moins habituées des manifestations pour le climat vont se mobiliser, comme ces salariés d'une ressourcerie du 14e arrondissement de Paris, Rémi Brancato.
10: Elle nous guide dans les locaux exigus de sa ressourcerie.
11: C'est là qu'on trie les vêtements.
10: Pour les 17 salariés et les bénévoles de l'association de Sabine Arondel, la chaleur des canicules a été rude.
11: Elles sont déjà difficiles, nos conditions de travail, mais là, elles étaient vraiment très, très difficiles.
10: Alors, après un été d'anxiété climatique, la coordinatrice agit.
11: Ce que j'ai fait en rentrant, c'est de planifier en fait une réunion où on va parler justement de comment on a géré la canicule à la ressourcerie. Et j'ai aussi dit à mes collègues, il y a des manifs et il faut y aller, c'est important.
10: Un premier rassemblement ce soir devant le ministère ministère de l'économie pour demander un financement de l'adaptation climatique.
12: Là, c'est l'endroit où Marco y travaille. Tous les dons, vaisselle, bibelot.
10: Marco Berti espère voir se lever, comme lui, des citoyens, pas seulement des associations écologistes.
13: Maintenant qu'on ne peut pas nier l'évidence, il peut y avoir un mouvement citoyen qui peut mettre le gouvernement face à ses responsabilités.
11: On va à Bercy parce qu'on parle du budget.
10: Pour Sabine, c'est notre modèle économique basé sur la croissance qu'il faut revoir.
11: C'est une aberration que de se dire qu'on va continuer à produire toujours plus. Il faut se dire qu'il faut changer notre système. De toute façon, c'est antinomique avec une survie de l'humanité sur Terre.
10: Les organisateurs exigent un financement massif de la rénovation des logements et une taxe sur les plus gros pollueurs.
9: Les manifestants ont structuré leurs demandes en 9 grandes mesures dont nous reparlerons tout à l'heure à 7h45 à l'antenne d'ici Paris, Île-de-France, avec Axel Gibert, chargé de plaidoyer chez France Nature Environnement, qui sera notre invité. La crainte d'un important plan social à Montreuil, des syndicats de l'Agence pour la formation des adultes, l'AFPA, organise un rassemblement. Aujourd'hui, l'AFPA, qui accompagne notamment les personnes en insertion ou en reconversion professionnelle, est en grande difficulté. Un conseil d'administration doit se tenir ce matin. Autre mobilisation du jour, celle des policiers qui manifestent à Paris à l'appel du syndicat Alliance. Ils défileront à partir de 11h30 sur les Champs-Élysées pour réclamer davantage de moyens, une revalorisation salariale et une reconnaissance à la hauteur des contraintes de leur métier.
0: C'est l'heure de s'expliquer pour Anne Hidalgo.
9: L'ex-maire socialiste de Paris est convoquée ce matin devant la commission d'enquête sur les violences sexuelles dans le périscolaire. Elle sera auditionnée par le Sénat et devra répondre de ses responsabilités lorsqu'elle était à la tête de la ville, avant l'audition demain de son successeur, l'actuel maire de Paris, Emmanuel Grégoire. 5 ans après l'enlèvement de Mia dans les Vosges, 15 personnes sont jugées à partir d'aujourd'hui par le tribunal correctionnel de Paris. Parmi elles, la mère de la fillette qui a commandité l'enlèvement et Rémi Daillé, figure du monde complotiste, à la tête d'un groupuscule d'extrême droite. L'homme envisageait différentes actions, mais la plus retentissante reste donc le kidnapping de la fillette de 8 ans au domicile de sa grand-mère chez qui elle avait été placée, Sébastien Baer.
14: Avant de passer à l'acte, les ravisseurs ont rédigé le scénario de l'enlèvement sur 4 pages et dressé la liste du matériel nécessaire. Des perruques, de fausses cartes de visite d'éducateurs. Quand la grand-mère ouvre la porte, parlez assez fort et lentement, recommande le document. L'alerte enlèvement est déclenchée, mais le fourgon qui emporte Mia est déjà loin en Suisse, où la petite fille et sa mère seront retrouvées 5 jours plus tard. Au cœur de l'affaire, Rémi Daillé, 60 ans, anti-système, défenseur de l'école à domicile, cet ancien cadre du Modem gravite dans les milieux complotistes. Il dénonce les placements d'enfants décidés par une justice qui, estime-t-il, se trompe beaucoup trop. Sensible à la détresse de la mère de Mia, Rémi Daillé est soupçonné d'avoir organisé l'enlèvement, épaulé par une dizaine d'autres personnes. En parallèle de cette opération, Daillé envisageait aussi un coup d'État destiné à renverser ce qu'il appelle les maîtres du monde.
9: Les explications de Sébastien Baer. La voiture qui s'était embrasée samedi sur la 13 dans les Yvelines était un véhicule électrique, indique le parquet de Versailles en ce début de semaine. Le parquet qui précise que la fumée sortait de la voiture avant qu'elle n'entre dans le tunnel. Une mère enceinte de 9 mois et son enfant de 2 ans ont perdu la vie dans cet accident. Le pronostic vital du conducteur du véhicule n'est plus engagé.
0: 7h04 sur ici par Île-de-France. Salomé, dans le Val-d'Oise, une pétition réunit 2200 signatures.
9: Un collectif d'habitants s'oppose à l'annonce d'Emmanuel Macron fin août de la construction de 3 parcs d'attractions financés par l'Arabie Saoudite. Un projet colossal sur 200 hectares à la place notamment de l'ancien parc Mirapolis à Courdimanche. Pour l'heure, rien n'est acté. L'un des parcs doit être dédié au célèbre manga Dragon Ball Z, mais les détenteurs des droits n'ont annoncé n'avoir encore signé aucun accord. Mais déjà, une centaine d'habitants du secteur se sont rassemblés donc en collectif.
0: Et puis un retour à Paris plein de sens.
9: Oasis donnera 2 concerts au Stade de France les 23 et 24 juillet prochains dans le cadre d'une tournée d'une 40aine de dates annoncées hier. Le groupe reformé l'an passé n'a pas joué en France depuis 2009 et sa séparation juste avant un concert à Rock en Seine annulé à cause d'une violente dispute entre les frères Gallagher. Alors forcément, cette annonce a fait des heureux du côté des fans français, Valentin Dunat.
15: Oasis, c'est la bande-son de sa vie. Julie, 46 ans, avait des posters des frères Gallagher dans sa chambre d'adolescente. Ce titre, par exemple, elle l'écoutait en boucle. Donc forcément, les revoir sur scène...
16: C'est dingue. J'ai été voir des collègues en leur montrant et en faisant... Ils reviennent, quoi.
15: Pour ses fans, Oasis...
16: C'est un peu les dernières rockstars, en fait.
15: Nina a 36 ans, elle vit à Narbonne.
16: Ils sont pas du tout lisses, ils s'en foutent...
15: Sauf que, pour avoir une place, les fans ont 3 jours pour s'inscrire avant d'être tirés au sort pour potentiellement pouvoir acheter des billets.
17: Il y a beaucoup de peut-être.
15: Et ça, c'est en partant du principe que le groupe sera bel et bien présent à Paris, car comme l'explique Yacine...
18: Les connaissant et vu ce qu'ils ont fait et l'ayant vécu, je suis sûr qu'ils sont capables de se reséparer d'ici là. Hein.
15: Yacine était là le 28 août 2009, le jour
18: où il y a un mec qui montait sur scène en disant « Bon bah, désolé, les gars se sont foutus sur la gueule et ils se séparent. Allez, salut !»
15: Et ce concert annulé au dernier moment, il n'est pas prêt de l'oublier.
18: Clairement, pour moi, il m'en doit une.
15: Son souhait est donc simple.
18: Billets gratuits pour ceux qui ont vécu la séparation à Rock en Seine ?
15: Pas sûr que le groupe Oasis réponde favorablement à cette requête. Pour ceux qui veulent les voir ou les revoir, il faudra débourser entre 84 et 249 euros.
0: À ce prix-là, faut pas qu'ils se mettent dessus. Hein.
9: Oui, c'est ça. Et on espère qu'ils vont pas se reséparer. Merci Valentin Dunat. Et puis pour les fans cette fois de Bébé, rendez-vous toute la semaine à l'Hôtel Drouot à Paris. Près de 300 objets lui ayant appartenu sont exposés. Des guitares, des chapeaux, des lunettes, des bottes. Avant une vente aux enchères lundi prochain, l'argent sera reversé à la Fondation Brigitte Bardot et à Nicolas Jacques Charrier, fils unique de la star morte à 91 ans. C'était en décembre dernier. Du côté de la météo, François-Xavier ?
0: Oui.
9: Qu'est-ce que ça nous donne ?
0: Ça nous donne quelque chose de très très positif pour ce mardi Salomé. Je vous le dis, l'été n'a pas dit son dernier mot en Île-de-France et évidemment pour notre plus grand plaisir. Une très belle journée qui s'annonce ce matin. Un ciel un petit peu voilé par endroits, même si l'ensoleillement franchement va être déjà très agréable en région parisienne. En après-midi, des conditions absolument parfaites. Vous profitez d'un beau et franc soleil sur l'ensemble de nos départements franciliens. Pour vos températures en plus, elles sont de nouveau en hausse en ce mardi. Ce matin, 22 degrés pour Ozoir-la-Ferrière et Charenton. Nous avons 23 attendus pour Mennecy, Rosny-sous-Bois, Taverny, Mantes-la-Jolie, Courbevoie ou encore Paris. Et cet après-midi, tenez-vous bien, des valeurs de l'ordre de 32 à 33 degrés. On a même quelques petits 34 degrés, enfin petite façon de parler évidemment, notamment à Mantes-la-Jolie et puis à Nemours, 34 degrés donc pour cet après-midi de mardi en région parisienne. 7h08, l'infotrafic en temps réel. Thomas Echeberry, tout d'abord une route francilienne compliquée sur l'A3 ce matin.
19: Oui, ça roule très mal avec un accident malheureusement qui s'est produit dans le secteur de Rosny. Plusieurs véhicules qui provoquent un bouchon qui remonte au moins jusqu'à Gonesse. 1h10 pour rejoindre Rosny depuis Gonesse. C'est vraiment très très chargé et donc un secteur à éviter si vous le pouvez. Préférez plutôt continuer sur l'autoroute A1 où il y aura quelques ralentissements bien sûr si vous arrivez par le nord, mais en tout cas ça vous permettra de rejoindre un peu plus rapidement le périphérique parisien au niveau de la porte de la Chapelle. Je vous rappelle également que la 115 est coupée dans les deux sens de circulation. Le tunnel de Taverny est fermé. Il y a donc un accident d'ailleurs en plus qui s'est produit juste avant l'entrée. Donc il y a des ralentissements vraiment qui remontent dans le secteur d'Auvers-sur-Oise. Ne vous engagez pas sur cette autoroute à 115. Pour l'instant, ça ne sert à rien. Côté Thiers, il y a toujours cet accident dans le secteur donc de la 86 extérieure, même si Jean-Pascal nous a envoyé un petit message vocal il y a quelques minutes pour nous signaler que la plupart des véhicules étaient repartis. Il restait surtout des véhicules de service et de sécurité. Mais il peut y avoir encore de la gêne, en tout cas dans le secteur de Thiers. Donc faites attention et merci Jean-Pascal.
0: Et dans les transports en commun, Thomas, le RER D est impacté ce matin ?
19: On a quelques ralentissements sur la ligne D et R, effectivement, ainsi que sur la ligne E. Et puis on apprend également que la ligne L du Transilien est coupée entre Saint-Nom-la-Bretèche et Marly-le-Roi dans les deux sens de circulation jusqu'à 8h30 à la suite visiblement d'un incident sur les voies de circulation dans le secteur de Saint-Nom-la-Bretèche. Donc on peut avoir effectivement des difficultés pour circuler dans cette zone-là ce matin. On vous tient au courant.
0: Et tout comme Jean-Pascal, vous pouvez vous aussi nous tenir au courant de toute difficulté sur les routes et dans les transports en commun en Île-de-France. 01 42 30 10 10.
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0: Calogero a eu une idée absolument brillante ce matin. Il s'est décidé à vous jouer de la musique et de la très bonne. Forcément, vous êtes sur ici Paris-Île-de-France et c'est comme ça que ça se passe chez nous, notamment à 7h10. Ça

0: Ici par Île-de-France, bonjour à vous et bienvenue à bord, si j'ose dire. Pour vous accueillir, c'était Calogero et je joue de la musique sur Ici par Île-de-France, votre radio.
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0: Et on vous souhaite, pour vous qui nous écoutez, un très très beau début de journée en ce mardi. Ici matin, c'est jusqu'à 9h. Mais d'où viennent, dites donc, ces quelques notes de piano entendues très tôt ce matin dans
2: c'est
0: le centre
2: vrai,
0: de Paris? Bah, dites donc, réponse avec Clarisse de Lozève, ici ça vaut le détour. Ça se passe dans un petit instant. Juste avant ça, celui qui, chaque matin, vous propose un autre regard sur les grands sujets de l'actualité nationale, c'est David Ossiou avec Mon œil. Et ce matin, il est question des 10% que Bercy veut retirer sur la feuille d'impôt des retraités.
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0: 7h14, mon œil tout de suite avec David Ossiou. Le gouvernement continue de chercher des économies pour le prochain budget et il a bien dans son viseur les retraités.
4: Oui, et le dernier épisode de cette longue série s'appelle 10%. 10%, c'est l'abattement fiscal appliqué automatiquement aux pensions de retraite. Et vous allez me dire, mais tiens, 10%, c'est comme nous les salariés. Oui, mais pas tout à fait. Quand vous travaillez, le fisc enlève 10% de votre salaire imposable pour tenir compte de vos frais professionnels. Quand vous êtes retraité, vous avez aussi 10% d'abattement. Sauf que là, évidemment, ce ne sont plus des frais professionnels, puisque vous n'avez plus d'activité professionnelle. C'est un autre abattement spécifique aux pensions et il est beaucoup plus plafonné, autour de 4400 euros maximum pour l'ensemble du foyer. Mais multiplié par 15 millions de bénéficiaires, ça fait une sacrée somme, 4,7 milliards d'euros par an. Alors forcément, quand Bercy charge des milliards, 4,7, ça se voit. Mais toucher à ces 10%, c'est ouvrir un sacré débat, avec la question qui fâche. Est-ce que la retraite, c'est la planque? Non, pas vraiment. Le niveau de vie médian d'un retraité, c'est 26 830 euros par an. Pour un actif, 29 240. Donc en moyenne, le retraité n'est pas plus riche que l'actif. Mais il a souvent quelque chose que l'actif n'a pas encore, du patrimoine. Et surtout, beaucoup plus souvent, un logement qui est déjà payé. À tel point que, lorsqu'on tient compte de cet avantage, le niveau de vie des retraités là est supérieur à celui de l'ensemble de la population. Attention aux moyennes quand même, la pension moyenne en France c'est 1705 euros brut par mois, et derrière ce chiffre, vous avez des écarts considérables. Les retraités sont-ils trop favorisés? Bercy a quelques semaines pour répondre.
0: Merci beaucoup David Ossiou, mon œil de retour demain à 7h15. Il est 7h16 précisément, l'infotrafic en temps réel. Thomas Etcheberry, nous avons 180 km de bouchons en région parisienne et surtout toujours cette difficulté dans le nord sur la 3.
5: Oui, un accident grave qui s'est produit en effet dans le secteur de Rosny-sous-Bois. C'est une voiture et une camionnette qui se sont percutées, ce qui va gêner sur voie de gauche et provoquer un gros bouchon qui remonte jusqu'à Gonesse sur la 3, ce qui vous donne un temps de parcours de plus d'une heure pour l'instant. Donc secteur à éviter si vous le pouvez. Continuez plutôt sur l'autoroute A1, il y aura quelques ralentissements, mais en tout cas ce sera peut-être un peu plus facile pour rejoindre Paris et son périphérique à l'heure actuelle des choses. Attention également sur la 115 qui est toujours coupée, je vous le rappelle, dans le nord, dans les deux sens de circulation, au niveau du tunnel de Taverny, ce qui provoque d'ailleurs des difficultés. Il y a eu un accident juste à l'entrée du tunnel et un bouchon qui remonte jusqu'à Auvers-sur-Oise. Donc évitez de vous engager sur la 115, ça ne sert à rien, vous allez vous retrouver de toute façon bloqué à la hauteur de Taverny.
0: Côté transport en commun, Thomas, la ligne L du Transilien souffre un peu ce matin.
5: Oui. Elle est coupée entre Saint-Nom-la-Bretèche et Marly-le-Roi, à la suite d'un souci visiblement sur les voies ferrées dans le secteur de Saint-Nom-la-Bretèche. Situation qui devrait durer jusqu'à 8h30. Ça va prendre un petit peu de temps pour régler la situation. Donc ça va concerner les deux sens de circulation entre Saint-Nom-la-Bretèche et Marly-le-Roi.
0: Merci beaucoup Thomas Etcheberry. Et si vous avez un petit souci sur la route de la région parisienne, en tout cas vous êtes témoin de quelque chose et vous souhaitez nous partager cette info, transport en commun, route de la région parisienne, une possibilité, 01 42 30 10 10, et avec cette possibilité vous pouvez soit nous appeler, soit nous envoyer un message écrit ou vocal via WhatsApp. 7h18, des détails croustillants, des épisodes que jusqu'à présent vous n'avez osé raconter à absolument personne. Il est grand temps, s'il vous plaît, d'entrer dans le confessionnal de monsieur Jean Schultes. Voici venu le moment de la confidence pour confidence.
5: Oui, il est un peu gris.
0: Oui. C'est vrai, vous avez raison. 7h18, merci de nous avoir choisis. Et bon réveil avec Jean Schultes.

0: Merci de vous motiver tôt ce matin avec ici par Île-de-France et avec Jean Schultes pour son fameux Confidence pour Confidence à 7h21. Ici, ça vaut le détour, sachez-le, vous prenez connaissance avec nous chaque matin d'une info locale, originale et inattendue sur notre région. Et ce matin, Clarisse Delezette, dans le centre de Paris, il fallait être très matinale a priori.
1: Oui, très matinale pour assister à un concert à 6h25 du matin.
0: Parce ah oui,
1: que
0: c'est tôt.
1: Oui, c'est très tôt, parce que c'est l'heure du lever du soleil ce matin. En fait, Alain Roche, vous savez qui c'est quand même, Alain Roche.
0: Rappelez-moi.
1: Eh bien, c'est celui qui a marqué, c'est un pianiste qui a marqué la cérémonie de clôture des Jeux Olympiques de Paris 2024.
0: Ah.
1: Parce que, vous savez, il a joué au piano, avec un piano suspendu, c'était incroyable. Et en fait, ce matin, il a organisé un concert au Centre culturel suisse dans le 3e arrondissement. Et il a joué à partir du moment où le lever du soleil s'est levé pendant une heure. Donc là, ça va se terminer dans 3 minutes à peu près.
0: D'accord.
1: Mais la bonne nouvelle, c'est que vous allez pouvoir vous aussi en profiter toute la semaine jusqu'à samedi. Ça va être génial et ça donne ça, Alain Roche. C'est apaisant quand même, non ?
0: Même à la verticale, c'est beau. Hein.
1: Mais oui, franchement, c'est hyper beau. Et moi, ce qui me fait rire, c'est qu'en fait, chaque jour, le concert se décale de quelques minutes. C'est-à-dire qu'aujourd'hui, c'était 6h25, demain, ça sera peut-être 6h27.
0: Ah, bah oui.
1: En fait, ça change à chaque fois en fonction de l'heure du lever du soleil. Et alors, il joue vraiment au début, on est dans la nuit. Et à la fin du concert, eh bien, il fait jour et c'est hyper agréable, du coup, de voir ce moment avec Alain Roche, le pianiste.
2: Très joli. Le 21 décembre, finalement, on se levera moins tôt pour pouvoir aller voir le concert.
1: Quoi. Oui, ouais, mais c'est que jusqu'à samedi, pour le coup.
2: Ah, mince, bon, c'est voilà. Dommage.
0: C'est dommage. Ah, peut-être tu auras une session aussi en décembre, hein, qui sait. On va suivre. Attendez, on va évidemment suivre tout ça.
2: À 9h.
0: C'est ça, exactement. Merci beaucoup, Clarisse Delezève. Ici, ça vaut le détour. On n'arrête pas de vous le dire tous les matins.
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0: Et il est 7h23, on est absolument ravis de vous accueillir en ce mardi matin. Et ici ça marche, c'est parti, vous découvrez avec nous des initiatives franciliennes qui font bouger notre région. Et ce matin, focus sur le label Artisans du Tourisme Val-d'Oise. Il met en lumière les savoir-faire locaux et les artisans d'exception. Bonjour Yves Cojon-Dassamy.
5: Bonjour François-Xavier.
0: Ravi de vous accueillir.
5: Merci.
0: À l'antenne d'ici par Île-de-France, responsable développement des entreprises et des compétences au sein de la CMA Île-de-France, la Chambre des métiers et de l'artisanat. On est d'accord ?
5: Exactement.
0: Alors Yves, un mot pour commencer peut-être de ce fameux label Artisan du Tourisme. Est-ce que vous pouvez nous rappeler ce que c'est ?
5: Alors ce label Artisan du Tourisme, il a été créé en 2018 par la Chambre de Métiers de l'Artisanat Île-de-France. C'est une distinction territoriale qui a été créée pour valoriser nos artisans d'exception et favoriser un tourisme de proximité un peu plus authentique et plus expérientiel. Donc, c'est réalisé en partenariat avec les conseils départementaux et les acteurs du tourisme. L'idée, c'est de pouvoir proposer en fait aux touristes, aux visiteurs, sur leur parcours, des savoir-faire locaux. Et aujourd'hui, on voit bien que les touristes souhaitent une expérience un peu différente. Ils veulent pas seulement acheter un produit, ils veulent découvrir comment il est fabriqué, découvrir un métier et peut-être parfois participer. Et donc, on est sur un tourisme plus collaboratif.
0: Et c'est là tout l'enjeu, évidemment. Le jeudi 10 septembre, vous avez organisé, Yves, la première édition du Label Artisan du Tourisme Val-d'Oise, précisément. 24 lauréats du département ont été récompensés à cette occasion, dans deux catégories, si je ne dis pas de bêtises, métier de bouche et métier d'art, hein, c'est bien ça.
5: Exactement.
0: Est-ce que vous pouvez nous partager ce matin une petite sélection pour nos auditeurs ?
5: Oui, alors je voulais vous parler d'une première entreprise, Un Temps pour Relier, qui est située à Vauréal, dans le Val-d'Oise, à la Cour des Arts. Et c'est une reconversion professionnelle pour cette artisane qui s'est formée donc sur ce métier rare, qui est la reliure artisanale. Et elle fait de la restauration de livres anciens, mais également des créations, et donc elle met en valeur tous ses ouvrages. Elle a toujours souhaité travailler de ses mains, créer des objets concrets et elle avait un souhait pour pouvoir préserver le patrimoine de l'écrit. Donc elle apporte une vision plus moderne, plus dynamique à la reliure, tout en utilisant tout de même des techniques traditionnelles.
0: Très noble métier, hein, s'il en est, évidemment. Il y a une histoire de coutellerie aussi, me semble-t-il.
5: Exactement, c'est la deuxième entreprise, NT Coutellerie, qui est située à Saint-Prix.
0: Ouais.
5: Et également une reconversion pour cet artisan qui est devenu coutelier, avec une proposition de couteaux sur mesure. Et ce qui est intéressant dans la démarche, c'est qu'il propose en fait aux particuliers de pouvoir faire des ateliers et de fabriquer son propre couteau.
0: D'accord.
5: Donc ça, c'est vraiment une belle opportunité, une belle expérience à réaliser avec lui. C'est quelqu'un qui était passionné par les couteaux dans l'enfance et qui a réussi à en faire son métier. Et il propose des pièces uniques.
0: Oui, des pièces uniques à chaque fois, en fait, c'est ça.
5: Exactement. Hein. Ouais. Exactement. Et il va personnaliser vraiment en fonction de l'histoire et des attentes du client avec des modèles modèles qui sont variés, avec des matières variées. Et donc, c'est vraiment très intéressant. Très belle entreprise.
0: Autre artisan récompensé à l'occasion de cette cérémonie, Yves, la maison qui fume, de quoi s'agit-il ?
5: Alors, on va passer à la partie métier de bouche, avec la maison qui fume, située à Auvers-sur-Oise. Alors, c'est connu pour Vincent Van Gogh, mais aujourd'hui, vous pouvez également aller déguster un saumon fumé d'une grande qualité artisanale. Et donc, il prépare, c'est un artisan fumeur, et avec la fumaison de produits, produits de la mer, notamment du saumon et de la charcuterie de la mer. Et c'est quelqu'un qui a une longue expérience et un savoir-faire artisanal depuis plusieurs années.
0: On imagine qu'il partage des recettes originales aussi sur place.
5: Exactement. Donc, il fait découvrir justement ces différentes recettes. Et une fois que vous avez goûté ce saumon, je pense que vous reviendrez.
0: On n'en doute pas. Yves, pour tous ces artisans de talent et pour ceux qui souhaiteraient potentiellement candidater pour la prochaine cérémonie, c'est quoi les critères en un mot ?
5: Les critères, c'est basé sur, bien sûr, le savoir-faire de l'artisan et puis sa qualité d'accueil et sa possibilité de pouvoir bien accueillir et proposer des expériences, des ateliers, des démonstrations, des ateliers participatifs. C'est ce qui fait ce label.
0: Et pour candidater, en un mot, pour l'appel à projet, comment
5: sur notre site internet de la Chambre de Métiers, cma-idf.fr, ou par téléphone, il suffit de joindre nos conseillers au 3006 et ils vont vous aiguiller.
0: Merci beaucoup Yves Cojandassamy d'avoir été avec nous aujourd'hui.
5: Merci.
0: Je rappelle que vous êtes responsable développement des entreprises et des compétences au sein de la CMA Île-de-France, partenaire d'ailleurs de notre rendez-vous Ici ça marche, et pour nous parler ce matin avec vous d'artisan lauréat du label Artisan du Tourisme Val d'Oise.
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0: Et nous sommes le mardi 15 septembre 2026. On est très heureux de vous accueillir. Il est 7h30, Salomé Martin, avec vous, les titres de l'actu locale en Île-de-France.
1: Anne Hidalgo, sommet de rendre des comptes. L'ex-maire de Paris est auditionnée aujourd'hui au Sénat par la commission d'enquête qui s'est ouverte cette semaine pour faire la lumière dans le scandale des violences sexuelles au sein du périscolaire parisien. Patrick Bloche, son premier adjoint de 2024 à 2026, doit lui aussi être interrogé. Le Stade de France va accueillir un groupe mythique. Les frères Gallagher d'Oasis sont de retour en France après plus de 15 ans d'absence. Ce sera les 23 et 24 juillet prochains. Le groupe reformé l'an passé organise une série d'une quarantaine de concerts. Et puis, dans le Val d'Oise, un collectif d'habitants se mobilise contre le projet

0: Pompiers, médecins, infirmiers, étudiants, des professionnels de tous bords vous appellent à dénoncer l'inaction climatique du gouvernement. Après un été brûlant, ils se rassemblent ce soir devant le ministère de l'économie pour réclamer des fonds et des mesures d'urgence comme la pose de volets sur les logements mal isolés. C'est un mardi de mobilisation aussi pour les agents d'EDF, les chercheurs et les policiers. Des gardiens de la paix défileront en fin de matinée sur les Champs-Élysées. Ils demandent en particulier une hausse de leur prime de risque. L'enlèvement d'une petite fille, le projet d'un coup d'État et aux manettes, une figure du complotisme. Rémi Daillé, jugé à partir d'aujourd'hui à Paris avec 15 autres complices potentiels pour préparation d'actes de terrorisme et l'enlèvement de la petite Mia dans les Vosges il y a 5 ans. Le dépôt pétrolier de Fos-sur-Mer, bloqué par des dizaines de pêcheurs ce matin dans les Bouches-du-Rhône. Une action contre la flambée des prix du carburant notamment. Dans le ciel de Concarneau, la patrouille de France et au large des dizaines de bateaux pour un ultime hommage à Charlie Dalin à suivre cet après-midi sur ici.fr. Le dernier vainqueur du Vendée Globe est décédé d'un cancer à l'âge de 42 ans.
1: 7h32, l'info d'ici en Ile-de-France avec vous Salomé Martin et en région parisienne, c'est la mobilisation d'un collectif d'habitants dans le Val d'Oise.
2: Oui, remontée après l'annonce d'Emmanuel Macron fin août de la construction de 3 parcs d'attractions financés par l'Arabie Saoudite, un projet colossal sur 200 hectares à la place notamment de l'ancien parc Mirapolis à Courdimanche. Pour l'heure, rien n'est acté. L'un des parcs doit être dédié au célèbre manga Dragon Ball, mais les détenteurs des droits ont annoncé n'avoir signé encore aucun accord. Mais déjà, une centaine d'habitants du secteur se sont rassemblés pour faire entendre leur opposition au projet, Marie Boueda.
3: Presque 50 hectares de bois remplacent l'ancien site Mirapolis, fermé il y a 35 ans.
4: On entend des piquets-pêches, des orites à longue queue, on entend des maisons charbonnières, plein de petits oiseaux.
3: Des espèces protégées, avance Tony, l'un des fondateurs du collectif Mirapolis aux habitants. Delphine aussi en est membre.
5: À la sortie d'un été qui est catastrophique, caniculaire, la première annonce du gouvernement, c'est ça, donc c'est révoltant.
3: La trentenaire craint des routes encore plus embouteillées, des logements plus chers. La vie ici n'aurait plus la même saveur.
5: Si on a ce type de projet, c'est fini en fait, il faut partir. Parce que nous, on aime vivre ici en fait, c'est notre lieu de vie. Tout ça pour laisser la place à des touristes qui vont venir en avion de l'autre bout du monde. C'est juste très cynique en fait comme projet.
3: La végétation recouvre les derniers vestiges de l'ancien parc d'attractions. Un peu de peinture bleue et rose délavée survit aux années. John s'y est installé depuis 10 ans, lui, et une quinzaine de caravanes. Alors partir, pourquoi pas, mais pour aller où ?
6: Il ne faut pas s'imposer non plus. Donc, qu'est-ce qu'on demande, c'est juste d'être replacé tout simplement. Il y a beaucoup d'enfants ici qui sont scolarisés à l'école, c'est très compliqué.
3: À 15 minutes à pied, après un immense rond-point, on arrive à Cergy. Alicia, membre aussi du collectif, est peut-être la plus en colère.
7: Ce projet, il est extrêmement flou. On nous annonce 6 milliards, 3 parcs, rien d'autre, aucune garantie, rien du tout.
3: Elle distribue des tracts aux habitants sur sa pause déjeuner.
7: On a lancé une pétition, c'est par rapport au projet d'implantation des parcs d'attractions qui sont juste à côté.
3: Difficile d'en mobiliser certains.
7: Vous n'avez pas le temps ?
3: Des jeunes lycéens s'arrêtent.
8: Ah non, non, non. Nous on est pour. Il y aura plus d'activités pour les gens autour et tout. Ça peut ouvrir des opportunités pour du travail pour plus tard ou d'autres choses.
3: Et puis Marie-Danielle et Jean-Jacques.
9: Qu'il y ait quelque chose, ça ne nous dérange pas, mais un grand parc comme ça, ça serait bien qu'ils construisent des logements, des commerces, parce que ça manque ici. Ils feraient une allée commerçante là-bas, ça serait pas mal.
3: Le collectif a d'autres ambitions. Il compte bien déposer un projet pour réhabiliter le site auprès de la maire de Courdimanche. Elle leur a promis une rencontre, mais aucune date n'est arrêtée.
2: Le collectif a par ailleurs lancé une pétition qui regroupe plus de 2200 signatures. La météo, François-Xavier, les beaux jours jouent les prolongations en région parisienne.
1: Exactement, Salomé, on est très très bien pour ce mardi, aurais-je envie de vous dire, avec finalement l'été qui se prolonge dans notre région. C'est parti, en matinée, on devrait avoir un très bel ensoleillement, quelques petits cumulus, notamment dans le sud de la capitale, du côté de l'Essonne, mais alors vraiment c'est pour chipoter. Et puis pour cet après-midi, des conditions parfaites dont vous allez pouvoir profiter. Beau et franc soleil sur l'ensemble de nos départements franciliens. Côté température, elles sont de nouveau en hausse en plus en ce mardi, avec ce matin 22 degrés pour Champigny-sur-Marne et Créteil, 23 pour Étampes, Aubervilliers, Deuil-la-Barre, Versailles, Châtenay-Malabry ainsi que Paris. Et pour cet après-midi, des valeurs de l'ordre de 32 à 33 degrés, voire même un joli 34, notamment du côté de Mantes-la-Jolie et de Nemours. 7h36, ici l'infotrafic en temps réel. Thomas Etchebéry, nous avons 220 km de bouchons en Ile-de-France et surtout des accidents, notamment dans le nord sur la 115.
10: Oui, sur la 115, effectivement, à l'entrée du tunnel de Tavernier. Alors, la bonne nouvelle, c'est que le tunnel de

0: Tavernier en direction de Paris, donc dans le sens province Paris, est rouvert. Donc vous allez pouvoir recirculer en direction de Paris. La mauvaise nouvelle, c'est qu'il y a toujours cet accident qui bloque l'entrée du tunnel et qui provoque des ralentissements qui remontent jusqu'à Auvers-sur-Oise. Donc attention, évidemment, si vous arrivez de la N184, c'est encore complexe et ça coince pas mal. Sachant que le tunnel de Tavernier est toujours coupé dans l'autre sens, hein, en direction de la province, c'est toujours impossible de circuler dedans. C'est très chargé sur la 3. Il n'y a plus l'accident dans le secteur de Rony, mais en tout cas, il y a encore beaucoup de monde. 1h20 de temps de parcours entre Gonesse et Rony. Donc courage, évidemment, si vous êtes dans ce secteur.
1: Et dans les transports en commun, toujours compliqué sur la ligne L du Transilien.
0: Ligne L et ligne D, absolument. La ligne D qui est coupée, on vient de l'apprendre, entre Corbeil-Essonne et Malesherbes. Ça fait suite visiblement à un obstacle sur les voies de circulation dans le secteur de Mency. Donc ça va durer jusqu'à 9h, cette coupure de la ligne D, dans les deux sens de circulation. C'est coupé également, vous le lisiez, sur la ligne L, dans le secteur de Saint-Nom-la-Bretèche, entre Saint-Nom-la-Bretèche et Marly-le-Roi, dans les deux sens de circulation. Ça va durer jusqu'à 8h30. Et on a également pas mal de perturbations sur la ligne J du Transilien, mais également sur les lignes 6 et 12 du métro. On peut avoir quelques retards ce matin.
1: Et si vous êtes vous-même témoin d'un incident, que ce soit sur les routes ou bien dans les transports en commun en Ile-de-France, on compte sur vous. 01 42 30 10 10, vous pouvez nous appeler ou bien nous envoyer un message écrit ou vocal via WhatsApp avec ce même numéro. Tout à fait.
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1: Les rues du quartier de Belleville dans le 20e arrondissement de Paris, arpentées par Monsieur Alain Souchon en 1993 et évoquées dans cette très très jolie chanson. Vous écoutez, c'est déjà ça sur ici Paris Île-de-France, 7h38. Bon réveil avec nous et merci de nous rester fidèles, ça nous fait vraiment très très plaisir.

0: 7h40 ici par Île-de-France et pour vous souhaiter la bienvenue ce matin, Alain Souchon et c'est déjà ça sur votre radio.
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0: Dans 5 minutes, l'invité d'ici matin avec vous, Valentine Lethès, bonjour.
3: Bonjour.
0: Et c'est une grande journée de mobilisation ce mardi.
3: Les policiers défendent leur salaire, les chercheurs leur financement, quand pompiers, associations, infirmiers ou encore étudiants dénoncent l'inaction des politiques contre le changement climatique. L'association France Nature Environnement est l'invité d'ici matin.
0: Et ce sera dans 5 minutes, vous restez bien avec nous. Pour l'heure, 7h41, si vous cherchez des idées pour profiter de notre belle région francilienne sans dépenser ou sans trop dépenser, en tout cas par ici, les bons plans tous les matins à 7h40 avec David Kolski. Bonjour David.
4: Bonjour.
0: Alors vous avez envie de nous emmener danser la salsa à la Défense.
4: Vous faites quoi demain après-midi, ce mercredi après-midi?
0: Je vais danser la salsa avec vous, non?
4: Exactement, je vous emmène au CNIT de la Défense, le CNIT de la Défense, où il y a réellement des cours de salsa tous les mercredis de 12h15 à 14h. C'est génial parce qu'il y a de la musique. On est au niveau moins 2 du CNIT de la Défense, juste à côté d'une chaîne de boulangerie bien connue, sous les escalators. Il y a vraiment beaucoup de place. Et là, on danse la salsa. On n'est pas obligé de venir avec une partenaire ou un partenaire. Il y a toujours des gens qui ont envie de danser. C'est avec une association, tout ça. Et franchement, c'est hyper chouette. Et en plus de ça, figurez-vous qu'il y a aussi une soirée de 18h à 21h, gratuite également, une fois par mois. Vous allez sur leur page Facebook qui s'appelle Dej Salsa CNIT La Défense. Franchement, c'est hyper cool et tout ça, c'est gratuit.
0: On est d'accord, vous serez mon partenaire demain.
4: Il y a d'autres personnes.
5: Je serai même là pour filmer, rassurez-vous. Je ne manquerai pas ça pour rien au monde.
0: C'est ça, ouais. Alors après la salsa, ambiance méditation.
4: Oui, la méditation, c'est important. Est-ce que vous saviez qu'on a une maison de la méditation? Elle se trouve au 10 bis, rue de la Chine. Je vais recommencer. Elle se trouve au 10 bis, rue de la Chine, dans le 20e arrondissement de Paris. Ils organisent un atelier méditation et découverte mardi 29 septembre de 19h30 jusqu'à 21h. C'est totalement gratuit. Il faut réserver quand même sur leur site internet. Mm-hmm. La séance va se dérouler dans la maison de la méditation. Donc voilà, concentration, méditation, tout ça. Vous êtes très bien, François-Xavier.
0: Ouverture de chakra,
4: On va essayer. Et ensuite, après la séance, on va pouvoir un petit peu discuter et boire un coup. Ça, c'est le seul moment que moi, j'adore. Donc voilà, c'est le 29 septembre et c'est dans le 20e arrondissement.
0: Et David, bien sûr, ce week-end, c'est les journées du patrimoine. On continue à s'y préparer, évidemment.
4: Oui, alors c'est pas évident parce qu'il y a beaucoup de choses où il faut réserver, mais je vous ai trouvé un lieu qui est juste génial. Je pense que tout le monde connaît. C'est l'Institut du Monde Arabe dans le 5e arrondissement. Et eux, il y a plein d'activités pour lesquelles on n'est pas obligé de réserver. On va pouvoir découvrir beaucoup de choses.
0: C'est vrai.
4: Il y aura des animations pour les enfants, il y aura même des ateliers BD, franchement c'est hyper sympa. Il y a quelques activités pour lesquelles il faut réserver, mais très peu. Mm-hmm. Donc finalement, il y a juste à y aller. Et ça c'est génial parce que oui, pour les journées du patrimoine ce week-end, souvent il faut réserver. Là, ils sont quand même assez cool du côté de l'Institut du Monde Arabe, avec une vue magnifique, notamment sur Notre-Dame quand vous montez tout le temps.
0: Flexibilité, vue magnifique, on adore l'idée. Franchement, merci beaucoup David Kolski. Bon, on ne pouvait pas garder ça pour nous, on voulait vous le partager ce matin, et lui en l'occurrence, que vous retrouvez demain matin à 7h40 par ici, les bons plans.
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0: 7h44, soyez les bienvenus si vous nous rejoignez ce matin. L'inaction climatique au cœur d'une grande mobilisation aujourd'hui à Paris contre l'immobilisme des politiques, pompiers, infirmiers, étudiants manifestent et bien sûr les associations France Nature Environnement et sa chargée de plaidoyer et l'invité d'ici matin, Valentine Lethès.
3: Bonjour Axel Gibert.
8: Bonjour.
3: Jusqu'à 36 degrés encore aujourd'hui en France, 33 en Île-de-France, après l'été le plus chaud jamais connu dans le pays, des feux immenses jusqu'en forêt de Fontainebleau. Ce sera encore de pire en pire ?
8: On espère que non. Donc c'est pour ça qu'on a décidé de se mobiliser du coup dans un collectif inédit. On est 53 organisations et pas que des organisations de protection de l'environnement. Vous l'avez mentionné, on est avec le syndicat des pompiers volontaires de France ou encore le syndicat des infirmiers. Et on appelle à se rassembler ce soir à 19h30 devant le ministère de l'économie pour demander un budget à la hauteur de l'urgence climatique.
3: C'est comme ça qu'on arrivera selon vous à enfin changer les choses en rassemblant des professionnels de tous bords ?
8: Eh bien, on espère. En fait, ce qu'il y a eu d'inédit avec cet été, puisque cet été, il a été inédit. Vous l'avez dit, on n'a jamais atteint des records de chaleur pareils. On a eu des gens qui ont réalisé ce que c'était les conséquences du réchauffement climatique. Moi, je l'ai vu, je vis dans un appartement qu'on appelle une passoire thermique, il faisait 40 degrés. Donc, j'ai pas pu vivre pendant 2 semaines dans mon appartement. Donc, je me suis rendu compte que c'était ça, la réalité du réchauffement climatique. Et c'est pour ça qu'on a réussi dans un élan, dans un sursaut, à créer ce collectif inédit, parce qu'on a toutes et tous été impactés par le réchauffement climatique cet été. Et ça, c'est quelque chose d'inédit.
3: Vous avez d'ailleurs dressé 9 points de mesures que vous considérez urgents et très concrets, notamment la pose de volets sur ces passoires thermiques qu'on connaît tous.
8: Oui, ça, c'est des mesures qu'on porte. Et c'est des choses qui peuvent être décidées pendant le budget, dans le cadre du budget. Donc c'est pour ça qu'on a décidé de se réunir devant le ministère de l'économie, parce que dans un mois, il y a le début de l'examen du budget et nous, on porte des propositions qui peuvent permettre d'adapter et d'atténuer le réchauffement climatique.
3: Mais Axel Gibert, il y a quasiment un an, jour pour jour, et pour les mêmes raisons, on s'est mobilisé dans toute la France, dans plus de 70 villes, contre l'inaction du gouvernement pour le réchauffement climatique, et ça n'a rien changé.
8: On n'a pas envie de lâcher. Je pense quand même, et je le ressens, il y a vraiment un avant-après l'été 2026. Ce qu'on espère, c'est continuer de réveiller les consciences. On n'a pas envie qu'on oublie, parce qu'aujourd'hui, il fait quand même 30 degrés. Enfin, c'est pas normal, la journée d'aujourd'hui. On est sur des températures encore qui sont exceptionnelles pour un mois de septembre. On n'a pas envie que les gens oublient ce qui s'est passé l'été 2026. On a vraiment envie de continuer le sursaut qui a débuté, parce qu'on l'a vu, il y a énormément de personnes qui se sont mobilisées cet été, notamment pour les pompiers qui ont été en première ligne face aux incendies. Nous, on a de l'espoir, parce qu'on est quand même un collectif de 53 organisations, et vraiment, je le redis, on n'est pas que des organisations de protection de l'environnement. On a beaucoup de syndicats qui ont décidé de se mobiliser.
3: Avec l'année dernière.
8: Oui, c'est ça, la grosse différence. Oui, il y a plein de mobilisations, on n'est pas les seuls. Il y a du coup cette première mobilisation le 15 septembre, mais il y a une deuxième mobilisation le 26 septembre. Il y a un vrai sursaut, on espère créer un élan et on espère aussi avoir des réponses politiques dans le cadre du budget. Et c'est maintenant que tout se joue, puisqu'on a un mois. Et c'est pour ça qu'on invite aujourd'hui les gens à venir nous rejoindre devant Bercy pour avoir un budget à la hauteur de l'urgence climatique.
3: On a parlé de la pose de volets sur des passoires thermiques. Vous demandez évidemment d'autres choses et des actions concrètes en politique. Est-ce que vous pouvez nous expliquer lesquelles ?
8: Il y a par exemple la question du fonds vert. Donc ça, c'est un élément dont on a beaucoup parlé cet été. Donc le fonds vert, c'est un fonds qui est destiné aux collectivités pour pouvoir atténuer et s'adapter au réchauffement climatique.
3: Comme ça, végétaliser des rues.
8: Oui, ou encore sur la rénovation énergétique des bâtiments, du coup, que vous avez mentionné. Et ce fonds vert, il a été divisé par 3 en 2 ans. Et ça, c'est pas normal. Il faut mettre de l'argent pour aider les collectivités à s'adapter. Et nous, une des demandes qu'on a, c'est le rétablissement du fonds vert au niveau où il était il y a 2 ans, donc en 2024, donc qu'il soit à 2,5 milliards d'euros par an.
3: Et qu'est-ce que vous disent les gens que vous rencontrez ? Est-ce qu'ils sont conscients qu'il faut se mobiliser eux aussi ? On se rappelle de la pétition pour l'affaire du siècle, hein, pour condamner finalement le gouvernement pour son inaction climatique qui avait rassemblé plus de 2 millions de signatures. Est-ce qu'aujourd'hui, signer une pétition, c'est suffisant ?
8: C'est une manière de s'engager. Il y a encore des sursauts, on l'a vu au moment de la loi Duplomb par exemple. Après la loi Duplomb 1, il y a une mobilisation qui a été faite via une pétition qui a extrêmement bien marché, parce que parfois les gens se rendent compte qu'on peut avoir des décisions politiques qui vont directement les impacter, qui vont directement impacter leur santé. Donc on peut agir, signer une pétition, c'est un acte citoyen. Se rassembler ce soir devant Bercy, c'est un acte citoyen. Il faut pas lâcher le combat.
3: Mais c'est plus facile de se mobiliser contre quelque chose, et notamment contre la loi Duplomb, que de descendre dans la rue pour réclamer quelque chose.
8: C'est un choix personnel. C'est un choix personnel de décider de prendre le temps ou non de venir devant Bercy ce soir. Mais nous, on appelle vraiment les gens à continuer à se mobiliser. On sait que parfois, ça peut être dur. Honnêtement, je suis chargée de plaidoyer dans une association de protection de l'environnement. Je ne vous dis pas le nombre de moments où j'ai envie de lâcher, où je suis désespérée, où je me dis on va pas y arriver. Mais quand je vois des mobilisations comme celles qu'on réussit à organiser, comme celles qu'il va y avoir ce soir, et même toutes les mobilisations qu'il va y avoir pendant le mois de septembre, ça me redonne espoir. Je pense qu'on peut encore y arriver. Il y a eu des grands moments. En 2020, il y a eu des grandes marches climat qui ont été organisées. Donc moi, je me dis, il faut continuer à y croire et il faut continuer d'essayer d'agir.
3: L'objectif, vous le disiez là, c'est de peser dans le budget et pour la présidentielle.
8: Pour l'instant, on débute par le budget. Ça va être la première étape, mais en effet, on a créé un beau collectif et on va essayer de se mobiliser pour la présidentielle parce que nous, on a très peur de l'arrivée de l'extrême droite au pouvoir, notamment en tant qu'association. Nous, France Nature Environnement, on a directement été visés par des amendements du Rassemblement National qui ont demandé à ce qu'on ait plus de subventions. Donc France Nature Environnement, mon association, pourrait disparaître si le Rassemblement National arrive au pouvoir. On n'est pas les seuls, il y a de nombreuses autres associations qui ont été visées. Donc on est directement impacté si le Rassemblement National arrive. On est beaucoup d'associations. Donc nous, on va continuer à se mobiliser et on espère que le collectif qu'on a créé, il va continuer à perdurer. Il va pouvoir aussi se mobiliser dans le cadre des présidentielles.
3: Rassemblement pour commencer déjà ce soir devant le ministère de l'économie pour faire changer l'inaction climatique du gouvernement. Ce sont vos mots. Merci Axel Gibert, chargé de plaidoyer pour l'association France Nature Environnement et invité en direct d'ici matin.
0: Merci beaucoup Valentine Letez. C'est le retour de l'info, c'est à 8h sur Ici par Île-de-France. On parlera ensemble de cette mobilisation de policiers en fin de matinée aujourd'hui sur les Champs-Élysées. Recevez ce matin la visite de Damien Le David pour Next Summer sur Ici par Île-de-France. Bienvenue.

0: Encore un artiste de grand talent qu'on vit pour vous ce matin sur Ici par Île-de-France. C'était Damiano David avec Next Summer. 7h54, ici, l'infotrafic en temps réel, Thomas Etcheberry. Nous avons 270 km de bouchons en Île-de-France sur nos routes. On y revient dans un instant. Tout d'abord, un petit mot des transports en commun et notre ligne D qui souffre ce matin.
1: Oui, elle est coupée dans les deux sens de circulation entre Corbeil-Essonne et Malesherbes. Ça fait suite visiblement à un obstacle qui est tombé sur les voies ferrées dans le secteur de Mency. Donc ça va durer jusqu'à 9h dans les deux sens de circulation sur ce tronçon de la ligne D. À savoir également que la ligne L aussi est coupée, la ligne du Transilien entre Saint-Nom-la-Bretèche et Marly-le-Roi. Et ça va durer jusqu'à 8h30. Il y a eu des soucis visiblement là aussi sur les voies de circulation. Côté route, ça se passe pas trop mal, entre guillemets. C'est-à-dire qu'il y a quand même des circulations un petit peu chargées, on va dire, sur certains axes. Je pense à la 3, on est toujours sur une heure de temps de parcours entre Gonesse et Rosny. Une heure de temps de parcours également sur la 6 si vous arrivez par le sud entre Évry et Vissou. Mais en tout cas, il n'y a pas de gros événements qui vont perturber les choses. Ça va un petit peu mieux. Et il y a juste à vous rappeler que le tunnel de la 115 en sortie de Paris, donc en direction d'Auvers-sur-Oise, est toujours coupé. Donc attention, si vous arrivez par exemple de Gennevilliers, il peut y avoir des difficultés effectivement pour pouvoir circuler sur la 115.
0: Et si vous êtes vous-même témoin d'une difficulté et que vous souhaitez nous la signaler, bien sûr, vous n'hésitez surtout pas, qu'il s'agisse des routes de la région parisienne ou bien des transports en commun en Île-de-France. 01 42 30 10 10, vous nous appelez au standard ou bien vous utilisez ce numéro pour nous envoyer un message via WhatsApp, message écrit ou message vocal d'ailleurs. La porte a disparu, mais son histoire, elle, est restée. Oui, découvrez le mystère de la porte murée du Roi Soleil avec Stéphane Vern. C'était votre voyage dans le temps et c'est dans un instant.
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0: À 7h57, vous voilà propulsé comme chaque matin des décennies en arrière et ce évidemment grâce à Stéphane Bern pour son fameux voyage dans le temps. Bonjour Stéphane, ce matin nous sommes au temps où un roi a transformé une simple porte d'église en symbole diplomatique ultraté.
7: Le jeune Louis XIV convole en juste noces. Vive les mariés ! Et juste après la cérémonie, la porte par laquelle il passe est murée pour toujours. Vive les maçons ! Juin 1660, côte basque, Saint-Jean-de-Luz est bondé. Et pour une fois, pas seulement de surfeurs. Des nobles partout, des carrosses, des gardes, des cuisines qui tournent jour et nuit. Faut dire qu'on ne célèbre pas seulement un mariage. On essaye surtout de mettre fin à plus de 20 ans de guerre entre la France et l'Espagne. Alors, il y a plutôt intérêt à ce que les petits fours soient bons.
8: Ça vous plaît ? Oh. C'est moi qui l'ai fait !
7: Quelques mois plus tôt, le traité des Pyrénées a été signé. Et pour verrouiller la paix, on marie les enfants des deux couronnes. Louis XIV et l'infante Marie-Thérèse, fille du roi d'Espagne Philippe IV et accessoirement cousine germaine de Louis XIV. Disons qu'à l'époque, l'arbre généalogique des têtes couronnées avait parfois des allures de Scooby-Doo. Le mariage est célébré le 9 juin dans l'église Saint-Jean-Baptiste. Louis XIV n'a que 21 ans, mais il a déjà compris un truc essentiel. Le pouvoir, c'est du décor, du symbole, de la mise en scène. Hollywood n'a qu'à bien se tenir. Alors, après la cérémonie, les mariés quittent l'église par une porte latérale ouverte spécialement pour eux. Et aussitôt après leur passage, on la fait murer, définitivement. Le message est simple, personne ne repassera jamais par là. Cet instant est scellé pour toujours. Point final, le sujet est clos et la porte aussi. Un peu plus de 3 siècles plus tard, cette porte a tellement bien résisté au temps qu'on pourrait presque s'en servir de fronton pour jouer à la pelote basque.
0: Toujours plein d'idées très créatives. Merci beaucoup Stéphane Bern, Voyage dans le temps. De retour demain, c'est juste avant vos infos de 8h sur Ici Paris-Île-de-France.
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0: Et nous sommes positivement ravis de vous retrouver ce matin, sachez-le. Joli réveil ici, il est 8h.
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0: Ici, première radio sur l'actu locale en Ile-de-France, Salomé Martin. Avec vous à la une, Anne Hidalgo devant le Sénat.
9: L'ex-maire de Paris est auditionné aujourd'hui par la commission qui enquête sur les violences sexuelles dans le périscolaire, notamment à Paris. Les sénateurs doivent identifier les défaillances et les dysfonctionnements qui ont mené à ce scandale. Patrick Bloche, son premier adjoint de 2024 à 2026, doit lui aussi être interrogé. Hélène Terzian, Anne Hidalgo devra répondre de ses responsabilités.
10: Les sénateurs veulent comprendre auprès d'Anne Hidalgo comment, quand, pourquoi la chaîne de protection a dysfonctionné, comment la ville a pu passer à côté d'un sujet si grave, explique-t-on. Et ce, alors qu'en moins d'un an, 235 enquêtes pénales sont ouvertes au parquet de Paris pour violences en milieu scolaire et périscolaire, avec des premiers signalements qui remontent à 2015. La semaine dernière, sur France Inter, l'ex-maire socialiste de Paris s'est dit aux côtés des familles des victimes, sans exprimer de mea culpa.
11: Je crois qu'il y a besoin de vérité. Et ce que les familles doivent avoir, ce n'est pas une instrumentalisation de leur douleur ou des paroles rapidement lancées ici ou là dans un meeting ou une réunion ou même sur un plateau. Elles ont besoin de vérité.
10: C'est un naufrage, réagit un élu parisien de droite qui parle d'un manque d'empathie. Anne Hidalgo a exprimé un regret. Ne pas avoir participé aux réunions dans les écoles concernées, et ce alors qu'elle est visée par une plainte au pénal d'une quinzaine de familles pour non-assistance à personne en danger. Visée également son ancien premier adjoint et actuel maire de Paris, Emmanuel Grégoire, qui a engagé un plan à 20 millions d'euros contre les violences sexuelles dans le périscolaire.
9: Emmanuel Grégoire qui doit lui être entendu demain par le Sénat. Rémi Daillé et 14 autres personnes devant le tribunal correctionnel de Paris aujourd'hui. L'ancien cadre du Modem et figure complotiste est soupçonné d'avoir instigé l'enlèvement de la petite Mia dans les Vosges. C'était en 2021. La fillette de 8 ans avait été soustraite à sa grand-mère, chez qui elle était placée après de graves négligences parentales. Deux faux éducateurs ont enlevé Mia pour la remettre à sa mère. Seule femme qui comparaîtra aujourd'hui au procès. Une partie des suspects est aussi accusée d'avoir voulu déstabiliser l'État par différents moyens, notamment armée.
0: Nouvelle mobilisation dans les universités aujourd'hui.
9: Appel à la grève partout en France pour demander des moyens dans les facs. À Paris, une manifestation est prévue à 12h30. Un cortège qui partira de la place Jussieu en direction du ministère de l'Enseignement. Étudiants et enseignants marcheront côte à côte pour dénoncer un sous-financement chronique du supérieur. Eux aussi demandent plus de moyens et des mesures salariales. Les policiers manifestent à Paris à partir de 11h30. Un cortège qui passera par les Champs-Élysées jusqu'à l'Assemblée nationale. Mobilisation à l'appel du syndicat Alliance Police qui attend plusieurs milliers d'agents dans la capitale. Des gardiens de la paix qui réclament en particulier la hausse de leur prime de risque, Pierre de Cossette.
12: On l'appellera Frédéric, près de 30 ans dans la police, sur le terrain, et l'impression que ces dernières années, les risques du métier n'ont plus rien à voir.
13: Sur les derniers mois, on m'a, pas seulement moi, les autres membres de mon unité, on nous a foncé dessus en véhicule, sur un refus d'obtempérer. Plus récemment, sur une interpellation, on a essuyé des violences de l'individu qui était alcoolisé. Je ne dis pas que la police était tout beau tout rose il y a 30 ans, mais ça restait à la marge, les agressions de policiers, je pense. Aujourd'hui, c'est devenu une habitude.
12: Chez les policiers, une bonne partie du salaire est constituée de primes, notamment la prime de risque, 28% du traitement, un pourcentage qui n'a pas évolué depuis 8 ans, déplore Frédéric.
13: La prime de risque, depuis les gilets jaunes, elle n'a même pas évolué. On sait bien que les risques encourus lorsqu'on veut exercer ce métier sont très accrus. La prime devrait légitimement augmenter en conséquence.
12: Mécontent de son rendez-vous avec le ministre de l'Intérieur il y a 10 jours, le syndicat Alliance réclame une hausse de cette prime de risque et demande à être reçu de nouveau par Laurent Nunez tout à l'heure après ce qui est annoncé comme une démonstration de force des policiers, des Champs-Élysées jusqu'à l'Assemblée nationale, avec l'espoir que des députés sortent à leur rencontre.
9: Les explications de Pierre de Cossette. Un projet colossal qui fédère les habitants contre lui. Dans le Val-d'Oise, le méga-parc d'attractions annoncé fin août par Emmanuel Macron est loin de faire l'unanimité. L'Arabie Saoudite veut investir 6 milliards d'euros pour monter 3 sites sur 200 hectares, mais les habitants du secteur craignent une catastrophe environnementale et un calvaire quotidien pour la population.
0: Et là aussi, les impacts environnementaux sont pointés du doigt, Salomé.
9: Des opposants au projet d'extension de l'aéroport Roissy-Charles de Gaulle se sont rassemblés hier devant le siège d'ADP, aéroport de Paris. Ils demandent l'abandon des travaux qui doivent débuter l'an prochain. Le projet vise l'accueil de 20% de vols en plus en 2035, Olivier Aymon.
14: Pour mieux accueillir des passagers toujours plus nombreux, ADP avait d'abord envisagé la construction d'un nouveau terminal à Roissy. Retoqué il y a 4 ans pour raisons environnementales, le projet a été entièrement revu et consiste désormais en des réaménagements des infrastructures existantes. Mais pour les opposants, comme Sacha Ruello-Jossic du collectif Rester sur Terre, si la forme a changé, l'objectif reste inadmissible.
15: Cette extension, elle représentera plus que le nombre de vols de l'aéroport de Marseille, qui est le 4e aéroport de France.
14: Malgré un trafic en hausse, ADP affirme que ces travaux permettront de faire baisser les émissions de gaz à effet de serre de Roissy de 23% d'ici 2035. Un chiffre réfuté par l'ONG Transport et Environnement dans un rapport publié hier. Pour son spécialiste Jérôme Boucher, le projet est même incompatible avec les objectifs de décarbonation du secteur aérien que l'État a fixé il y a quelques semaines.
16: On voit que sans projet d'extension, on est déjà loin de cet objectif et que ce projet viendrait augmenter de 28% les émissions par rapport à ce scénario sans projet d'extension.
14: Début juillet, c'est le Haut Conseil pour le Climat qui demandait la mise en place d'un moratoire sur les projets d'extension des aéroports français. À 75 km de Roissy, Beauvais prévoit lui aussi en ce moment de nouveaux aménagements pour pouvoir accueillir plus d'avions.
9: En février, 250 élus des communes concernées avaient déjà appelé à l'abandon de ce projet pour des raisons sanitaires et climatiques.
0: 8h05 sur Ici Paris Île-de-France, Achraf Hakimi souffre d'une légère lésion à la cuisse droite.
9: Il sera en soins pour ses deux prochains jours, indiquait le PSG hier, après le remplacement dimanche du défenseur international marocain en première période face à Brest. Un nouveau point médical doit être effectué à l'issue de ses soins avant le Classico. Ce sera dimanche au Vélodrome pour la 5e journée de Ligue 1. Pour les voyageurs quotidiens des Transiliens J et L, et après 4 mois de galère et de trains supprimés à cause de problèmes sur les essieux, c'est le moment de demander votre dédommagement. La campagne est ouverte dès aujourd'hui par Île-de-France Mobilité. Vous avez jusqu'à mi-octobre pour demander le remboursement d'un mois ou de 2 semaines d'abonnement selon votre ligne. Un petit peu de Brigitte Bardot chez soi. 9 mois après la mort de l'actrice, près de 300 objets de la star sont exposés dès aujourd'hui à l'hôtel Drouot à Paris, notamment des bottes, un pendentif en or, des ustensiles de cuisine ou encore une machine à écrire. Tout sera mis en vente aux enchères lundi prochain. Et puis, après plus de 15 ans d'absence, ils sont de retour sur scène à Paris. Les frères Gallagher du groupe Oasis donneront 2 concerts au Stade de France les 23 et 24 juillet prochains. Ils l'ont annoncé hier sur les réseaux sociaux. Un retour très symbolique puisque le binôme s'était séparé en 2009, juste avant de se produire sur la scène de Rock en Seine.
0: Ils seront sages cette fois-ci ou pas?
9: Bah écoutez, je l'aurais pas posé la question.
1: On sait jamais avec les frères Gallagher.
0: Ouais, c'est ça.
1: Mais l'avantage, c'est qu'il y a de l'argent en jeu. Oui. Et donc, du coup, ça aide.
0: Mais ça peut aider, effectivement.
9: La météo, François-Xavier, c'est l'été qui n'a pas dit son dernier mot en Île-de-France.
0: Exactement. Nous avons à Salomé une très belle journée de mardi qui s'annonce. Alors, ce matin, quelques petits cumulus par-ci par-là, notamment dans le sud de la capitale. Mais franchement, un très bel ensoleillement. Vous profitez d'un beau et franc soleil sur l'ensemble de nos départements franciliens. Pour vos températures, elles sont de nouveau en hausse, avec ce matin 22 degrés pour Ozoir-la-Ferrière et Charenton. Nous avons 23 du côté de Mennecy, Rosny-sous-Bois, Taverny, Mantes-la-Jolie, Courbevoie et Paris. Et cet après-midi, des valeurs comprises entre 31 et 34 degrés chez nous en région parisienne. 8h08, l'infotrafic en temps réel. Thomas Etcheberry, nous atteignons les 350 km de bouchons en Île-de-France.
1: Oui, il y a du monde, mais c'est réouvert. Du côté de Taverny, il n'y a plus de soucis au niveau du tunnel. Donc si vous êtes sur la 115 dans le secteur, bah déjà c'est une bonne nouvelle pour vous. Bon, par contre, effectivement, pour rejoindre Paris, c'est très chargé, notamment sur la 3, en direction de la capitale, entre Gonesse et Rosny, vous allez avoir du monde. Il n'y a plus l'accident dans le secteur de Rosny, mais maintenant, il y a une panne, hein, décidément. Donc, c'est pas évident pour circuler dans cette zone-là. On aura quelques coups de frein aussi, bien sûr, sur le périphérique parisien. Côté transport en commun, je vous rappelle que la ligne D du RER est toujours coupée entre Corbeil-Essonnes et Malesherbes. Ça fait suite à un obstacle qui est tombé sur les voies de circulation dans le secteur de Mennecy. Donc, ça va durer visiblement jusqu'à 9h du matin dans les deux sens de circulation. circulation s'est coupée sur ce tronçon particulièrement. Ensuite, vous aurez quand même quelques petites perturbations ce matin, notamment à la ligne L du Transilien, qui n'est plus coupée pour le coup, mais en tout cas qui est bien perturbée, de la gare Saint-Lazare jusqu'à Saint-Nom-la-Bretèche. Donc faites attention, évidemment, on peut avoir quelques coups de frein.
0: On vous rappelle également que vous qui nous écoutez, vous êtes nos patrouilleurs sur les routes de la région parisienne ainsi que dans les transports en commun en Ile-de-France. En cas de difficulté, on compte sur vous à tout instant au 01 42 30 10 10. Vous pouvez nous appeler ou alors nous envoyer un message écrit ou vocal via WhatsApp, toujours avec ce même numéro.
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0: Un soupçon de funk, quelques grammes de disco, vous ajoutez à ça le talent du collectif Casey and the Sunshine Band et alors hop là, prêt à servir, hein, c'est parti. That's the way, I like it, à 8h09 ici par Ile-de-France. Bon réveil et merci beaucoup d'être avec nous.

0: démodable Casey and the Sunshine Band sur ici Paris Île-de-France. That's the way I like it à l'instant sur votre radio.
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0: Ici matin, c'est nous absolument et on est ensemble jusqu'à 9h, sachez-le. 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Alors qui, justement, va repartir avec? 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Le suspense est insoutenable. Restez avec nous, évidemment. Avant ça, c'est pas vrai, vous avez certainement entendu parler des arnaques à l'amour. Point de vigilance avec Aude Razo, ça se passe dans un instant.
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0: 8h13, c'est votre rendez-vous anti-arnaque. C'est pas vrai, avec vous Aude Razo. Bonjour, nos auditeurs, Aude, vous posent beaucoup de questions au sujet notamment des arnaques amoureuses.
4: Oui, sujet qui revient tristement dans l'actualité avec ce Belge persuadé de vivre une histoire d'amour avec Céline Dion. L'affaire a fait le tour de tous les médias ces derniers jours. L'homme s'est quand même fait soutirer 10 000 euros au moins par des escrocs qui se faisaient passer pour la chanteuse. Ce qui me chagrine, au-delà du fait que ce genre d'histoire est toujours assez tragique, c'est que quand les arnaques amoureuses font le buzz, c'est toujours quand on parle de stars, d'escrocs qui se font passer pour des stars. Céline Dion, Brad Pitt. Et je trouve ça dommage. Pourquoi ? Parce que dans l'immense majorité des cas, le brouteur, c'est comme ça qu'on appelle l'arnaqueur amoureux, le brouteur ne se fait pas passer pour une célébrité, non. Il prend le nom et le visage d'une personne lambda. Et là, on en parle moins, alors que là, le piège est encore plus redoutable.
0: Aude, ils vous disent quoi, les auditeurs qui sont confrontés justement à ces brouteurs?
4: J'ai par exemple Marie-Odile qui me raconte qu'elle a versé 2500 euros à un homme très gentil, c'est ce qu'elle me dit, et qui a l'air amoureux. Anne-Marie, une autre auditrice, m'a elle copié les messages que lui envoie un certain Jean Fernand. Il l'appelle marraine, il la couvre de compliments et puis il lui envoie des coordonnées bancaires pour qu'elle lui fasse un virement. Quand vous me demandez comment repérer un brouteur, elle est là la réponse. Un brouteur, c'est une personne que vous n'avez jamais vue et qui finira toujours par vous demander de l'argent. Et dès qu'il est question d'argent, vous devez couper les ponts. Je sais, c'est pas toujours facile. Entre-temps, on a pu s'attacher à ces usurpateurs qui prétendent être amoureux de nous. Si vous avez du mal, dernier conseil, parlez-en autour de vous, les personnes extérieures, la famille, les amis. Ils ont toujours un regard plus lucide que nous et ça, c'est très important.
0: Merci beaucoup pour ce rappel, Aude Razo. Et c'est pas vrai, de retour demain, évidemment, à 8h15. Ici, l'infotrafic en temps réel. Thomas Etcheberry, tout d'abord, parlons de nos transports en commun en Île-de-France avec ce matin, en ce mardi, la ligne D du RER qui est impactée, on peut le dire.
5: Oui, qui est coupée, absolument, entre Corbeil-Essonne et Malesherbes. C'est un trafic interrompu dans les deux sens de circulation. Et au moins jusqu'à 9h, a priori, le temps de retirer cet obstacle tombé sur les voies de circulation dans le secteur de Mency. Donc forcément, c'est la tuile pour vous qui aviez l'intention de circuler sur ce tronçon de la ligne D du RER. On a quelques perturbations également qu'on peut retrouver sur la ligne J ou encore sur la ligne 12 du métro ce matin, ainsi que sur la ligne B du RER, où on peut avoir aussi là, quelques coups de frein à prévoir dans les prochaines minutes. Côté route, ça se passe bien. On a juste cet accident qui vient de nous être signalé sur la 15 en sortie de Paris à la hauteur de Pierre-Lest. Une voiture et une moto qui sont percutées. Donc là, forcément, ça peut gêner, notamment sur voie de droite. Mais hormis ça, on a du monde, effectivement. Il faut compter 370 km de bouchons cumulés, donc on peut pas dire non plus que c'est totalement fluide, hein, c'est une évidence. En tout cas, j'ai pas de gros événements à vous signaler qui vont provoquer des temps de parcours très très chargés. Il y a vraiment que la 3 qui est vraiment très très chargée pour le coup ce matin en direction de Paris si vous visez la porte de Bagnolet.
0: Et si vous êtes notamment justement du côté de la 15 pour nous apporter un complément d'information concernant ce qui se passe, ou bien plus globalement si vous êtes témoin d'un souci sur les routes de la région parisienne ou dans les transports en commun en Île-de-France, 01 42 30 10 10, vous pouvez bien sûr nous appeler ou nous envoyer un message vocal ou écrit via WhatsApp avec ce même numéro, s'il vous plaît. Et à 8h17, pour accompagner votre thé ou votre café du mardi matin, Félix Gray est là et toujours accompagné de sa chitana, bien sûr, sur ici Paris Île-de-France. Bienvenue à vous.

0: Félix Gray pour la Gitane sur Ici par Île-de-France, votre radio. Ça y est, c'est le grand moment. Il est temps de nous rendre chez l'une ou l'un d'entre vous en région parisienne. L'heure du grand tirage pour notre ticket gagnant est arrivée avec, je vous le rappelle, un an de carburant offert en Île-de-France pour l'une ou l'un d'entre vous. Je vais demander au standard de composer un numéro quelque part donc en Île-de-France.
1: Allô ?
0: Oui, bonjour. Est-ce que je suis bien à Fontenay-aux-Roses dans les Hauts-de-Seine chez Christelle ?
1: Tout à fait.
0: Bonjour. Bonjour Christelle.
1: Bonjour.
0: C'est ici par Île-de-France ?
1: Waouh !
0: Alors une question Christelle. Est-ce que vous savez pourquoi je vous appelle ce matin ?
1: Je me doute. Waouh ! Parce que j'ai joué il y a quelques temps.
0: Donc potentiellement on aurait une bonne nouvelle pour vous ce matin ?
1: Ça serait magnifique.
0: Christelle, on vous offre, écoutez bien, non pas un mois, non pas trois mois, non pas six mois, mais un an de carburant, c'est pour vous Christelle.
1: Oh là là, merci, c'est Paris, waouh, c'est incroyable. Un an, on va pouvoir souffler un petit peu.
0: Bah écoutez, on en est ravis. Waouh, c'est le mot qui restera Christelle du coup, c'est ça?
1: Je suis tellement, tellement heureuse pour le quotidien, ça va changer la vie. Merci, si Paris, vraiment.
0: Avec très, très grand plaisir, ma chère Christelle. Vous êtes infirmière, hein, c'est bien ça, hein?
1: Oui, c'est ça.
0: Et vous vous occupez?
1: C'est pour ça que je dis pour mon quotidien, ça va le changer.
0: J'imagine, vous vous occupez des enfants notamment, c'est ça, à domicile?
1: Oui, exactement, c'est la spécialité. Oui, j'essaye d'être infirmière pédiatrique.
0: Eh bien, écoutez, on est très, très, très, très, très heureux, en tout cas, non, vraiment, oui, j'en perds mon latin, je suis hyper ému pour vous. On est hyper heureux, vraiment, de vous offrir ces un an de carburant, Christelle, dont vous allez pouvoir profiter grâce à Ici par Île-de-France. Et franchement, on vous embrasse très, très fort.
1: Mais moi aussi, merci beaucoup, passez une très belle journée.
0: Très belle journée à vous et merci d'avoir été avec nous Christelle, qui donc a remporté ces fameux un an de carburant. Et pour vous qui nous écoutez ce matin, qui avez joué avec nous ou pas d'ailleurs, là vous vous dites, bon bah c'est cuit, moi j'aurais pas ce très joli cadeau. On remet les compteurs à zéro, c'est parti et à partir de maintenant, vous pouvez continuer à jouer avec nous. Nous avons un nouveau ticket gagnant, un an de restaurant pour vous s'il vous plaît.
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4: On fait tout sur 12 mois, en fait. C'est
0: exactement.
4: Actuel, hein.
0: Voilà,
4: après, ça sera votre poids en chocolat. Après, ça sera mes tout. À chaque fois, c'est un an.
0: Ah bah, on est plein de ressources, voilà. En tout cas. Merci, Thomas Etcheberry. Justement, tiens, puisque vous parlez, Thomas Etcheberry, je me tourne vers vous, puisque nous allons développer une petite info dont on n'a pas forcément connaissance en région parisienne chez nous.
4: C'est important de quand même faire un petit focus quand même, parce que je pense qu'on n'en a pas trop entendu parler ces derniers temps.
0: D'une certaine Céline Dion, paraît-il.
4: Chanteuse, une Québécoise, je ne sais pas si vous connaissez.
0: Ça me dit vaguement un truc.
4: Ouais. Bon, un petit succès, notamment dans les années 90. Uh-huh. Donc effectivement, samedi dernier, c'était la folie, hein, bien sûr, à la Plénitude Arena. Première date de Céline Dion, et visiblement, la chanteuse a répondu aux attentes haut la main. Je vous dis visiblement, parce que moi, je n'y étais pas, mais j'ai vu quand même circuler quelques vidéos sur les réseaux sociaux. Faut dire que si tout le monde n'a pas réussi à avoir sa place, il y avait quand même un sacré gratin au rang VIP. Thomas Pesquet, le spationaute, hein, pour qui ça a dû être plus difficile de décrocher un billet avec les étoiles, j'en suis sûr. Édouard Philippe, l'ex-premier ministre, Hélène Ségara, Juliette Armanet ou encore Théodora côté chanteuse, Sandrine Kiberlin, Camille Cotin, Benoît Magimel côté acteur et même des célébrités à l'américaine, hein, telles que la présentatrice Oprah Winfrey ou encore l'ex-première dame Michelle Obama. Elles étaient toutes présentes devant, évidemment, Céline Dion pour pouvoir assister à ce concert.
0: Michel toute seule ou avec Barak du coup?
4: Michel a priori, j'ai pas vu passer Barak, en tout cas Michel, vous savez, ils ont le droit, c'est un couple libre, hein, ils ont le droit d'aller voir des concerts qu'ils veulent et chacun de leur côté. Donc la liste en tout cas est loin d'être exhaustive, mais ce qu'il faut retenir, c'est que tout le monde voulait être à ce concert, ça c'est une certitude. Il y a un vrai effet Céline Dion qui traverse la capitale et qui s'étend sur toute la planète, qu'on soit réellement fan de la chanteuse ou simple curieux, la Plénitude Arena est devenue le centre du monde, the place to be, et ça va se poursuivre jusqu'à la mi-octobre. Une vraie aubaine finalement pour le tertiaire de l'Île-de-France. Shoes Paris Région estime que cette résidence pourrait générer entre 500 et 800 millions d'euros de retombées économiques. C'est quand même pas mal pour le tourisme, que ce soit dans les hôtels, les restaurants ou encore dans les transports. Certains établissements ont même constaté des hausses de réservations allant jusqu'à 400%. C'est considérable, bien évidemment. On a presque atteint un niveau Michael Jacksonesque en termes de starification. Non, mais c'est vrai que c'est quand même assez fou, du moins de manière ponctuelle en tout cas. fascinant en tout cas de constater qu'au-delà d'être une simple chanteuse, eh bien l'aura de cette femme, sa personnalité, je dirais même presque sa mythologie, semble avoir conquis tout le monde, sans aucune exception.
0: Et en plus, ce qu'on relève, Thomas, c'est que notre région bénéficie, vous le disiez aussi un peu en filigrane à l'instant, d'un vrai coup de projecteur, que ce soit d'un point de vue économique, mais aussi en termes de rayonnement, parce que effectivement, toutes ces stars finalement internationales sont venues chez nous à Nanterre pour assister au concert de Céline Dion.
4: Quand on dit tout le monde veut voir Céline Dion, c'est tout le monde, hein. C'est vraiment même à l'international. Et c'est vrai que c'est pas la première fois qu'on voit pas mal même d'étrangers qui viennent justement ici à Nanterre pour pouvoir assister à ce concert. Mmh. Céline Dion, bien sûr, mais il y a eu le cas aussi avec Taylor Swift. Il faut savoir aussi qu'aux États-Unis, c'est extrêmement cher, hein, les places de billets de spectacle, ouais, notamment de concert. Et donc parfois, c'est plus intéressant pour eux de venir prendre un pack VIP à Nanterre. Ça peut coûter 1 000, 1 100 euros. Enfin, moi, je vous dis un chiffre comme ça. Mmh. Mais en tout cas, ça coûte moins cher. Ça leur revient moins cher de prendre un billet d'avion aller-retour et venir prendre le pack ici à Nanterre que de payer parfois chez eux. C'est quand même assez fou. Hein.
0: Il paraît que la buvette est très très bonne et c'est à consommer avec modération, évidemment, si on parle d'alcool, mais ça ne fait qu'un argument supplémentaire pour venir dans nos salles de concert parisiennes et franciliennes. Merci beaucoup Thomas Etcheberry, Céline Dion qui est évidemment la star du moment, vous le savez, et ici ça vaut le détour, c'est tous les jours à 8h25.
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0: Mardi 15 septembre 2026, on est très heureux de vous accueillir de bon matin. C'est ici par Île-de-France, avec vous évidemment, et puis le retour de la musique imminent. Ce sera en compagnie de votre artiste. Je dis votre artiste parce que vous l'adorez, je le sais, Mylène Farmer.

0: Mylène Farmer avec Libertine qui arrive dans quelques petits instants. Et puis, je vous rappelle qu'il est temps de jouer toujours avec nous. Ça y est, c'est reparti. On a mis les compteurs à zéro il y a quelques instants avec Christelle, hein, vous l'avez entendu, qui a donc gagné ses un an de carburant offert par ici, par Île-de-France. Nous avons un an de restaurant désormais à vous offrir et vous jouez avec nous à partir de 9h chez Corentin Fels. Évidemment, un petit mot de votre météo de ce mardi également, météo estivale en Île-de-France. On est reparti pour des conditions très agréables, en tout cas d'un point de vue ciel, parce que nous avons des conditions vraiment particulièrement favorables. Quelques petits nuages ce matin et cet après-midi, un plein soleil, température jusqu'à 34 degrés en Île-de-France. 8h30, Salomé Martin, avec vous les titres de l'actu locale en Île-de-France.
1: L'heure des explications pour Anne Hidalgo, l'ex-maire socialiste de Paris, est convoquée ce matin devant la commission d'enquête sur les violences sexuelles dans le périscolaire. Elle sera auditionnée par le Sénat et devra répondre de ses responsabilités lorsqu'elle était à la tête de la ville avant l'audition demain de son successeur Emmanuel Grégoire. Un projet incompatible avec les objectifs climatiques de la France. Plusieurs associations environnementales ont dénoncé hier l'expansion de l'aéroport Paris-Charles de Gaulle. Un projet avec un objectif, 20% de vols en plus en 2035. Et puis les gilets jaunes seront-ils de retour dans la rue alors que certains appellent à manifester contre la vie chère dans un mois? Une grande mobilisation qui pourrait bien être très suivie du côté de Melun en Seine-et-Marne. Nous y serons dans quelques instants. Ce sera juste après l'essentiel de l'actualité en France et dans le monde en 90 secondes avec Valentine Letès.
2: Jusqu'à 36 degrés en plein mois de septembre, un risque élevé d'incendie dans trois départements du Sud. Ça chauffe jusque dans la rue. Pompiers, médecins, étudiants, défenseurs de l'environnement contre l'inaction climatique du gouvernement, ils manifestent ce soir devant le ministère de l'Économie. Et c'est loin

0: du carburant. 2,35 € en moyenne le litre de gazole ce matin et 2,14 € le litre de sans-plomb 95-10. Une opération complexe d'au moins une semaine commence en Normandie. Relever le train qui a déraillé vendredi soir près de Rouen. 44 blessés, dont une jeune femme dans un état grave. On ne connaît toujours pas avec certitude les causes de l'accident. C'est le Wonderwall pour tous les fans de Oasis. Le groupe de rock britannique repart en tournée 17 ans après leur séparation. Les frères Gallagher annoncent une quarantaine de dates, dont deux au Stade de France en juillet 2027.
1: Et on les espère assagis, bien évidemment. 8h32, l'info d'ici en Ile-de-France, c'est avec vous, Salomé Martin. En région parisienne comme ailleurs, certains se préparent à manifester dans un mois.
2: Mobilisation pour protester contre la vie chère annoncée sur les réseaux sociaux pour le 17 octobre, avec des appels à ressortir les gilets jaunes. Le mouvement lancé en 2018 n'est pas tombé aux oubliettes partout. À Melun, par exemple, les gilets jaunes ont manifesté chaque week-end sur le rond-point de l'Europe pendant 7 ans, jusqu'à des travaux de réaménagement l'année dernière. Aujourd'hui, plus de barnums ni de chaises en plastique. Les gilets jaunes ont quitté le site. Mais sur la commune, les habitants continuent de souffrir de la vie chère. Myriam Roch-Massarin.
3: À l'entrée de Melun, le rond-point de l'Europe a disparu. À la place, une piste cyclable toute neuve, une ligne de bus en site propre. Sadia passe ici tous les jours. Elle se souvient du barnum des gilets jaunes qu'elle klaxonnait chaque samedi.
4: Tout le monde passait pour leur faire un coucou, leur donner du courage. Est-ce qu'il y a eu du changement? Et il n'y en a pas eu. Donc ça sert à rien. Pour être entendu, il faudrait presque une grève générale, mais à plusieurs jours. Faut-il encore que les gens soient capables d'assumer le mois?
3: Elle touche une retraite de 1 600 €, mais à 71 ans, elle travaille aussi en intérim dans la restauration.
4: Si on ne fait pas ça, on n'y arrive pas, en fait, parce que tout est cher. Quand vous voyez à 2,20 € et quelque chose le litre de gasoil, ou les tomates actuellement à presque 5 € le kilo, c'est pas possible.
3: À une centaine de mètres, Christophe termine sa pause déjeuner sur le parking du magasin de meubles où il travaille. Au menu, pas de viande.
5: Je mange 2-3 fois par semaine, moi.
3: Et avant?
5: Oh bah avant, je mangeais tous les jours. Tous les jours, c'est obligé. Bon, on prend du premier prix maintenant.
3: Lui ne se mobilisera pas pour protester, contrairement à Joseph, intérimaire en manutention, qui n'exclut pas de manifester au mois d'octobre.
6: La cherté de la vie, elle nous frappe sur tous les plans. Je nage dans cette difficulté. Il y a quand même un sentiment, un peu de peine. Nous avons quand même la liberté d'exprimer ce que nous ressentons et ce que nous voulons.
3: Pour le moment, les anciens gilets jaunes de Melun n'appellent pas à la mobilisation.
2: Le reportage de Myriam Roch-Massarin. François-Xavier, la météo, les beaux jours jouent les prolongations en région parisienne.
1: Exactement, Salomé, nous avons une météo estivale pour ce mardi 15 septembre, avec donc pour cette très belle journée un ciel globalement déjà bien dégagé ce matin chez nous, en Ile-de-France, un ensoleillement donc bien agréable, et pour cet après-midi, des conditions franchement parfaites, un temps vraiment très très agréable, beau et franc soleil sur l'ensemble de nos départements franciliens. Côté température, elles sont de nouveau en hausse, avec ce matin 22 degrés attendus à Champigny-sur Marne et Créteil, 23 pour Étampes, Aubervilliers, Deuil-la-Barre, Versailles, Châtenay-Malabry ainsi que Paris, et cet après-midi des valeurs de l'ordre de 31 à 34 degrés. Il fait chaud pour un 15 septembre chez nous en Ile-de-France. Ici, l'infotrafic en temps réel, Thomas Chebéry. Nous avons 400 km de bouchons en Ile-de-France et une difficulté dans le nord-est de la capitale sur la 104.
7: Oui, à l'auteur de Villeparisis, effectivement, il y a une voiture accidentée sur la 104 intérieure, ce qui a provoqué un bouchon qui remonte dans le secteur de Mitry-Mory. On va faire attention, on perd un petit peu de temps, il faut compter une petite demi-heure pour rejoindre Villeparisis, justement depuis Vitry-Mory. Donc attention, et d'ailleurs ça crée peut-être un effet de curiosité puisque ça bouchonne également dans l'autre sens. Il y a peut-être plusieurs personnes qui essayent de zioter de l'autre côté pour voir ce qui se passe. Bon, forcément c'est humain, ça arrive, mais ça ralentit la circulation, donc attention sur cette partie de la 104. Attention aussi dans le nord-ouest de la région où il y a un accident, je vous le rappelle, sur la 15 en sortie de Paris. Un accident assez grave qui s'est produit dans le secteur de Pierre-l'Est. Une voiture et une moto qui se sont percutées, ce qui va gêner sur voie de droite et provoquer donc un ralentissement qui remonte jusqu'à Franconville. Donc là aussi, on peut perdre un peu de temps dans ce secteur.
1: Côté transport en commun, Thomas, la ligne D toujours impactée ce matin?
7: Toujours coupée entre Corbeil-Essonne et Malesherbes. Ça devrait durer jusqu'à 9h cette situation. Je vous rappelle qu'il y a un obstacle qui est tombé sur les voies dans le secteur de Mency. C'est ce qui explique donc que pour l'instant les trains ne circulent pas dans les deux sens de circulation entre Corbeil-Essonne et Malesherbes. C'est assez perturbé aussi sur la ligne L en ce moment, notamment dans le secteur de la gare Saint-Lazare jusqu'à Saint-Nom-la-Bretèche. On peut avoir pas mal de ralentissements.
1: Et pour nous, partagez-vous qui nous écoutez vos infos trafic, c'est totalement possible, bien évidemment à tout moment de la journée, et notamment ce matin, 01 42 30 10 10, pour nous envoyer un message via WhatsApp, message écrit ou message vocal, c'est vous qui choisissez, ou bien un appel auprès du standard.
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Les Bertine, vous l'avez deviné évidemment, nous avons Mylène Farmer qui a accepté notre invitation de bon matin pour vous chanter évidemment sa Libertine à 8h37 sur ICI Paris Île-de-France. Bienvenue à vous.

0: Ici Paris de France, c'est une impulsion positive donnée à votre mardi matin grâce à Mylène Farmer pour Libertine sur votre radio juste à l'instant.
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0: Vous avez un ganglion qui s'éternise, devez-vous vraiment l'ignorer? C'est une vraie question et on fait le point avec notre médecin Gérald Kerzek dans un petit instant. Vous restez avec nous évidemment pour l'heure 8h40, place au 100% PSG avec Romain Béhélouk. Bonjour Romain.
3: Salut François-Xavier, salut à tous.
0: Bon Romain, la cérémonie pour la remise du Ballon d'Or n'est que le mois prochain, on est bien d'accord jusque-là, mais les débats, eux, continuent de s'intensifier.
3: Oui, on ne parle que de ça. Alors, il y a plusieurs raisons à ça. Il y a plusieurs raisons qui expliquent pourquoi on parle autant du Ballon d'Or en ce moment. La première, c'est la temporalité. La semaine dernière, la liste des 30 noms nommés donc pour le Ballon d'Or a été dévoilée avec tous les débats qu'il pouvait y avoir autour de ces 30 noms. La deuxième, c'est que le média France Football, créateur et propriétaire du Ballon d'Or, a parfaitement joué sa carte en réalisant plusieurs interviews exclusives qui sont sorties la semaine dernière, dont Mbappé, Dembélé, Kvaratskhelia, et donc il y a des débats autour de ces interviews également. Ouais. Et puis la troisième raison qui explique que les débats s'intensifient, c'est que c'est très serré cette année. Aucun favori n'émerge seul, comme Ousmane Dembélé a pu s'imposer l'an dernier, ou comme Messi et Ronaldo en leur temps. Donc si aucun favori ne se démarque, c'est qu'il y a de la place pour plein de candidats. Et là, il y a chaque candidat qui rentre dans une campagne pour essayer de convaincre et l'opinion publique et les éventuels votants.
0: Et ça se traduit comment, ces campagnes, dans le concret?
3: Ça se traduit par des petites phrases, des déclarations d'envie, et c'est souvent ces petites phrases qui vont déclencher des polémiques. C'est exactement ce qui se passe depuis quelques jours entre deux amis, deux potes qui ont joué ensemble à Paris, qui jouent toujours ensemble en équipe de France et qui sont deux prétendants pour la victoire dans ce Ballon d'Or, Kylian Mbappé, Ousmane Dembélé. L'un rêve de remporter le Ballon d'Or pour la première fois, à défaut d'avoir remporté la Ligue des Champions avec son club. L'autre est tenant du titre et accessoirement a remporté les deux dernières Ligues des Champions avec le PSG. Alors, avant tout, je veux qu'on dédramatise un peu le contexte. Mm-hmm. Je pense pas qu'Ousmane Dembélé et Kylian Mbappé, qui s'entendent bien et qui se connaissent depuis 10 ou 15 ans, s'en veuillent véritablement pour deux, trois déclarations par médias interposés. Maintenant, on a eu des dynamiques médiatiques intéressantes sur les trois derniers jours. On a d'abord eu un Mbappé convaincu dans la défense de ses actes sur l'année. C'était une position qui était nécessaire dans son cas parce que son dossier, il s'impose pas vraiment à Kylian Mbappé. On va rappeler que Mbappé, il a remporté aucun titre l'an dernier, zéro, malgré le fait d'être au Real Madrid et en équipe de France, deux équipes qui font partie des favoris de chaque compétition disputée. Donc, il doit compenser ses échecs collectifs par une communication un peu plus intense. Il doit se vendre, Mbappé.
0: Bien sûr.
3: Et il a tenté de se vendre en parlant de ses buts, de son niveau, quitte à écorner l'image de son pote Dembélé. Par exemple, cette phrase. Quand Messi arrivait à la cérémonie du Ballon d'Or et gagnait, je disais que le meilleur joueur était sur l'estrade. Pas de problème. Quand Cristiano Ronaldo gagnait, je disais la même chose. Pour d'autres, je regardais, et même avec un Ballon d'Or, je m'échangeais jamais avec lui. Sauf que le pour d'autres, qui sont les autres? En fait, il y a quatre joueurs qui sont concernés par ce qu'a dit Mbappé. On ne sait pas vraiment de qui il parle, mais il y a quatre joueurs concernés. Luka Modric, ancien joueur du Real Madrid, le club de Mbappé actuellement, ça la fout très mauvaise.
0: C'est ça.
3: Karim Benzema, ancien du Real également et de l'équipe de France, ça la fout très mauvaise. Rodri, qui a été élu meilleur joueur de la dernière Coupe du Monde, et Dembélé. Quand un ami dit ça, l'autre, il peut un petit peu l'avoir mauvaise. Autre phrase de Mbappé qui a fait réagir Dembélé, Ousmane a toujours été vu comme un joueur de talent. Moi, j'ai toujours été vu comme l'élu. J'ai tout de suite été au top. Très tôt. Lui, il a eu un parcours différent. Les blessures, il s'est bien rattrapé. Alors, il faut revenir sur le « il s'est bien rattrapé » qui a l'air un peu condescendant. Quand on écoute Mbappé et qu'on le voit, on se rend compte que c'est plus un jeu avec les journalistes et qu'il ne l'est pas. Mes réactions de Dembélé au micro de Ligue 1 Plus dimanche après le match face à Brest. J'ai jamais été l'élu, mais j'ai bossé énormément. L'année dernière, j'ai été récompensé par une année fantastique avec le PSG. Et puis cette année, on verra sans pression.
0: C'est une réponse directe à ce qu'a dit Mbappé, on est d'accord?
3: C'est une réponse directe et je vais même aller plus loin. C'est une réponse très intelligente de la part de d'Ousmane Dembélé, déjà parce qu'elle balaye la théorie qui pouvait naître de ce terme l'élu. L'élu, c'est celui qui serait prédestiné à remporter cette récompense, celui qui inconsciemment serait le plus légitime. Dembélé, en disant qu'il n'est pas l'élu, il prouve qu'on peut ne pas l'être et être tout autant légitime, même plus, puisqu'on peut véritablement gagner le Ballon d'Or comme ça, même sans le storytelling préétabli depuis l'adolescence. Et puis, il y a la deuxième partie de la phrase, j'ai bossé, j'ai été récompensé dans une année fantastique avec le PSG, cette année on verra. L'année dernière, mon travail a donné les plus beaux titres pour le Paris Saint-Germain et donc m'a donné le Ballon d'Or. Cette année, mon travail a donné ces mêmes titres au Paris Saint-Germain, Donc on verra. Il induit que les mêmes causes pourraient produire les mêmes conséquences. C'est une communication très intelligente, c'est une communication qui crédibilise sa candidature sans dire pour autant lui-même qu'il se donnerait le ballon d'or. D'ailleurs Dembélé, il dit éviter de se mettre lui-même dans des classements quand on lui demande de les faire. Il reste au-dessus de la mêlée tout en intervenant quand c'est nécessaire pour remettre l'église au milieu du village. Moi j'aime ce Dembélé dans l'humilité mais qui se laisse pas marcher dessus non plus quoi. Il y a un mix entre le sens du collectif et le caractère, c'est ce qui l'a amené au firmament et ça pourrait être encore le cas une année de plus.
4: Avec les débats qui vont se prolonger jusqu'au 26 octobre, date évidemment du Ballon d'Or. Merci Romain Bédouc.
3: Merci à vous.
4: À demain pour le 100% PSG, 8h40.
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4: L'événement d'ici, Clarisse Delezève, aujourd'hui à Paris, une manifestation qui fait pleinement illusion.
6: Oui, avec les mandacres d'or qui reviennent en octobre, c'est les festivals qui récompensent des illusionnistes venus du monde entier. On va en parler avec mon invité Maxime Gagny, à tout de suite.
4: Mandrake d'or, on le précise d'ailleurs, c'est à 8h50, évidemment. Pour l'heure, 8h47, l'info trafic en temps réel, Thomas Etcheberry, qu'est-ce que ça donne ?
7: Quelques accidents, si vous quittez Paris par la 15 en direction de Sergi-Pontoise, par exemple, il y a cet accident grave qui s'est produit dans le secteur de Pierrelaye, une voiture et une moto se sont percutés, donc ça coince pas mal, ça remonte jusqu'à Franconville. Autre accident sur la francilienne, à l'est, dans le secteur de Villeparisis, où là aussi, on va avoir un bouchon qui va remonter jusqu'à Vitry-Maurie, pour vous qui arrivez par le nord. Attention également, si vous aviez l'intention de prendre la ligne D du RER, elle est toujours coupée entre Corbeil-Essonnes et Malesherbes, dans les deux sens de circulation, ça devrait reprendre à 9h, on l'espère, mais pour l'instant, il y a toujours cet obstacle sur les voies ferrées.
4: Merci beaucoup Thomas, et le 01 42 30 10 10, pour nous signaler toute difficulté sur les routes de la région parisienne, ou bien dans les transports en commun en Ile-de-France. Nouvel extrait de l'album Le Soleil des Absents avec Benabar sur ICI Paris Île-de-France. Faites connaissance avec Elle Danse, au pluriel, s'il vous plaît.

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0: jour auprès de vous, ici par Île-de-France, avec le tout dernier Benabar. Il s'appelle Elle Danse. Et à 9h10, place l'événement d'ici avec vous, Clarisse Delezève. Vous nous emmenez ce matin dans les coulisses de la magie.
1: Exactement, pour les mandrakes d'or. Et ils vont avoir lieu dans 3 endroits différents chez nous, notamment dans le Val d'Oise, en Seine-Saint-Denis et à Paris. Ils vont d'abord être au théâtre du Casino d'Enghien-les-Bains le 16 octobre, puis ensuite au théâtre André Malraux de Gagny le 17 octobre, avant la grande soirée de gala au Casino de Paris le 19 octobre. Et pour découvrir les mandrakes d'or, j'ai le plaisir de recevoir le présentateur de ce grand événement, Maxime Gagny. Bonjour.
2: Bonjour.
1: Est-ce que vous pouvez nous expliquer ce que c'est les mandrakes d'or ?
2: Les mandrakes d'or, c'est les plus grands magiciens du monde. Ce sont les Oscars de la magie. Et chaque année, depuis 37 ans, c'est une cérémonie qui est organisée en région parisienne, oui, et qui récompense le meilleur, le gratin, les stars de la magie mondiale. Jamais autant de magiciens et de cette capacité à nous émerveiller sont rassemblés sur un même plateau.
1: Au même endroit, à la même minute finalement.
2: Exactement.
1: On pense à David Copperfield.
2: De show, ouais.
1: Il y a David Copperfield qui est passé par là. Éric Antoine aussi, grand magicien, parce qu'il fait 2m07. Mais aussi parce qu'il est
3: grand
1: beaucoup de talent.
3: Par la taille, voilà.
1: Exactement, parce qu'il a beaucoup de talent. Comment vous choisissez ces magiciens? Comment vous les élissez?
2: L'Académie française des illusionnistes, oui, créée autour des mandrakes d'or, sollicite des associations partout dans le monde, qui dressent une liste de 30 à 40 grands magiciens actuellement. Mm-hmm. Ces listes sont envoyées au producteur Gilles Arthur. Lui et son équipe vont composer un plateau assez équilibré, ouais, avec de la grande illusion, de la manipulation, un peu de mentalisme, des numéros visuels, poétiques, pour avoir le plateau le plus équilibré qui soit.
1: Et qui choisit du coup qui va être le meilleur?
2: Alors, en fait, ils sont tous meilleurs. En fait, c'est pas une compétition.
1: Okay, c'est incroyable. C'est une représentation.
2: Mais c'est pour ça qu'on a eu autant de grands noms, de David Copperfield à Chris Angel, de, oui, Penn and Teller à Siegfried and Roy. Franchement, très concrètement, il y a pas de compétition. C'est pour ça qu'ils viennent tous, oui, et du monde entier. Là, cette année, on a des magiciens qui viennent du Canada, d'Indonésie, d'Autriche, d'Espagne, de Corée. C'est assez dingue.
0: Est-ce qu'il y a par pays, Maxime, des techniques différentes chez les illusionnistes, ou est-ce que finalement, il n'y a pas de règles?
2: Il n'y a pas de règles, mais on considère que en Corée, notamment en Corée du Sud, il y a des magiciens qui sont très manipulateurs, qui ont une dextérité exceptionnelle. Cette année, on reçoit un gars qui s'appelle Eden Choi. Il a dit il y a quelques années, je veux être le plus grand manipulateur du monde. Il l'est devenu. Aujourd'hui, il est en résidence à Las Vegas. Il va faire l'aller-retour pendant le week-end des Mandrakes d'or pour venir nous montrer ses performances.
1: Et vous, on le sait, vous êtes un grand fan de magie depuis tout petit. Est-ce qu'il y a encore des numéros qui vous impressionnent et qui vous surprennent?
2: Non, mais à chaque fois, ce qui m'impressionne aussi, c'est la technicité, oui, derrière. Parce que quand on est un peu de côté, on peut voir un peu des choses, oui, des trucs, mais c'est tellement magique parce que ça joue pas à grand-chose, à quelques centimètres à peine. Et puis, à l'ère de l'intelligence artificielle, l'intelligence émotionnelle, le vrai live, bah, ça change tout. Donc, venir voir des shows, c'est quand même assez fabuleux.
1: Non? Et puis, surtout, c'est un événement international, vous l'avez dit, il va y avoir les plus grands magiciens du monde qui vont être réunis chez nous en Île-de-France. Qu'est-ce que ça apporte à notre région d'avoir cet événement ici?
2: Bah, c'est une grande richesse, parce qu'on est la seule compétition qui est non seulement organisée in situ, mais également qui est télévisée depuis 37 ans. C'est un programme, d'ailleurs, qui a été créé sur France 3, dans les années 90, en 1990. Après, c'est un peu voyagé partout. Et aujourd'hui, on est sur le groupe M6, avec Gulli qui va nous diffuser en début d'année et en fin d'année.
0: Comment vous choisissez les lieux en Île-de-France? La Clarisse le disait, vous avez trois représentations.
1: Le théâtre du Casino d'Enghien-les-Bains ainsi que le théâtre André Malraux de Gagny. Du coup, ouais, il y a trois dates et plus le Casino de Paris.
0: Comment se fait le casting, Maxime?
2: On choisit les plus sympas. Non, en fait, dans le théâtre de Gagny, par exemple, c'est là où il y a eu le premier Mandrake d'or en 1990. Donc, il y a une sorte de fidélité. Le théâtre d'Enghien-les-Bains est très joli. C'est vraiment un théâtre dans un écrin très magique. Et puis le Casino de Paris, la facilité, c'est qu'on peut faire monter les gens. Et il y a des remettants, en fait, à chaque fois. Des grands parrains qui viennent accompagner les magiciens à leur remettre la statue de Mandrake le magicien.
1: En tout cas, ça donne très envie. Merci beaucoup, Maxime Gagny. Et j'ai une bonne nouvelle, c'est qu'on vous offre 2 places pour aller voir les Mandrakes d'or au Casino de Paris. Vous pouvez nous appeler dès maintenant au 01 42 30 10 10. Sinon, il y a d'autres dates. Le 16 octobre, c'est à Enghien-les-Bains. Le 17 octobre, c'est à Gagny. Les places sont à partir de 22€. Et vous êtes le présentateur de cette soirée. Ça va être fabuleux, merci beaucoup.
0: Maxime Gagny, une petite question rapide. Si vous aviez un pouvoir magique, ce serait quoi?
2: Qu'est-ce que je ferais? Ouais. Je me ferais disparaître et je ferais grimper l'audience de cette émission, peut-être.
0: Ah, c'est gentil.
2: Qui est déjà très bonne. Hein.
0: C'est sympa. Vous avez vraiment bien fait d'être venu au-delà de nous présenter ce très bel événement, évidemment. Merci beaucoup, Maxime Gagny, d'avoir été avec nous et l'événement d'ici que vous retrouvez chaque matin, bien évidemment, avec Clarisse Delezève. Si on claque dans les doigts, qu'est-ce qui se passe?
1: Moi, je disparais.
0: Ouais. Quel talent de comédienne, c'est incroyable. Merci beaucoup, Maxime, d'avoir
2: plaisir,
0: été avec nous. Et pour cette très belle journée, je vous le rappelle, en Ile-de-France, avec un très beau soleil, une journée d'été. Donc, il se profile, température chaude encore cet après-midi, 31 à 34 degrés en Ile-de-France.
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0: 8h55 avec votre rendez-vous médical quotidien auprès de notre docteur maison Gérald Kerzet. Connexion tout de suite avec l'Hôtel Dieu dans le 4e arrondissement de Paris. Bonjour docteur, journée mondiale des lymphomes ce 15 septembre, cancer du système lymphatique et qui sont encore mal connus du grand public.
5: Bonjour à tous. Effectivement, le lymphome, tout le monde connaît son nom, mais peu de gens savent vraiment où il travaille parce que notre système lymphatique, c'est un peu le service de renseignement du corps humain. Il possède un immense réseau de communication, des agents chargés de nous défendre et plusieurs centaines de petits postes de contrôle. Ce sont les ganglions qui sont partout dans le corps. On les trouve dans le cou, sous les aisselles, au niveau de l'aine. La plupart du temps, ils travaillent dans la plus grande discrétion. Ils n'ont pas de gyrophare, pas d'oreillette, même pas un générique de James Bond. En fait, ils surveillent les infections et organisent la réponse immunitaire. Le lymphome apparaît lorsqu'une cellule de ce service de sécurité décide de retourner sa veste. Au lieu de protéger l'organisme, elle se multiplie de façon incontrôlée et recrute d'autres cellules. C'est moins spectaculaire qu'une opération d'OSS 117, mais c'est nettement plus sérieux puisque c'est le cinquième cancer par sa fréquence en France, 14 000 nouveaux cas par an. Et le premier indice laissé par cet agent double, c'est souvent un ganglion qui grossit. Le ganglion qui doit attirer l'attention, il est ferme, il fait pas mal, il diminue pas, il va rester présent plusieurs semaines. Autrement dit, le poste de contrôle reste allumé alors que l'opération, l'infection est déjà terminée. Il y a d'autres symptômes, hein, une fièvre inexpliquée, des sueurs nocturnes abondantes ou une perte de poids. Et il y a deux grandes familles de lymphomes, les noms vont vous parler, c'est la maladie de Hodgkin et les lymphomes non-Hodgkiniens.
0: Gérald, comment est-ce qu'on fait la différence entre un ganglion inquiétant, si j'ose dire, et un ganglion tout à fait banal, comme quand on a une angine par exemple?
5: La bonne question, c'est quand faut-il s'inquiéter? Car un ganglion qui grossit ne signifie heureusement pas que le système de sécurité a été infiltré. C'est pas à tous les coups, heureusement, un lymphome. Lorsqu'on souffre d'une infection, par exemple une angine, le ganglion est simplement en pleine intervention. Il va gonfler, il devient douloureux au toucher, immobilise ses troupes, puis dégonfle en quelques jours quand l'infection disparaît. Et c'est le vigile qui intervient parce qu'une bagarre vient d'éclater dans la boîte de nuit, il fait du bruit, il prend un peu de place, mais ça c'est pas grave. Une fois que la bagarre est finie, il rentre chez lui. Le ganglion suspect de lymphome, lui, il adopte le comportement inverse. Il ne fait généralement pas mal, il reste là plusieurs semaines et parfois il continue à grossir. Si je reprends ma métaphore du vigile, en fait, il ne quitte jamais l'établissement. Il n'y a plus de musique, il n'y a plus rien, la lumière est coupée, mais le vigile, il est encore là, il continue à grossir. Donc si vous avez un ganglion qui reste présent plus de 2 ou 3 semaines, s'il est ferme, indolore, eh bien, il faut consulter votre médecin. L'objectif, ça sera peut-être de faire une biopsie. Et la bonne nouvelle, c'est que la prise en charge des lymphomes a énormément progressé grâce à l'immunothérapie, grâce à des nouvelles thérapies. Et pour les formes les plus fréquentes, le taux de guérison dépasse souvent les 90%. Allez, d'ici là, portez-vous bien.
0: Merci beaucoup, docteur Kerzek, et à demain, 8h55.
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0: À partir de 9h ici, c'est vous et Corentine Fels. Bonjour Corentine.
1: Bonjour François-Xavier, bonjour à tous.
0: Ça va vrombir ce matin, il paraît, Corentine.
1: Enfin, vrombir en silence, hein, parce que vu le prix de l'essence, beaucoup de franciliens pensent à passer à la voiture électrique. Et c'est vrai que l'un des avantages de l'électrique, c'est le silence. Voyez, on construit des murs anti-bruit, des revêtements anti-bruit. Imaginez 100% de véhicules électriques. Paris aurait le niveau sonore de la Creuse. Hein, donc
0: ce serait pas mal.
1: Mal,
0: effectivement. Ouais. La voiture électrique, c'est une bonne idée, du coup.
1: On va en discuter ce matin, en tout cas si c'est la vôtre. Si idée commence à germer dans un coin de votre tête, il y a des bons plans en ce moment. Leasing social, il y a encore des dispos. Nouvelle prime à l'achat d'un véhicule électrique d'occasion, on en parlera. Voiture électrique la moins chère, laquelle est ? C'est bien ici, par Île-de-France, vous dira tout sur la voiture électrique.
0: Moi, je constate juste un truc, Corentin Fels, c'est que vous en avez sacrément sous le capot.
1: Voilà. Voilà. Et pas tout à fait en silence, malheureusement pour vous.
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1: Bonjour à tous et bon mardi 15 septembre, il est 9h. Les infos sont présentées par Salomé Martin. Bonjour Salomé.
8: Et bonjour Corentine, bonjour à tous. Des moyens face au dérèglement climatique, un appel à rassemblement est lancé ce soir 19h30 devant le ministère de l'économie et des finances. Après les canicules et les incendies de l'été et face à la sécheresse, une cinquantaine d'associations, d'ONG et de syndicats, notamment les pompiers et les infirmiers, appellent à la mobilisation ce soir. Axel Gibert est chargé de plaidoyer pour France Nature Environnement et elle appelle les citoyens à se rendre à ce rassemblement.
9: C'est une manière de s'engager. Il y a encore des sursauts, on l'a vu au moment de la loi Duplomb par exemple. Après la loi Duplomb 1, il y a une mobilisation qui a été faite via une pétition qui a extrêmement bien marché parce que parfois les gens se rendent compte qu'on peut avoir des décisions politiques qui vont directement les impacter, qui vont directement impacter leur santé. C'est un choix personnel de décider de prendre le temps ou non de venir devant Bercy ce soir. Mais nous, on appelle vraiment les gens à continuer à se mobiliser. On sait que parfois ça peut être dur. Honnêtement, je suis chargée de plaidoyer dans une association de protection de l'environnement. Je ne vous dis pas le nom de moments où j'ai envie de lâcher, où je suis désespérée, où je me dis on va pas y arriver. Mais quand je vois des mobilisations comme celles qu'on réussit à organiser, comme celle qu'il va y avoir ce soir, et même toutes les mobilisations qu'il va y avoir pendant le mois de septembre, ça me redonne espoir. Je pense qu'on peut encore y arriver. Il y a eu des grands moments. En 2020, il y a eu des grandes marches climat qui ont été organisées. Donc moi, je me dis, il faut continuer à y croire et il faut continuer d'essayer d'agir.
8: Axel Gibert, invité ce matin d'ici Paris, Île-de-France. L'environnement aussi en danger, selon les opposants au projet de mégaparc d'attractions annoncé par Emmanuel Macron fin août. L'Arabie Saoudite veut investir 6 milliards d'euros pour monter 3 sites sur 200 hectares dans le Val d'Oise, sur l'emprise notamment de l'ancien parc Mirapolis à Courdimanche. Impensable pour certains habitants, dont une centaine se sont réunis en collectif. Alice, l'une des fondatrices, craint une catastrophe environnementale et un calvaire quotidien pour la population du secteur.
10: Avoir un peu une pédagogie pour que les gens comprennent aussi ce qu'il y a derrière un projet comme ça. On parle de centaines d'hectares d'artificialisation de sol, des impacts, encore une fois, sur les mobilités. On a déjà un territoire avec le RER A qui est déjà bondé, qui est moins fréquent que d'autres rames, la 15 qui est tout le temps bouchée. Aujourd'hui, ce projet, on s'y oppose et tout type de projet similaire. Mais nous, on veut aussi être un collectif qui propose que les habitants soient impliqués et puissent proposer un projet qui correspond en fait aux attentes du territoire et aux besoins de ceux qui y vivent.
8: Le collectif a lancé une pétition début septembre qui réunit aujourd'hui plus de 2200 signatures. Prochaine étape, interpeller les élus lors du conseil municipal de Courdimanche. Ce sera dans 10 jours. Autre mobilisation aujourd'hui, celle des policiers qui manifestent à Paris à l'appel du syndicat Alliance. Ils défileront à partir de 11h30 sur les Champs-Élysées pour réclamer davantage de moyens, une revalorisation salariale et une reconnaissance à hauteur des contraintes de leur métier.
1: Ici Paris de France, il est 9h03 et c'est l'heure de s'exprimer et de s'expliquer pour Anne Hidalgo.
8: L'ex-maire socialiste de Paris est convoquée ce matin devant la commission d'enquête sur les violences sexuelles dans le périscolaire. Elle sera auditionnée par le Sénat et devra répondre de ses responsabilités lorsqu'elle était à la tête de la ville. Avant l'audition demain de son successeur, Emmanuel Grégoire, actuel édile de Paris.
1: Et puis un retour en musique à Paris, plein de sens.
8: Oasis donnera 2 concerts au Stade de France les 23 et 24 juillet prochains dans le cadre d'une quarantaine de dates annoncées hier sur les réseaux sociaux. Le groupe, reformé l'an passé, n'a pas joué en France depuis 2009. Et sa séparation juste avant un concert à Rancancène annulé à cause d'une violente dispute entre les frères Gallagher. Alors forcément, cette annonce a fait des heureux du côté des fans français, Valentin Dunat.
11: Oasis, c'est la bande-son de sa vie. Julie, 46 ans, avait des posters des frères Gallagher dans sa chambre d'adolescente. Ce titre, par exemple, elle l'écoutait en boucle. Donc forcément, les revoir sur scène...
12: C'est dingue. J'étais voir des collègues en leur montrant et en faisant... ils reviennent, quoi.
11: Pour ses fans, Oasis...
12: C'est un peu les dernières rockstars, en fait.
11: Nina a 36 ans, elle vit à Narbonne.
12: Ils sont pas du tout lisses, ils s'en foutent.
11: Sauf que, pour avoir une place, les fans ont 3 jours pour s'inscrire avant d'être tirés au sort pour potentiellement pouvoir acheter des billets.
12: Il y a beaucoup de peut-être.
11: Et ça, c'est en partant du principe que le groupe sera bel et bien présent à Paris, car comme l'explique Yacine...
13: Les connaissant et vu ce qu'ils ont fait et l'ayant vécu, je suis sûr qu'ils sont capables de se reséparer d'ici là. Hein.
11: Yacine était là le 28 août 2009, le jour
13: où il y a un mec qui montait sur scène en disant « Bon bah, désolé, les gars se sont foutus pour la gueule et ils se séparent. Allez, salut !»
11: Et ce concert annulé au dernier moment, il n'est pas prêt de l'oublier.
13: Clairement, pour moi, il m'en doit une.
11: Son souhait est donc simple.
13: Billets gratuits pour ceux qui ont vécu la séparation à Rock en Seine ?
11: Pas sûr que le groupe Oasis réponde favorablement à cette requête. Pour ceux qui veulent les voir ou les revoir, il faudra débourser entre 84 et 249 euros.
8: Le reportage de Valentin Dunat. Et puis pour les fans, cette fois, de Bébé. Rendez-vous cette semaine à l'Hôtel Drouot à Paris. Près de 300 objets lui ayant appartenu sont exposés. Des guitares, des chapeaux, des lunettes, des bottes. Une vente aux enchères sera lancée lundi prochain. L'argent sera reversé à la fondation Brigitte Bardot et à son fils, au fils de la star morte à 91 ans. C'était en décembre dernier. Du côté de la météo, Corentine, c'est une belle journée, je crois, aujourd'hui.
14: Une journée très très chaude, la plus chaude de la semaine, assez incroyable pour un 15 septembre. 33 degrés cet après-midi à Paris, un joli soleil, parfois un petit peu voilé, et demain, chute des températures, on perdra une bonne dizaine de degrés pour revenir à des normales de saison. Mais l'été n'a pas dit son dernier mot, on prévoit une très très belle et très chaude semaine prochaine, avec des températures autour de 24, 25, 26 degrés la semaine prochaine. L'infotrafic en temps réel. Il y a beaucoup de monde sur les routes de la région, Thomas Etchebéry.
15: Oui, il y a des accidents aussi en sortie de Paris, si vous essayez de rejoindre Cergy-Pontoise. Il y a un accident effectivement sur la 15 dans le secteur de Pierre, l'accident grave qui concerne une voiture et une moto. Ça gêne sur voie de droite et ça provoque un bouchon. On perd du temps, 40 minutes de temps de parcours pour rejoindre Éragny depuis Sannois. Il y a du monde également sur la 104 intérieure. Un accident s'est produit du côté de Villeparisis, ce qui va gêner puisque c'est une voiture donc en difficulté. Et donc il y a un bouchon qui remonte jusqu'à Mitry-Mory. Côté transport en commun, on peut avoir quelques perturbations, notamment sur la ligne L entre la gare Saint-Lazare et Saint-Nom-la-Bretèche. Donc attention, quelques retards à prévoir si vous êtes amené à emprunter cette ligne.
14: C'est noté, merci Thomas et bon courage à tous.
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14: Plus de 100 euros le plein de carburant, ça n'est plus possible. Êtes-vous prêt à passer à l'électrique? C'est la question que je vous pose ce matin. J'attends vos réponses par téléphone et par WhatsApp au 01 42 30 10 10. On va en parler ensemble avec Julien Azoura, qui est rédacteur en chef du magazine Automoto. Bonjour Julien.
18: Bonjour Corentine.
14: Je voulais vous présenter Christelle pour commencer l'émission. Bonjour Christelle.
19: Bonjour Corentine, bonjour tout le monde.
14: Oh, quel beau sourire Christelle. Alors Christelle, elle habite Fontenay-aux-Roses. Julien, Christelle a gagné ce matin un an de carburant en jouant avec ici Paris de France. Un an de carburant, Christelle. Je crois qu'on va sortir un carnet de chèques et marquer quelques zéros sur la somme. Bravo Christelle, on est hyper content et fiers de vous offrir ce cadeau de la rentrée.
19: Ah ouais, je suis super contente aussi et ça va vraiment mettre du beurre dans les épinards parce que le prix du plein, comme vous disiez là, c'est catastrophique.
14: Vous avez une voiture hybride, Christelle ?
19: Oui, j'ai une hybride. Je me suis laissée tenter en fait par l'hybride il y a quelques temps et au final, l'électrique, ça représente, on va dire, sur un plein, pour moi, ça représente à peu près 50 km. Donc vraiment pas.
14: Ah oui, donc c'est une petite aide en plus, mais pas énorme.
19: Et je m'attendais à plus. Ouais. Et en fait, je fais un plein qui coûte plus de 100 euros. Voilà.
14: Julien Azoura, l'hybride, est-ce que c'est la solution ou est-ce que ce n'est pas assez électrique, comme a l'air de le souligner Christelle?
18: Il y a deux types d'hybrides. Il y a l'hybride simple, c'est-à-dire, par exemple, on parle souvent des Toyota, c'est-à-dire qu'on n'a rien à faire, juste on roule, et dans les moments de sollicitation du moteur, le moteur électrique vient aider, donc pour réduire les consommations. Bon, logiquement, c'est pas mal. C'est ce qu'ont les taxis, vous savez, c'est les véhicules qui font pas trop de bruit, qui ont une boîte assez souple. Et on arrive à faire autour des 4-5 litres au 100 km. Bon, voilà. Après, il y a les hybrides rechargeables. Et Alors, effectivement, jusque-là, on pouvait faire entre 30 et 50 km sur l'électrique, en branchant la voiture le soir chez soi. Et là, ça devient de mieux en mieux. On arrive parfois à faire 80, 100 km en full électrique. Et ça peut être intéressant pour les gens qui ont besoin d'une voiture polyvalente, qui peuvent se brancher à leur travail ou chez eux. Et ça permet de pouvoir rouler quasiment tous les jours.
14: Une hybride un peu plus performante.
18: Et un peu plus chère aussi.
14: Et un peu plus chère aussi. Christelle, peut-être un jour une voiture 100% électrique, vous pourriez sauter le pas, vous ?
19: Les prises se développent un peu partout, pourquoi pas ? Là, sincèrement, je me pose la question.
14: Si les prises se développent un peu partout, on va en parler, c'est le sujet de notre émission ce matin. Merci Christelle, bravo, roulez bien, gratos, avec votre radio qui vous offre donc un an de carburant. À bientôt Christelle.
19: À bientôt, bonne journée.
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14: Si vous en avez marre des prix à la pompe, vous êtes au bon endroit. On va parler des solutions ce matin, et notamment des voitures électriques. Alors, quelles sont les moins chères ? Quelles sont les primes qui existent ? Et l'électrique d'occasion ? Vous aurez toutes les solutions pour franchir le pas ici d'ici 10 heures. Êtes-vous prêt à passer à l'électrique ? Vous me le dites au 01 42 30 10 10 par téléphone et par WhatsApp. Pour la musique, on commence avec Les Innocents. Voici Jody sur Ici Paris-Île-de-France. Jody.

0: Les Innocents avec Johnny.
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0: Vous savez qu'on va recevoir le pape à Paris dans 12 jours. Eh bien, figurez-vous que le pape va défiler en papa mobile électrique. Alors vous, êtes-vous prêt à passer à l'électrique? C'est la question que je vous pose au 01 42 30 10 10. Vu le prix des carburants, ça fait réfléchir. Julien Azoura est là un petit peu ce matin pour nous aider à trancher si on doit prendre cette décision. Il est rédacteur en chef du magazine Automoto. Vous roulez en électrique, Julien?
3: Non. Enfin, ça m'arrive, vu que pour le travail, on a l'occasion de rouler toutes les voitures qui sortent. Et c'est vrai que les voitures qui sortent en ce moment sont quand même pour la plupart électriques. Hein, c'est une grande majorité. Donc, je roule très souvent en voiture électrique, mais à titre personnel, je n'ai pas de voiture électrique. Alors, j'habite à Paris intramuros. J'ai pas spécialement de borne pour charger chez moi. Mon travail, c'est pas très bien équipé non plus, paradoxalement. Et donc, voilà. Après, moi, j'ai ce vice d'aimer les voitures anciennes. Donc, je préfère rouler moins, mais rouler avec des vieilles voitures.
0: Parce que ne pas avoir de borne à la maison, on peut en installer une, hein, Julien.
3: Oui, c'est vrai. Il se trouve que mon parking est dépourvu de parking, donc ça va être compliqué. Voilà,
0: je cumule. Le prix des carburants, Julien, ça commence à gronder sévère. On parle d'un retour potentiel des gilets jaunes avec des appels à manifester pour le 17 octobre. Ça va durer encore longtemps, ce prix très haut des carburants et qui continue d'ailleurs à monter.
3: J'aimerais trop vous dire que ça va baisser. Malheureusement, je ne sais pas. Là, on atteint des niveaux incroyables. J'ai vu le litre de 95 qui est autour des 2,15 € du litre en moyenne en France, 2,30 € pour le diesel. C'est phénoménal. Ça fait des coûts stratosphériques. Ça va probablement baisser le jour où la situation se calmera au Moyen-Orient. Mais je pense que c'est assez imprévisible.
0: Est-ce qu'on risque des pénuries? Parce qu'on voit quand même parfois la queue aux stations service et notamment aux stations Total qui continuent à bloquer leur prix. Certaines stations-service, parfois ponctuellement, sont un peu à sec. Faut-il s'inquiéter de ce côté-là?
3: C'est toujours pareil. Si vous demandez aux politiques, ils vont vous dire qu'il n'y a pas lieu de s'inquiéter.
0: Pas de problème. Voilà.
3: Après, ils ont bien sûr des justifications. Ils vous disent que chez Total, les pénuries, elles s'expliquent par le prix plafonné. Je pense que si vous êtes tous passés devant des stations Total, vous pouvez voir la cohue pour pouvoir mettre le plein à 2 €. Ça fait bizarre de dire ça, mais c'est attractif, 2 € le litre. Après, il y a aussi un effet, c'est quand les stations totales sont vides, les gens se déportent sur les bornes, sur les stations autour, qui n'ont pas forcément anticipé cet afflux d'un coup de gens qui viennent faire le plein, et ça peut causer aussi des pénuries. Donc ça, c'est l'explication officielle. Après, oui, là, je vois que ce matin, il y a encore un blocage de raffinerie par les pêcheurs. On peut effectivement imaginer des pénuries locales, c'est possible.
0: Alors, on voit bien que les ventes de voitures électriques accélèrent. Est-ce que c'est le bon moment de sauter le pas et de passer à l'électrique pour contourner un petit peu ces problèmes de prix du carburant?
3: En tout cas, si vous vous posez la question, vous n'êtes pas la seule. Parce que en 2026, les ventes de voitures électriques ont beaucoup augmenté, et notamment à cause des prix des carburants. Donc oui, on peut dire que c'est le bon moment. Après, l'électrique, c'est pas fait pour tout le monde. Mais en tout cas, si ça correspond à votre mode de vie, ça peut effectivement être le bon moment.
0: Alors, il y a deux principaux freins. On l'a vu tout à l'heure, c'est la question de l'autonomie de la recharge et aussi le prix des voitures électriques. Est-ce que ça... d'un truc un peu bobo d'il y a quelques années de posséder une voiture électrique, ça va devenir quelque chose d'économique au final?
3: Oui, le côté bobo, effectivement, c'est ce qu'on appelle les précurseurs. C'est les gens qui vont faire ça par conviction environnementale, qui sont prêts à payer plus cher. C'est pour ça qu'on les a un peu classés dans la catégorie des bobos. Aujourd'hui, j'ai l'impression que la voiture électrique, on en parle plus comme d'une solution pour économiser, en tout cas pour payer moins, pour se déplacer tous les jours. Et d'ailleurs, je ne sais pas si vous vous souvenez, mais à l'époque, on achetait plus cher sa voiture diesel. Payait plus cher l'entretien parce qu'on avait la promesse à la pompe de faire des économies, et très souvent il y avait un calcul simple, hein, c'était, je sais plus, à la louche 15 000 km par an pour rentabiliser le diesel. La plupart des gens ne le faisaient pas, mais il y avait quand même ce truc de vouloir acheter le diesel pour se dire: ah non, mais moi je conduis, c'est moins cher parce que j'ai un diesel. Donc aujourd'hui, l'électrique, c'est un peu pareil, je trouve.
0: Alors, j'ai posé la question à ChatGPT, savoir en combien de temps j'amortirais le coût d'une voiture électrique. ChatGPT me répond que je vais économiser 300 à 500 euros par an sur l'entretien, donc déjà c'est une bonne chose. Plus, si je fais 2 pleins par mois aujourd'hui avec ma voiture carburant, plus 21 600 euros de carburant par an, ça ferait autour de 25 000 euros d'économie totale sur 10 ans. Finalement, ça semble assez vite amorti. Une voiture électrique.
3: Je suis pas d'accord. Je suis pas d'accord sur tout. Alors c'est vrai que à l'entretien c'est moins cher. C'est pas compliqué une voiture électrique. Il y a pas de fluide, il y a pas d'huile, il y a pas de joint de culasse, il y a pas de courroie, il y a pas tout ça. Donc oui, à l'entretien c'est moins cher. Après, souvent les gens ils considèrent qu'une voiture à 20 000 euros c'est son prix. En réalité, c'est pas vraiment son prix. Son prix c'est ce qu'elle vous aura coûté sur le temps où vous l'avez. Par exemple, si vous achetez une voiture à 20 000 euros, mais que vous mettez, je dis n'importe quoi, 5 000 euros d'entretien, mais que la voiture vous la vendez au bout de 5 ans, vous la vendez que 5 000 euros. La voiture elle vous aura coûté quand même assez cher, parce que vous aurez une grosse décote et sur les 5 ans que vous aurez posté la voiture, elle vous aura coûté finalement pas mal d'argent. Alors qu'une voiture qui aura une plus faible décote, finalement, même si elle vous a coûté un petit peu plus cher à l'entretien, bah, vous pouvez compter, considérer que finalement, vous n'aurez pas...
0: Qu'est-ce que vous me dites là, qu'il y a beaucoup de décotes sur les véhicules électriques d'occasion ?
3: Aujourd'hui, il y a effectivement une valeur résiduelle qui est moindre sur les voitures électriques, parce que technologiquement, ça progresse vite et qu'on a moins envie d'acheter une voiture électrique qui a 5 ans, sachant qu'aujourd'hui, la voiture va avoir plus d'autonomie, plus de capacité de recharge.
0: Ça peut peut-être être un bon plan, le véhicule électrique d'occasion. On va en parler dans un instant avec l'arrivée du nouveau bonus à l'achat d'un véhicule électrique d'occasion. On parlera aussi de la voiture électrique la moins chère, la plus intéressante. Vous n'hésitez pas, vous réagissez, vous avez peut-être déjà une voiture électrique. 01 42 30 10 10. Êtes-vous prêt à passer à l'électrique ? Exprimez-vous sur Ici Paris Île-de-France. C'est votre émission comme chaque matin jusqu'à 10h. Et on vous guide dans les nombreux bouchons du jour avec Thomas Etcheberry et 400 km de ralentissement.
4: Oui, il y a du monde ce mardi matin. Attention dans le secteur de Quai-d'Ivry, hein, sur le périph' intérieur, il y a un accident qui s'est produit. Ça provoque un bouchon qui remonte au moins jusqu'à la porte de Vincennes. Donc on perd un peu de temps sur cette partie sud-est de Paris. Il y a du monde aussi sur la 13. Hein. Il y a un accident qui vient d'arriver dans le secteur d'Orgeval. Ouh là là, une moto, eh ben, ça suffit pour provoquer un énorme bouchon qui remonte jusqu'au Mureau et qui vous donne un temps de parcours chargé. Hein. 1h20 de temps de parcours de Mantes jusqu'à Orgeval. Donc secteur vraiment très très complexe, hein, sur la 13 en direction de Paris. Vous ferez attention également à cet accident qui s'est produit sur la 104 intérieure dans le secteur de Villeparisis. Une voiture seulement, mais ça provoque en tout cas un bouchon qui remonte jusqu'à Mitry. Côté transport en commun, la ligne 6 du métro est coupée ce matin entre Trocadéro et Charles de Gaulle suite à un bagage oublié. Ça devrait reprendre aux alentours de 10h30, peut-être un peu avant, hein, le temps de vérifier que tout se passe bien au niveau de ce bagage. Mais en tout cas, pour l'instant, c'est coupé sur cette partie ouest de la ligne 6.
0: C'est noté. Merci beaucoup, Thomas.
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0: Se garer gratuitement à Paris, c'est votre rêve ? Eh bien, c'est possible. Julien Azoura, vous me confirmez qu'on se gare gratuitement à Paris quand on a une voiture électrique ?
3: Oui, pas trop lourde.
0: Voilà, pas trop lourde.
3: Ça, pas trop lourde. Oui, une voiture électrique. Alors attention, il y a un piège. Il faut penser à s'inscrire avant, parce que si vous le faites pas, vous prenez quand même le PV.
4: Bon. Plus maintenant, je crois.
0: Oui. Ah, si. Je suis d'accord avec toi. Bah, On va vérifier. Pendant la chanson de Tame Impala et Jelly, voici Dracula. C'est sur Ici Paris Île-de-France.

0: Tame Impala et Jenny avec Dracula sur ICI par Île-de-France. On parle voiture électrique. Êtes-vous prêt à passer à l'électrique vu le prix des carburants? Vous vous exprimez ici au 01 42 30 10 10. Alors, dans ce studio, une voiture thermique, celle de notre invité Julien Azoura, rédacteur en chef du magazine Automoto, et deux voitures électriques, celle de Thomas et la mienne. Mmh. Et on se gare effectivement gratuitement à Paris, car nous avons veillé à prendre des voitures inférieures à 2 tonnes pour pouvoir bénéficier de cette gratuité.
1: Je pensais que c'est parce qu'on travaillait ici par Île-de-France qu'on avait des avantages par rapport à ça.
0: Et non, pas du tout. Alors, il y a pas mal d'avantages à la voiture électrique. Évidemment, rien n'est parfait, hein, Julien. Est-ce que vous pouvez me lister là tous les avantages des voitures électriques, à part se garer gratos à Paris? Parce que ça, on l'a dit.
2: Bah, vous l'avez dit en préambule, c'est hyper silencieux. Mmh. Moi, je trouve ça agréable. Ça donne un côté un peu confortable.
0: D'échappement, sympa aussi pour...
2: Il y a moins de pollution locale due à la motorisation électrique. On va avoir un entretien un peu moins cher aussi. Comme je vous le disais, on va avoir moins de pièces d'usure, notamment les freins, parce que la voiture a tendance à régénérer au lever de pied, ce qui va freiner la voiture, et donc on sollicitera moins les plaquettes et les disques. Voilà, ça fait partie des gros avantages. Et puis bien sûr, quand on peut se brancher à la maison, on paye vraiment pas très cher son plein, et ça c'est très intéressant.
0: C'est-à-dire moins de 10 euros, hein, ça c'est quand même très intéressant. C'est 10 fois moins qu'un plein de carburant.
2: Effectivement, ça vaut le coup de se renseigner, en tout cas pour les personnes qui peuvent avoir une prise à domicile, ça vaut le coup de se renseigner sur les prix. En plus, il existe des abonnements qui peuvent même parfois permettre de se recharger sur les bornes de recharge rapide sur l'autoroute chez des opérateurs qui vous permettent d'avoir des prix négociés.
0: Alors, on évoquait les points de charge tout à l'heure. Y en a-t-il assez en Île-de-France, Julien?
2: Vous avez entendu votre auditrice ce matin qui dit qu'il n'y en avait pas encore assez. Elle habitait à Fontenay-aux-Roses, je crois. J'ai envie de vous dire, en Île-de-France, on n'est pas si mal loti.
0: On est dans le top 3 quand même des régions les mieux dotées. Hein.
2: Oui, c'est vrai. Bon, c'est logique. On a aussi beaucoup de monde en Île-de-France. Cet été, là, en juillet, on passait le cap des 200 000 bornes installées en France. C'est quand même pas mal. En Europe, on s'en sort quand même très très bien. Et l'Île-de-France s'en sort aussi plutôt bien. Donc, je ne pense pas que ce soit un problème d'infrastructure en Île-de-France. Après, peut-être dans les zones un petit peu plus rural, le maillage est peut-être encore un petit peu concentré autour des autoroutes, autour des grandes surfaces, et peut-être que voilà, ça pourrait inciter plus de gens s'il y avait des bornes un petit peu partout, comme les stations d'essence finalement.
0: Alors si on a envie de se laisser tenter par un véhicule électrique, il y a ce qu'on appelle le leasing social, qui a été relancé il y a quelques temps. Apparemment, il y a encore des véhicules disponibles en leasing social, Julien ?
2: Oui, c'est le gouvernement proposait cette aide sur 50 000 véhicules. Au 1er septembre, il y en avait 30 000 qui avaient trouvé preneur, donc il en restait 20 000. Voilà, on considère qu'en août, c'est quand même plus calme, donc ça allait repartir assez vite en septembre, parce que voilà, les gens reviennent de vacances. Donc si c'est un dispositif qui vous intéresse et si vous êtes éligible, effectivement, c'est le moment de se renseigner. Voilà, il y a plusieurs critères, hein. Je pense que vous le savez, Corentine, il faut avoir des ressources qui ne dépasse pas 16 000 euros par tranche. Il faut habiter à 10 km de son travail ou faire plus de 8 000 km par an pour son travail. Voilà, c'est quand même intéressant.
0: C'est quand même très contraignant. Vous parliez de 16 000 euros de revenus par an pour une personne seule.
2: C'est peu.
0: Est-ce qu'on se pose vraiment la question de s'acheter un véhicule électrique quand on gagne le SMIC? C'est peut-être un petit peu loin de nos préoccupations du quotidien.
2: Bah, imaginez, ça peut être quand même intéressant puisque les véhicules disponibles commencent à partir de 95 euros par mois, si je dis pas de bêtises. On peut bénéficier, si on compte l'aide, c'est une aide d'à peu près 7000 euros sur l'achat d'un véhicule. C'est quand même assez intéressant. Et puis encore une fois, le véhicule, il est pas à vous, donc c'est-à-dire que vous n'avez pas à vous soucier après de savoir comment je le revends, et vous pouvez peut-être même après l'acheter finalement. Et c'est là où vous sortirez une somme d'argent importante ou pas. Vous n'êtes pas obligé au bout de 3 ans.
0: Êtes-vous prêt à passer à l'électrique? C'est la question que je vous pose au 01 42 30 10 10. Et dans un instant, on aura la réponse de Steve. Est-ce que Steve est là? Oui, bonjour.
3: Oui.
0: Bonjour Steve. Bonjour. Vous êtes en Seine-et-Marne, on est ravis de vous accueillir. On va vous écouter, votre témoignage très intéressant, c'est dans un instant sur ICI par Île-de-France.
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0: Chaque matin, vous vous exprimez, vous prenez la parole entre 9h et 10h. On parle ce matin voitures électriques. Êtes-vous prêt à passer à l'électrique vu le prix des carburants? On se pose la question. 01 42 30 10 pour réagir. Steve nous rejoint donc depuis la Seine-et-Marne. Steve, vous roulez en diesel? Voilà, il faut couper votre radio, Steve, qu'on vous entende, s'il vous plaît. Et c'est à vous de vous exprimer. Racontez-moi alors, Steve, votre réaction par rapport aux véhicules électriques.
14: Alors pour moi, j'ai un petit hic avec les voitures électriques. C'est que, tout au début, c'est vrai qu'on parlait des Tesla, c'était bien et tout. Mais c'est vrai qu'en réfléchissant, à chaque recharge, même l'hiver, avec le chauffage, on perd 10%. Mmh. Et du coup, c'est pour ça que je préfère mon...

0: même pour le diesel, oui, 1,99€.
1: Bon, ce qui reste quand même assez cher et beaucoup plus cher que l'électrique. Je préfère mon bon vieux diesel, hein, c'est ce que vous me dites ce matin, Steve. Votre réaction, Julien Azoura, on perd 10% d'énergie quand on recharge sa batterie l'hiver, etc. Voilà les quelques arguments de Steve pour se cramponner à son diesel.
2: Oui, je comprends Steve, effectivement.
1: Il n'est pas le seul. Hein.
2: Non, voilà, moi je reçois souvent des messages hein, de gens qui disent on n'en veut pas de vos électriques, et franchement, je le comprends. C'est-à-dire que c'est une manière de consommer l'automobile qui est un petit peu différente. Effectivement, l'hiver, on va avoir moins d'autonomie. Effectivement, on va pas pouvoir faire comme avec un bon vieux diesel de l'époque, 1200 km ouais, avec un plein. C'est pas possible. En tout cas, c'est pas encore possible aujourd'hui. Après, il y a quand même des avantages. Donc, je pense que les gens qui passent à l'électrique, c'est tout simplement des gens qui ont pesé le pour et le contre, qui se sont dit, bon, bah, effectivement, j'aimais bien mon diesel, mais ça me casse un peu la tête. 2€ le litre, ça reste quand même de l'argent. Pour un réservoir qui fait 50 litres en moyenne, on est quand même à 100€. Hein, donc, c'est quand même beaucoup d'argent. Et encore, faut avoir envie de se faire la queue chez Total pendant hyper longtemps. Quoi.
1: Julien, juste un mot sur l'autonomie des véhicules électriques. Ce n'est plus une question d'autonomie car les recharges vont se faire très rapidement dans les années à venir. Voilà ce que disent les constructeurs. Ça veut dire qu'on va recharger en quelques minutes bientôt ?
2: Oui, c'est ce qu'on se dit en ce moment en 2026. Hein. On regarde plus tellement nous les essayeurs, on regarde plus tellement l'autonomie. On la regarde bien sûr hein, parce que la taille de la batterie ça compte. Mais on regarde surtout à quelle vitesse ça va recharger. Mm-hmm. Et c'est vrai que là-dessus, la technologie progresse hyper vite. Et on a vu un groupe chinois qui a lancé un mode de recharge là où on peut passer de 10 à 80% de batterie en à peu près 10 minutes. Mm-hmm. Bon, bah imaginez, hein, vous êtes à la station service, 10 minutes, vous vous garez, vous branchez,
1: un pipi, un café.
2: Ouais, à peine en fait. Hein. Enfin, ça dépend. Si vous voyagez seul, peut-être que vous êtes un petit peu plus rapide. Enfin, moi, j'ai deux enfants, c'est jamais 10 minutes, quoi. Ouais. Donc, et là, vous passez donc de 10 à 80%, sachant que ça sert à rien d'aller au-delà de 80% dans la plupart des cas. Ça devient assez fluide. Alors là, on parle de l'autoroute où la recharge va coûter un petit peu plus cher, même parfois que l'essence. Bon, ça, c'est un cas à part.
1: 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Merci beaucoup, Steve, pour votre réaction. Je préfère donc mon bon vieux diesel, nous dit Steve ce matin. Et vous, qu'en pensez-vous ? Êtes-vous prêt à passer à l'électrique ? 01 42 30 10 10. Êtes-vous prêt à écouter Michel Delpech ? Voici le chasseur. Il était...

0: Le chasseur et Michel Delpech, et dans un instant on écoutera Powo avec le chat.
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0: Êtes-vous prêt à passer à l'électrique? En avez-vous marre du prix à la pompe? On en parle ce matin avec vous au 01 42 30 10 10 par WhatsApp ou par téléphone, et avec Julien Azoura qui est rédacteur en chef du magazine Automoto. Alors Steve à l'instant nous a dit je préfère mon bon vieux diesel. Il évoquait aussi la possibilité d'une taxe sur l'électrique, et le WhatsApp de Berdia à Suresnes va dans le même sens. Il nous dit bonjour, si on passe tous à l'électrique, comment l'État va remplir ses caisses? Ils vont finir par être obligés de taxer l'électricité pour recharger les voitures. Votre réaction et vos explications, s'il vous plaît, Julien?
3: Oui, je pense aussi qu'à terme, l'État va taxer les recharges électriques, mais je ne pense pas que ça sera tout de suite, parce qu'on voit bien que l'État, aujourd'hui, a envie d'accélérer la transition énergétique.
0: Sincèrement?
3: Oui, en fait, il y a une raison politique évidente, c'est qu'aujourd'hui, on dépend quand même des pays pétroliers. La France est un pays productrice de pétrole, de nucléaire, donc ça permet d'avoir, en tout cas selon le discours officiel, une électricité sans émission de CO2. On peut même dire verte si on cite le gouvernement. Donc oui, je pense qu'il y aurait une souveraineté énergétique intéressante pour la France à électrifier son parc. Puis il y a des accords européens aussi qui poussent à ce qu'on...
0: Mais ils ont raison, les auditeurs. L'État va perdre beaucoup d'argent si on passe tous à l'électrique.
3: Probablement que déjà la transition sera longue, et effectivement à terme il y aura un manque à gagner à recouvrer, et je pense qu'effectivement il y aura une taxe sur l'électrique. Ça paraît logique.
0: Alors si vous vous intéressez aux voitures électriques, dans un instant on vous parlera du nouveau bonus à l'achat d'un véhicule électrique d'occasion, et il y aurait de bonnes affaires à faire en ce moment. Et puis on parlera aussi de la voiture électrique la moins chère par exemple. Vous réagissez, vous posez vos questions au 01 42 30 10 10. Il y a du monde sur les routes d'Île-de-France ce matin, Thomas Etchebéry.
4: Et notamment sur la 13 en direction de Paris, avec cet accident, je vous le rappelle, survenu dans le secteur d'Orgeval, une moto, mais ça suffit pour provoquer un gros bouchon qui remonte jusqu'au Mureau. On perd beaucoup de temps, faut compter une heure facilement, peut-être même 1h15 pour pouvoir franchir effectivement cette difficulté, et en tout cas rejoindre Orgeval depuis Mantes, donc c'est quand même bien chargé. On a également un autre accident sur la 6A en direction de Paris, accident grave qui s'est produit entre plusieurs motos, là aussi décidément, ça gêne sur voie de gauche et ça provoque donc des ralentissements pour vous qui arrivez de la 10 notamment depuis les Ulysses. Côté transport en commun, je vous rappelle que la ligne 6 est toujours coupée, la ligne 6 du métro entre Kléber et Charles de Gaulle, donc c'est vraiment un petit tronçon sur la partie ouest de la ligne, mais tout de même, on ne circule pas sur ce tronçon-là suite à un bagage oublié. Il faut vérifier que tout se passe bien au niveau de ce bagage, donc ça devrait prendre un petit peu de temps.
0: C'est noté, merci Thomas.
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0: Il est 9h40, c'est peut-être l'heure de faire ses vocalises quand on s'appelle Céline Dion et qu'on se prépare à s'entraîner pour son prochain concert de demain soir. Mm-hmm. Et si on faisait nos vocalises avec Powo, c'est pas mal? Voici le chat.
5: Miaou.
0: Et il n'y a pas d'instrument de musique du tout, dans cette chanson.

0: À la voiture électrique, c'est notre sujet ce matin.
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0: La grogne s'intensifie concernant le prix des carburants et on prévoit déjà quelques blocages. Il y en a encore en Bretagne avec les pêcheurs notamment qui sont en colère. Il pourrait y avoir le retour des gilets jaunes à partir du 17 octobre avec un grand appel à manifester autour des prix des carburants. Vous réagissez au 01 42 30 10 10. On parle des solutions avec Julien Azoura qui est rédacteur en chef du magazine Automoto. Alors l'une des solutions évidemment c'est de passer à l'électrique pour contourner ce prix des carburants. C'est ce qu'a fait Karim, auditeur de Villetaneuse dans le 93. Bonjour Karim.
3: Oui, bonjour.
0: Bienvenue Karim, vous êtes chauffeur VTC.
3: Exactement, je suis chauffeur VTC et j'ai le plaisir de rouler, ça fait depuis 4 ans, avec un véhicule électrique d'une marque américaine. Et mon véhicule comptabilise à peu près 250 000 km.
0: Si je comprends bien, vous en êtes content Karim.
3: Ah, j'en suis content, c'est juste un régal.
0: Pourquoi vous en êtes content? Racontez-moi.
3: Tout, côté pratique, c'est des véhicules qui sont très, très, très, très pratiques, très économiques, surtout quand on recharge, comme il a dit le monsieur, quand on recharge chez soi. Mm-hmm. Pas d'entretien au bout de 250 000, il n'y a aucun frais vraiment à part, bon, bien sûr, les pneus, les jeux de pneus que j'ai changé deux fois, tous les 90 000 à peu près. Mm-hmm. Mais sinon, le reste, l'agrément de conduite, enfin, tout vraiment. Bon. Technologiquement aussi, c'est des véhicules qui suivent leur époque aussi, et c'est vachement bien.
0: Karim, on va le dire, vous roulez en Tesla, on est d'accord?
3: Oui.
0: C'est l'une des voitures électriques les plus vendues au monde, Julien Azoura.
4: Absolument, oui, Tesla qui se tire un peu la bourre avec BYD, un géant chinois.
0: Karim, est-ce que vous rechargez toujours gratuitement à vie quand vous achetez une Tesla? Est-ce que c'est encore le cas aujourd'hui?
3: Non, malheureusement, c'était une offre qui était réservée pour les toutes premières modèles S jusqu'en 2015. Et après, pour le modèle X, mais jusqu'en 2017 de mémoire. Mais sinon, moi, le mien, il est de 2023, donc il est plus récent et il ne bénéficie pas de cet avantage.
0: Vous n'avez aucun avantage concernant les bornes de recharge Tesla?
3: Non, du tout. À part, bon, le prix de chez Tesla qui est beaucoup plus intéressant par rapport à Unity, par exemple, ou d'autres marques.
0: Vous aviez une question à poser à notre invité en ce qui concerne la décote des véhicules électriques d'occasion, c'est ça, Karim? Allez-y.
3: Tout à fait, exactement. En fait, la décote, moi, je serais tenté de dire que c'est vraiment très fluctuel. Parce que jusqu'à il y a 6 mois, avant l'enclenchement de la guerre et l'augmentation des prix des carburants, c'est vrai, c'était la tendance, c'était à la baisse et à la décote des véhicules électriques. Mais moi, ça fait depuis 5 mois que je suis à la recherche d'un deuxième véhicule pour madame électrique. Mm-hmm. Je ne peux que conseiller. Je suis quotidiennement
0: sur les annonces. Ouais.
3: Franchement, c'est ils ont explosé les prix. Mm-hmm. Ils sont en perpétuelle augmentation. Vraiment.
0: Ces véhicules électriques d'occasion, ils étaient bradés il y a quelques mois. Julien, on n'arrivait pas à s'en débarrasser. Aujourd'hui, ils ont la cote.
4: Oui, c'est vrai. Les prix des carburants, ça a vachement incité les gens à passer à l'électrique. Pour ce qui concerne Tesla, c'est vrai que le dirigeant de la marque a eu tendance à baisser lui-même les prix de ses voitures neuves, ce qui a mathématiquement conduit à une décote de la voiture. Après, c'est vrai que chez Tesla, la dette technologique, elle n'est pas énorme, c'est-à-dire une voiture qui a 4 ans. Aujourd'hui, la technologie, elle est quand même assez similaire. Il y a des mises à jour qui sont à distance, hein, comme disait votre auditeur. Après, oui, effectivement, les voitures électriques avaient tendance à être vraiment pas chères il y a encore un an. Aujourd'hui, ça monte un petit peu. Après, je dis toujours, méfiez-vous entre le prix de l'annonce que vous voyez et le prix à laquelle la voiture se vend vraiment. Ouais. Parce que souvent, les gens, ils en veulent beaucoup d'argent parce qu'ils se disent, oh, c'est bon, je vais la vendre facilement parce que l'essence est super chère.
0: Et
4: finalement, si vous voyez l'annonce, c'est que la voiture, elle n'est pas
0: bonne. Karim cherche une voiture électrique d'occasion. Y a ce petit bonus là qui est arrivé pour l'achat d'un véhicule électrique d'occasion. Vous pouvez m'en dire plus?
4: Oui, effectivement, au 1er septembre, le gouvernement a mis en place un bonus à l'achat d'un véhicule 100% électrique. C'est un peu comme le leasing social. Il faut avoir des conditions de ressources assez faibles pour pouvoir en bénéficier. Là encore, assez loin de son travail, le domicile travail, à distance de 15 km.
0: Si on a des revenus assez faibles, c'est jusqu'à 600 euros, c'est ça? Et si sans condition de revenus, 300 euros, si je me souviens bien.
4: Alors,
0: chiffre ?
4: En gros, ça va dépendre vraiment des conditions. Ça va dépendre aussi de la voiture. Vous avez entendu parler des certificats d'économie d'énergie. Mmh. Voilà, c'est une sorte de bon d'achat que les pétroliers vont payer pour faciliter justement la transition énergétique.
0: Une petite usine à gaz pour pas grand chose, à peine quelques centaines d'euros.
4: Non, pas une usine à gaz, mais je pense qu'en fait c'est au cas par cas. Ça va dépendre vraiment des conditions de où vous habitez. Il y a des professions qui sont davantage aidées, par exemple les aides-soignantes à domicile qui peuvent bénéficier, je crois, de 2000 euros de bonus. Donc voilà, ça vaut le coup de se renseigner. Les concessionnaires sauront vous dire. Après, il y a quand même pas mal de contraintes. Le véhicule ne doit pas être antérieur à 2017. Il faut que ce soit un véhicule.
0: Il faut l'acheter chez un professionnel, alors ?
4: Oui, absolument. D'accord, oui. Parce qu'encore une fois, c'est les certificats d'économie d'énergie qui vont participer à payer ça.
0: Ça fait quand même une sacrée différence. Hein. Donc, leasing électrique et véhicule d'occasion avec le bonus, tout ça, c'est en concession. Merci beaucoup, Karim, pour votre appel et votre réaction.
3: Merci pour tout ce que vous faites. Merci infiniment et pour votre bonne humeur surtout.
0: Avec plaisir, merci Karim. Donc c'est bien parce qu'on a eu Steve qui s'accrochait à son bon vieux diesel. Karim qui est hyper content de sa voiture électrique. Continue à vous exprimer ici au 01 42 30 10 10.
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0: Êtes-vous prêt à passer à l'électrique ? Et si je vous dis qu'une voiture électrique peut vous être proposée pour 17 000 euros, sans compter les bonus ? On en parle dans un instant sur ICI Paris-Île-de-France, juste après Patricia Cass.

0: Elle voulait jouer cabaret, c'était Patricia Casse.
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0: 2,30 € le litre de diesel, 2,15 € quasiment pour le sans-plomb 95. Compliqué les prix à la pompe en ce moment, alors on se pose la question de passer à l'électrique. Et pour nous éclairer, Julien Azoura, rédacteur en chef du magazine Automoto. Julien Azoura, quel est le véhicule électrique, quelle est la voiture électrique la moins chère du marché aujourd'hui ?
3: En neuf aujourd'hui, la voiture électrique la moins chère, ça va être la Dacia Spring. Mmh. Mais c'est une voiture qui est renouvelée. Là, on vient de la présenter en tout début de semaine. Et donc voilà, elle sera un tout petit peu plus cher, mais fabriqué en Europe, ce qui lui permettra de pouvoir bénéficier d'un bonus écologique. Et ça va la rendre intéressante. Ensuite, on a des véhicules qui sont déjà produits en Europe, qu'on peut acheter, notamment la Citroën iC3, qui est affichée à moins de 20 000 euros, mmh, avant bonus. Et chez Renault, hein, qui a présenté, on en a beaucoup parlé cette année, de la nouvelle Twingo, qui est pareil, à 19 500 euros, avant bonus, qui peut être effectivement très intéressante, parce que si on a les conditions de ressources, on peut acheter la voiture autour des 13 000 euros.
0: Ouais. Et là, c'est intéressant, mais avec des autonomies correctes.
3: Non, c'est pas terrible.
0: Pas voilà. Terrible.
3: On peut pas tout avoir, Corentine, c'est pas possible.
0: Mince.
3: Non, moi je conseillerais pour des gens qui hésitent un peu et qui se lancent dans la mobilité électrique de pas forcément partir sur un véhicule à prix plancher. D'ailleurs, les gens n'achètent pas trop ces voitures en réalité.
0: C'est quoi, c'est 200 km d'autonomie?
3: Oui, un peu plus de 200 km en théorie. Ce qui veut dire qu'en réalité, l'hiver, comme disait tout à l'heure votre auditeur, ça va être encore moins. Moi je conseillerais de rassurer, de payer. Bah, évidemment, ça reste de l'argent, mais d'acheter une voiture avec une autonomie un peu supérieure, histoire de au moins avoir une expérience agréable.
0: D'accord. Les bonus vont jusqu'à quel montant aujourd'hui pour l'aide à l'achat d'un véhicule électrique ?
3: On a un bonus qui peut atteindre au maximum 5 500 euros, mmh, et qui peut être bonifié quasiment jusqu'à 2 000 euros si la batterie de la voiture est fabriquée en Europe.
0: La voiture la plus vendue au monde, j'ai regardé, c'est le Toyota RAV4 hybride non rechargeable.
3: Ouais.
0: Vous comprenez que ce soit la voiture la plus vendue, une hybride ?
3: Oui, bah, alors déjà dans le monde, c'est sûr que on parle du marché global, donc tout le monde n'a pas engagé l'électrification de ces véhicules. Par exemple, les États-Unis ne sont pas forcément pressés, l'Amérique du Sud non plus. Et l'hybride simple, on en parlait en début d'émission, c'est vrai qu'il n'y a rien à faire. Ça consomme moins, mais il y a juste à conduire, et voilà, ça consomme.
0: C'est simple.
3: C'est très simple.
0: Le mot de la fin pour Chris, auditeur de Seine-et-Marne, qui habite à Nemours. Bonjour Chris.
4: Oui, bonjour.
0: Bienvenue. Oui, allez-y.
4: Pour dire quelques mots du site Agora Store qui regroupe les déstockages des collectivités locales, les domaniales, etc. On peut faire des affaires avec des véhicules qui n'ont pas beaucoup de kilomètres et en général bien entretenus.
0: Très bien, merci pour le bon plan, Chris. Agora Store. Il y a aussi des sites de vente aux enchères. Tout ça se développe et est intéressant, Julien ?
3: Oui, pas que dans l'automobile, on en parle souvent, de la folie des enchères. Bon, attention, je dirais quand même de se méfier, parce qu'il y a des frais quand même, les frais de vente qui ne sont pas forcément toujours affichés quand vous faites une enchère. Mmh. Donc voilà, mais oui, je connais des gens qui ont fait des bonnes affaires sur les sites d'enchères.
0: Voilà pour le cheminement vers l'acquisition potentielle d'un véhicule électrique. Merci beaucoup pour vos conseils, Julien Azoura, rédacteur en chef du magazine Automoto. Un petit mot pour vous dire que demain, on va déjà parler de votre week-end parce qu'on prépare les Journées européennes du patrimoine. Vous savez que le programme est chargé, qu'il faut faire ses choix et qu'en plus, il faut souvent réserver. Donc, autant arriver avant que ça ne soit complet. On vous guidera demain pour préparer vos Journées européennes du patrimoine avec la complicité de Stéphane Bern. Alors, rendez-vous entre 9h et 10h ici demain.
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0: Bon mardi 15 septembre avec ici Paris-Île-de-France, il est 10h. Les infos avec Salomé Martin. Salomé, l'audition d'Anne Hidalgo devant le Sénat a commencé.
5: Nos institutions ont failli, vient d'estimer l'ex-maire de Paris, entendu aujourd'hui par la commission qui enquête sur les violences sexuelles dans le périscolaire. Les sénateurs doivent identifier les défaillances et les dysfonctionnements qui ont mené à ce scandale. Patrick Bloche, son premier adjoint de 2024 à 2026, doit aussi être interrogé aujourd'hui avant une audition d'Emmanuel Grégoire, actuel maire de Paris, demain. Rémi Daillé et 14 autres personnes devant le tribunal correctionnel de Paris aujourd'hui. L'ancien cadre du MoDem et figure complotiste est soupçonné d'avoir instigé l'enlèvement de la petite Mia dans les Vosges. C'était en 2021. La fillette de 8 ans avait été soustraite à sa grand-mère, chez qui elle était placée après de graves négligences parentales. Deux faux éducateurs ont enlevé Mia pour la remettre à sa mère, seule femme qui comparaîtra aujourd'hui au procès. Une partie des suspects est aussi accusée d'avoir voulu déstabiliser l'État par différents moyens, notamment armés. Ils demandent plus de moyens et des mesures salariales. Les policiers manifestent à Paris ce matin à partir de 11h30. Un cortège qui passera par les Champs-Élysées jusqu'à l'Assemblée nationale. Mobilisation à l'appel du syndicat Alliance Police qui attend plusieurs milliers d'agents dans la capitale. Un projet colossal fédère lui les habitants contre lui. Dans le Val d'Oise, le mégaparc d'attractions annoncé fin août par Emmanuel Macron est loin de faire l'unanimité. L'Arabie Saoudite veut investir 6 milliards d'euros pour monter 3 sites sur 200 hectares, mais les habitants du secteur craignent une catastrophe environnementale et un calvaire au quotidien. Et puis après plus de 15 ans d'absence, ils sont de retour sur scène à Paris. Les frères Gallagher du groupe Oasis donneront 2 concerts au Stade de France les 23 et 24 juillet prochains, annonce hier sur les réseaux sociaux. Un retour très symbolique puisque le binôme s'était séparé en 2009, juste avant de se produire à Rock en Seine. Si vous voulez une place, vous devez vous inscrire en ligne et vous serez peut-être ensuite sélectionné aléatoirement pour payer votre place en priorité.
0: Ouais, c'est décidément, on peut plus acheter du combattant. Place de concert normalement. Hein. C'est fini.
5: Du côté de la météo, Corentine, qu'est-ce que ça nous donne?
0: Bah écoutez, ça donne le plein été. Hein. 33 degrés cet après-midi à Paris, plein soleil. Les températures vont vite redescendre. Hein. Dès demain, on perdra une bonne dizaine de degrés. On ne dépassera pas les 22. Ça va être quand même une semaine, une dizaine, voire une quinzaine, même très agréable, puisque je vois beaucoup de soleil la semaine prochaine également, et des températures qui vont remonter autour de 23, 24, 25, 26 degrés. Donc l'été n'a pas dit son dernier mot. Vous allez déjà le constater aujourd'hui. 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Malheureusement, les bouchons non plus n'ont pas donné leur dernier mot. Il y a du monde hein, depuis tôt ce matin. Ça s'arrange un petit peu, doucement mais sûrement, avec 233 km de ralentissement. Toujours l'accident sur la francilienne intérieure entre Villeparisis et Le Pin, avec la voie de gauche qui est fermée. Un bon bouchon en amont. Il y a aussi du monde sur la 6A en direction de Paris entre Vissou et Cheville à cause d'un accident qui implique 2 motos. Et attention, ce sont les 2 voies de gauche qui sont fermées. Une seule voie à droite pour circuler. Et puis l'accident qui vous gêne pas mal aussi ce matin avec un gros bouchon. Il est sur la 13 en direction de Paris. Moto impliquée également. On est vers l'aire de Morinvilliers, direction Orgeval. Bonne route.
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0: Et avec les chroniqueurs qui vont nous rejoindre pour nous proposer des belles rencontres, des belles initiatives, des bonnes adresses, des idées de sorties très sympas. D'ailleurs, Romain Bruno, on va rencontrer une femme aujourd'hui. Bonjour Romain, quel est le menu ?
6: Elle le cantine. Ah bah vous le voulez. Eh bien le voici, le menu du jour, avec une belle initiative dans le 2e arrondissement de Paris. C'est un concours pour aider les femmes qui osent entreprendre. Et on va rencontrer une de ces femmes aux commandes de ce concours.
0: Bien.
6: À tout à l'heure.
0: À tout à l'heure. Romain, une idée de sortie magique. C'est avec vous, Clarisse Delezeff. Salut Clarisse.
7: Salut Corentine et bonjour à tous. Et oui, aujourd'hui, je vous emmène dans les backstage du Mandacre d'Or. C'est un peu les Oscars de la magie depuis 1990. En fait, le festival récompense des illusionnistes venus du monde entier. Et pour en parler, j'aurai le plaisir de recevoir Maxime Guény, le présentateur de la soirée. À tout à l'heure, Corentine.
0: À tout à l'heure, Clarisse. Il est là, notre grand gourmand, David Kolski. Bonjour, David.
8: Bonjour.
0: Sucré ou salé aujourd'hui ?
8: Sucré. Des cookies. Des cookies qui sont fabriqués à Gennevilliers. Et figurez-vous que c'est une enseigne. Ils en offrent 30 000 demain. 30 000 cookies offerts dans la région. C'est pas une blague. On en parle dans quelques minutes.
0: Eh bien, écoutez, j'espère que j'aurai plus de chance que pour les places de concert de Céline Dion.
8: Il y a des
0: Merci
8: chances.
0: David, vous nous donnez ce bon plan dans un instant.
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0: Allez, on est cool avec la musique et bonne humeur. Voici Daddy Cool.
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0: Daddy Cool avec Boney M.
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0: Et ici, on aime faire de belles rencontres et c'est ce qu'on fait avec vous, Romain Bruno, tous les matins. Alors, on va parler du concours Créatrice d'Avenir qui soutient les femmes qui entreprennent et la présidente vous accueille à Paris, Romain, ce matin.
3: Exactement, dans le deuxième arrondissement où je suis avec Francine Savidan. C'est la présidente d'Initiative Île-de-France qui organise ce très beau concours Créatrice d'Avenir. Francine, bonjour.
4: Bonjour.
3: Quel est l'objectif de ce concours Créatrice d'avenir?
4: C'est de lutter contre les inégalités entre les hommes et les femmes, parce qu'elles existent également dans le domaine de la création d'entreprise. Donc pour lutter contre cette inégalité, on a pensé intéressant de monter ce concours qui met en valeur des femmes qui ont eu le courage, l'audace de créer leur entreprise pour leur permettre de se faire connaître et pour leur permettre également d'être accompagnées, parce que nous avons aussi un accompagnement qui vient avec ce concours, leur permettre de savoir présenter leur entreprise, savoir se présenter. C'est une véritable opération hyper pédagogique.
3: Et ça marche, comme on dit, ici ça marche, c'est la 16e édition. Les candidatures sont jusqu'au 25 septembre, on vous donnera le site internet si vous êtes intéressé. Et vous récompensez 6 catégories.
4: Alors nous avons l'artisanat, un prix pour l'engagement écologique et sociétal, un prix que l'on intitule Impact territorial, un prix innovation, un prix mixité des métiers, et puis nous avons ensuite le prix Pépite des quartiers. Parmi ces 6 prix, nous distinguons ensuite 2 autres prix, le prix du meilleur pitch, parce que ces jeunes femmes, le jour de la finale, elles font un pitch devant tout le monde, les coachs pour cela, et on récompense l'une d'entre elles qui nous paraît encore plus méritante que les autres.
3: Francine, en tant que présidente, comment vous avez expliqué que Créatrice d'Avenir, ça marche?
4: Ça marche parce que les femmes sont merveilleuses, parce que ce sont de belles personnes qui ont compris que dans notre société, elles pouvaient prendre des responsabilités, et il y a effectivement un côté magique dans cette organisation. Vraiment, il y a une ambiance, elles sont solidaires, on crée progressivement une communauté de femmes créatrices d'entreprises en Île-de-France. Notre sphère, c'est l'Île-de-France. Et vraiment, je pense qu'elle s'épaule énormément. Il y a une grande solidarité. Nous savons les fédérer, nous savons les accompagner. Il y a vraiment une identité spécifique de l'entrepreneuriat des femmes. Elles sont des entrepreneurs, comme les hommes, mais en plus, elles sont des femmes. Donc, elles ont une particularité, c'est qu'elles abordent les problèmes comme les femmes les abordent, de façon différente, mais très compétitive et de très bonne qualité.
3: Eh bien, mesdames, relevez le challenge. Inscrivez-vous au concours Créatrice d'Avenir jusqu'au 25 septembre. Le site, c'est créatricedavenir.com.
4: Inscrivez-vous, nous vous aiderons à lever les freins que vous ressentez, qui sont parfois vrais, qui sont parfois faux. Nous allons vous aider à identifier votre projet, à le valoriser et à vous donner toute l'audace nécessaire.
3: Merci Francine Savidan, vous êtes la présidente d'Initiative Île-de-France qui organise ce très beau concours Créatrice d'Avenir. Merci beaucoup.
0: Et merci à tous les deux. À bientôt. D'ailleurs, Romain, vous restez à Paris pour notre autre rendez-vous de la matinée. Dans une petite demi-heure maintenant, on a rendez-vous avec un fan de Céline Dion, un fan qui l'a rencontré, qui a pu faire une photo avec Céline Dion. Hâte de le rencontrer tout à l'heure sur Ici Paris Île-de-France. Voici Florent Pagny.

0: le braquage des sentiments avec Florent Pagny. Nous, on va braquer des cookies ce matin. Ça, c'est le bon plan de David et c'est dans un instant. On a faim, on est prêt, David, vous aussi.
1: On va en braquer 30 000 quand même, c'est pas rien, qui seront distribués demain dans notre région.
0: Vous saurez tout dans un instant. D'abord, un petit mot sur vos conditions de circulation avec 200 km de ralentissement. Ça veut dire encore du monde, mais quand même beaucoup moins qu'il y a une heure. Ça a été divisé par deux. D'ailleurs, les accidents sont dégagés les uns après les autres, notamment celui de la 13, qui était quand même un gros point noir ce matin. La francilienne à l'est, en extérieur, pareil, l'accident a été dégagé. Beaucoup d'accidents avec des motos ce matin. Il en reste un d'ailleurs toujours en cours sur la 6A. Direction Paris, accident avec blessé entre Vissou et Chevilly. Plusieurs motos sont impliquées, les deux voies de gauche sont toujours fermées. Vous perdez une bonne demi-heure en amont de cet accident. C'est la principale difficulté résiduelle de la matinée. Bonne route.
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0: Passons à la gourmandise avec notre David Kolski. David, vous avez un très bon plan de la région. Et comme tous les mardis matins, d'ailleurs, on va se régaler avec des produits fabriqués en Île-de-France. Aujourd'hui, les cookies.
1: Oui, 30 000 cookies offerts. Ce sera le cas demain, durant toute la journée. Dans les boutiques, la fabrique cookies, ils sont partout. Hein. Ils sont du côté de Belle-Épinatière. Ils sont à Montigny-le-Bretonneux, dans les Yvelines, ou encore à Créteil-Soleil, dans le Val-de-Marne. À Paris, il y a plein de boutiques. 30 000 cookies offerts. Il n'y a même pas besoin d'acheter un truc. Franchement, je trouve que c'est génial. C'est produit en Île-de-France, figurez-vous, du côté de Gennevilliers, dans les Hauts-de-Seine. Et on en parle avec Anne Gérardin, qui est directrice générale de la fabrique cookies. Bonjour Anne.
0: Bonjour Anne.
16: Et bonjour.
1: Merci d'avance pour demain, parce que 30 000 cookies qui seront offerts, on est d'accord, il y a juste à venir dans une boutique à dire coucou et on aura le droit à un cookie.
16: Exactement, exactement. C'est la journée de la gourmandise et de la générosité. Il n'y a pas de condition d'achat, c'est purement offert.
1: Ouais, c'est génial, c'est la 9e édition de ce Cookie Day. Vous fabriquez dans la région, je le disais, à Gennevilliers, dans les Hauts-de-Seine. C'est quoi les ingrédients, les secrets, si on peut les avoir, d'un bon cookie?
16: Je ne sais pas si je vais pouvoir vous donner tous les secrets, mais c'est vrai qu'on fabrique toutes nos pâtes de cookies à Gennevilliers. C'est notre atelier central et après on les envoie frais dans les différents points de vente. Un des secrets, c'est évidemment le sourcing d'ingrédients, donc des ingrédients français dès que possible, notre beurre, notre farine, notre sucre, voilà, tous les ingrédients primaires. Après le chocolat, on va chercher en Belgique, mais enfin le cacao un peu plus loin, mais ouais. L'usine de fabrication en Belgique, mais donc pas très loin non plus. On essaie vraiment d'être de penser local et d'acheter avec bon sens. Et ce qui est aussi super important pour nous, c'est le clean label de nos recettes. Donc, pas de conservateurs, pas d'arômes artificiels ni naturels, pas d'agents de texture. Voilà, on essaie de travailler des listes d'ingrédients courtes pour donner vraiment un goût authentique à nos cookies. Et un des derniers secrets, s'il en est un, c'est la générosité de nos recettes. On est vraiment en 100% pur beurre, donc pas, on ne coupe pas à l'huile, même si ça serait plus simple et moins cher. Voilà.
1: Effectivement, c'est hyper important de mettre des bons produits. On le rappelle, le beurre avec un coût matière qui a augmenté, mais c'est vrai que le cookie c'est quelque chose de gourmand, de réconfortant. Cuisson sur place, et d'ailleurs vous faites plusieurs fournées par jour, parce que moi ça m'est arrivé parfois quand je vais dans un magasin de cookies, ce que j'aime bien c'est j'en prends un et en général j'attends qu'ils en cuisent d'autres pour en reprendre un autre derrière. Vous cuisez sur place plusieurs fois, c'est hyper important ça.
16: Ah bah c'est essentiel en fait pour avoir un cookie très frais, fondant, hyper moelleux, presque mi-cuit. Il faut que ça sorte du four. Donc en boutique, on a une cuisson tout au long de la journée pour avoir la meilleure texture possible.
1: C'est la rentrée depuis quelques semaines et je crois que vous avez fait un cookie protéiné. Ça marche ce genre de choses? C'est des cookies pour les sportifs? C'est pour se donner bonne conscience? Est-ce que c'est moins sucré du coup ou c'est juste pour me donner de l'énergie?
16: C'est pour donner un peu d'énergie. C'est pour les sportifs et puis en fait c'est une recette qui est assez consensuelle quand même. C'est chocolat noir, beurre de cacahuète et flocons d'avoine. Donc tous ceux qui sont fans de beurre de cacahuète sont aussi preneurs, qu'ils soient sportifs ou non. Et c'est vrai que nous on aime bien avoir une offre dynamique avec des nouvelles recettes régulièrement. Et ça c'est une édition limitée de un mois pour la rentrée, pour le petit coup de boost. Donc il faut en profiter demain lors du Cookie Day.
1: C'est en tout cas une très belle initiative. Merci beaucoup d'avoir été avec nous. Voilà, allez faire un tour. Il y a un site internet, lafabrique-cookies.fr, où vous retrouvez une carte interactive là en Ile-de-France. Je vous l'ai dit, il y a plein de boutiques et pas qu'ici. Si vous avez, je sais pas, une cousine à Lyon, appelez-la. 30 000 cookies offerts demain. Merci beaucoup Anne Gérardin d'avoir été avec nous. C'est produit à Gennevilliers parce qu'ici ça marche.
0: Exactement. Alors Anne nous offre des cookies. Moi je vous offre Céline Dion.
1: C'est pas mal aussi.
0: Pas mal, hein.
1: Ah oui, on aime bien. Vous avez pas des places pour le concert aussi?
0: M'en parlez pas.
1: Une place, un cookie, je sais pas, on pourrait faire un truc, non?
0: On va faire un échange. Voici I'm Alive sur ICI Paris Île-de-France.

0: I'm Alive, et justement, on va en parler de Céline Dion.
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0: Alors, Romain Bruno, vous qui vous promenez aux quatre coins de l'Île-de-France avec nous tous les matins, on vous a vu dans la Plénitude Arena samedi soir. Est-ce que vous avez pu rencontrer Céline Dion, Romain ?
3: Ah non, hélas, je n'ai jamais rencontré Céline Dion. Mais dans quelques instants, on va rencontrer un fan qui, lui, a discuté avec elle pendant quelques minutes. Il a même réussi à voir la photo souvenir en compagnie de Céline Dion. Alors, c'est un super fan, un fan qui chante. Il a même participé à The Voice. Alors, préparez-vous, Corentine, à parler de Céline Dion et en chanson.
0: Je suis toujours prête pour parler de Céline Dion. Je trouve que ça mène un petit peu de rêve, de gentillesse, de positif dans toute la région depuis quelques jours, quelques semaines. À tout à l'heure, Romain, on vous rejoint vraiment dans moins de 5 minutes. Le temps de vous dire aussi qu'on va vous parler d'un rendez-vous magique, les Mandrakes d'or. C'est Clarisse Deleuzève qui va nous présenter ce rendez-vous dans un instant. Et puis on ira aussi dans un tribunal français qui propose de mettre des chiens à disposition pour assurer les victimes. C'est Robin qui nous présentera cette belle initiative dénichée du côté du Mans. Restez avec nous sur Ici par Île-de-France. On a plein de musique, de belles chansons à vous offrir. Il y aura peut-être la plus belle chanson de Julien Clair qu'on écoutera dans un instant, c'est Fais-moi une place. On écoutera aussi Coldplay et Bernard Lavillier, mais voici d'abord Alain Chamfort et Manu Reva.

0: avec Alain Chamfort sur Ici par Île-de-France. On va rencontrer dans un instant un fan de Céline Dion qui l'a rencontré, qui a fait son petit selfie avec Céline ce week-end à Paris. Mais d'abord, un petit coup d'œil à vos conditions de circulation avec 160 km de bouchons cumulés. Toujours du monde sur la 6A en direction de Paris avec deux motos qui sont impliquées dans l'accident entre Vissou et Cheville. La voie de gauche pour l'instant est fermée. Il y avait deux voies de fermées. Maintenant, on est passé à une voie à gauche sur les trois voies de circulation. J'espère que le bouchon va être un petit peu résorbé dans les minutes à venir parce que ça reste compliqué. C'est vraiment le point noir de cette matinée. Les autres accidents ont été dégagés. Il reste évidemment du monde, notamment sur la 1, sur la 86, sur la francilienne, un peu sur le périph' aussi. Mais allez, on tient le bon bout, courage.
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0: Dans le top 10 de mes chansons préférées de toute la vie, voici Julien Clerc et Fais-moi une place.

0: chanson écrite par Françoise Hardy pour Julien Clerc, c'était Fais-moi une place.
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0: Bon, c'était vraiment l'événement du week-end de dernier. Samedi, Céline Dion débutait sa grande série de concerts à la Plénitude Arena à La Défense. Et la veille d'ailleurs, vendredi, des milliers de fans se sont donné rendez-vous place de la bataille de Stalingrad pour un immense karaoké. C'est un week-end vraiment 100% Céline Dion, même à la radio, même à la télé. L'occasion pour notre Romain Bruno de rencontrer un super fan sur Paris. Alors Romain, ce fan s'appelle Jaja, il a participé à The Voice et il a même pu rencontrer Céline Dion et vous êtes à ses côtés Romain.
3: Exactement, je suis avec un super fan de Céline Dion, super parce qu'il a eu le droit à sa photo avec Céline Dion, c'est Jaja. Bonjour Jaja.
4: Bonjour à vous, j'espère que vous allez bien et bien sûr j'ai eu la chance d'avoir un selfie avec Céline Dion il y a quelques temps.
3: Comment ça s'est passé, c'est quoi cette histoire, on n'a pas tous la chance d'avoir une photo avec Céline Dion.
4: Eh bien moi je suis chanteur et choriste, donc on a l'habitude d'accompagner des célébrités, wow, des chanteurs à la télé et elle devait passer aussi pour son grand retour, elle devait faire aussi un morceau, donc du coup moi je me suis dit franchement depuis le temps j'avais son poster adolescent et du coup en descendant l'escalier, en ouvrant l'ascenseur, j'étais moi, Céline Dion et son garde du corps. J'ai pu monter deux étages avec Céline Dion mais j'ai eu le temps de lui dire Céline Dion vous êtes magnifique, je vous suis depuis toujours et est-ce que je peux avoir un selfie avec vous. Elle était très gentille, merci beaucoup, et on a pris le selfie et tu es la meilleure et pour toujours tu seras dans nos cœurs.
3: Jaja, vous étiez au grand karaoké qui a eu lieu ici à Paris, ça s'est passé comment?
4: Oh oui, c'était génial. Ils ont trouvé un système, on a pu se connecter et faire avec les téléphones et puis faire des battles en direct avec des gens. Même si on n'a pas gagné, j'ai toujours pas ma place.
3: Ah, vous n'avez pas de place pour l'avoir en concert?
4: Non, malheureusement, j'ai tenté comme tout le monde, mais c'était vraiment archi blindé. En plus, Céline Dion venir en France pour le monde entier, mais c'était compliqué. Il y avait les Italiens, les Espagnols, les Canadiens, les Américains, il y avait tout le monde. Je vais essayer de voir si je peux en avoir, même à travers une autre personne.
3: Est-ce qu'il y a une chanson de Céline Dion qui vous touche encore plus que d'autres?
4: Actuellement, je suis plus sur l'hymne à l'amour, puisque grâce au JO, elle a pu l'interpréter et nous a révisité ce grand morceau d'Edith Piaf. Et moi, actuellement, je suis fan.
3: Je peux le dire, hein, vous êtes chanteur, donc est-ce que vous pouvez nous chanter le refrain?
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0: Merci, merci.
1: Est-ce que vous avez un message pour Céline Dion? Elle vous écoute.
2: Tu resteras toujours dans nos cœurs. Tu es la diva francophone, la meilleure. Et pour toujours, tu seras dans nos cœurs. Nous te disons merci beaucoup.
1: Merci, Jaja. Un fan passionné et passionnant de Céline Dion et qui a eu en plus l'honneur d'avoir sa photo avec Céline Dion. Merci beaucoup, Jaja.
0: Merci beaucoup et bonne journée.

Céline Dion et l'hymne à l'amour et la voix de Jaja sur cette même chanson. Très belle voix d'ailleurs, Jaja. Merci pour cette belle rencontre. Alors, si vous avez envie de voir des images de ce karaoké géant qui a eu lieu vendredi soir à Stalingrad, on y était. On vous a fait des belles vidéos sur notre page Instagram et sur Facebook. Vous tapez ici par Île-de-France pour retrouver les vidéos, les photos, les belles rencontres qu'on fait avec Romain Bruno ici tous les matins. La musique, toujours la musique ici avec Bernard Lavillier. Voici Stan de Ghetto.

0: de Bernard Lamillier.
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0: J'adore la magie et ça tombe bien parce que c'est l'événement d'ici avec vous, Clarisse Delezève. Vous nous emmenez dans les coulisses de la magie justement parce qu'en octobre, il y a plusieurs illusionnistes qui viennent du monde entier se retrouver en Île-de-France pour la 13e édition des Mandragues d'or. Et Clarisse, cette année, ils vont faire étape dans 3 endroits de la région.
3: Oui, dans le Val d'Oise, en Seine-Saint-Denis et à Paris. Les Mandacres d'or seront d'abord au Théâtre du Casino d'Enghien-les-Bains le 16 octobre, après au Théâtre André Malraux de Gagny le 17 octobre, avant la grande soirée de gala au Casino de Paris le 19 octobre. Alors les Mandacres d'or, c'est un peu les Oscars de la magie depuis 1990. Le festival en fait récompense des illusionnistes venus du monde entier, que ce soit David Copperfield ou encore Éric Antoine. Et on va découvrir cet événement avec le présentateur de la soirée, Maxime Gagny. Bonjour.
4: Bonjour.
3: Est-ce que vous pouvez m'expliquer qu'est-ce que c'est les Mandacres d'or? En quoi ça consiste exactement?
4: Les Mandacres d'or, ce sont les plus grands magiciens du monde. Ce sont les Oscars de la magie.
3: Oui.
4: Et chaque année, depuis 37 ans déjà, on les récompense à travers la statuette de Mandrake le magicien.
3: Oui.
4: Ils nous présentent leur show et on a vraiment un éclectisme exceptionnel, de la grande illusion à la manipulation, du mentalisme au close-up. C'est vraiment très divers, c'est très varié. Et ils viennent de partout, du Canada, de Corée, d'Indonésie, d'Espagne, d'Autriche et évidemment de France.
3: Oui.
4: Tout ça pour un super show.
3: Et comment vous les choisissez du coup?
4: En fait, vous avez l'Académie française des illusionnistes créée
3: oui.
4: autour des mandrakes qui sollicite des associations et des représentants de la magie dans différents pays afin qu'ils proposent les artistes et les numéros qu'ils considèrent parmi les meilleurs du moment. Et ces recommandations sont ensuite regroupées pour constituer une sélection d'environ 30 à 40 grands noms et aux numéros internationaux. Et à partir de cette sélection, le producteur
3: oui.
4: Gilles Arthur et son équipe des mandrakes composent le plateau avec un critère essentiel, proposer un spectacle très varié. Il ne s'agit donc pas simplement de prendre les mieux classés, mais d'équilibrer les disciplines, les univers, les nationalités et les formes de magie.
3: Est-ce que pour les 3 dates qu'on a citées dans le Val d'Oise, en Seine-Saint-Denis et à Paris, on va voir les magiciens, on va voir tous les mêmes magiciens, ou est-ce que ça va changer en fonction des dates?
4: La base est la même. Sur le Casino de Paris, il y a quelques magiciens en plus, dans la mesure où c'est une captation de télé.
3: Oui.
4: Donc on doit répondre à un certain volume d'heures d'enregistrement. Mais sinon, on va avoir des grands noms, notamment Xavier Mortimer, qui est un véritable phénomène de la magie contemporaine. C'est le recordman et le champion du monde du nombre de vues avec ses créations magiques sur les réseaux qui cumulent plus de 15 milliards de vues.
3: 15 milliards de vues.
4: Rien que ça, voilà. Donc, et puis, on a des manipulateurs hors pair.
3: Oui.
4: Et je vous pense à Eden Choi qui vient de Corée du Sud. C'est un talent majeur de la scène magie internationale. Et il a souhaité devenir le plus grand manipulateur du monde il y a quelques temps. Il l'est devenu.
3: Oui.
4: Il a signé un contrat à Las Vegas et il revient spécialement pour nous sur le week-end des Mandrakes.
3: Vous l'avez dit, c'est un événement international. C'est quand même fou d'avoir cette chance qu'il y ait de la magie qui soit aussi bien référencée ici en Île-de-France. Qu'est-ce que ça fait pour les Mandrakes d'or et surtout pour l'Île-de-France?
4: Pour l'Île-de-France, c'est un écrin fabuleux. C'est la seule cérémonie qui existe depuis 37 ans. Cérémonie qui est télévisée, qui a d'ailleurs débuté sur l'antenne de France 3 dans les années 90. C'est un peu voyagé ensuite de TF1 à Paris 1ère, C8 et aujourd'hui, le groupe M6 qui nous accueille à travers Gulli, qui diffusera le programme généralement sur la fin d'année, début d'année.
3: Ok, bon, en tout cas, on a hâte de voir ça. Merci beaucoup, Maxime Gagny, d'avoir
4: merci.
3: Été avec nous aujourd'hui. Je vous redonne les 3 rendez-vous en Île-de-France. Le 16 octobre, c'est à Enghien-les-Bains, le 17 à Gagny, et le 19 octobre, avec cette captation au Casino de Paris. Les places pour la soirée parisienne commencent à 22 euros.
0: Eh ben, dis donc, avec du beau monde hein, pour les Mandrakes d'or, c'est l'événement d'ici, déniché par Clarisse Delezève. Merci, Clarisse. C'est comme par magie presque. Tous les accidents ont été dégagés enfin sur les routes franciliennes qui reprennent des couleurs à peu près acceptables. Bon, je vous dis pas que c'est fluide, hein, il reste du monde, on est à 140 km de ralentissement, il y a encore un peu de monde sur la 6A entre Vissou et la Porte d'Orléans, vous comptez une demi-heure, il y a encore pas mal de monde sur l'A1, on est à 40 minutes encore entre le Bourget et le périph, la Porte de la Chapelle. Je vous rappelle aussi que le Pape arrive bientôt à Paris et qu'il y a déjà des difficultés de circulation dans le centre à côté de la place de la Concorde, notamment des Champs-Élysées, etc. On me dit souvent que c'est bien bien chargé dans ces secteurs à éviter si vous le pouvez. Bonne route.
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0: Numéro 1 sur l'amour, en musique, avec Coldplay par exemple. Voici Feels Like I'm Falling in Love.

0: Feels like I'm falling in love avec Coldplay sur ici par Île-de-France. Et dans un instant, on vous présentera une initiative assez intéressante. Des chiens qui font leur entrée au tribunal pour rassurer, pour accompagner les victimes. Là-bas, du côté du Mans, ça marche. Pourquoi pas ici en Île-de-France? Robin vous raconte cette initiative dans quelques secondes.
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0: Et ce matin, on vous présente une belle initiative qui se passe du côté du Mans, dans un tribunal, si la meilleure solution de soutien aux victimes était un chien. Et ben, en tout cas, c'est ce qui se passe. Le chien qui peut les aider à affronter une étape assez difficile, hein, qu'est le parcours judiciaire, une présence à quatre pattes qui pourrait bien apporter du réconfort aux victimes, Robin Bernot.
13: Au Mans, le tribunal de la ville aura bientôt son chien d'assistance judiciaire.
14: C'est une très bonne chose.
13: Alors, pas pour rattraper les prévenus qui tenteraient de s'échapper, je vous rassure, mais bel et bien pour aider les victimes à déstresser. Elles pourront le caresser pendant les procès ou lors des auditions devant les juges d'instruction. Une présence animale qui se veut rassurante, selon Philippe Jamet, président de France Victimes 72, qui porte ce projet avec le tribunal. Julien Penaud l'adjoint pour Issimène.
15: Il va pouvoir se mettre tout proche de la victime, poser sa tête sur les genoux, absorbe un peu le stress porté par la victime, et sa seule présence suffit à rassurer ces personnes.
13: L'objectif est donc d'améliorer la prise en compte des victimes, notamment des enfants, et de faciliter la libération de leurs paroles. C'est dans ce cadre que ce chien interviendra. A priori, un Golden Retriever, une race reconnue pour son empathie et surtout sa capacité à être, je cite, une véritable éponge à émotions, selon le tribunal du Mans. Alors ici, en Sarthe, ça marche, mais vous, qu'en pensez-vous? Pour Julie, c'est une très bonne idée.
14: Je trouve ça super bien, même pour les enfants. Tu disais tout à l'heure, ça rassure forcément. Et pour un enfant, déjà, c'est hyper compliqué de passer au tribunal ou même d'être devant des adultes. Et c'est rassurant, ça donne un petit peu d'amour et c'est léger. De toute façon, les animaux, en règle générale, que ce soit avec tout le monde, même pour les personnes âgées, c'est toujours bien. Que ce soit adulte, ça apporte du bonheur.
13: Les animaux, en particulier les chiens et leur pouvoir rassurant, c'est Camille qui m'en parle.
16: Quand on est stressé, tout ça, c'est vrai que lui faire des câlins, tout ça, ça rassure. Puis le sortir, ça change les idées aussi quand il y a des choses dans la vie qui font que ça va pas trop.
13: C'est quoi, ils ont un pouvoir magique, les animaux?
16: Oui, un peu, leur amour.
13: Alors, il faut savoir qu'un chien qui aide à libérer la parole et à témoigner plus facilement, ce n'est pas nouveau, puisque ça a été le cas, par exemple, lors du procès Le Squarneck en février 2025, où une dizaine de chiens étaient présents aux côtés des victimes de ce chirurgien condamné pour viols et agressions sexuelles. Le tribunal du Mans, quant à lui, va devoir encore patienter quelques mois, au moins jusqu'au printemps prochain, avant de pouvoir accueillir son chien d'assistance judiciaire.
0: Qui coûte quand même entre 20 et 30 000 euros par an, hein, ces chiens-là, et c'est vrai que toutes les victimes ne peuvent pas encore en bénéficier. En tout cas, c'est une belle initiative du Mans. Là-bas, ça marche. pourquoi pas ici en Île-de-France. Merci beaucoup Robin Bernot et à demain pour une autre belle idée. 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Voici Michel Berger.

0: Diego, libre dans sa tête. Michel Berger sur ici Paris-Île-de-France. 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
0: Passez un bon mardi 15, il fait chaud, il fait beau, il est 11h. Les infos avec Laurent Borde. Laurent, plusieurs mouvements de colère aujourd'hui.
2: Et à commencer par celui des policiers, le syndicat Alliance Police Nationale appelle à la mobilisation pour réclamer des hausses de salaire et davantage de moyens. Une manifestation est prévue à Paris dans moins d'une demi-heure à partir de 11h30 sur un parcours symbolique entre l'avenue des Champs-Élysées et l'Assemblée Nationale. Les détails de cette mobilisation sur le site et l'appli ici. Autre mouvement qui devrait être très suivi aujourd'hui, celui des électriciens et gaziers en grève pour montrer leur opposition à une remise en cause de leur tarif préférentiel de l'énergie, un avantage qui fait partie de leur rémunération. Le gouvernement réfléchit à revoir ce tarif agent, indiquant avoir reçu une mise en demeure de la Cour des comptes. Un rassemblement est prévu à 13h30 devant Bercy.
0: Nos institutions ont failli dans la protection des enfants.
2: Déclaration d'Anne Hidalgo ce matin au Sénat devant la commission d'enquête sur les violences sexuelles dans le périscolaire. L'ancienne maire de Paris évoque également un échec collectif. Les sénateurs cherchent à comprendre quels ont été les dysfonctionnements dans les procédures et surtout savoir comment y remédier. Emmanuel Grégoire, l'actuel maire de Paris et ancien premier adjoint à la mairie de Paris de 2018 à 2024, est convoqué demain au Sénat. Les détails de ces auditions sur le site et l'appli ici. Et puis, bonne nouvelle pour les usagers des lignes J et L du Transilien. Ils vont pouvoir bénéficier d'un dédommagement exceptionnel suite aux galères du printemps et de l'été. Ils étaient dus à un morceau de rail défectueux qui a engendré l'immobilisation de 40% des trains et la réparation de 4000 roues. Une situation aggravée par les conséquences de la tempête qui a eu lieu fin juin, entraînant une interruption totale de circulation entre Poissy et les Mureaux, impactant fortement la ligne J. Pour tout savoir sur ces remboursements, là encore une adresse, le site et l'appli ici.
0: Et puis, une vente aux enchères exceptionnelle à Paris.
2: Oui, des bottes, un pendentif en or ou encore des ustensiles de cuisine. Tous ces objets ont un point commun. Ils ont appartenu à Brigitte Bardot. Il y en a plus de 300 exposés à partir d'aujourd'hui et pour une semaine à l'Hôtel Drouot à Paris avant une mise en vente aux enchères le 21 septembre. 11h02 sur ici Paris-Île-de-France. C'est le retour des températures très chaudes.
0: Et apparemment, Laurent s'est gagné jusqu'à la fin septembre. D'avoir du beau temps, des températures estivales, pas trop chaudes, hein, rassurez-vous, aujourd'hui est une exception quand même. Ouais. Parce qu'aujourd'hui ça va grimper effectivement jusqu'à 33 degrés à Paris, ça va vite redescendre, demain on sera autour de 22 degrés pour les maximales, puis ça va remonter un petit peu à partir du week-end prochain, semaine prochaine, 23, 24, 25, 26 degrés avec du très très très beau soleil pour la deuxième quinzaine de septembre. Bon. Donc, vous voyez, on aura peut-être effectivement un été indien. L'infotrafic en temps réel, ça va enfin beaucoup mieux sur les routes de la région. Donc je voudrais vraiment vous rappeler ce que Laurent vous a annoncé il y a un instant, que ça va être compliqué dans le centre de Paris. Oui. À cause de la manifestation des policiers. Ils réclament donc une hausse de salaire, davantage de moyens, départ du cortège à 11h30. Le parcours est symbolique entre l'avenue des Champs-Élysées et l'Assemblée nationale. Donc on évite s'il vous plaît ce secteur, en plus avec la place de la Concorde, le pape qui arrive bientôt. C'est un quartier très compliqué en ce moment en voiture.
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0: Ce qui est très compliqué aussi, c'est le prix de l'essence, le prix du carburant. Alors, ça y est, la moyenne est sortie. Là, en ce moment, on est sur 2,29 euros pour le gazole, pour le diesel. Et pour le sans-plomb 95, on est à 2,11 euros. Les prix ont continué à monter. On est dans des records. C'est pour ça que je me mobilise pour vous et que je vous offre 50 euros de carburant tous les jours cette semaine. Vous en profitez au 01 42 30 10 10. Je vous attends nombreux et nombreuses. Et quoi qu'il se passe, quel que soit votre score, je vous attends et je vous offre aussi l'opportunité de gagner un an de restaurant. Oui, oui, après vous avoir offert un an de carburant ce matin, maintenant on va vous offrir un an de restaurant pour prendre du bon temps en famille, entre amis, entre amoureux. 01 42 30 10 10, vous participez au Grand Paris Express. Je vous attends ici jusqu'à midi.
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0: Ah bah oui, le long de la route, c'est un peu compliqué ce matin. Courage, pour vous donner un peu de baume au cœur, on va écouter justement la chanson de Zaz, Le long de la route.

0: le long de la route avec Zaz. Bienvenue dans le Grand Paris Express que vous écoutez peut-être sur la route. On va tout de suite rejoindre notre première candidate qui s'appelle Laurence. Bonjour Laurence.
1: Bonjour Corentine.
0: Bienvenue Laurence en direct de la Selle Saint-Cloud. Très sympa la Selle Saint-Cloud, n'est-ce pas ?
1: Tout à fait, bien agréable, sous le soleil.
0: Ah là là, vous avez chaud là, ça y est Laurence, ça monte.
1: Ah c'est bon.
0: On se croirait fin juillet, début août. Hein.
1: Ah oui, tout à fait.
0: Bon, j'espère que ça reste supportable quand même.
1: Ah oui, j'aime le chaud de toute façon.
0: Ah, bah, profitez, ça va alors pas durer à ces niveaux-là, hein, mais on va avoir beau temps, a priori jusqu'à fin septembre, hein, c'est bien.
1: Eh oui.
0: Et puis température parfaite, parce que ça va vite redescendre demain, et puis on aura entre 21-22 et 25-26. Pendant la quinzaine à venir, c'est idéal quand même.
1: Oui. Ah oui.
0: On a de la chance. Ma chère Laurence, j'espère que vous aurez de la chance aussi dans le Grand Paris Express, car j'ai à vous offrir 50 euros de carburant tous les jours. Déjà, premier cadeau.
1: Oui.
0: Ça, vous avez fait le plein récemment, Laurence ?
1: Ben, je l'ai fait hier.
0: Alors ?
1: Hier, j'ai vu des tarifs jusqu'à 2,60.
0: Oui, et pour le 95.
1: En fait,
0: ouais.
1: Voilà, et je suis allée dans une station énergie, Total Énergie,
0: oui.
1: Et c'est bloqué à 1,99.
0: C'est déjà beaucoup mieux. Hein. Et vous avez raison de me parler de 2,60, parce que Mario me dit, à Levallois-Perret, j'ai fait un plein de sans-plomb 98, et c'est monté à 2,80 le litre. C'est fou quand
1: même.
0: Ah
1: oui, oui.
0: Incroyable.
1: Et là, c'était une station Esso Express, où théoriquement les tarifs sont moins élevés. Mais là, c'était 2,60, 2,45. Enfin bon. Et en face, il y avait Total Énergie. Alors évidemment,
0: il y avait la queue.
1: Le choix était tout de suite fait. Hein.
0: Vous avez beaucoup attendu, Laurence ? Il y avait beaucoup de monde ?
1: Non, pas du tout, il n'y avait personne.
0: C'était aux heures creuses, non. Alors ?
1: Ben non, il devait être 9h30 hier matin.
0: Ah ben très bien. Parfait.
1: Voilà.
0: Merci Laurence pour ce petit point carburant.
1: Un coup de chance.
0: Voilà. Et peut-être un coup de chance avec 50 euros. C'est ce que je vous offre en carte carburant chaque jour avant midi dans le Grand Paris Express. Bah, le premier chèque est tombé hier. Le deuxième, ce sera peut-être pour vous avant midi. J'attends tous les candidats au 01 42 30 10 10. On y va Laurence ?
1: On y va.
0: Allez, première question du Grand Paris Express pour aujourd'hui. Et je vous emmène pour ça à Roland-Garros. Alors, je ne sais pas si vous êtes sportive, Laurence ?
1: Oui, j'en ai fait beaucoup, j'en fais un peu moins.
0: Du tennis
1: âge,
0: ou du sport ?
1: Ah, tennis, voile, ski, un peu tout.
0: Ah, grande sportive, Laurence, bravo. Alors, il n'y a pas que du tennis, figurez-vous, à Roland-Garros, puisque le stade de Roland-Garros va ouvrir ses portes le week-end prochain, 19 et 20 septembre, à la Supercoupe 2026. De quel sport, à votre avis, Laurence ? Est-ce qu'il y aura à Roland-Garros le week-end prochain du basket, du tennis de table ou du handball ? Basket, tennis de table, handball, 5 secondes.
1: Ben, je ne sais pas, donc je dirais basket.
0: Oui, excellente réponse, bien sûr. Le festival du basket français qui s'installe à Roland-Garros le week-end prochain. Vous imaginez les terrains de tennis recouverts et puis des paniers de basket installés de part et d'autre. On est à peu près dans la même taille qu'un terrain de tennis. Donc c'est une excellente réponse, ma chère Laurence, bravo. Un point de marqué, tout va bien. La question d'échauffement, c'est fait. Vous pouvez souffler, Laurence.
1: Oui, oui.
0: Allez-y, soufflez.
1: Je souffle.
0: Très bien. Laurence, on écoute Marvin Gaye avec Sexual Healing, figurez-vous. Et on se retrouve pour continuer à jouer au Grand Paris Express juste après sur Ici Paris Île-de-France. À tout de suite.

0: Avec Marvin Gaye sur ici par Île-de-France, on joue au Grand Paris Express pour vous offrir 50 euros de carburant au 01 42 30 10 10. Si vous êtes sur la route là, un peu dans les bouchons quand même, venez nous rejoindre pour gagner 50 euros de carburant avant midi. Je vous annonce qu'il y a moins de 100 km de bouchons cumulés. On a fait le plus gros pour évidemment ce matin. Compliqué le centre de Paris, la manif des policiers va partir depuis les Champs-Élysées, ça va faire le tour du secteur et c'est compliqué déjà avec l'arrivée du pape, donc le centre de Paris difficile pour aujourd'hui et d'ailleurs jusqu'à l'arrivée du pape dans une douzaine de jours maintenant. Le reste de la région c'est pas si mal parce que tous les accidents ont été dégagés, donc des petits ralentissements, des petits coups de frein mais pas non plus catastrophiques, bonne route.
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0: C'est Laurence qui joue pour l'instant depuis la Selle-Saint-Cloud où elle vit une heureuse retraite de kinésithérapeute, d'ailleurs Laurence.
2: Oui, oui, c'est ça.
0: Je suppose que vous dépannez toujours les amis, les voisins, la famille?
2: Ça m'est arrivé encore très récemment,
0: ah,
2: oui.
0: Qu'est-ce qui s'est passé très récemment, Laurence?
2: Une amie qui a un problème d'épaule et puis un kiné qui avait détecté, qui avait dit que les massages ne servaient strictement à rien, donc elle continuait à souffrir. Et puis bon, bah, je lui ai fait une petite série de massages et ça a amélioré pas mal la chose.
0: Donc vous me le dites en tant que professionnelle, Laurence, les massages sont thérapeutiques?
2: Ah oui. Absolument, oui. Absolument. C'est anesthésie. Et puis, il y a au moins une dizaine d'effets positifs avec le massage reconnu sur le plan physiologique.
0: Mais oui, ça fait circuler. C'est quand même, en plus d'être agréable, ça soulage.
2: Tout à fait.
0: Bon, Laurence, on garde votre 06 de côté au cas où. Alors, pour le jeu, on a marqué un point il y a un instant. Bravo, Laurence, pour vos talents de sportive avec Roland Garros qui va accueillir donc un événement basket le week-end prochain. Mais le grand événement parisien pour dans 12 jours, c'est donc...
3: Habemus Papam.
0: Ouais. J-12, ma Laurence, avant l'arrivée du pape à Paris, vous allez suivre l'événement avec intérêt?
2: Oui.
0: Très bien.
2: Oui.
0: Eh bien, voici ma question.
2: Pas à la lettre, mais je vais suivre, oui.
0: Peut-être à la télé. Peut-être à la télé, Laurence.
2: Oui.
0: Bon, ça va être un petit pataquès dans les rues de Paris, je ne vous le cache pas, notamment quand il va défiler en papa mobile le vendredi. Ça va être un peu compliqué côté circulation, mais on sera là pour vous accompagner. Voici ma question, Laurence, pour votre deuxième point. Quel humoriste et comédien de famille juive a embrassé le catholicisme en étant fasciné par la Vierge Marie? Il a demandé le baptême et a même raconté tout ça dans un film qui a connu un grand succès au cinéma en 2022 et qui s'appelait « Reste un peu ». Quel est donc ce comédien et humoriste?
2: Ah là, je ne sais
0: pas. Vous savez pas?
2: Non, pas du tout.
0: Ah, le film, en plus, était trop sympa. Reste un peu. On a la bande-annonce, écoutez.
2: Je
0: puis...
2: pas Gad Elmaleh, mais...
0: Ah, bah écoutez sa voix, alors, Laurence.
4: J'ai demandé le baptême et je vais me faire baptiser.
5: T'es pas sérieux, là? Tu veux pas te convertir au catholicisme?
6: Mais c'est quoi, ça?
7: J'ai trouvé dans la valise de Gad. Touche pas avec le doigt. Tu changes de Dieu. Change tes parents. Fais-toi adopter.
8: On n'a pas envie de te perdre.
9: Pourquoi tu nous fais pas une crise de la cinquantaine comme tous ces mecs là? Tu t'achètes une voiture de sport très basse, tu te tapes une petite nana très haute et tu arrêtes de nous emmerder.
10: La maison juive, tu peux chercher la sortie, personne n'a jamais trouvé.
0: Super sympa ce film, reste un peu si vous avez l'occasion de le voir. Bon Laurence, c'est une bonne réponse, mais trop tard. Parce que c'était bien Gad Elmaleh, absolument, cet humoriste et comédien d'origine juive qui a embrassé le catholicisme, fasciné par la Vierge Marie. Il a raconté tout ça dans ce joli film familial. Bon bah Laurence, un point, on va voir si ça tient jusqu'à midi, d'accord?
2: Oh, ça m'étonnerait. Oh,
0: si vous êtes gourmande, je vous inscris pour gagner un nom de restaurant.
2: Oui.
0: Bah, je vous confirme, grâce au bistrot pas parisien, ma Laurence, un an de resto offert par ici, par Île-de-France. On paye l'addition pour vos restos en tête-à-tête, en amoureux, entre amis, en famille, histoire que vous passiez une année très très sympa avec beaucoup de belles discussions et surtout de bonnes gourmandises. Laurence,
2: eh bien,
0: bonne chance. Bonne
2: merci.
0: Chance. À très vite ici par Île-de-France. Dans un instant, le prochain candidat, la prochaine candidate. Je vous attends avec mes 50 euros de carburant là, à vous offrir avant midi. 01 42 30 10 10.
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0: Merci pour vos WhatsApp que vous envoyez tout au long de la journée et à l'instant celui de Françoise qui nous dit « Bonjour Corentine, je confirme que les massages sont très thérapeutiques. Je fais occasionnellement des massages, alignements à des amis, connaissances qui ont des maux et ça leur fait du bien. Bravo à Madame la kiné. Belle journée à toute l'équipe. » Merci Françoise pour ce message et vous pouvez utiliser les WhatsApp pour vous inscrire aussi pour jouer au Grand Paris Express avant midi. 01 42 30 10 10 pour tous vos messages. Voici Jennifer.

0: La reprise de Dalida par Jennifer, c'était Mourir sur scène.
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0: On joue ensemble tous les jours jusqu'à midi et cette semaine vous gagnez 50 euros de carburant chaque jour. Mélie est candidate depuis le Val-d'Oise. Bonjour Mélie.
2: Bonjour Corentine.
0: Bienvenue, merci de nous appeler de Nesle-la-Vallée. C'est joli Nesle-la-Vallée Mélie ?
2: Oh oui, c'est un beau village Nesle-la-Vallée.
0: Vous êtes combien
2: dans
0: ce...
2: Bah
0: non, je ne suis jamais passée par Nesle-la-Vallée, racontez-moi un petit peu.
2: Alors, il faudrait vraiment y aller le deuxième week-end d'octobre, il y a la plus belle brocante de la région.
0: Waouh, c'est pas loin.
2: Sans affaires, ouais. Sans vêtements, sans rien. C'est vraiment une vraie brocante.
0: D'accord, donc plutôt des meubles, des tableaux, des choses comme ça.
2: Oui, que des brocanteurs. Et on n'a pas le droit aux affaires neuves, aux vêtements. C'est que de la brocante. C'est alors, vraiment, s'il y a une brocante à faire, c'est celle-ci.
0: Vous n'êtes pas très loin de l'Isle-Adam, hein, c'est ça?
2: Oui, 4 km de l'Isle-Adam.
0: Parfait. Pas si loin que ça de Chantilly, si on veut grossir un peu le trait entre Cergy et Chantilly, quoi.
2: Ouais.
0: On va dire ça, pour arrondir, on va dire ça, Mélie, pour vous situer dans le Val d'Oise. Mélie, dites-moi, 50 euros de carburant, c'est un demi-plein, hein? Vous faites le plein combien de fois par mois, vous, Mélie?
2: Je pense 2 fois.
0: Ah oui, donc là on est quoi, plus de 200 euros par mois là de budget essence. Hein.
2: Ouais.
0: Ça pèse donc 200 euros par mois, bah on est quasi à 2500 par an. Hein.
2: C'est fou hein, quand même.
0: C'est fou ce qu'on pourrait faire avec 2500 euros, se payer 15 jours de vacances à l'autre bout du monde, ce serait bien ça.
2: À l'aise. Ouais.
0: Bon, c'est pour ça que nous on a offert ce matin un an de carburant à Christelle qui habite les Hauts-de-Seine et que cette semaine je vous offre 50 euros de carburant. Tous les jours avant midi, Mélie, vous êtes candidate, il faut dépasser le score de 1 point. Ça va ?
2: Ça va ? Oui, mais c'est pas évident. C'est difficile. Tout à l'heure, j'aurais perdu aussi, comme la dame. Hein.
0: Vous auriez perdu sur la question. Laquelle ?
2: La deuxième.
0: Ah, sur le film Reste un peu avec Gad Elmaleh ?
2: Ouais, j'aurais pas trouvé.
0: Non, j'aurais pas trouvé Gad Elmaleh. Bon, écoutez, on va voir ce que ça donne. Pour la première question, vous avez 3 propositions, donc ça aide quand même, Mélie.
2: Ouais.
0: Et là, vous avez de la chance. C'est l'heure de la question Céline Dion. Ça vous fait rire, Mélie ? Alors, Céline Dion et ce tapis de stars qui était présent au premier concert samedi soir. On a noté la présence de Michelle Obama, de Michel Drucker, de Louane, de Robert Charlebois, de Vincent Niclot, de Juliette Armanet, d'Hélène Ségara. Beaucoup d'hommes politiques et de femmes politiques. Je ne vais pas vous faire la liste exhaustive, Mélie, parce qu'on en aurait pour jusqu'à midi au moins. Voici donc ma question, Mélie. Dans la chanson Zora sourit, à qui Zora sourit ? Au trottoir, au chat errant ou au lampadaire ? Zora sourit à qui ? Au trottoir, au chat errant ou au lampadaire ? 5 secondes.
2: Au chat errant ?
0: Au chat errant ? Vous misez sur les chats errants. Écoutons la chanson de Céline Dion, Zora sourit et tendons l'oreille.
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0: Zora sourit au trottoir, aux voitures, aux passants, mais pas aux chats errants. C'est dommage parce que ça rime en plus.
2: Ben oui, je suis vraiment désolée.
0: On devrait réécrire la chanson Zora sourit avec les chats errants. Très bien.
2: Je ne la connais pas du tout en plus.
0: Ah, Zora sourit, elle est jolie. Mais mets-la nous un petit peu, Antoine, Zora sourit. C'est quand même une...

0: Ça ne vous dit rien, Mélise, Aura sourit.
1: Non, mais je l'écouterai en entier pour me punir.
0: Alors, moi, la petite punition que je vous propose, c'est peut-être d'aller au resto gratos pendant un an. Ça, c'est une sacrément belle punition. Je vous inscris au tirage pour gagner ce cadeau. Un an de restaurant avec les bistrots pas parisiens, mais l'histoire de vous régaler, de passer de super bons moments entre amis et en famille pendant une année complète.
1: Super, ben merci beaucoup.
0: Ça vous va comme punition, c'est
1: oui, oui, oui. Est-ce que je pourrais retenter ma chance en fin de semaine peut-être?
0: On est ouvert tous les jours de 11h à midi. Super. Et 7 jours sur 7, car le week-end, vous jouez maintenant avec Omboline Brumin également. Donc, il y a toujours une petite place pour tenter sa chance, Mélie.
1: Extra. Bon, bah écoutez, je suis désolée d'avoir perdu.
0: Mais non, mais écoutez, c'est très sympa aussi d'avoir passé ce moment ensemble. Je vous embrasse, Mélie, jusqu'à Nesle-la-Vallée dans le Val d'Oise, et je vous dis à très vite dans le Grand Paris Express. Pour le prochain candidat, je l'attends au 01 42 30 10 10 pendant la chanson Ensoleillée de Sergio Mendes.

0: parfaite pour la météo du jour. Mas Canada avec Sergio Mendes et Brasil 66. On va accueillir Mireille, 77 Mireille. Bonjour Mireille.
1: Bonjour, bonjour à vous tous.
0: Bienvenue Mireille, vous habitez où ? Mireille ? Ouh Mireille ! Oh là là, vous habitez un endroit où on capte mal apparemment.
1: Non, ah ça bah capte ça, bien, je suis à Moret-sur-Loing,
0: oh,
1: ça passe bien.
0: Trop mignon Moret-sur-Loing, vous savez qu'on l'avait élu plus beau village d'Île-de-France il y a quelques années de cela.
1: Ouais,
0: c'était bien mérité, n'est-ce pas Mireille ?
1: Oui, très.
0: Voilà, on voyage un petit peu, tout à l'heure on a découvert Nesle-la-Vallée dans le 95, là on est à Moret-sur-Loing, on est vraiment dans des très beaux endroits, il y a du niveau dans le Grand Paris Express aujourd'hui.
1: Exactement.
0: Je vous attends tous des quatre coins d'Île-de-France, vous aimez l'endroit où vous habitez, venez nous le présenter au 01 42 30 10 10. Mireille, motivée pourquoi ? Pour les 50 euros de carburant ?
1: Oui.
0: J'allais augmenter de 10 euros, ça m'aurait coûté 10 euros de ma poche tout ça.
1: Oui, motivée, et puis pour les 1 an de...
0: De restaurant ? Ah !
1: De restaurant,
0: ça, c'est
1: oui.
0: Ça c'est bien, manger, passer un bon moment, ne pas faire les courses, ne pas faire le service, ne pas faire la vaisselle, se mettre les pieds sous la table et profiter, c'est pas franchement l'idéal Mireille ?
1: Ça serait chouette.
0: Allez, accrochez-vous, installez-vous tranquillement, Mireille. On joue ensemble dans un instant et je vous rappelle que le score à dépasser est de 1 point. Donc je compte sur vous, Mireille, à tout de suite. Un petit mot pour ceux qui sont sur la route pour vous dire que ça y est, le cortège des policiers est en marche. Depuis les Champs-Élysées, ils vont faire le tour du centre de Paris, Assemblée nationale, etc. Donc très très compliqué la circulation dans ce secteur à Paris intramuros. Pour Paris extramuros, eh bien ça s'arrange. On a quelques points rouges encore sur la 86 à l'est, en intérieur, en extérieur, des petits coups de frein sur le périph, évidemment. Mais franchement, là, on est sorti de cette matinée très compliquée sur les routes. On a maintenant exactement 73 km de bouchons cumulés.
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0: C'est bientôt l'heure du déjeuner. Alors, où allez-vous déjeuner ? Avec qui ? Qu'allez-vous manger ? Peut-être que l'essentiel, il a raison Stéphane Echer, c'est de déjeuner en paix. On écoute sa chanson sur Ici Paris-Île-de-France.

0: déjeuner en paix avec Stéphane Escher. Et vous, Mireille, avec qui allez-vous déjeuner ce midi ?
1: Avec mon époux.
0: Déjeuner en amoureux, ça c'est bien, ça me plaît aussi.
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0: Avec la télé ou sans la télé, Mireille, le déjeuner ?
1: Sans.
0: Avec la radio ou sans la radio ?
1: Alors la radio, je l'éteins souvent pour déjeuner, comme ça on déjeune tranquille.
0: À quelle heure ?
1: Oh, midi et demi, 1h, 13h.
0: D'accord.
1: Je finis votre émission et après je passe en cuisine.
0: Bon, c'est gentil, mais écoutez quand même Enora Malagré et ses copains chroniqueurs entre midi et 13h, hein, parce que c'est une nouvelle émission, ils comptent sur vous.
1: Bah oui,
0: Enora,
1: c'est... Je la couperai quand on passera à table. Alors j'écoute, cela, je suis pas prête du tout, donc voilà.
0: Bon, bah ça va, vous pourrez découvrir Enora Malagré, l'équipe de chroniqueurs, ils parlent de notre quotidien, avec plein d'astuces, notamment pour le pouvoir d'achat, donc en ce moment, ça nous arrange. Voilà.
1: Exactement.
0: Donc Enora sera ravie de savoir que Mireille l'écoute dans sa cuisine à Moret-sur-Loing. Bon, Mireille, on y va ?
1: Oui.
0: Allez, première question pour vous dans le Grand Paris Express avec la possibilité de gagner 50 euros de carburant dans moins de 20 minutes si vous êtes la meilleure du jour, et pour ça il suffit de marquer 2 points. Mireille, votre première question est une question foot. Pas de réaction ?
1: Ça va aller Mireille.
0: Bon Mireille, dimanche dernier, le PSG s'est imposé de justesse. Je vous cache pas que c'était un peu laborieux face à Brest. Bon, on a gagné avec un petit but. C'est déjà ça. Hein.
1: Oui.
0: L'important, c'est quand même le score final. D'ailleurs, Luis Enrique a estimé que le PSG avait gagné le pire de ses 4 matchs de la saison. Donc, vous voyez, l'aspect mitigé du match ne fait pas débat pour dimanche dernier. Voici ma question, Mireille. Quelle est la prochaine équipe que va rencontrer le PSG ? Et ce sera dimanche prochain. Est-ce que c'est Lyon, Lille ou Marseille ?
1: J'hésite entre Lyon et Lille.
0: Vite !
1: Lille.
0: Vous hésitiez entre Lyon et Lille ?
1: Oui.
0: Pardon Mireille, mais c'était Marseille. Et ça, c'est la musique de l'OM. Stade Vélodrome, l'entrée des joueurs, Van Halen et Jump. C'est pas mal aussi.
1: Comme musique,
0: pas comme équipe, hein, attention.
1: Oui.
0: Et celle du PSG, c'est ça. Voilà Mireille, ambiance foot sur la radio des supporters du PSG. Rendez-vous dimanche pour le classique Marseille-PSG. Ça va être chaud Mireille, ça va être chaud.
1: Ça va être chaud, c'est sûr.
0: Deux belles équipes. Hein. Ça va être chaud. C'est les grands rendez-vous, ça très attendu. Bon, Mireille.
1: 0-0. 0 pointé.
0: Match nul.
1: Ouais.
0: Bon, c'est pas grave, Mireille, je vous inscris pour les restos. Un an de resto, les bistrots pas parisiens. Ça promet quand même de belles soirées en amoureux avec votre mari qui se prénomme
1: Thierry.
0: Bon.
1: Oui.
0: Eh bien, écoutez, Thierry, Mireille, bon appétit pour ce midi. Merci beaucoup de votre fidélité au Grand Paris Express. Et Mireille, à la prochaine, quand vous voulez. On est ouvert 7 jours sur 7, 365 jours par an.
1: Eh bien, j'écoute vos collègues qui viennent tout de suite après.
0: Oui, à midi 5, juste après les infos de Laurent Borde. Merci Mireille, merci beaucoup.
1: Merci, bonne journée.
0: À plus tard.
1: Au revoir.
0: Allez, pour la musique, c'est Taylor Swift. Voici Hoplite sur Ici Paris-Île-de-France.

0: Up a Light avec Taylor Swift sur ICI Paris-Île-de-France. Je me rappelle de Sophie qui nous appelait la semaine dernière pour nous remercier parce que on l'avait averti qu'il y avait vraiment des difficultés de circulation autour de la place de la Concorde. Elle a donc emprunté le périph' pour aller gare de Lyon. Elle a réussi à attraper son train, ce qui n'aurait sans doute pas été le cas si elle n'avait pas écouté ICI Paris-Île-de-France. Donc je vous le redis pour aujourd'hui, c'est compliqué aussi à Paris intramuros. Alors pour différentes raisons, mais notamment pour cette raison de manifestation des policiers avec un syndicat qui manifeste pour acclamer des hausses de salaire, davantage de moyens. Donc là, ils sont partis de l'avenue des Champs-Élysées, direction l'Assemblée nationale. Donc très compliqué, évidemment, vous l'imaginez, ce secteur. Pour le reste de la région, c'est pas trop mal, c'est rentré dans l'ordre. On croise les doigts pour la suite. Bonne route.
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0: Eugénie nous rejoint du 19e arrondissement de Paris. Bonjour Eugénie.
2: Bonjour Corentine, bienvenue. Bonjour les auditeurs.
0: J'aime beaucoup ce prénom parce que dans Eugénie, il y a génie.
2: Mm-hmm. Oui.
0: Vous portez bien votre prénom?
2: Oui, tout à fait, je suis très inventive.
0: Bon, vous l'aimez en tout cas ce prénom Eugénie?
2: Ah oui, beaucoup.
0: Il y en
2: oui.
0: a beaucoup? Pas tant que ça, hein?
2: Non, pas tellement. Ma grand-mère s'appelait Eugénie, j'ai pris son prénom. C'était un petit peu vieillot.
0: Mais ah, c'est revenu un petit peu à la mode. Moi, j'en ai une de 35 ans qui s'appelle Eugénie. C'est très joli, ça lui va très bien. Donc vous voyez, il y en a quelques-unes. Pas beaucoup, mais quelques-unes. Eugénie, Paris, quel arrondissement 19? Très bien. On joue ensemble pour 50 euros de carburant à gagner dans moins de 10 minutes. Pour gagner Eugénie, il me faut 2 points et je vous mets directement les 50 euros dans la poche. Ok?
2: Très bien.
0: On y va, première question Eugénie, je vous parle d'Agatha Christie. Alors pourquoi aujourd'hui? Eh bien parce que la romancière était née un 15 septembre, alors c'était il y a longtemps, c'était en 1890. Et aujourd'hui encore, on célèbre Agatha Christie à Paris parce qu'il y a une pièce de théâtre en ce moment qui se joue au théâtre du Lucernaire qui s'appelle Mystère à Silent Pool. Agatha Christie a disparu. Voici ma question à Agatha Christie, Eugénie. À votre avis, quel est le roman d'Agatha Christie le plus vendu au monde et qui arrive carrément à la 11e place des livres les plus vendus au monde de tous les temps? Est-ce que son plus grand succès est Les Dix Petits Nègres, Le Crime de l'Orient Express ou Mort sur le Nil? Dix Petits Nègres, Crime de l'Orient Express ou Mort sur le Nil?
2: Le Crime de l'Orient Express.
0: Sans hésitation, apparemment.
2: Non, au hasard, je vous dis franchement.
0: Au hasard. Vous avez déjà lu du Agatha Christie, Eugénie?
2: Aucun.
0: Oh là là là là là là. Ça vous fait peur, les romans policiers?
2: Oui.
0: Eh bien, en tout cas, ça ne fait pas peur à grand monde, car le livre qui a été extrêmement vendu avec 100 millions d'exemplaires écoulés, qui a été traduit en plus de 50 langues, qui a fait aussi l'objet de plein d'adaptations sur petit et grand écran, hein, que ce soit au cinéma ou à la télé. C'est un roman culte publié en 1939 sous le titre des Dix Petits Nègres. Et on a rebaptisé ce roman « Ils étaient 10 » pour être un petit peu plus politiquement correct, on va dire. Donc, malheureusement, ce n'est pas le crime de l'Orient Express, Eugénie.
2: Bon, tant pis.
0: Eh bien, décidément, aujourd'hui, ça ne veut pas. Il y a des jours comme
2: oui,
0: ça.
2: Oui, c'est vrai, mais ça fait une heureuse quand même, la première.
0: Ah, bah oui, la première qui tient la corde avec son petit point. Eugénie, vous reviendrez, c'est pas grave, on s'entraîne, on passe un bon moment. La porte est grande ouverte, j'ai plein de cadeaux tous les jours, toutes les semaines à vous offrir, donc vous comptez sur moi. Et moi, je vous attends ici, d'accord?
2: Oui.
0: À très vite, Eugénie. Bonne journée et à la prochaine. Oui. Bah oui, pour faire comme Eugénie, pour tenter votre chance, il y a 2 solutions. Un petit coup de fil ou un WhatsApp. Et tout ça, c'est au même numéro, le 01 42 30 10 10.
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0: Bonjour à tous, bonjour Corentine, je suis disponible pour jouer entre 11h et midi au cas où. Immense merci, belle émission, puis excellente journée ensoleillée à tous. Merci Gérard pour ce WhatsApp, Gérard F. Bon, c'est un peu plié là Gérard, parce qu'il est quasi midi moins 5, mais je vous accueille demain avec plaisir, c'est noté. À demain Gérard.

0: santé avec Gold.
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0: Parfois, on n'y croit pas, et pourtant, ça marche. Laurence, bravo!
2: J'y croyais plus du tout.
0: Bah
2: là.
0: Oui, personne n'y croyait, là, avec un point. Ma chère Laurence, je suis ravie de vous offrir 50 euros de carburant que vous allez recevoir à la maison très vite pour qu'on allège un petit peu la facture de carburant.
2: Un beau cadeau, je vous remercie beaucoup. Hein. C'est la deuxième fois que je gagne une carte.
0: Ah, c'est vrai?
2: Déjà l'été dernier.
0: Impeccable. Hein. Bah, voyez, revenez plus souvent, Laurence. On a tous les jours des beaux cadeaux à vous offrir comme ça. Et j'aurai à nouveau 50 euros à offrir demain, et après-demain, et après-après-demain. À bientôt, Laurence. Bravo merci. Encore.
2: Merci. Et je raccroche ou pas, là?
0: Non, comme vous voulez.
2: Non, mais pour l'envoi, comment ça se passe?
0: Eh bien, ne quittez pas. Saveria va noter votre adresse et on vous envoie tout ça à la maison. Vous n'avez rien à faire qu'à profiter. C'est un petit peu la Dolce Vita, comme dirait Ryan Paris, qu'on écoute. Et si vous voulez vous inscrire pour demain, je vous attends aussi hein, au 01 42 30.

0: Dolce Vita avec Ryan Paris. C'est vrai que c'est la Dolce Vita à Paris avec 33 degrés cet après-midi et du plein soleil. Passez une belle journée. Restez à l'écoute de toute l'équipe d'Enora Malagré. C'est la nouvelle émission à l'heure du déjeuner. Bonjour Enora.
1: Bonjour à tous. Aujourd'hui, c'est une émission spéciale shopping. Comment dépenser moins, comment dépenser mieux et que ça soit évidemment plus responsable. À tout de suite dans votre nouveau rendez-vous quotidien. On vous doit bien ça sur votre radio ici.
0: À tout de suite.
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0: Passez une très belle journée, un bon mardi 15 septembre, il est midi. Les infos avec Laurent Borde. Et Laurent, Anne Hidalgo est auditionnée au Sénat.
3: L'ancienne maire de Paris a été convoquée ce matin devant la commission d'enquête sur les violences sexuelles dans le périscolaire. Elle a exprimé sa compassion et ses regrets profonds envers toutes les victimes.
4: Si nous sommes ici devant vous aujourd'hui, c'est parce que nos institutions, mairie de Paris, collectivité locale, éducation nationale, police, justice, malgré les actes posés et malgré la conscience réelle des abus sexuels dont sont victimes nos enfants dans notre pays, nos institutions ont failli dans la protection de nos enfants. Et c'est un échec collectif. Et nous avons un devoir de vérité. Et c'est ce devoir de vérité que je veux accomplir devant vous afin de permettre aux victimes d'obtenir réparation et de se reconstruire. C'est le respect que nous leur devons.
3: Et l'actuelle maire de Paris et ancienne adjointe d'Anne Hidalgo, Emmanuelle Grégoire, est convoquée demain au Sénat, toujours devant cette commission d'enquête sur les violences sexuelles dans le périscolaire, sujet dont il a fait une des priorités de son mandat. De nombreuses manifestations prévues aujourd'hui dans notre région, celle des étudiants à Jussieu contre les hausses de frais d'inscription, celle des gaziers électriciens à Bercy pour la préservation de leurs tarifs agents, et celle plus rare des policiers à l'appel du syndicat Alliance. Ils manifestent en ce moment entre les Champs-Élysées et l'Assemblée nationale pour réclamer davantage de moyens et une hausse des salaires. Une mobilisation essentielle selon David Leroux, policier animé, superviseur national d'Alliance Police, rencontré juste avant de partir à Paris.
5: En général, on a peu, on a des miettes, mais il n'y a rien pour les gradés, les gardiens, les personnels administratifs, techniques, scientifiques, les policiers adjoints. Il n'y a rien. Et à l'approche du vote du budget 2027, il est temps d'avoir un budget à la hauteur qui permette évidemment d'améliorer les moyens. Je parle évidemment de l'informatique, je parle des véhicules, mais sans un budget conséquent, vous ne pouvez pas avoir ces moyens, vous ne pouvez pas avoir les recrutements à hauteur des enjeux qui sont face à nous en termes sécuritaires, et évidemment, vous ne pouvez pas vous attaquer à l'indiciaire et à l'indemnitaire des agents. Soyons clairs, nous n'allons pas faire les soldes et les boutiques à Paris. Nous y allons pour être entendus. Et si nous ne sommes pas entendus, nous y retournerons, nous multiplierons les actions. On en a encore sous le coude, croyez-moi. Il vaudrait mieux que nous soyons écoutés et qu'enfin, il y ait des annonces claires, nettes, précises, chiffrées et rapides à mettre en œuvre.
3: Et pour clore ce chapitre sur les mobilisations, les agents de l'AFPA, l'Agence nationale pour la formation des adultes, sont aussi rassemblés devant le siège à Montreuil. Ils craignent l'annonce d'un important plan social en fin de journée. Plus d'infos sur toutes ces manifestations sur le site et l'appli ici. Oasis repart en tournée en 2027. Une quarantaine de dates au Royaume-Uni, aux États-Unis, mais aussi en Europe. Deux concerts au Stade de France. Le groupe britannique qui s'est reformé en 2025 n'a jamais rejoint en France depuis sa séparation en août 2009 et une violente bagarre entre les frères Gallagher juste avant un concert à Rock en Seine qu'ils avaient annulé. Les fans français sont aux anges, Valentin Dunat.
6: Oasis, c'est la bande-son de sa vie. Julie, 46 ans, avait des posters des frères Gallagher dans sa chambre d'adolescente. Ce titre, par exemple, elle l'écoutait en boucle. Donc forcément, les revoir sur scène...
7: C'est dingue. J'ai été voir des collègues en leur montrant et en faisant... Ils reviennent, quoi.
6: Pour ses fans, Oasis...
7: C'est un peu les dernières rockstars, en fait.
6: Nina a 36 ans, elle vit à Narbonne.
7: Ils sont pas du tout lisses, ils s'en foutent.
6: Sauf que, pour avoir une place, les fans ont 3 jours pour s'inscrire avant d'être tirés au sort pour potentiellement pouvoir acheter des billets.
7: Il y a beaucoup de peut-être.
6: Et ça, c'est en partant du principe que le groupe sera bel et bien présent à Paris, car comme l'explique Yacine...
8: Les connaissant et vu ce qu'ils ont fait et l'ayant vécu, je suis sûr qu'ils sont capables de se reséparer d'ici là. Hein.
6: Yacine était là le 28 août 2009, le jour
8: où il y a un mec qui montait sur scène en disant « Bon bah, désolé, les gars se sont foutus pour la gueule et ils se séparent. Allez, salut !»
6: Et ce concert annulé au dernier moment, il n'est pas prêt de l'oublier.
8: Clairement, pour moi, il m'en doit une.
6: Son souhait est donc simple.
8: Billets gratuits pour ceux qui ont vécu la séparation à Rock en Seine ?
6: Pas sûr que le groupe Oasis réponde favorablement à cette requête. Pour ceux qui veulent les voir ou les revoir, il faudra débourser entre 84 et 249 euros.
3: Et pas sûr effectivement que les billets soient gratuits pour Oasis, notamment pour les concerts au Stade de France prévus les 23 et 24 juillet 2027. On jette un coup d'œil dans le ciel de la région avec un temps estival qui revient en force cet après-midi. Très peu de nuages à l'horizon, un beau soleil et des températures très chaudes. La minimale 28 degrés à Magny-en-Vexin, 29 à Rambouillet, 30 à Aulnay-sous-Bois, 31 à Coulommiers, Villiers-sur-Marne et Paris. Et puis la maximale 32, c'est pour Milly-la-Forêt. 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
1: Bonjour à tous, il est midi 5 sur votre radio ici. J'espère que vous allez bien, je suis ravie de vous accueillir dans ce nouveau rendez-vous. Ici on parle bon plan, vie quotidienne, arnaque à éviter. Santé, nous sommes là pour vous rendre service parce qu'on vous doit bien ça. Aujourd'hui avec Aude Razo. Coucou Aude.
9: Coucou
1: Madame anti-arnaque, nous sommes en direct de Montpellier. Nous sommes dans les studios à Montpellier. Merci à Ici Héro pour cet accueil chaleureux. On est trop contente d'être là pendant que les petits camarades sont dans un autre studio à Paris. Je parle de Valère Coréard, monsieur Bonplan. Coucou Valère.
10: Salut Enora, bonjour à toutes et tous.
1: Monsieur Pierre Fabin, notre vétérinaire. Salut Pierre.
11: Bonjour, bonjour à tous.
1: Et mon rayon de soleil, Elsa Wolinski. Coucou Elsa.
12: Coucou, bonjour à tous.
1: Comment êtes-vous seule dans ce studio avec ces garçons?
12: Tu me manques beaucoup, vous me manquez Enora, énormément.
10: On dirait que c'est le supplice d'être avec nous. Mais...
1: Oh là là, mon Dieu, quelle ambiance aujourd'hui, en tout cas aujourd'hui. On va parler shopping, entre autres, hein, mais pas n'importe comment. Quoi acheter pas cher et qui soit éco-responsable, bien sûr. On a 1000 bons plans, oui, carrément, pression pour vous les copains. Vous avez des questions, appelez-nous ou laissez-nous un vocal sur notre WhatsApp gratuit 0810 055 056. Nous sommes là pour vous, c'est votre émission. Et puis laissez-nous des messages vocaux comme Stéphanie l'a fait aujourd'hui.
13: Bonjour l'équipe, Stéphanie de Carré. En demandant un remboursement d'ostéopathe, j'ai découvert un remboursement de prothèse auditive sur mon compte, alors que je n'en porte pas. J'ai
1: Voilà, alors ça c'est une question pour vous, hein, Aude Razo.
14: Ça s'appelle une arnaque, effectivement,
1: voilà,
14: qui est assez répandue, une fraude alors à la mutuelle ou à la sécu, je vais vous expliquer.
1: D'ailleurs, j'embrasse très fortement Carré, hein, tous les habitants de la ville de Carré-Plouguer où j'ai grandi, voilà. Message personnel, on répond en tout cas à Stéphanie dans une trentaine de minutes. 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On vous doit bien ça sur ici. 17 et on démarre l'émission avec vous, cher Aude, cher Valère, entre autres. On aime le shopping, on veut faire du shopping, mais pas n'importe comment, les amis.
14: Non, pas n'importe comment. Estelle, une auditrice, m'a envoyé un message et je la remercie parce qu'en fait, elle s'est fait avoir par un site pas très réglo, pas réglo du tout, même qui vend des maillots de bain. Il s'appelle monmaillotdebain.com et c'est bien qu'on en parle. Merci à Estelle parce que je suis très souvent interpellée sur ce genre d'arnaque. Je vous fais le topo. Estelle s'achète un maillot de bain sur le site. Très très joli site, il est encore en ligne, hein. Je suis allée le voir encore ce matin. Il y a un énorme choix, vous avez des maillots de bain Enora pour 30-40 euros, ce qui est quand même pas très cher pour un maillot neuf.
1: Ouais, tout à fait.
14: Estelle commande, elle paye, sauf que derrière elle se retrouve avec des prélèvements. Alors 29 euros par-ci, 59 euros par-là, 89 euros encore. Donc en fait Estelle a dû faire carrément opposition, elle s'est fait faire une nouvelle carte bleue. Ce genre de témoignage j'en reçois vraiment beaucoup et on peut tous se faire piéger par ces sites qui sont très bien faits. Il y a deux choses à retenir de ça. C'est très important. C'est pas parce qu'un site est très joli que c'est un site fiable.
1: C'est comme les garçons. Voilà. Pardon. Excusez-moi. C'est sorti tout seul.
14: C'est très facile de faire un site très joli pour vous vendre des vêtements qui fait joli, qui fait sérieux, mais c'est pas un gage de sérieux. C'est toujours important de garder ça en tête. Deuxième chose, comment ne pas se faire avoir. Je me suis fait avoir. Hein, je vous le dis, je suis humaine comme tout le monde. Un jour, j'ai flashé sur un haut sur Instagram. Il y avait un très joli t-shirt jaune que je trouvais magnifique. Je l'ai commandé. Je connaissais pas du tout le site. Enfin, je me suis retrouvée avec une serpillière, un truc immonde. Voilà. Donc en fait, on peut tous se faire avoir. Je me suis fait avoir alors que je parle d'arnaque à longueur. Voilà, c'est ça, exactement. Comment ne pas se faire avoir? Quand on ne connaît pas la marque, le site, que vous êtes arrivé dessus un peu par hasard, avec une pub notamment sur les réseaux sociaux, mon conseil, c'est toujours de faire quelques recherches bien avant d'acheter. On prend quelques secondes, c'est 30 secondes. Donc je reviens au maillot de bain d'Estelle. Je tape dans Google monmaillotdebain.com, donc le site sur lequel elle est allée. Et donc rapidement, je tombe sur des témoignages témoignages, mais beaucoup, beaucoup, beaucoup de témoignages de gens pas contents du tout. Donc, je peux vous en lire quelques-uns. Produit de très mauvaise qualité. C'est censé être du Made in France, mais il y a écrit Made in China sur l'étiquette. J'ai été débité à n'en plus finir, etc. Donc, en fait, si Estelle avait juste fait ça, tapé le nom du site dans Google, elle aurait vu tous ces commentaires et elle n'aurait pas acheté ce maillot. Alors, les commentaires, évidemment, il y a à boire et à manger. Mais quand vous avez des tonnes et des tonnes de mauvais commentaires, c'est qu'il y a quand même quelque chose qui cloche. Méfiez-vous des sites avec des méga promos, des moins 80, moins 90%.
1: Ouais, ça, c'est
14: long. Rarement réglo.
1: Ouais, ouais. Les gens ne sont pas généreux à ce point. Hein.
14: Voilà. Ne foncez pas tête baissée comme moi j'ai pu le faire, comme Estelle a pu le faire pour vous acheter un joli haut neuf pas cher. Il y a des moyens autres pour trouver des vêtements neufs et pas chers de manière sûre.
1: Si vous avez eu des déconvenus comme ça, hein, écrivez-nous, appelez-nous 0810 055 056 Valère. On a des petits bons plans là pour nous aider un peu. Comment ça se passe?
9: Évidemment qu'on a des bons plans. Alors c'est vrai que.
1: Forcément, notre Valère.
9: Le réflexe, plateforme, pas cher, made in China nécessairement. Moi, je le déconseille parce qu'il y a beaucoup de déconvenus. Il y a des questions de sécurité, il y a des questions de qualité. Et à la fin, ce qu'on croit économiser, en fait, on le perd. Parce que tout simplement, ce qu'on a acheté, ça vaut rien. Alors déjà, le premier conseil que je peux vous donner, c'est d'acheter hors saison. C'est tout bête, mais enfin, des manteaux et des pulls, c'est plutôt au printemps. Et les maillots de bain, c'est maintenant qu'il faut les acheter.
1: Ouais,
9: non mais Elsa, on est d'accord.
1: Elsa, elle est déjà sur les maillots.
9: C'est ça. Bon, donc ça c'est vraiment important. Au-delà des soldes, il y a des promos et il y a des fins de stock. Et vous avez aussi des enseignes à petit prix. Et ces enseignes, ce qui est intéressant, c'est qu'elles ont pignon sur rue. Donc il y a un SAV, on peut retourner. Je pense à Kaby, Gémeaux et j'en passe. C'est pas cher. C'est pas idéal d'un point de vue écologique, mais enfin, ça permet d'accéder à une offre à bas prix, avec derrière un minimum de qualité. Mmh. Et puis, il y a les magasins de déstockage. Et ça, c'est vachement bien parce que ces magasins écoulent des invendus, des fins de série, des surplus. Là, vous allez avoir des prix intéressants.
1: Mais Valère, est-ce qu'on n'a pas des mauvaises surprises avec ces déstockages? J'ai toujours peur de me retrouver avec un demi-string ou une culotte un peu douteuse. Non, alors, pas du tout. C'est une bêtise, évidemment, ce que je dis. Enfin bon.
9: C'est-à-dire, là, je ne parle pas de vêtements qui ont des défauts, je parle de fins de série qui n'ont pas été vendues. Ce sont des invendus. Donc, on déstocke des vêtements qui sont en parfaite qualité, enfin en parfait état, simplement, ils n'ont pas trouvé acheteur. Donc, non, il n'y a pas ce risque, a priori, en tout cas, de demi-string, notamment. Est-ce que je comprends votre enjeu?
1: J'aime vous l'entendre dire dans votre bouche, Valère. Ça a beaucoup de saveur.
9: Bon, en deux mots, juste deux, trois autres conseils intéressants. Vous avez les villages de marque, ça, c'est quand même assez connu. Et là, c'est pareil, on va souvent être sur des fins de série, mais il y a des choses intéressantes. Les ventes privées et les fins de série en ligne, bon, je vais citer VP et Showroom Privé, qui sont très connus, mais enfin, ça permet de faire de belles affaires. Et puis, les rayons textiles des hypermarchés, parce que oui, parfois, dans son hypermarché, on va trouver des vêtements d'enfants, quelques sous-vêtements, des pyjamas, et là, on est aussi sur des prix très bas. Et tout ça, ce sont des conseils pour du neuf, Enora.
1: Merci Valère Coréard, on continue à parler shopping, écrivez-nous, appelez-nous 0810 055 056, on va parler marché de seconde main, évidemment, juste après Étienne Daho et Dany. Ce titre sublime comme un boomerang, on vous doit bien ça, c'est votre nouveau rendez-vous quotidien sur votre radio ici.

0: Meringue, Étienne Daou et Dany sur votre radio ici.
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0: On est ensemble jusqu'à 13h, c'est votre nouveau rendez-vous sur votre radio ici. Ça s'appelle On vous doit bien ça, avec toute ma joyeuse bande de chroniqueurs, Audrazo, Madame Antiarnac, Valère Coréard, Elsa Wolinski, Pierre Fabin. On parlait shopping, comment mieux acheter, moins cher évidemment. On va aborder un sujet qui concerne beaucoup beaucoup de Françaises et de Français, le marché de seconde main, chers amis. Audrazo.
3: Oui, un Français sur deux déclare avoir acheté un produit de seconde main dans les 12 derniers mois. Mm-hmm. On est clairement sur une vraie tendance. Le truc, c'est que maintenant, on a aussi un marketing de la seconde main. Et donc, il faut aussi arriver à faire le tri quand on achète des vêtements qui ont déjà servi. Alors, c'est l'ONG Oxfam qui a publié une étude, elle est sortie la semaine dernière, et elle montre bien que les plateformes de vente en ligne, les grandes enseignes de fast fashion, c'est cette mode éphémère, les grandes marques, elles intègrent en fait les articles d'occasion dans leurs rayons. Donc, vous avez des espaces dédiés maintenant avec des vestes et des robes qui ont déjà servi. Mmh. C'est un marché juteux. Voilà, on va pas. C'est 30 milliards d'euros en Europe, selon Oxfam, le marché de la seconde occasion. Donc, si vous voulez vraiment faire des économies et faire un geste écolo, la seconde main, c'est bien, mais gardez en tête que quand vous achetez un vêtement qui a été déjà porté, mais que vous l'achetez dans une friperie solidaire du style Emmaüs, ça coûte 5 fois moins cher que dans un commerce classique. Donc, ça, c'est important à savoir.
0: Alors, avant que Valère nous distille ses bons plans, Elsa Wolinski, Pierre Fabin, vous achetez seconde main, vous, les copains ?
4: Oui, moi ça m'est arrivé, et d'ailleurs Aude, ce que vous racontiez, effectivement aujourd'hui il y a des enseignes très connues, et ça je ne savais pas, je l'ai découvert vraiment il y a quelques jours, des enseignes très connues qui effectivement font de la seconde main, et là dernièrement je me suis acheté un petit pull.
5: Voilà. Moi, j'achète énormément pour les enfants en seconde main. Parce que ça grandit tellement vite, ils les portent quelques semaines au maximum, et donc pour les enfants j'en achète énormément.
0: Alors Pierre Fabin, d'ailleurs, vous allez nous parler aussi vêtements pour animaux tout à l'heure, un peu plus tard dans l'émission. Comment vous dire que je me réjouis.
5: Ça va être ma passion. Est-ce qu'il faut mettre des animaux, des habits, pardon? Est-ce qu'il ne faut pas en mettre?
0: Est-ce qu'il faut mettre des animaux dans les habits? Pas sûr, effectivement. Valère Coréard, alors, on a hâte d'avoir vos bons plans.
6: Mais d'abord, la seconde main, la difficulté, j'allais dire, c'est que quand on passe par Vinted ou Le Bon Coin, c'est vrai, ça, Aude est intarissable sur le sujet, on peut aussi se faire arnaquer. C'est-à-dire, on peut tomber sur des pièces qui sont insatisfaisantes, qui sont en fait des faux, tout simplement, des fausses marques. Donc, pour préparer cette émission, j'ai cherché les plateformes de seconde main de professionnels qui ne sont pas des mises en relation entre particuliers, mais qui nous proposent vraiment de la seconde main reconditionnée. Sachez qu'il n'y en a pas tant que ça. J'ai même c'est assez incroyable.
0: Vous avez galéré, dis donc, pour une fois.
6: J'ai galéré, mais j'ai trouvé. Et donc, ça va, je serai là demain de nouveau. J'ai trouvé notamment, Enora, Momox Fashion. Momox, M-O-M-O-X.
0: Okay.
6: Pas mal. Hein. J'ai vu notamment, des chemises Zara avec encore l'étiquette. Bah, 5, 6 euros moins cher que le neuf. Moi, je prends, puisque
4: en
6: c'est aussi
4: cas,
6: neuf,
4: c'est
6: pas mal. En
4: tout cas, sachez que c'est un sujet qui passionne Valère.
6: Absolument, vraiment. Les chemises notamment. autre site que je recommande, et là on est plutôt sur la seconde main solidaire, mais avec de très belles pièces, c'est Label Emmaüs. Label Emmaüs, c'est très bien, c'est en ligne, c'est vraiment une boutique en ligne, comme vous feriez vos courses en ligne, mais c'est Label Emmaüs qui est derrière, et c'est vraiment top. Ça, c'est pour, j'allais dire, le tout venant. Ensuite, il y a des plateformes qui sont plus orientées luxe ou haut de gamme, et là, vous avez Vestiaire Collective, qui est très connue, je vois que Elsa connaît.
4: Oui, mais c'est plus cher. Là, on est vraiment sur du plus cher.
6: Oui, mais on peut se faire plaisir sur des pièces moins chères.
4: Et parfois, la marque fait des braderies, tout ça. Donc,
6: voilà, vous avez aussi Paradigme ou encore Jaillot avec deux i. Et puis, un bon plan, c'est la location de vêtements. Parce que.
0: Ah, moi je fais ça, pardon. Les costumes. Ça n'a aucun intérêt, pardon. Mais quand je fais des soirées mondaines, juste des dîners avec des potes, parfois je loue des costumes, je suis très location, je trouve que c'est super, c'est hyper rentable.
6: Et ça marche aussi pour un mariage, ça marche pour un baptême, ça marche pour une grosse soirée pour le nouvel an. Vous allez juste louer la belle pièce pour la soirée et ensuite vous la rendez. Et d'un point de vue écologique, c'est pas mal parce qu'on est sur cette économie circulaire. Enfin, réparer plutôt que remplacer. Le bonus réparation marche aussi chez les couturières et les couturiers agréés, 6 à 25 euros, tout simplement pour faire réparer un accro, un zip, une doublure complexe. Donc ça, c'est aussi un bon plan pour faire durer les vêtements. On est aussi dans les économies et dans l'écologie.
0: Merci, bravo. Cher Valère Coréard. Alors, je voudrais vous dire quelque chose. On a une auditrice qui est venue nous voir de Béziers, qui s'appelle Sophie. Depuis tout à l'heure, elle boit vos paroles. Valère, je pense que vous avez une fan. En tout cas, je voudrais à nouveau remercier les copains de Montpellier qui nous accueillent chaleureusement ici à Ici Héros. D'ailleurs, je fais un gros bisou à tout le réseau, d'ailleurs. On espère qu'on va faire un tour de France, carrément. Allez vous embrasser physiquement, chers collègues, chers camarades. Mais pour l'heure, on va écouter Soprano. Ça s'appelle DJ. Bon, voilà, je crois qu'on a compris. À tout de suite dans On vous doit bien ça sur votre radio ici.

0: DJ Soprano sur votre radio ici.
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0: On est au cœur de votre nouveau rendez-vous sur votre radio ici. On est ensemble jusqu'à 13h. Continuez de réagir au 0810 055 056. On parle shopping, bon plan, comment payer moins cher en restant évidemment éco-responsable. Notre auditrice qui est venue vous faire un coucou dans le studio à ICI Hero nous parlait d'upcycling, évidemment, redonner une seconde vie à ne serait-ce qu'un toile de jute. Ça aussi, c'est quand même un super méga bon plan. On a vraiment des auditeurs fantastiques. Et d'ailleurs, en parlant d'auditrices et d'auditeurs, et ben, du coup, on va accueillir Roselyne. Bonjour Roselyne.
3: Bonjour Nora, ça va?
0: Ouais, très bien. Bienvenue.
3: Bienvenue, oui, vous aussi.
0: Vous nous appelez d'où, Roselyne?
3: De Nantes, de Nantes.
0: Ah là là, ah là là, une de mes villes préférées.
3: Océan.
0: Ah là là là là. Alors là, vraiment un gros bisou, un gros gros bisou. Et vive les Nantais, pardon, voilà, c'est très personnel.
3: Oui, c'est ça.
0: Voilà, on est d'accord. Chère Roselyne, dites-nous tout.
3: Eh ben moi, j'ai travaillé dans un grand magasin où il se passe toujours quelque chose. C'est facile, il n'y a pas besoin de faire de pub. Et donc, j'ai travaillé 44 ans, donc il n'y a pas longtemps que je suis en retraite. Et donc, les soldes, ça fait partie de ma vie, je veux dire. Les préparations et tout ce qui s'ensuit. Et donc, je suis devenue quand même une acheteuse assez depuis longtemps. Je fais très attention à ce que j'achète. Et moi, j'achetais toujours à la deuxième des marques. Et autrement, j'achetais en fin de solde quand on fait des tout-uns. Après, il faut trouver la taille, il faut trouver le coloris,
0: oui,
3: faut trouver. Mais bon, dans des grands magasins comme ça, on a quand même de la qualité. Et quand c'était. J'ai toujours fait, même pour ma fille, j'avais des sacs entiers. Et après, je revendais ou je donnais dans des associations. Maintenant, comme je suis en retraite, j'ai fait du tri.
0: Oui.
3: J'ai été donnée dans des assos. Moi, je ne fais pas une tête, je n'aime pas ça. Donc, je vais donner. Et puis voilà, ça fait plaisir à d'autres gens. Et puis voilà. Quoi.
0: Mais évidemment, dis donc, une magnifique élève. Alors ça doit plaire à notre Valère Coréard.
4: Alors ça me plaît. Et en plus, ça me faisait penser à une chose, Roselyne, merci d'en parler. C'est qu'on peut également revendre ses vêtements, les revendre nouveaux. Il y a plein de bons plans là-dessus. Et je crois, compte tenu de ce doigt levé et des yeux grands ouverts, qu'Elsa Wolanski est un peu spécialiste du sujet.
0: Mais ouais, je ne vois pas le doigt levé, mais je l'imagine.
5: Non, mais je fais ça tout le temps. Effectivement, tout à l'heure, vous avez parlé de Jayo, de cette marque. Il y a aussi la frange à l'envers. Moi, je revends mes vêtements.
0: La frange à l'envers,
5: c'est un endroit génial, effectivement.
0: Ah, okay.
5: Oui, alors c'est à Paris, mais je pense que. Voilà. Ils ont un site. Non, mais ils ont un site, donc on peut aussi.
4: Non, mais de toute façon, il y en a plein sur tous ces sites où on achète,
5: oui,
4: on peut revendre.
5: Ça, on peut revendre.
0: Merci beaucoup, chère Roselyne. On vous embrasse très chaleureusement. Faites comme Roselyne, appelez-nous au 0810 055 056. C'est votre émission, votre nouveau rendez-vous quotidien. On est ensemble jusqu'à 13h, donc on vous doit bien ça. Mais pour l'heure, nous allons accueillir un ou une gagnante. 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Qui s'est inscrite aujourd'hui ou qui s'est inscrit aujourd'hui? Bonjour, c'est Laetitia, semble-t-il. Bonjour Laetitia.
6: C'est ça. Bonjour Enora. Bonjour Valère.
4: Bonjour.
0: Bonjour. Oh, dis donc. Bonjour Valère. On sent tu.
4: C'est ma journée.
0: Dis donc. Le chouchou de ces dames, apparemment.
6: N'est-ce pas?
0: Oh là là, j'adore. Elle le sent.
6: Surtout pour ses bons plans, déjà, d'une part.
0: Bah, c'est ça qu'on aime chez lui. Et vous savez, physiquement, il n'est pas vilain. Et ça, c'est...
6: c'est dommage, hein, dans le téléphone, on ne voit pas.
0: Oui, mais vous habitez où?
6: Alors, une petite commune dans le Nord Côte d'Or.
0: Eh ben écoutez, on va vous le ramener en chair et en os.
4: Non mais ça suffit.
6: Oui, c'est très bien là-bas.
0: Vous pourrez juger sur pied, vous allez voir, il est de seconde main, mais il est très intéressant. Oh
6: oui,
0: mon Dieu.
6: L'avantage de la seconde main, c'est ce qu'on dit, les gros défauts sont déjà passés, après c'est le meilleur.
0: Bravo. Tout ce qui se passe, j'adore. En attendant, chère Roselyne, Laetitia, excusez-moi, j'en perds mon latin. Vous vous êtes inscrite sur le site d'ici.fr et vous avez bien fait. C'est gagné. Bah oui, c'est pas mal ça pour booster la rentrée, hein.
6: Ah oui, on en a tous besoin. Et en plus, j'ai le plaisir de vous parler. C'est génial. Bienvenue dans la famille des filles.
0: Oh, merci beaucoup. Oh là là, attention, hein, je suis en préménopause, je vais me mettre à pleurer. Allez, je vous embrasse très fort. Je vous embrasse très très fort. Prenez soin de vous.
6: Moi aussi.
0: Gros bisous. Bonne journée, c'est votre émission, hein, vous l'avez compris, vous êtes ici, chez vous, ça s'appelle On voit bien ça, on est ensemble jusqu'à 13h et c'est tous les midis. Mais pour l'heure, c'est l'actualité dans toutes vos régions, grâce aux 44 locales de votre radio ici, que je salue. À tout de suite.
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14: On vous accompagne pour faire le point sur vos conditions de circulation, les fermetures que vous pouvez rencontrer une nouvelle fois sur votre route. Elles sont nombreuses sur le périph' extérieur pour cette nuit de mardi à mercredi. Périph' fermé de la porte Brancion jusqu'à la porte de Bagnolet. Si vous êtes amené à prendre la 1 en sortie de Paris, elle aussi fermée de la porte de la Chapelle jusqu'à Roissy en France. Sur la Francilienne aussi, ça sera coupé pour cette nuit côté extérieur entre Villepinte et Gonesse. Et côté intérieur également entre Gonesse et Villepinte. Et puis enfin sur la 6A en direction de Paris. Coupure également entre mardi et mercredi pour cette nuit entre Vissou et la Haie-les Roses. Côté transport en commun, si vous aviez l'intention de prendre la ligne B du RER, on attend là aussi une coupure à partir de 22h45 ce soir entre Châtelet-Léal et Mitry, aéroport Charles de Gaulle. Il y aura des bus de remplacement qui seront mis à disposition pour pallier cette difficulté. Et si vous pensez plutôt prendre la ligne D du RER, lui aussi, il est coupé à partir de 23h50 entre Juvisy et Corbeil-Essonnes.
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0: Midi 32 sur votre radio. Ici, bienvenue dans votre nouveau rendez-vous. Ici, on parle bon plan, vie quotidienne, arnaque à éviter, on parle santé et aussi de nos petits animaux. Nous sommes là pour vous rendre service, en gros, parce qu'on vous doit bien ça. C'est le titre de ce nouveau rendez-vous quotidien. Nous sommes ensemble jusqu'à 13h. Moi, je m'appelle Enora Malagré et je suis avec Aude Razo, Valère Coréard, Pierre Fabin, qui nous parlera vêtements pour animaux, que j'ai hâte, et notre Elsa Wolanski, qui nous dira qu'on peut tout envoyer valser en termes de dictat de la mode quand on a plus de 50 ans. Bref, un joli programme jusqu'à 13h. Mais pour l'heure, on va répondre au vocal d'une auditrice, Stéphanie, qui nous a appelé au 0810 055 056.
15: Bonjour l'équipe, Stéphanie de Carré. En demandant un remboursement d'ostéopathe, j'ai découvert un remboursement de prothèse auditive sur mon compte, alors que je n'en porte pas. J'ai contacté ma mutuelle qui m'a indiqué qu'il semble s'agir d'une fraude. Soyez vigilants, car ça pourrait bloquer certains remboursements. Je vous remercie beaucoup et bonne journée à vous.
0: Alors, bonne journée à vous aussi, chère Stéphanie. Merci beaucoup d'avoir appelé. Faites comme notre auditrice, 0810 055 056. Pendant la diffusion du vocal, Aude s'est redressée avec une suée de colère. C'est pour Aude Razo, Madame
16: Antiarnac.
0: Oui,
16: Stéphanie, merci à vous aussi, parce que l'assurance maladie, on parle souvent de ces arnaques, ces fraudes. En fait, on parle de fraude là, à la prothèse auditive, avec un remboursement donc pour des prothèses auditives que vous n'avez jamais demandé ni reçu. Alors, c'est répandu. Voilà, l'assurance maladie le dit. D'ailleurs, elle a essayé de serrer la vis pour essayer de contrer ça. Vous avez carrément des fausses sociétés qui récupèrent nos données, nos informations, qui éditent des fausses factures et qui se font rembourser par la Sécu ou par la mutuelle dans votre cas. Et donc, il est probable en fait que les prothèses en question n'existent

0: Il y a eu une intrusion, mais pour être sûr, et puis nous aussi, c'est vrai, il faut qu'on prenne l'habitude d'éplucher les remboursements dont on bénéficie pour détecter des anomalies et les signaler, si besoin, à la Sécu et à la Mutuelle. J'en profite parce qu'on parle de fraude aux prothèses auditives. Il y a une autre arnaque, rien à voir, hein, une autre arnaque, mais qui là concerne beaucoup de monde, c'est le démarchage. En gros, vous avez une société d'audio-prothèse, comme ça qu'on dit, ouais, qui toque à la porte ou qui vous passe un petit coup de fil, ouais, c'est interdit, sachez-le, et qui vous propose un bilan auditif gratuit.
1: Ouais.
0: Donc ça, c'est très tentant. Souvent, c'est des arnaques. Vous vous retrouvez avec un appareil bas de gamme qui n'est pas réglementaire. Le démarchage comme ça pour les prothèses auditives, c'est interdit. Donc ne répondez pas. Seul un audioprothésiste diplômé est autorisé à réaliser les tests nécessaires pour appareiller un patient. Donc c'est important de bien suivre le process et de ne pas se laisser tenter par l'appât d'un bilan auditif gratuit, quelqu'un qui vous passe un petit coup de fil comme ça.
1: Merci Aude. Vous êtes fait arnaquer. Vous avez des questions à nous poser. Vous avez envie de réagir, 0 810 055 056, on est là pour vous, c'est votre émission parce qu'on vous doit bien ça. Je voudrais vous annoncer, vous êtes peut-être déjà au courant avec beaucoup d'émotion, Catherine Ringer, une figure incontournable du rock français, vient de nous quitter à l'âge de 69 ans avec Fred Chichin. Elle avait formé, vous le savez, l'un des duos les plus singuliers de la musique française, les Rita Mitsouko, et ensemble, en 1984, ils avaient écrit cette chanson, cette intro, vous la connaissez, Marcia Baila. Sur cette chanson, Catherine Ringer rendait hommage à Marcia Moreto, vous savez, cette danseuse argentine qu'elle avait rencontrée dans le milieu du théâtre et de la danse, qui était morte d'un cancer à seulement 32 ans. Alors on va l'écouter et on va penser très fort à notre

0: la douce voix de Catherine Ringer sur votre radio ici.
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0: Allez, on va ravaler notre émotion, on va continuer parce qu'on est là pour ça, parce qu'on vous doit bien ça, de vous donner des bons plans. Et puis on va respirer un peu avec notre vétérinaire Pierre.

0: Chabin. Ah, il me tardait de cette chronique qui va nous parler vêtements pour chiens, gadgets ou pas. Est-ce que je ridiculise mes animaux ou pas? Dites-moi tout, bah, cher Pierre.
1: Effectivement, c'est un sujet qui divise énormément. Alors, est-ce que c'est bien? Est-ce que c'est pas bien? Est-ce qu'on va pas parfois un peu trop loin avec nos boules de poils? Alors, en tant que vétérinaire, on s'attend souvent à ce que je tape du poing sur la table en disant arrêtez, c'est ridicule, il faut interdire tout ça. Mais en fait, ma position est très claire. Je suis pas vraiment pour, je suis pas vraiment contre. Ouais. La seule et unique règle, c'est le bien-être animal. Tant que votre animal n'en souffre pas, qu'il ne montre pas de signes de stress, on peut en discuter. Alors, on va déjà commencer par ce qui est utile. Le manteau ou le petit pull. Là, c'est un grand oui, mais sous condition. Alors, tous les chiens...
0: Ah, c'est un grand oui, mais ça n'empêche pas la peau de respirer?
1: Non, pas du tout. Alors, tous les chiens ne sont pas des huskies. Si vous avez un chihuahua, un lévrier très fin...
0: C'est pas faux, Pierre.
1: Un chien à poil ras, l'hiver, ils ont froid. Ou bien même juste chien qui a de l'arthrose, ils peuvent avoir froid l'hiver. Donc, le manteau va lui faire du bien. Pensez aussi aux chats ou aux chiens nus. Les chats sphinx qui n'ont pas de poils, ils n'ont pas de protection contre le froid.
0: Ah, donc, c'est pas très joli, ça.
1: Ah, moi, j'adore. Voilà, c'est ma passion. Franchement, j'adorerais en avoir un, mais ma femme a peur. Donc, pour eux, c'est vraiment une nécessité médicale. Et puis, tant qu'on est dans la garde-robe, on va parler des bottines pour chiens. Là aussi, on voit tout. Ah oui, il y a des bottines pour chiens qui existent. J'ai vu un chihuahua avec une paire de Nike l'autre jour.
0: Mais non, c'est un nom.
1: Justement, c'est un nom en temps normal. Alors, le chien, il a besoin de ses coussinets pour sentir le sol, pour trouver son équilibre, pour transpirer aussi, parce que c'est le seul endroit où il transpire. Donc, les chaussons, on les réserve uniquement pour des conditions extrêmes. Si votre chien part faire de la randonnée dans la neige pendant 3 heures et qu'il n'est pas habitué, oui, il lui faut des chaussons, sinon il va se blesser les pattes. L'été, sur le goudron brûlant, on oublie souvent que le goudron va monter à 50 à 70 degrés. Donc, quand on a besoin de vraiment sortir avec son chien, on peut lui mettre des chaussons. Et parfois, ça permet aussi tout simplement de protéger une petite blessure à la patte.
0: Audrazo a une petite bafouille à vous dire.
2: J'ai une question, Pierre, sur les réseaux sociaux. On voit pas mal de vidéos, des fois, avec des gens qui déguisent leur animal, qui déguisent leur chat pour Halloween et tout. C'est grave, ça, ou pas?
1: Ouais, justement. Alors, en dehors des cas précis pour confort, météo, si on habille nos animaux, c'est pour nous faire plaisir à nous. Eux, au mieux, ils sont habitués et ils s'en foutent complètement. Ils tolèrent le tissu, mais ils peuvent en souffrir dans certains cas. Et justement, là où c'est vraiment non, c'est les déguisements. Vos animaux n'y prennent aucun plaisir.
0: Voilà.
1: Les petits chiens qu'on voit se promener avec une petite épée et tout ça, là, qui s'agitent dans tous les sens, les tutus, les tenues de hot dog, ça peut même être dangereux au final.
3: Donc, vous voulez dire que moi, par exemple, qui déguise mon chat méchat à Noël avec le petit chapeau du Père Noël,
1: Désolé, on va pas être copains sur ce cas-là. Il y a des animaux qui le tolèrent. Voilà. Votre chat, votre chien le tolère, il n'y a aucun problème pour moi. Il y a quand même deux, trois choses où il va falloir faire attention. Déjà, comment savoir s'il le tolère? Il va falloir les regarder. Si votre animal se fige comme une statue, s'il marche en crabe, s'il est paralysé par terre, s'il se frotte sur les murs, s'il a les oreilles plaquées en arrière, ou même chez le chien, il y a un signe très discret, s'il baille en permanence, c'est qu'il est stressé. Dans ce cas-là, il vaut mieux retirer. Et pensez aussi que l'animal va communiquer avec son corps. À partir du moment où on met un déguisement, il n'arrive plus à communiquer avec les autres. Et du coup, pour les chiens, ne les sortez
0: pas. Comme quand Valère, il se déguise.
4: Il y avait longtemps.
1: Et si vous sortez votre chien avec un déguisement, imaginez votre chien, vous le sortez à Halloween déguisé en hot dog, il croise un gros Rottweiler, et bien il peut terminer en hot dog.
0: Non, mais c'est une réalité.
1: Parce que l'autre chien ne va pas comprendre ce qui se passe. Et là, justement, il va falloir faire attention.
0: Alors, excusez-moi, je crois que c'est ma chronique préférée depuis la rentrée. Si vous déguisez votre chien, si vous habillez votre chien, si vous avez des questions, 0810 055 056, on va écouter un peu de musique et juste après, Valère Correr a quand même un petit bon plan pour des vêtements pour chiens, pas cher, n'est-ce pas Valère?
4: Mais oui, pas cher, toujours pas cher avec
0: toujours
4: moi,
0: toujours pas cher, mais pour l'heure, c'est Indochine qu'on va écouter. J'ai demandé à la lune sur votre radio ici dans On vous doit bien ça. On est ensemble jusqu'à 13h. Ça passe vite.

0: à la Lune, Indochine, sur votre radio, ici, dans Vous doit bien ça.
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0: 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Et j'en profite, un coucou tout particulier à Oli de Sat, le guitariste d'Indochine qui, figurez-vous, nous écoute.
2: Oh, la classe.
0: Et oui, j'ai un petit peu le melon, j'ai des amis célèbres. Alors, plus sérieusement, nous allons parler dans un instant avec notre chère Elsa de comment on s'habille après 50 ans. Je la connais par cœur, elle va nous dire comme on veut, et c'est ça que j'aime. J'ai hâte. Mais pour l'heure, on va juste prendre rapidement notre chère Sylviane qui voulait réagir justement à la chronique de notre Pierre Fabin sur les vêtements et les animaux. Bonjour Sylviane.
3: Bonjour Enora, bonjour Monsieur Fabin, bonjour toute l'équipe.
0: Bonjour, bienvenue.
3: Bonjour. Très heureuse d'être avec vous. C'est toujours à Issy-Nord que je téléphone, donc ça change.
0: On les embrasse très fort à Issy-Nord, qui font un travail extraordinaire. Nous, aujourd'hui, on est à Montpellier. Bisous, ici Hérault. On vous écoute, Sylviane.
3: J'ai déjà cherché ça depuis des années pour acheter des bottes pour chiens, des bottes, des chaussures ou quelque chose pour protéger les coussinets, surtout l'été. Et en fait, j'ai jamais trouvé. Donc, je voulais demander à Monsieur Fabin si
0: Monsieur Fabin, où est-ce qu'on trouve des bottes pour petits chiens?
4: L'idéal, quand même, c'est d'essayer, parce que c'est comme nous, il y a des tailles. Donc, allez en animalerie ou chez votre vétérinaire, ils seront bon conseil en général pour trouver le bon modèle qui a votre chien. Et justement, ça va dépendre de ce que vous voulez faire avec, parce que si c'est pour protéger de la neige ou bien pour protéger de l'été, c'est pas du tout la même bottine, parce qu'il y en a une qui doit être plus respirante que l'autre. Donc en fait, en général, en animalerie, ils sont vraiment de très bons conseils sur ça.
0: Très rapidement, Valère Coréard, le petit site pour les vêtements pas chers pour chiens.
2: Justement, je regardais sur Vinted les bottes pour chiens, j'en ai trouvé, vous voyez, 5 euros les deux paires, hein, puisqu'il faut forcément deux paires pour les chiens, sinon il y a un petit problème. Mais n'hésitez pas à voir.
4: Quatre. Deux paires, oui, pardon.
2: Okay. N'hésitez pas à regarder sur Vinted, ça marche aussi pour ça.
0: Bien, Valère. Elsa, ma douce Elsa. Oui. Comment on s'habille après 50 ans? Vous nous racontez, hein, bien
5: sûr. Bah on s'habille comme on veut, évidemment. Ouais. Hier, je vous racontais qu'on avait toujours le droit de s'amuser après 50 ans. Et ben aujourd'hui, évidemment, j'ai une autre annonce à vous faire. Et oui, on a envie de s'habiller comme on le désire. Mais bizarrement, ça a l'air compliqué, figurez-vous, Elora. Oui, parce qu'apparemment, à partir d'un certain âge, ben non, on ne peut pas. C'est pas possible. La jupe, elle est trop courte. Attention, le décolleté pas trop profond. Heureusement que j'en ai pas. Hein. Aujourd'hui, je suis avec deux hommes à la radio. Le jean pas trop moulant, les imprimés, ça on évite complètement. Les couleurs surtout pas trop voyantes, la transparence, oh là là, compliqué. En fait, passé un certain âge, tout devient trop court, trop moulant, trop coloré, trop sexy, Valère, trop jeune. Et je ne l'invente pas, selon une enquête de l'ARP, c'est une grande association américaine consacrée justement aux femmes de plus de 50 ans, près d'une femme sur deux ressent une pression à s'habiller selon son âge. Une autre étude fixe, même à 56 ans, l'âge où on se sentirait trop vieux, en fait, pour suivre la mode. Mais c'est pas possible, ce n'est pas vrai. Alors moi, vous me connaissez, Nora. Plus on me dit, à votre âge, il faut éviter, évidemment, plus ça me donne envie de le faire, parce que je m'habille pas pour avoir l'air plus jeune, je m'habille pour me sentir bien, pour être heureuse, pour être libre, c'est surtout
0: ça. Bravo.
5: Alors, arrêtez de nous disséquer, arrêtez de penser à notre place. Je vous répète, vous avez 50 ans, 60 ans, 70 ans, vous voulez mettre du rose fluo, mettez du rose fluo. Un décolleté, mettez un décolleté. Faites-le parce que vous avez envie de le faire. En revanche, puisqu'on parle shopping aujourd'hui, moi j'ai décidé de donner des petits conseils. Valère, votre jean moulant, non. Je vais vous en reparler après l'émission.
2: C'est totalement faux, c'est absolument pas faux. Un petit jean moulant, aujourd'hui, ça va pas.
5: Voilà mon Enora.
0: D'accord, merci. Les mots libérateurs et très justes de notre Elsa Wolinski. Vous avez envie de réagir à l'émission? 0810 055 056. Vous êtes ici, chez vous. C'est votre nouveau rendez-vous sur votre radio ici. Ça s'appelle On vous doit bien ça. De la bonne humeur, des bons plans et aussi un peu de sérieux. C'est la recette de votre émission. À tout de suite sur votre radio ici. Partenaire.
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0: On est ensemble encore pour quelques minutes sur votre radio Ici. Aujourd'hui, on fait l'émission avec Aude en direct de Montpellier. Je voudrais vraiment encore chaleureusement remercier Ici Héro pour l'accueil. C'est assez chouette. Et les copains, eux, sont à Paris dans une belle ambiance. Vraiment. Et vous êtes très, très nombreuses et très nombreux à réagir au 0810 055 056. Comme notre auditrice, bonjour. J'ai oublié son prénom, mais oh là là, quelle blonde je suis. Geneviève, bien sûr. Geneviève,
13: Geneviève,
0: coucou.
13: Oui, c'est ça. Bonjour, Enora.
0: Bonjour, Geneviève, vous nous appelez d'où ?
13: Alors, actuellement, je vous appelle de Matafelon-Grange. Nous sommes en vacances dans un camping, mais nous venons d'Alsace.
0: Ah, bah coucou, ici Alsace, du coup.
13: Voilà.
0: Geneviève, on vous écoute.
13: Voilà, nous avons un cavalier King Charles, c'est notre troisième d'ailleurs.
0: Trop beau,
13: et,
0: j'adore.
13: Ouais, n'est-ce pas, hein ?
0: Ah ouais, passion cette race.
13: Alors, le dernier s'appelle Arthur. Et j'ai confectionné déjà avec le précédent que je mets actuellement au dernier un snood en genre dentelle rideau.
0: Mais c'est quoi un snood?
13: Un snood, vous savez, un tour de cou pour les humains.
0: Ah oui,
13: ah,
0: d'accord, ok. Donc lui, alors, il a une petite écharpe, quoi, un snood, ok.
13: Voilà, mais par contre, pour le chien, ça a une autre fonction. Je le mets seulement quand on est en balade dans des endroits secs où il y a des herbes sèches.
2: Pour éviter les épis.
13: Parce que avec ces. Voilà.
2: Exactement, c'est
0: notre vétérinaire. Idée, vous
2: parce que l'été, on a énormément de problèmes, notamment avec les cavaliers King Charles qui ont le poil un petit peu long. Il y a ces petits morceaux végétaux là qui ressemblent à des petits harpons. Des pointes végétales qui vont rentrer dans les oreilles. Donc le snood va permettre d'éviter que ça rentre dans les oreilles, mais faites quand même attention parce que ça peut rentrer dans les pattes.
0: Mais vous lui mettez d'autres vêtements ?
13: Non, à part en hiver un petit manteau parce que quand il fait très froid ou des choses comme ça, mais pas plus que ça, hein. Et donc, mais surtout le plus important pour nous, c'est le snood pour les oreilles, hein. Parce que tout le monde nous regarde de travers quand on le voit avec le snood autour des oreilles, mais bon, quand on leur explique, ah oui, vous avez raison, c'est vrai, mais d'accord, les gens n'y pensent pas à ça.
0: Eh non,
13: parce que c'est quand même une intervention, c'est une anesthésie.
0: Bien sûr, madame.
13: C'est compliqué.
0: Bien sûr, Geneviève. On vous embrasse très fort. Merci, Geneviève.
13: Gros bisous à tous.
0: On essaie de prendre un maximum d'auditeurs, parce qu'il y a beaucoup, beaucoup d'appels au 0810 055 056. On va recevoir Sylvie, qui est avec nous, qui nous appelle de Malakoff. Coucou, ici Paris-Île-de-France, d'ailleurs. Bonjour, chère Sylvie.
14: Oui, bonjour Enora et bonjour à toute l'équipe. Bonjour.
0: Alors vous, c'est un bonjour. Tout autre sujet qu'on a abordé au début de l'émission. Oui, l'émission est très riche, hein, vous le voyez, voilà, une arnaque pour Audrazo. On vous écoute, chère Sylvie.
14: Voilà, alors pour faire vite, je vends un petit appareil à raclette et quelqu'un me propose plus cher. Donc déjà, je me dis, oulala.
0: Plus cher, ah oui.
14: Oui, il veut payer plus cher que ce que je... Voilà. Et puis il me dit oui, moi je passe pas par le bon coin, je veux passer par Wiro. Vous comprenez, j'ai eu des problèmes jusque là, pourquoi pas. Il me donne son numéro, je lui demande et en fin de journée quand même, il me dit oui, alors moi j'ai un conseiller Wiro qui va vous appeler. Je lui dis mais il y a pas de conseiller Wiro. Il m'avait demandé ma banque et j'ai un monsieur qui m'appelle à 21h, très agressif et qui me dit mais madame, il faut, si vous voulez être payée, il faut donner vos coordonnées.
15: Ouais, oui. Alors Sylvie, Sylvie, on va juste rappeler Wiro parce que tout le monde ne connaît pas forcément, et c'est bien de connaître parce que c'est un système de paiement qui est très très tendance.
0: Ah oui, moi je le fais beaucoup.
15: Sur, voilà, sur les plateformes. 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Ça vous permet d'envoyer de l'argent via un simple numéro de téléphone sans avoir à donner de RIB. Et donc Sylvie, vous avez eu le très bon réflexe. On ne donne pas son RIB. Hein, ça se passe, tout se passe via l'appli Wiro ou via votre appli bancaire qui est connectée à Wiro. Mais surtout, très bon réflexe Sylvie, on donne jamais, jamais ses coordonnées bancaires dans ce cas-là. Restez sur les plateformes quand vous êtes sur Vinted, le bon coin. Pour payer, franchement, restez sur les plateformes. C'est le plus sûr, c'est sécurisé, c'est prévu.
0: D'accord, merci Audrazo. Faites comme nos auditeurs, hein, nos auditrices, 0810 055 056. C'est votre émission, chers amis. Vous êtes ici chez vous, dans On vous doit bien ça. On va accueillir, parce que deux fois par jour, je booste votre pouvoir d'achat et on repart avec 200 euros. 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Vous allez voir, il y a une petite page prévue à cet effet. Et aujourd'hui, c'est Sébastien qui s'est inscrit. Bonjour Sébastien.
16: Bonjour Enora, bonjour toute l'équipe.
0: Bonjour. Eh bien, on va vous prouver que ça fonctionne, cher Sébastien. Vous nous appelez d'où d'ailleurs ?
16: De Tours.
0: De Tours. On embrasse tous les habitants de Tours et pour vous, c'est gagné !
5: Bravo !
2: Bravo !
0: Oui, c'est tout simple. Vous avez vu, Sébastien ? On s'inscrit, on gagne. C'est pas mal, hein ? C'est la magie de la radio, comme on dit. Ça, c'est une très vieille expression que je viens de dire. On vous embrasse très très fort, cher Sébastien. Je voudrais à nouveau remercier chaleureusement ici Héro. On est dans les super studios de Montpellier, très très beau, joliment rénové, comme on dit. Gros bisous à toute mon équipe. Et puis nous, on se retrouve demain. Dans un instant, c'est le trésor de nos régions avec Marine Logeny que je retrouve.
15: Bonjour Enora. Bonjour Enora. Au menu du trésor de nos régions, une grosse journée sociale aujourd'hui. Nous serons notamment à Dijon avec le personnel du CHU. Nous serons avec les pêcheurs en colère. Et puis, nous serons également du côté de Concarneau car il y a un hommage qui se prépare à Charlie Dalin, le navigateur qui nous a quittés à l'âge de 42 ans. C'était en juin dernier. Donc nous serons en direct depuis la Bretagne, notamment dans le trésor de nos régions.
0: Ici, il y aura toute l'équipe. Madame Antiarnac, Monsieur Bonplan, donc vous n'hésitez pas, vous nous envoyez toutes vos questions au 0810 055 056. C'est
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0: Merci d'écouter la radio ici, il est 13h. Information, Marine Logeny.
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0: Marine Logeny.
15: Bonjour à toutes et à tous, bienvenue dans le trésor de nos régions. Nous sommes le mardi 15 septembre, jour de rentrée sociale marquée par de nombreuses mobilisations. Nous serons à Dijon devant le CHU, à Fos-sur-Mer avec les pêcheurs en colère. On vous expliquera aussi pourquoi les agents EDF entrent dans la danse. Une colère et des inquiétudes partagées par bon nombre d'entre vous. Vous nous l'avez dit dans l'isoloir ici, on écoutera Laurent à Strasbourg pour qui il n'y a qu'une priorité, plus de pouvoir d'achat. Au programme du trésor de nos régions également, une enseignante de Lyon menacée de mort. Nous serons sur place à Véron avec le maire de la ville. Et puis direction Concarneau avec l'hommage à Charlie Dalin, décédé d'un cancer à 42 ans prévu en fin d'après-midi.
18: C'était mon super-héros et maintenant c'est le héros de tout le monde. Je trouve ça extraordinaire ce qui suscite chez les gens, toujours croire en ses rêves.
15: Les mots de l'épouse du navigateur Perrine, le pape Dalin. Au fond, on vous fera visiter une crèche pour chiens. Oui, oui, vous avez bien entendu, c'est à Toulouse, le trésor de nos régions. Ça commence tout de suite. On est ensemble jusqu'à 13h30. Et on commence par la disparition qu'on a appris ce matin d'une voix connue de toutes et tous.
18: C'était mon...
15: On est triste ce midi.
19: C'est comme ça. La la la la. 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
15: Voilà, on est triste ce midi. Catherine Ringer, chanteuse du mythique duo de Rita Mitsouko, est morte d'un cancer à l'âge de 68 ans. Bonjour Émilie Mazoyer.
19: Bonjour Marine Legénie.
15: Vous êtes notre journaliste spécialiste musique sur ICI. C'est une très grande dame qui nous quitte aujourd'hui, Émilie.
19: Ah oui, alors une interprète incroyable. Tout de suite, on pense à Catherine Ringer, sa voix, sa façon de chanter, absolument tout. Alors le rock, évidemment, avec les Rita Mitsouko depuis les années 80. On a entendu C'est comme ça, là, à l'instant. Ça fait partie de l'album The No Comprendo. C'est un album qui aura 40 ans ce dimanche et qui a révolutionné le rock français. Sur ce disque, il y a Andy, les histoires d'A. Bref, c'est énorme, à tel point que le monde entier voulait bosser avec les Rita Mitsouko, comme par exemple Marc Platy, le producteur de David Bowie. Donc oui, c'était une immense interprète, Catherine Ringer, une grande comédienne aussi, elle jouait ses chansons autant qu'elle les chantait. Et puis n'oublions pas qu'elle était autrice et compositrice, donc auprès de Fred Chichin, qui était son grand amour et aussi le cofondateur des Rita Mitsouko, c'est ensemble qu'ils ont écrit les chansons.
15: Une chanteuse engagée aussi, Émilie.
19: Ah oui, oui, oui, énormément. Déjà, dans sa façon de vivre, elle a jamais vécu comme une star, Catherine Ringer. Évidemment, les Rita Mitsouko, avec leurs 7 albums à succès, ils ont gagné énormément d'argent. Elle a toujours payé ses impôts en France. Catherine Ringer, elle en était très fière. Elle vivait dans une jolie petite maison en banlieue parisienne, au Lilas. Elle prenait le métro, le bus, elle parlait à tout le monde dans la rue. Donc déjà, ça, c'est une forme d'engagement. Et puis, engagée aussi pour les droits des femmes. Elle était très fière, depuis quelques mois, d'être la marraine de la maison des femmes de Grenoble. Et puis elle avait le 8 mars 2024 jour donc des la journée mondiale des droits des femmes et le jour où l'IVG est entrée dans la Constitution française, elle avait été invitée à chanter la Marseillaise et elle a chanté sa Marseillaise.
20: Aux âmes citoyens, citoyennes, formons.
15: C'était un moment très très fort, ça, Émilie, on s'en souvient.
19: Oui, on s'en souvient, on se souviendra aussi voilà de ses concerts. C'était absolument une bête de scène, Catherine Ringer. Ses duos aussi, que ce soit avec Marc Lavoine, avec Johnny Hallyday, elle a chanté « Quoi ma gueule, qu'est-ce qu'elle a ma gueule » sous la Tour Eiffel en l'an 2000. Bernard Lavillier, puis très récemment, c'était une de ses dernières aventures en studio, avec le groupe de son fils, Raoul Chichin, guitariste comme son papa, Fred Chichin, le groupe Family Affair. Et Catherine avait repris une super chanson des années 60, Somebody to Love, c'est sa dernière, son ultime sortie discographique.
15: Merci beaucoup Émilie Mazoyer, on vous retrouve bien sûr ce soir dans Décibel à 19h sur ICI avec un hommage à Catherine Ringer.
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15: Grosse journée de mobilisation aujourd'hui. On part tout de suite au cœur d'une de ces manifestations à Dijon devant le CHU. Manifestation qui débute en ce moment même. Bonjour Thomas Nougaillon.
23: Bonjour Marine, bonjour à tous.
15: Alors les manifestants réclament des moyens et l'amélioration des conditions de travail, Thomas.
23: Ouais, à l'hôpital public, on ne manque pas de courage, on manque de moyens. Le message que veut envoyer la CGT au CHU Dijon-Bourgogne est limpide. Et puis la trentaine de personnes présentes est là pour dire stop à la dégradation des conditions de travail. Il y a une politique, je cite, qui demande toujours plus à l'hôpital public, avec toujours moins de moyens. Depuis des années, dit le syndicat, les personnels hospitaliers tiennent l'hôpital à bout de bras et compensent quotidiennement des difficultés très concrètes d'organisation et de recrutement, dit encore la CGT, qui pointe la limite désormais atteinte car il n'y a pas assez de bras pour répondre aux besoins. Nous sommes avec Nathalie Pavlak qui est secrétaire générale de la CGT ici au CHU de Dijon. Nathalie, sur les pancartes que vous avez affichées sur le barnum de la CGT juste devant l'entrée du CHU, il y a ces affiches devant une croix avec un message non à la mort programmée d'un établissement de santé avec la date de création du CHU 1962-2026. On en est là selon vous, on va vers la mort des établissements publics de santé ?
24: Oui, tout à fait. On va vers la mort des établissements de santé, tout confondu, nationalement. Moins de bras, moins de moyens, moins de matériel. On est dans une phase là où les personnels sont épuisés physiquement et psychologiquement. C'est très dur avec des congés reportés, des congés qu'on ne peut pas poser, des arrêts maladie quelquefois. On hésite parce qu'on se dit, mais qu'est-ce que vont faire mes collègues si je ne suis pas là ? Donc on tire sur la corde depuis des années, et là
23: c'est
24: on est arrivé.
23: Très compliqué. Merci Nathalie Pavlak. Et dans son sillage, les manifestants veulent obtenir notamment des recrutements supplémentaires, une revalorisation durable de leur rémunération, ou encore la reconnaissance de la pénibilité des métiers hospitaliers. Notez que seule la CGT a appelé à ce rassemblement ce mardi devant le CHU de Dijon.
15: Merci beaucoup. Merci. Thomas Nougaillon, en direct du CHU de Dijon, ici Bourgogne. Plusieurs mobilisations donc aujourd'hui, certaines marquées par des tensions. C'était le cas ce matin à Fos-sur-Mer. Plusieurs dizaines de pêcheurs ont bloqué ce dépôt pétrolier près de Marseille. Ils protestent contre la hausse des prix du carburant et la dégradation de leurs conditions de travail. Blocage levé depuis le milieu de matinée, mais marqué donc Mathilde Vinceneux par quelques altercations.
3: Autour d'un feu de palette devant les grandes cuves du terminal pétrolier, ils sont une quarantaine de pêcheurs à bloquer l'approvisionnement des camions-citernes. Ange Natoli, pêcheur chalutier à Marseille.
4: La part gasoil sur notre chiffre d'affaires représentait 30% avant la crise. Aujourd'hui, on est à plus de 70%. Donc les bateaux ne sont plus rentables.
3: C'est la goutte de trop. Alors que la colère grondait déjà à cause de changements de réglementation sur la pêche en Méditerranée, ajoute Mathieu Chapelle, pêcheur artisan au Gros du Roi.
7: Toute cette réglementation, plus le carburant, plus, aujourd'hui, nous avons plus de ressources, on est au bord de la faillite, la Méditerranée va mourir.
8: On n'a pas compris ça qu'on est mort.
3: Et les aides promises par le gouvernement pour compenser la hausse du prix du carburant tardent à venir.
7: Il y a quelques semaines, on devait toucher le mois de mai. On arrive début septembre et les compensations ne sont toujours pas là.
3: Nicolas Houni est lui aussi pêcheur artisan au Gros du Roi.
21: Vous parlez de mon équipage. J'ai un marin qui songe à vendre sa maison pour pouvoir subvenir aux moyens de sa famille. Ça risque de dégénérer.
3: Une colère que comprennent les chauffeurs routiers coincés depuis 3 heures du matin à l'entrée du terminal pétrolier, bloqués mais solidaires, résume Emmanuel.
25: Nous aussi, on en a marre. On la voit, la hausse du carburant, et c'est invivable.
3: Après l'intervention des CRS, les pêcheurs ont fini par partir, mais la mobilisation ne s'arrêtera pas tant que le gouvernement ne nous aura pas entendus, préviennent-ils.
15: Mathilde Vinceneux à Fos-sur-Mer pour ici, et on apprend que la ministre de la Mer et de la Pêche, Catherine Chabot, recevra jeudi, donc après-demain, les pêcheurs qui ont bloqué ce dépôt pétrolier à Fos-sur-Mer. À l'approche des discussions donc sur le budget pour 2027, plusieurs secteurs sont inquiets, les enseignants, la santé, la police, les pêcheurs, on vient de l'entendre, et les agents EDF, près de 60 pourtant, sont en grève à la mi-journée pour terminer à Paris. Une manifestation est en cours, manifestation des enseignants du supérieur et de la recherche, manifestation aussi dans la capitale, des policiers mobilisés pour obtenir des réponses du gouvernement.
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15: Les syndicats se mobilisent donc aujourd'hui pour défendre leur pouvoir d'achat face à la vie chère, et cela vous inquiète évidemment aussi. Vous nous l'avez dit dans notre isoloir ici, à l'approche de l'élection présidentielle, ces isoloirs recueillent à travers tout le territoire vos craintes, vos envies, vos préoccupations pour l'avenir. Et vous êtes nombreuses et nombreux à devoir vous serrer la ceinture. Laurent est entré dans l'isoloir ici à Strasbourg. Le budget au quotidien, c'est son inquiétude principale.
26: Quels sont les sujets les plus importants pour vous en ce moment, que ce soit en positif ou en négatif ?
28: Le plus important pour moi, c'est le pouvoir d'achat. C'est vraiment le plus important.
26: Quand vous pensez à l'avenir, qu'est-ce qui vous rend optimiste ?
28: Eh bien, pas grand-chose. Malheureusement, pas grand-chose. Il n'y a plus rien qui va, j'ai l'impression. Et c'est pas en s'améliorant.
26: Quel serait votre message à la future présidente ou au futur président de la République ? Avez-vous une priorité à lui transmettre ?
28: Il faut absolument redonner, s'il vous plaît, redonner du pouvoir d'achat aux Français. Parce qu'il y a trop de charges, c'est insupportable. On finit jamais le mois avec du positif sur le compte. Et tout augmente. Il faut vraiment que ça s'arrête, quoi.
15: 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La colère des Françaises et des Français peut-elle entraîner un mouvement plus profond, plus long, similaire à celui des gilets jaunes ? En tout cas, Lyssen Tassin, le gouvernement fait tout pour éviter ça.
1: Officiellement, à la tête de l'État, on se refuse à toute comparaison avec le mouvement des Gilets jaunes. C'est assez différent puisqu'il s'agit d'événements extérieurs comme la crise dans le détroit d'Ormuz, commente-t-on à l'Élysée. Mais dans les faits, le gouvernement fait tout pour ne pas laisser les revendications s'installer. On l'a vu avec les agriculteurs et ce matin, lorsque les pêcheurs bloquent un dépôt pétrolier, la ministre de la Mer et de la Pêche annonce les recevoir dans les prochains jours. Dans la foulée, le ministre de l'Économie et des Finances assure que le gouvernement continuera à accompagner la profession et tous ceux en première ligne. Nous sommes aux côtés des Français qui souffrent, a insisté Roland Lescure. Mais pas sûr que ces quelques mesures et cette câlinothérapie verbale suffisent face à des prix du pétrole toujours plus élevés. Le constat en haut lieu est aussi celui de l'impuissance. Emmanuel Macron n'a pas de majorité. Il ne peut pas annoncer l'augmentation du SMIC comme lors de la précédente crise des Gilets jaunes, souffle un conseiller qui pense aussi que les mécontents savent que la prochaine échéance pour se faire entendre, ce sera l'élection présidentielle.
6: Alison Tassin, journaliste politique, vous nous apportez régulièrement votre éclairage sur ici, à l'approche donc de l'élection présidentielle. Ce sera en mai prochain, voilà ce qu'on pouvait dire à cette heure sur cette journée de mobilisation. Enseignante menacée de mort par un parent d'élève à Toulouse, un surveillant et une principale de collège victime des mêmes menaces à Bordeaux. Et aujourd'hui, c'est le maire de Véron, dans l'Yonne, qui témoigne du même scénario dans sa ville. Bonjour Steve Campagne.
9: Bonjour.
6: Merci beaucoup d'être avec nous dans le 13h de nos régions. C'est une mère de famille qui a menacé directement la directrice de l'école, c'est ça ? Racontez-nous ce qui s'est passé.
9: Écoutez, oui, c'est exactement ça. C'est-à-dire que il y avait visiblement, en fait, moi maintenant je le dis parce que hier j'étais un peu plus réservé, mais aujourd'hui j'estime qu'il faut quand même dire les choses et l'ensemble des choses pour bien comprendre et appréhender cette affaire. Les enseignants ont réalisé en fait un signalement aux services sociaux il y a quelques temps parce qu'il y avait eu une plainte d'une des enfants, si j'ai bien compris, d'un des enfants relativement à des violences. Donc les enseignants ont fait leur boulot puisque c'est leurs obligations de faire remonter les choses, donc c'est ce qui a été fait, ce qui a déclenché visiblement une enquête sociale. Depuis, le climat est resté, hostile vis-à-vis du corps enseignant, et au fond, j'allais dire, on peut presque le comprendre parce que vous faites l'objet d'une enquête sociale, c'est jamais agréable, c'est des moyens importants, sans doute à juste titre, mais disons qu'on peut comprendre que du coup, le climat soit un petit peu détérioré.
6: Bon. La mère de famille a menacé de mort la directrice, c'est ça ?
9: Ben en fait voilà, hier devant l'école, suite à une blessure, sa fille était tombée, je pense, dans la cour de récréation, elle avait une égratignure, et la maman estimait, a prétexté que c'était pas suffisamment bien soigné pour venir justement échanger avec la directrice et partir dans tous les sens et faire tout un tas de reproches à la directrice de l'école. Et à un moment donné, elle lui a dit, voilà, de toute façon, vous occupez pas mal de mes enfants, ça va très mal se passer pour vous. Et puis, elle a dit, vous mettez, alors ça, c'est complètement incohérent, mais elle a dit que les enseignants mettaient le couteau sous la gorge aux parents. Et après, elle a conclu son échange avec un mime sous le cou, vous savez, le doigt sous le cou, le mime de l'égorgement. Donc, bon, moi, je veux dire, elle peut demain, ils vont sans doute nous expliquer que c'est pas ce qu'elle voulait dire, que c'est parce qu'elle... Bon, très bien. Non, néanmoins, le geste a été fait. Le climat est extrêmement tendu. C'est inacceptable de faire ces gestes-là vis-à-vis du corps enseignant qui n'a pas du tout à être confronté à un tel niveau de violence.
6: Et en un mot, qu'est-ce que vous demandez aujourd'hui, Steve Campagne ?
9: Moi, je demande à ce que l'éducation nationale prenne ses responsabilités, à savoir qu'on enlève les enfants de l'école de Véron. Pourquoi ? Parce qu'on me dit, on pourrait entendre, oui, mais dans ce cas-là, on s'en prend d'abord aux enfants plutôt qu'aux adultes.
6: On punit les enfants,
9: non.
6: Oui.
9: Oui, mais non, parce que ça c'est faux. Parce que comment voulez-vous, comment on peut m'expliquer que un enfant qui va rester dans l'établissement, comment vont se faire les échanges avec le corps enseignant ? La famille sera toujours hostile, il y aura toujours une défiance parce qu'il y a eu des signalements, parce qu'il y a eu hier l'altercation qu'il y a eu. Donc le climat sera de toute façon détérioré. Bien sûr, les enseignants feront toujours l'effort, feront toujours bonne figure, mais plus jamais, madame. Plus jamais ils se comporteront comme un enseignant avec d'autres enfants. C'est-à-dire que quand il faudra dire aux parents qu'il y a peut-être du suivi scolaire à faire parce que bah, ça va pas bien, peut-être quand ils seront en sortie scolaire et qu'il faudra reprendre l'enfant sur un comportement, on le fera peut-être pas parce qu'on se dira bah, derrière ça va me coûter cher. Donc il va y avoir ça et ça sera naturel et instinctif.
6: D'accord. Donc ce que vous demandez, Steve Campagne, c'est la fermeté à l'encontre de ses parents. Merci beaucoup d'avoir été avec nous dans le 13h trésor de nos régions, maire de Veyron, dans l'Yonne. Vous retrouvez un dossier complet sur cette affaire sur notre site ici.fr. Nos institutions ont failli dans la protection des enfants. Ça, ce sont les mots d'Anne Hidalgo ce matin, l'ex-maire socialiste de Paris, auditionnée par la commission d'enquête sénatoriale sur les violences sexuelles dans le périscolaire. Coralie Moreau, journaliste police-justice pour ICI. Bonjour.
2: Bonjour.
6: Alors, vous suivez cette audition pour ICI. Anne Hidalgo a commencé par exprimer sa compassion et ses regrets profonds pour les victimes et les familles.
2: Oui, une douleur et une blessure, dit-elle, alors que la ville avait la responsabilité de ses enfants. Pendant 10 minutes, Anne Hidalgo énumère tout ce qu'elle a mis en place depuis son arrivée à la tête de la mairie en 2014. Rapport d'inspection, plan d'action, protocole pour les signalements, renforcement des formations, jusqu'à la création d'un poste d'adjoint dédié en 2020. Mais le constat d'échec est là. De 12 signalements dans le périscolaire en 2015, on en est aujourd'hui à 235 enquêtes ouvertes depuis novembre dernier. Les failles sont mises en évidence dans la mission flash que l'ancienne maire de Paris commande en 2025 à l'inspection générale. Sur l'ensemble des protocoles mis en place, seule la moitié sont bien appliqués.
6: Mais elle explique aussi, Anne Hidalgo, qu'elle n'est pas la seule responsable, qu'un maire ne peut pas tout.
2: Oui, si elle reconnaît les failles de la ville, Anne Hidalgo refuse de porter seule la responsabilité de ce terrible échec. Échec collectif, martèle-t-elle, et d'ajouter que ce sont bien toutes les institutions qui ont failli, éducation, collectivité, parquet, police, des institutions qui ne travaillent pas assez bien ensemble. Elle dénonce également le manque de formation des élus en matière pénale et leurs limites aussi, la difficulté d'informer les familles tout en respectant le secret de l'instruction et l'obligation d'agir en étant hors la loi, en décidant par exemple de ne plus embaucher d'agents qui auraient fait l'objet d'un signalement même après un non-lieu. Une solitude exprimée par tous les maires déjà auditionnés par la commission.
6: Merci beaucoup Coralie Moreau, journaliste police-justice pour ICI. Vous pouvez à nouveau envoyer un courrier ou colis à la poste et acheter des timbres. Vous l'avez peut-être remarqué ce matin, les services de la Poste étaient perturbés suite à un incident informatique. C'est en fait une mise à jour qui aurait dû se faire la nuit dernière qui a échoué. Tous les bureaux de France étaient touchés. C'est donc désormais rétabli, nous confirme la Poste.
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6: À suivre, des milliers de personnes attendues à Concarneau cet après-midi pour l'hommage à Charlie Dalin. Une rencontre avec un ex-rugbyman engagé dans la lutte contre les violences sexuelles et la visite d'une crèche pour chiens. Mais si ça existe, on ira à Toulouse. La ville de Concarneau rend donc hommage à son marin, à Charlie Dalin, vainqueur du dernier Vendée Globe, mort d'un cancer à 42 ans en juin dernier. Une véritable armada va prendre la mer cet après-midi, un moment qui s'annonce très fort pour son épouse, Perrine Le Pape Dalin, qui a pris conscience ces derniers mois de la popularité incroyable de son époux.
18: C'était mon super-héros, et maintenant c'est le héros de tout le monde. Je trouve ça extraordinaire ce qu'il suscite chez les gens. Et ce qu'il a réussi à transmettre comme message, toujours croire en ses rêves. Pas forcément des rêves de course au large, mais des rêves tout court. Je ne m'étais pas du tout rendu compte de ça jusqu'ici. C'est vrai qu'on était un peu dans notre bulle, et je trouve ça extraordinaire. Et le fait qu'une école porte son nom, il aurait été vraiment très fier. Aujourd'hui, il faut composer avec, effectivement, ce que les gens souhaitent voir continuer de Charlie. Et c'est ça qu'il va falloir que j'apprenne à faire. À vivre en entretenant son héritage et son image.
5: Ça met un peu de pression aussi.
18: Un petit peu, un petit peu bien sûr. Non seulement par rapport à lui, mais par rapport à mon fils aussi.
6: Et cet hommage doit débuter donc aux alentours de 17h. On attend, je vous le disais, des milliers de personnes. Bonjour Nicolas Blanza.
10: Bonjour Marine, bonjour à tous.
6: Journaliste ici au Régisel. Comment va se dérouler cet hommage dans les détails ?
10: Alors ce sera un hommage joyeux, en plusieurs temps, à terre, en mer et dans les airs, avec d'abord des discours brefs à partir de 17h15, celui de sa veuve, Perrine Le Pape Dalin, que l'on vient d'entendre, le président de la Fédération Française de Voile, et également la ministre de la Mer, Catherine Chabot, elle-même ex-navigatrice, avant que se déploie sur l'eau une inédite et immense parade nautique pour saluer la mémoire de ce marin d'exception. Pendant une heure et demie, de 17h30 à 19h, une nuée d'embarcations défileront sur l'eau devant Concarneau, de toute taille, avec entre autres une cinquantaine de bateaux habitables, parmi lesquels les plus prestigieux navires de course au large, les ultimes, là c'est Trimaran Volant, les Imoca, les bateaux du Vendée Globe où Charlie Dalin a excellé, les Figaro Beneteau sur lesquels il s'est révélé un peu plus tôt. Au rang des bateaux exceptionnels se trouve encore l'Abeille Bretagne, ce remorqueur de haute mer descendu pour l'occasion de Brest, et le Cormoran, un patrouilleur de la Marine Nationale. Avant, à 18h30, un instant solennel, massif, l'Imoca avec lequel Charlie Dalin a gagné le Vendée Globe remontera seul le chenal de Concarneau avant à 18h45 un énorme bazar, une minute de bruit simultané avec des cornes de brume, des fumigènes, des sirènes et les gigantesques jets d'eau de l'abeille Bretagne. Et puis à 18h54 un survol mémorable est attendu, celui de la patrouille de France, elle qui avait été la marraine du tout premier bateau Figaro de Charlie Dalin en 2011. Un feu d'artifice exceptionnel d'un quai avancé dans la mer sera tiré pour clôturer cet hommage à un marin de légende.
6: Merci beaucoup Nicolas Blanza, ici Brésisel. Grâce à vous, on y est presque déjà. Un hommage qui sera à suivre sur ici.fr. Allez, on reçoit ce midi un colosse au pied d'argile. Bonjour Sébastien Boeil.
0: Bonjour.
6: Vous êtes ex-rugbyman, fondateur donc de cette association Colosse au pied d'argile, association qui lutte contre les violences sexuelles, le bizutage, le harcèlement. Et vous êtes, Sébastien, en plein tour de France à pied et à vélo pour relier Saint-Paul-les-Dax dans les Landes à Paris. Il y a 700 km au programme, c'est ça, et vous en êtes au deuxième jour.
0: Exactement, on est plus près des 900 km que des 700 parce que les parcours vélo sont différents que les voitures.
6: D'accord.
0: Mais effectivement, c'est un défi dans le défi, parce que l'objectif de ce périple, c'est d'alerter aussi l'État, surtout sur l'état de la protection de l'enfance, avec le travail colossal, sans jeu de mots, que nous faisons. Depuis la création, c'est 500 000 enfants sensibilisés, 200 000 adultes, 4 000 victimes accompagnées. Et nous recevons uniquement 0,1% de notre budget en subvention de fonctionnement.
6: Donc c'est pour recueillir des dons.
0: C'est pour alerter l'État qu'on ne peut plus marcher tout seul. Aujourd'hui, l'accompagnement des victimes se fait sur les fonds propres de l'association, soit 300 000 euros investis chaque année. Aujourd'hui, on est à l'agonie financièrement et c'est plus à nous à supporter cet accompagnement gratuit, c'est à l'État de le supporter à minima.
6: Oui.
0: Et surtout, voilà, parce que nous, on marche pour Colosse, je marche pour Colosse, mais il y a beaucoup d'associations comme la nôtre qui sont en difficulté aussi.
6: Sébastien Boeil, pour ceux qui ne vous connaissent pas, qui nous écoutent, auditeurs, auditrices ici, vous avez vous-même vécu dans votre enfance des violences sexuelles. Est-ce que ça permet un discours de vérité face aux gens que vous croisez aujourd'hui ?
0: Ah, mais je ne me cache pas derrière les mots. Moi, j'étais bien violé de 11 ans et demi à 17 ans. J'ai pu en parler 18 ans après. Ce qu'il y a de fort dans mon témoignage, c'est que systématiquement, il permet à d'autres victimes de s'identifier et de libérer leurs paroles. Mais surtout, le message important que j'envoie aux victimes, c'est que malgré tout ce que j'ai subi, aujourd'hui, je suis résilient. Et la résilience, elle est atteignable. Mais pour ça, il faut accompagner une victime dans de bonnes conditions.
6: Oui, vous avez gardé le silence pendant 18 ans, Sébastien Boeil. Pour ceux qui voudraient se livrer, parler, il faut avoir en face une écoute attentive. Votre association sert à ça aussi.
0: Exactement. Plus de 3000 interventions à l'année. Et on a une approche pédagogique qui permet cette libération de la parole. Et quand une victime parle, elle n'a pas besoin, il faut surtout pas qu'elle attende 3 mois un rendez-vous. Quand elle parle, c'est dans l'urgence. Donc, c'est pour ça que nous, on a notre propre service d'accompagnement de victimes avec des psychologues, avec des juristes. Mmh. Et surtout, quelque chose qui est important, c'est qu'on fait une approche systémique en aidant la victime, mais aussi les victimes collatérales, qui sont bien sûr les parents quand ils ne sont pas les auteurs de ces actes.
6: Et aujourd'hui, c'est justement cette écoute spécialisée qui est mise en danger, d'où une cagnotte également mise en ligne. Merci beaucoup Sébastien Boeil, fondateur du Colosse au pied d'argile, d'avoir été avec nous dans le 13h de nos régions. Bon tour de France et vous trouvez toutes les informations nécessaires si vous voulez faire des dons sur le site de l'association Colosse au pied d'argile. Merci beaucoup. On part tout de suite dans la Ville Rose. Je vous l'avais promis. La voilà, cette crèche pour chiens qui est à Toulouse, un lieu un peu particulier. C'est très sérieux, ça s'appelle Wolf Society. Ça a ouvert mercredi dernier un espace de 300 mètres carrés donc, qui accueille des chiens que leurs propriétaires viennent déposer pour les faire garder quand ils partent au travail. Claudia Calmel.
11: comme Maxime, qui vient de déposer Vince, un cocker de 2 ans, qui a un peu de mal à rester seul à la maison.
12: Il aboie, il pleure et il fait le loup. C'est plutôt embêtant pour les voisins, on va dire.
11: Et comme à la crèche, se pose la question de la gestion de la séparation au moment de quitter les lieux.
12: Moi, ça va. Lui, je pense un peu plus anxieux. Donc, il essayait de gratter le grillage et... Petit couinement, mais bon, ça va passer.
11: Oui, on confirme, c'est vite passé. Vince s'est rapidement fait des copains dans ce lieu cosy, aux allures de café branché. C'est Mehdi Sijel Massi qui est à l'origine du projet.
13: On a une piscine à balles, on a quelques jeux d'agilité. Il y a des canapés, parce qu'il y a des chiens qui aiment bien, comme leurs humains, aller sur les canapés, comme à la maison.
11: Il a eu l'idée après avoir passé 1 an aux États-Unis où ces crèches canines existent depuis longtemps. 9 chiens peuvent être accueillis chaque jour à Oof Society, entre 9h et 19h. Les journées de garde sont rythmées par des jeux, des siestes, des balades et des nouvelles envoyées aux familles.
13: Je prends des photos pour les envoyer aux propriétaires de chiens qui aiment bien en journée recevoir les petites photos de leurs loulous et voir les activités qu'ils font.
11: Un lieu que Mehdi Sijel Massi a pensé pour donner plus de place aux chiens dans la ville.
13: Aujourd'hui, c'est quand même compliqué. Quand vous voulez aller prendre un verre en intérieur, c'est pas toujours possible. Les caniparcs, c'est souvent des petits endroits. Je pense que les villes évoluent, se structurent autour quand même du fait que de plus en plus de chiens y vivent. Je crois qu'à Toulouse, il y a 50 000 chiens. Mais tout n'est pas pensé pour eux. Et en fait, c'est vraiment derrière cette idée qu'on a pensé ce lieu.
11: Pour les tarifs, comptez autour de 30 euros la journée avec la formule abonnement et 560 euros par mois pour une garde tous les jours du lundi au vendredi. Grégory déposera sa petite Blue à la garderie quelques jours par mois et l'investissement ne surprend, dit-il, pas ses proches.
14: C'est plus dans le sens positif. Ah, vous avez réussi à trouver une crèche, vous avez réussi à avoir des places. C'est vraiment cool. Il y a toujours l'histoire un peu budget qui rentre en compte, mais quand on a les moyens de se le permettre, c'est vraiment un plus.
11: Des garderies pour chiens qui devraient être plus nombreuses, selon Eugénie.
16: Je pense que les mentalités sont en train de changer. Il y a quand même une prise de conscience sur le bien-être animal. On le voit avec les lois, c'est un être vivant, le chien, c'est pas un meuble en fait. Il faut l'assumer.
11: Pour arriver à l'équilibre financier, Oof Society espère prochainement engranger 30 d'abonnements.
17: Un reportage signé Claudia Calmel, ici Occitanie, et vous pouvez retrouver les images de cette crèche pour chiens sur ici. .fr. Et puis on termine ce 13h de nos régions comme on l'a commencé avec du Rita Mitsouko.

0: Voilà, on a appris en fin de matinée la mort de Catherine Ringer à l'âge de 68 ans. Catherine Ringer emportée par un cancer. Célèbre voix du groupe de rock Lerita Mitsuko. Votre radio ici lui rend hommage toute la journée avec, bien sûr, ce soir à 19h, une émission spéciale de Décibel avec Émilie Mazoyer. C'est l'heure de vous dire à demain, même heure, même endroit. L'après-midi se poursuit en musique sur ici.
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7: J'espère que vous allez bien. 13h30, bienvenue sur Ici Paris de France. Sophie Nolvaux avec vous jusqu'à 17h. C'est un bonheur de vous accompagner chaque après-midi. Et on démarre avec un petit coup d'œil sur la carte d'Île-de-France. 78 km de ralentissement. Pour le moment, attention, à l'ouest de la capitale, un accident est survenu sur le périph extérieur entre la porte Maillot et la porte Dauphine. Au sud de Paris, un autre accident à vous signaler. C'est sur l'A6 en direction de la capitale, de Savigny-sur-Orge vers Chilly-Mazan. La voie de gauche est fermée à la circulation. Prenons à vous et appelez-nous si vous voyez quelque chose. Accident, ralentissement, difficulté, n'hésitez pas. 01 42 30 10 10, on vous attend.
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7: Allez, j'espère que vous avez sorti la jupe, le bermuda, encore les vêtements d'été, parce que demain, on perd 10 degrés. On va profiter de cette très très belle journée ensoleillée chez nous, en Île-de-France, avec vos chansons préférées toute la journée. À commencer par Marc Lavoine qui nous arrive et ce souvenir de 83 pour une Begin avec toi.
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Un duo qui donne des frissons aujourd'hui, évidemment, Catherine Ringer qui nous a quittés aujourd'hui à l'âge de 68 ans, une artiste très attachée à notre région, née à Suresnes, dans les Hauts-de-Seine en 1957. Elle a grandi dans le 19e arrondissement de la capitale. Elle rencontre Fred Chichin à Montreuil en 79, avec qui elle va évidemment former ce duo sur scène et à la ville. Sur scène, c'est Lerita Mitsuko, bien évidemment, une carrière qu'elle continuera solo après la disparition de Fred en 2007. D'ailleurs, on lui rend hommage ce soir entre 19 et 20 heures. Émilie Mazoyer vous attend dans son émission Décibel. Alors si vous avez des témoignages, des anecdotes, des souvenirs à partager, notez bien ce numéro 0810 055 056. Vous serez évidemment les bienvenus en direct dans Décibel avec Émilie Mazoyer pour rendre hommage à cette grande artiste Catherine Ringer. Dans la suite du programme, eh bien, ce sera Ça roule, hein, votre rendez-vous quotidien sur la mobilité. Aujourd'hui avec Loïc Landreau, on parlera des aides pour les travailleurs grands rouleurs. Et ce sera après la musique de Laurent Voulzy, le cœur grenadine, et celle de Bruno Mars qu'on accueille avec son tout dernier single, On My Soul, sur ici par Île-de-France. Merci d'être là, bienvenue, il est

0: grenadine aujourd'hui. On la déguste en terrasse avec ce magnifique soleil chez nous en Île-de-France, le cœur grenadine. C'était Laurent Voulzy sur Ici Paris, Île-de-France. Ici ça roule, et bien c'est tous les jours. À 6h45 et 13h40, plein de conseils et de bonnes idées pour mieux vous déplacer, plus vite ou moins cher en Île-de-France. Bonjour Loïc Landreau.
1: Bonjour Sophie.
0: La semaine dernière, le gouvernement a annoncé le prolongement de l'aide destinée aux grands rouleurs jusqu'au 30 septembre. Vous allez donc nous expliquer comment en bénéficier.
1: D'autant qu'à ce jour, 1,5 million de bénéficiaires potentiels n'ont pas encore réclamé ce coup de pouce de l'État mis en place au début de la guerre au Moyen-Orient. Mmh. 100 euros destinés aux travailleurs modestes qui parcourent de longues distances dans le cadre de leur activité professionnelle. Pour être éligible, il faut rouler plus de 30 km aller-retour par jour pour ces trajets domicile-travail ou plus de 8000 km par an. Et ensuite, vous devez avoir été domicilié fiscalement en France au titre de l'année 2024 et être âgé d'au moins 16 ans au 31 décembre 2024. Autre critère très important, puisque vous l'avez compris, il s'agit d'une aide pour les foyers modestes, il faut témoigner d'un revenu fiscal inférieur à 16 880 euros pour l'année 2024. Okay. Ça représente 1 906 euros bruts mensuels pour une personne seule ou 5 717 euros bruts mensuels pour un couple avec deux enfants. Attention également, cette aide ne concerne que les propriétaires de véhicules terrestres à moteur, à 2, 3 ou 4 roues, à motorisation thermique ou hybride non rechargeable, ainsi que de véhicules régulièrement assurés à la date du dépôt de dossier.
0: Ok, ça fait beaucoup de conditions quand même. Et pour en formuler la demande, on fait comment Loïc ?
1: C'est très simple. Rendez-vous sur le site impots.gouv.fr. Vous scrollez un petit peu vers le bas de la page d'accueil et là vous allez trouver un encart avec un simulateur d'éligibilité. Vous cliquez sur « Commencer la démarche » et c'est parti. À ce moment précis, vous aurez besoin de votre dernier avis d'impôt sur le revenu de 2024 établi en 2025, de votre numéro fiscal ainsi que du numéro d'immatriculation du véhicule et son numéro de carte grise. Les différents services de l'État vont ensuite analyser votre demande et puis si vous correspondez aux critères, l'aide sera immédiatement versée sur votre compte bancaire dans un délai d'environ 10 jours. Vous voyez que c'est finalement assez simple et rapide. Précisons enfin que le gouvernement a également confirmé la reconduction jusqu'au 31 octobre des aides pour les secteurs les plus exposés à la hausse des carburants, les agriculteurs, les pêcheurs et le BTP. Là, ça se passe respectivement sur la plateforme Chorus Pro, le site des impôts et celui des directions départementales des territoires et de la mer, en espérant que l'essence se mette à baisser très rapidement.
0: Ah oui, on l'espère. Merci beaucoup Loïc Landreau. Je vous rappelle que pour trouver d'ailleurs le prix du carburant le moins cher à côté de chez vous, n'hésitez pas à vous rendre sur l'appli ici, dans l'onglet services et carte des carburants. Merci beaucoup Loïc Landreau. Demain, on continuera à parler mobilité, bien sûr. Ce sera un petit peu plus léger avec les règles pour transporter des objets encombrants dans le métro. Allez, vous êtes peut-être, vous, pas dans le métro, mais au volant de la voiture. Je vous rappelle que nous avons en ce moment 83 km de ralentissement avec à l'ouest de la capitale un accident survenu sur le périph' extérieur de la porte Maillot vers la porte Dauphine. À l'est de la capitale, c'est une voiture en panne sur la 4 en direction de la province de Champigny-sur-Marne vers Villiers-sur-Marne. La voie de droite est fermée à la circulation pour le moment et vous n'hésitez pas à nous prévenir d'un quelconque problème dans les transports en commun ou sur la route au 01 42 30 10 10.
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0: La suite, c'est avec Art Mango sur Ici Paris-Île-de-France.

0: Mengo sur Ici Paris de France avec les parfums de sa vie. Pour rejoindre les infos de 14h, je vous propose de retrouver The Commune Art et Marine sur Ici Paris de France. Bel après-midi.
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0: Ça, c'est les vocalises, hein, Jimmy Somerville et son groupe de Commune Arts en 86 avec You Are My World.
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0: Et c'est un excellent mardi 15 septembre. À notre écoute. Il est l'heure de s'informer avec Marine Le Génie. Il est tout pile 14h.
2: C'est une célèbre voix qui nous a quittés aujourd'hui. Catherine Ringer, chanteuse d'Erita Mitsuko, est morte emportée par un cancer foudroyant à l'âge de 68 ans, refermant définitivement l'histoire du duo mythique du rock français qu'elle avait formé avec son compagnon Fred Chichin, mort lui en 2007. Un animateur d'une école du 15e arrondissement de Paris, condamné à un an de prison ferme, 4 avec sursis, pour agression sexuelle sur 9 enfants. Toujours concernant ce dossier, l'ex-maire de Paris, Anne Hidalgo, était entendue par la commission d'enquête sénatoriale. Ce matin, elle évoque un échec collectif. Plusieurs milliers de policiers manifestent aujourd'hui à Paris, au départ de l'avenue des Champs-Élysées jusqu'à l'Assemblée nationale. Ils réclament des mesures salariales et davantage de moyens. C'est une journée de mobilisation. En France, électriciens, gaziers protestent, eux, contre une remise en cause de leur tarif préférentiel de l'énergie. 60% des salariés de EDF étaient en grève à la mi-journée. Manifestation également devant les CHU, les universités, les pêcheurs qui dénoncent la hausse des prix du carburant et la dégradation de leurs conditions de travail. Ils seront reçus jeudi après-demain par la ministre de la Mer après le blocage du dépôt pétrolier de Fos-sur-Mer près de Marseille ce matin. Soyez dignes de la confiance qui vous est faite. Emmanuel Macron a baptisé la première promotion de volontaires du nouveau service militaire national à Orange. Ce service volontaire signe l'enterrement du service national universel. La panne est terminée à la Poste. Panne informatique qui a perturbé les services ce matin, c'est résolu. Depuis la mi-journée, annonce la direction.
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2: 14h et bientôt 2 minutes, vous écoutez ici Paris Île-de-France. Hier, il faisait beau, ouais. Mais c'est encore mieux aujourd'hui.
0: Ah oui, oui, grand soleil. Hein. Ah oui, 30 à 32 degrés en tout cas cet après-midi. On va pousser jusqu'à 33 degrés en fin d'après-midi, Marine. On se fait encore plaisir avec des petites tenues estivales aujourd'hui, ce qui ne sera peut-être plus le cas demain, parce qu'on va perdre non seulement 20 degrés cette nuit, car côté minima, Météo France nous annonce 13 degrés. Et demain, c'est un petit peu la dégringolade. On va perdre 10 degrés en journée. Des nuages sont annoncés le matin, quelques averses en fin de matinée sur Paris, l'ouest de la région et les Hauts-de-Seine. Ce sera un petit peu mieux l'après-midi avec des éclaircies, mais ça restera en tout cas mitigé jeudi. On tient ça à l'œil pour vous. Je le disais, entre 30 et 32 degrés là en ce moment, avec 30 degrés à Magny-en-Vexin, 31 degrés à Rambouillet, il fait 32 degrés à Fontainebleau et 31 degrés à Paris, dans les rues de la capitale, Marine Le Génie.
2: Sur les routes, Sophie, je vois deux accidents sur les cartes.
0: Oui, absolument. 77 km de ralentissement. L'accident à l'ouest, je vous en parlais déjà tout à l'heure, c'est sur le périph' extérieur, entre la porte Maillot et la porte Dauphine. Et puis prudence aussi, si vous circulez au sud de Paris. Marine vient de nous le dire, un accident, en tout cas, une difficulté signalée sur l'A10 en direction de Paris, entre Champlan et Vissous. N'hésitez pas à nous appeler pour nous dire ce qui se passe là-bas. On n'a pas beaucoup d'informations. 01 42 30 10 10 et surtout soyez prudents, on refait un point dans 15 minutes. Marine, on vous dit tout à l'heure
2: à
0: pour d'autres infos.
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0: Je vous ai sélectionné quelques belles chansons dans la suite. Il y aura Seal avec Crazy, le groupe Erasure. Il y aura Mylène Farmer avec son nouveau titre. C'est à qui le tour, Mylène Farmer, qui sort très bientôt en octobre, le 30 octobre précisément, son nouvel album qui s'appelle Égrégore. Mylène Farmer qui est en tournage, on la voit sur les réseaux sociaux, en tournage de ses prochains clips. On a hâte de découvrir tout ça, bien évidemment. Eddie Mitchell est aussi de la partie. Le voici sur la route de Memphis.
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0: Seal avec Crazy sur ici Paris, Île-de-France. Il est l'heure de regarder un petit peu comment ça roule sur nos routes d'Île-de-France, avec pour le moment 76 km de ralentissement. Et une bonne nouvelle, plus d'accidents au sud de la capitale. On annonçait une difficulté sur l'A10 en direction de Paris, entre Champlan et Vissous. Ça a disparu de ma carte, tout comme l'accident sur le périph' extérieur entre la porte Maillot et la porte Dauphine qui a été dégagée. En revanche, au nord de la capitale, attention, si vous circulez en ce moment sur la N315 en direction de Paris, entre Gennevilliers et Clichy, on a une difficulté avec la voie de gauche fermée à la circulation. Difficulté aussi au sud-ouest de la capitale, entre Vélizy et le pont Colbert sur la 86 intérieure, pardon, avec une voiture en panne également, et la voie de droite fermée à la circulation. Faites bonne route et appelez-nous si vous voyez quelque chose. Vos infos trafic à partager à toute heure avec nous au 01 42 30 10 10.
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0: Et dans vos trois chansons françaises à la suite, aujourd'hui, on vous a évidemment choisi une chanson d'Erita Mitsouko. Aujourd'hui à Catherine Ringer qui nous a quittés à l'âge de 68 ans, avec notamment cette chanson C'est comme ça, qu'on écoutera dans un instant, un titre de 1986. Et je vous rappelle qu'on aura une émission spéciale Rita Mitsouko, spéciale Catherine Ringer, ce soir entre 19 et 20 heures en compagnie d'Émilie Mazoyer. N'hésitez pas à l'appeler au 0800 055 056. Cette émission est la vôtre aussi pour partager plein d'anecdotes sur l'artiste Catherine Ringer. Dans la suite, on écoutera aussi Michel Polnareff avec Tam Tam et nouveauté signée Estelle. Ça s'intitule Te rencontrer encore sur ici Paris de France. Ne bougez pas. 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

0: Et nous, ça nous plairait bien de jouer du tam-tam aussi en compagnie de Michel Polnareff sur ici Paris, Île-de-France. J'espère que vous passez un bon mardi après-midi en notre compagnie. Faisons un petit point sur vos conditions de circulation. Si vous êtes en ce moment au volant de la voiture, sachez qu'on n'a pas d'accident sur la route pour le moment. C'est une excellente nouvelle. On a 70 km de ralentissement. Une camionnette qui est en panne au sud de la capitale sur l'A10 en direction de Paris, de Massy vers Vissous avec la voie de droite fermée à la circulation. Et puis au niveau de Bailly, on a aussi une voiture en panne à l'ouest de Paris sur l'A12 en direction de la province. N'hésitez pas à nous appeler. Et puis aussi, on fait le point avec Thomas Etcheberry sur les fermetures nocturnes. Notre numéro, je le rappelle quand même, 01 42 30 10 10. C'est à vous Thomas Etcheberry.
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2: On vous accompagne pour faire le point sur vos conditions de circulation, les fermetures que vous pouvez rencontrer une nouvelle fois sur votre route. Elles sont nombreuses sur le périph' extérieur pour cette nuit de mardi à mercredi. Périph' fermé de la porte Brancion jusqu'à la porte de Bagnolet. Si vous êtes amené à prendre la 1 en sortie de Paris, elle aussi fermée de la porte de la Chapelle jusqu'à Roissy en France. Sur la Francienne aussi, ça sera coupé pour cette nuit côté extérieur entre Villepinte et Gonesse. Et côté intérieur également entre Gonesse et Villepinte. Et puis enfin sur la 6A en direction de Paris. Coupure également entre mardi et mercredi pour cette nuit entre Vissous et la Haie-les Roses. Côté transport en commun, si vous aviez l'intention de prendre la ligne B du RER, on attend là aussi une coupure à partir de 22h45 ce soir entre Châtelet-Les-Halles et Mitry, aéroport Charles de Gaulle. Il y aura des bus de remplacement qui seront mis à disposition pour pallier cette difficulté. Et si vous pensez plutôt prendre la ligne D du RER, lui aussi, il est coupé à partir de 23h50 entre Juvisy et Corbeil-Essonnes.
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0: Il est l'heure de retrouver John Lennon avec une magnifique chanson, Imagine, sur ici Paris, Île-de-France, 14h33. Merci d'être là avec nous. Belle écoute et bel après-midi.

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1: In Excess, à l'instant sur ici Paris, Île-de-France avec I Need You Tonight. On jette un œil sur la carte d'Île-de-France. Si vous êtes au volant de la voiture en ce moment, sachez que nous avons 70 km de ralentissement. Attention, à l'est de la capitale, un accident vient de se produire. C'est sur la 86 intérieure, entre Rosny-sous-Bois et la zone d'activité de Fontenay-le-Perreux. C'est une moto et un véhicule léger qui sont impliqués. On a pour le moment pas trop de ralentissement, mais quand même c'est rouge. 19 minutes de temps de parcours entre Nogent-sur-Marne et Rosny-sous-Bois, dans l'autre sens, 15 minutes. Prudence à vous, et puis appelez-nous si vous avez plus d'informations à nous communiquer, 01 42 30 10 10.
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1: La suite en musique, bien évidemment, à 14h, passé de 48 minutes. Il y aura The Brother Johnson dans la suite. Il y aura une nouveauté de Manon Lisa. Vous connaissez cette chanson, on la chante ensemble, évidemment, Le Petit Pêcheur. Et puis il y aura PhD également sur Ici Paris-Île-de-France. Bon mardi.
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0: Les frères Georges et Louis, des Brothers Johnson, à l'instant avec Stomp sur ICI Paris, Île-de-France, un titre de l'année 1980.
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0: Merci d'être à l'écoute de votre radio préférée. Il est 15h. Mardi 15 septembre, on s'informe avec Marine Le Génie.
2: C'est la première peine de prison ferme dans le scandale du périscolaire à Paris. Un animateur d'une école du 15e arrondissement, condamné à 1 an de prison ferme, donc 4 avec sursis, pour agression sexuelle sur 9 enfants. Toujours concernant ce dossier, l'ex-maire de Paris, Anne Hidalgo, était entendue par la commission d'enquête sénatoriale ce matin. Elle évoque un échec collectif. Fin de citation. À l'approche des discussions sur le budget pour 2027, plusieurs appels à faire grève et à manifester aujourd'hui. Les syndicats dans l'enseignement supérieur, la santé, la police réclame plus de moyens et de meilleures conditions de travail. Grève aussi des électriciens et gaziers qui défendent leur tarif préférentiel de l'énergie. 60% des salariés d'EDF avaient cessé le travail à la mi-journée. Manifestation aussi devant les CHU, les universités, les pêcheurs, quant à eux, dénoncent la hausse des prix du carburant, la dégradation de leurs conditions de travail. Ils seront reçus jeudi après-demain par la ministre de la Mer après le blocage du dépôt pétrolier de Fos-sur-Mer ce matin près de Marseille. Coup de massue pour les salariés de l'AFPA. 30 sites sont menacés de fermeture. L'organisme de formation professionnelle, victime d'un important plan social. On attend jusqu'à 867 suppressions de postes à l'AFPA. Et puis de Marcia Baïla à Andy, sa voix et son irrésistible amour de la liberté auront marqué la chanson française. Voilà l'hommage de la ministre de la Culture à Catherine Ringer. La chanteuse d'Erita Mitsuko est morte à 68 ans d'un cancer foudroyant.
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2: 15h et bientôt 2 minutes, vous écoutez ICI Paris, Île-de-France. Le temps, Sophie, très beau temps.
0: Hein. Ouais, magnifique.
2: Beau soleil. Hein. Ouais. Température élevée.
0: Superbe. Franchement, c'est encore l'été. On en profite un maximum parce que cette nuit, on va retomber jusqu'à 13 degrés côté minima. Demain, un petit peu la dégringolade aussi. On va perdre 10 degrés avec des nuages qui sont annoncés le matin. Quelques averses en fin de matinée sur Paris, l'ouest de la région et les Hauts-de-Seine. Ce sera un petit peu mieux l'après-midi, nous dit Météo France, avec des éclaircies et un petit peu mitigé jeudi aussi. 30 à 32 degrés chez nous cet après-midi, avec 30 degrés pour Élancourt, 31 degrés pour Sceaux, 32 degrés pour les maximales à Fontainebleau notamment, et 31 degrés dans les rues de Paris, Marine Le Génie.
2: Et sur les routes, Sophie.
0: Et sur la route, ouais.
2: 72 km de bouchons.
0: Oui, absolument, avec deux accidents survenus à l'est de la capitale, entre Rosny et la zone d'activité de Fontenay-le-Perreux. C'est sur l'A86 intérieure. Soyez prudents, une moto est impliquée, ainsi qu'une voiture. Un petit peu plus loin, toujours à l'est de la capitale, on a un accident aussi survenu sur la francilienne extérieure entre Pomponne et Mongé-la-Tour. Deux poids lourds impliqués, une voiture également, une voie fermée à droite. Si vous circulez dans le secteur, n'hésitez pas à nous prévenir, nous dire comment ça se passe. 01 42 30 10 10, vous le savez, on compte sur vous et on vous informe toutes les 15 minutes sur ICI Paris Île-de-France.
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0: Marine Le Génie, vous l'avez dit dans votre flash, Catherine Ringer est décédée aujourd'hui. Journée hommage sur notre antenne, sur ICI Paris, Île-de-France. Petite question, tiens, on va retrouver un extrait de Décibel. Catherine Ringer au micro d'Émilie Mazoyer. À votre avis, elle voulait faire quoi quand elle était petite, Catherine Ringer, comme métier? Institutrice. Souvent, on veut être
2: métier
0: institutrice.
2: Quand même. J'imagine qu'elle avait déjà la fibre petite.
0: Et oui, évidemment.
2: Peut-être poète.
0: Peut-être poète, on écoute ça.
4: J'ai une relation de toujours, dans le sens où je me souviens que quand j'étais à l'école primaire, on demandait toujours qu'est-ce qu'on voulait faire comme métier. Et on disait, à l'époque, c'était pas mixte l'école.
0: Ouais.
4: Et donc on en était la plupart en train de dire maîtresse d'école. Et puis il y en a une qui a dit actrice. Je dis, mais c'est beaucoup plus chouette. Et à ce moment-là, moi je me suis dit, eh ben moi je vais faire poète. Parce que j'aimais bien écrire des petites poésies, et donc j'ai bien réussi finalement, parce que dans les chansons, c'est ce qu'on fait.
0: Et oui, écrire des chansons, c'est être poète,
2: c'est
0: finalement.
2: C'est une grande poétesse, ouais, Catherine
0: Ringer. Fait. Hommage à Catherine Ringer sur Ici Paris Île-de-France, entre 19 et 20 heures aussi, dans Décibels. Alors si vous avez des témoignages, des anecdotes, des souvenirs à partager, n'hésitez pas. Vous notez bien ce numéro, 0810 055 056, émission spéciale Décibels ce soir, avec Émilie Mazoyer, bien évidemment. À tout à l'heure, Marine Le Génie, pour d'autres infos. Allez, nous, on repart en musique avec le groupe Supertramp, dans un instant, Irène Cara, France Gall, et ça repart avec Frérot de la Vega, ce super duo qu'on adorait dans les années 2010. Les voici avec Sweet Darling.
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0: On écoutait le groupe Supertramp avec Breakfast in America sur ICI Paris Île-de-France. Faisons un point sur vos conditions de circulation avec pour le moment 85 km de ralentissement et toujours cet accident survenu à l'est de la capitale. C'est sur la francilienne extérieure entre Pomponne et Mongé-la-Tour. Une voiture impliquée et deux poids lourds. Attention, hein, soyez prudents, levez le pied. La voie de droite est fermée à la circulation. Appelez-nous si vous avez d'autres infos, d'autres détails à nous fournir sur vos conditions de circulation dans le secteur. 01 42 30 10 10.
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0: Vos trois chansons françaises à la suite débarquent dans un instant avec Rose Laurence, le duo Obispo Cabrel et Lerita Mitsuko. Avec ce titre issu de leur tout premier album sorti en 84. À l'origine, Marcia Baila, ce titre est pourtant une chanson sur la mort, figurez-vous. Catherine Ringer rend hommage à Marcia Moreto, danseuse argentine qu'elle avait rencontrée dans le milieu du théâtre et de la danse, décédée d'un cancer à seulement 32 ans. Et la chanson deviendra bien évidemment l'un des plus grands tubes d'Erita Mitsuko. Un titre qu'on va écouter cet après-midi en hommage à Catherine Ringer qui vient de nous quitter. Catherine Ringer et Lerita Mitsuko qui connaissaient bien Paris, qui avaient formé le groupe Lerita Mitsuko chez nous à Montreuil en 79 et qui s'étaient produits dans beaucoup de scènes parisiennes, bien évidemment, notamment le Café de la Gare, notamment la Philharmonie de Paris, le Parc Floral, Saint-Cloud pour Rock en Seine et j'en passe, bien évidemment. On les écoute dans un instant. Restez bien avec nous sur votre radio ici Paris Île-de-France.
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0: Rose Laurence sur ici Paris de France avec Africa. Il est l'heure de faire un point sur vos conditions de circulation. 91 km de ralentissement là pour le moment et toujours cet accident à l'est de la capitale entre Pomponne et Mongé-la-Tour. Attention, deux poids lourds impliqués, une voiture également sur la francilienne extérieure. On fait aussi le point avec vous Thomas Etcheberry sur les fermetures nocturnes.
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2: On vous accompagne pour faire le point sur vos conditions de circulation, les fermetures que vous pouvez rencontrer une nouvelle fois sur votre route. Elles sont nombreuses sur le périph' extérieur pour cette nuit de mardi à mercredi. Périph' fermé de la porte Brancion jusqu'à la porte de Bagnolet. Si vous êtes amené à prendre la 1 en sortie de Paris, elle aussi fermée de la porte de la Chapelle jusqu'à Roissy en France. Sur la Francienne aussi, ça sera coupé pour cette nuit côté extérieur entre Villepinte et Gonesse et côté intérieur également entre Gonesse et Villepinte. Et puis enfin sur la 6A en direction de Paris. Coupure également entre mardi et mercredi pour cette nuit entre Vissou et La Haye les Roses. Côté transport en commun, si vous aviez l'intention de prendre la ligne B du RER, on attend là aussi une coupure à partir de 22h45 ce soir entre Châtelet-Léal et Mitry aéroport Charles de Gaulle. Il y aura des bus de remplacement qui seront mis à disposition pour pallier cette difficulté. Et si vous pensez plutôt prendre la ligne D du RER, lui aussi, il est coupé à partir de 23h50 entre Juvisy et Corbeil-Essonnes.
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0: J'espère que vous passez un excellent mardi 15 septembre à l'écoute d'ici Paris-Île-de-France. Tiens, profitez d'une petite pause au soleil. Aérez-vous, c'est important, avec de la crème solaire cet après-midi. Il fait chez nous jusqu'à 33 degrés. Quel bel après-midi en votre compagnie et en compagnie de UB40 dans un instant, de Phil Collins, de Céline Dion qu'on accueillera et des Dexys.

0: La manière dont tu fais les choses que tu fais. UB40 avec The Way You Do, The Things You Do sur votre radio ici Paris de France à 15h46. L'heure de faire un point sur vos conditions de circulation et deux accidents à l'est de la capitale. C'est un accident d'abord sur la 86 intérieure entre Rosny-sous-Bois et la zone d'activité de Fontenay-le-Perreux. Soyez prudents, une moto et une voiture sont impliquées. Un petit peu plus loin à l'est, c'est un accident à vous signaler sur la francilienne extérieure de Pomponne vers Montgelatour, avec deux poids lourds et une voiture impliquée. La voie de droite est également fermée à la circulation. Vous pouvez nous appeler à tout moment pour nous partager vos infos trafic. N'hésitez surtout pas, on est là pour ça. 01 42 30 10 10.
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0: Et pour rejoindre les infos de 16h, on va accueillir le groupe Europe. Il y aura Benjamin Biolay aussi avec son nouveau single et Écran Total. Le temps pour moi de vous rappeler que vous pouvez mettre un petit peu de crème solaire cet après-midi parce qu'il fait très très beau chez nous en Île-de-France. Il y aura aussi Michel Delpech avec qui j'étais chanteur.
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0: Ils avaient un excellent dentifrice, les membres du groupe suédois Europe à l'époque, et un excellent coiffeur aussi, on s'en rappelle bien. Franchement, qu'est-ce qu'ils étaient beaux. On écoutait The Final Countdown à l'instant sur votre radio préférée, ici Paris, Île-de-France.
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0: Profitez bien de ce beau mardi ensoleillé à l'écoute de votre radio ici Paris Île-de-France. Il est déjà 16h, c'est l'heure de s'informer en compagnie de Marine Le Génie.
2: Elle a fait danser des générations. Catherine Ringer, la chanteuse d'Erita Mitsuko, est morte, emportée par un cancer foudroyant à l'âge de 68 ans, refermant définitivement l'histoire du duo mythique du rock français qu'elle avait formé avec son compagnon Fred Chichin, mort lui en 2007. Un animateur d'une école du 15e arrondissement de Paris, condamné à un an de prison ferme, 4 avec sursis, pour agression sexuelle sur 9 enfants. Toujours concernant ce dossier, l'ex-maire de Paris, Anne Hidalgo, était entendue par la commission d'enquête sénatoriale ce matin. Elle évoque, je cite, un échec collectif. Policiers, personnel soignant, enseignants, chercheurs, salariés d'EDF aussi. Il y a de nombreuses mobilisations aujourd'hui pour réclamer des moyens financiers et protester contre les restrictions budgétaires annoncées par le gouvernement. Après le blocage du dépôt pétrolier de Fos-sur-Mer, les pêcheurs, eux, seront reçus jeudi après-demain par leur ministre, la ministre de la Mer. Ils dénoncent la hausse des prix du carburant et également la dégradation de leurs conditions de travail. Une centaine de croix et de statues vandalisée la nuit dernière dans un cimetière de Mézières-les-Metz, c'est en Moselle. Les dégradations ont été découvertes ce matin vers 6h. Cet acte honteux est orienté contre une cible nette. La religion catholique réagit, le maire de la ville. Soyez digne de la confiance qui vous est faite. Emmanuel Macron a baptisé ce matin la première promotion de volontaire du nouveau service militaire national à Orange. Elle portera le nom d'Henri Ferté, résistant fusillé à l'âge de 16 ans.
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2: 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Le temps, Sophie, c'est un temps estival.
0: Oh oui, on en profite, Marine Le Génie, parce que demain, ce ne sera pas pareil. Demain, on va perdre carrément 10 degrés. Mais c'est vrai qu'aujourd'hui, grand et beau soleil partout en Île-de-France, entre 26 et 33 degrés. Cette nuit, on nous annonce 13 degrés côté minimal. Je vous le disais, demain, on perd des degrés. Et puis, on aura des nuages qui sont annoncés le matin. Quelques averses aussi en fin de matinée sur Paris, l'ouest de la région. Et les Hauts-de-Seine, ce sera mieux l'après-midi avec des éclaircies.
2: Vous êtes déjà malade, Marie-Lo Génie. Vivement que ça dégringole.
0: C'est ça. Alors, 26 degrés pour le moment à Magnan-Vexin. Je me suis demandé ce qui se passait. 29 degrés à Cergy, 31 degrés à Dourdan, 33 degrés à Melun et 31 degrés à Paris. C'est vrai qu'il fait un peu frisquet dans le studio, en
2: oui,
0: revanche.
2: Effectivement. Bon. 125 km de bouchons sur les routes d'Île-de-France.
0: Absolument. Avec toujours cette difficulté à l'est, c'est reparti. Allez-y, Marine-Lo Génie.
2: Non, c'est
0: franchement. À l'est de la capitale, on a toujours cet accident, soyez prudents. Il y a une voiture impliquée, deux poids lourds également. La voie de droite est fermée à la circulation, c'est entre Pomponne et Mongé-la-Tour sur la francilienne extérieure. Attention aussi aux alentours du périph, c'est sur l'A3 en direction de la province, de la porte de Bagnolet vers la D20. On a une voiture en panne à ce niveau-là. Au sud de la capitale, entre Vitry-sur-Seine et Thillet, on a aussi une voiture en panne sur la 86 intérieure. On l'a dit, 125 km de ralentissement. Soyez prudents et appelez-nous si vous voyez quelque chose. 01 42 30 10 10. Marine Le Génie, allez mettre un petit pull.
2: Oui, hein, je reviens à 17h.
0: Bah voilà, parfait, en pleine forme.
2: Sans éternuement.
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0: Allez, c'est vrai qu'on a envie de faire une pause au soleil à 16h passées de 3 minutes avec de la bonne musique dans les oreilles. Évidemment, vos chansons préférées toute la journée. Sophie Nolvaux avec vous et Zazie aussi. Après une série de festivals cet été, elle va monter sur la scène de l'Olympia. Ce sera le 9 juin prochain pour nous présenter son nouvel album intitulé Volatile. Il sort dans quelques jours et là, on l'écoute avec Zen, un souvenir de l'année 95. Prenez soin de vous et merci d'être à l'écoute d'ici Paris Île-de-France.

0: Toutes circonstances, c'est ce que nous apprend Zazie avec ce titre de l'année 95. Merci d'être à l'écoute d'ici Paris-Île-de-France. Dans plus ou moins 3 minutes, on risque d'émerveiller les enfants et les grands-enfants qui nous écoutent. On va parler magie et un événement d'ici qui rassemble les plus grands illusionnistes du monde entier chez nous, en Île-de-France. Mais avant, tiens, restons dans le thème, hein, car quand on pense aux rêves, on a des étoiles dans les yeux. Voici Grand Corps Malade et Stilto avec Le Prochain Rêve. Une nouveauté sur Ici Paris Île-de-France.
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0: C'est joli, c'est doux, c'est joyeux, ce nouveau duo Grand Corps Malade et Stilto avec le prochain rêve sur ICI Paris de France, Grand Corps Malade qui sera en concert les 12 et 13 mars sur scène à l'Adidas Arena. C'est l'heure de retrouver l'événement d'ici qui nous emmène cet après-midi dans les coulisses de la magie. En octobre, certains des meilleurs illusionnistes du monde vont se retrouver chez nous en Ile-de-France. Et Clarisse, cette année, ils vont faire étape à 3 endroits différents chez nous.
1: Oui, dans le Val d'Oise, en Seine-Saint-Denis et à Paris, les Mandacres d'Or seront d'abord au théâtre du Casino d'Enghien-les-Bains le 16 octobre, après au théâtre André Malraux de Gagny le 17 octobre, avant la grande soirée de gala au Casino de Paris le 19 octobre. Alors les Mandacres d'Or, c'est un peu les Oscars de la magie depuis 1990. Le festival en fait récompense des illusionnistes venus du monde entier, que ce soit David Copperfield ou encore Eric Antoine. Et on va découvrir cet événement avec le présentateur de la soirée, Maxime Gagny, bonjour.
2: Bonjour.
1: Est-ce que vous pouvez m'expliquer ce que c'est les Mandacres d'Or? En quoi ça consiste exactement?
2: Les Mandacres d'Or, ce sont les plus grands magiciens du monde. Ce sont les Oscars de la magie. Oui. Et chaque année, depuis 37 ans déjà, on les récompense à travers la statuette de Mandrake le magicien. Ils nous présentent leur show et on a vraiment un éclectisme exceptionnel, de la grande illusion à la manipulation, du mentalisme au close-up. C'est vraiment très divers, c'est très varié. Et ils viennent de partout. Du Canada, de Corée, d'Indonésie, d'Espagne, d'Autriche et évidemment de France. Tout ça pour un super show.
1: Et comment vous les choisissez du coup?
2: En fait, vous avez l'Académie française des illusionnistes créée autour des Mandrakes qui sollicite des associations et des représentants de la magie dans différents pays afin qu'ils proposent les artistes et les numéros qu'ils considèrent parmi les meilleurs du moment. Et ces recommandations sont ensuite regroupées pour constituer une sélection d'environ 30 à 40 grands noms et aux numéros internationaux. Et à partir de cette sélection, le producteur Gilles Arthur et son équipe des Mandrakes composent le plateau avec un critère essentiel, proposer un spectacle très varié. Il ne s'agit donc pas simplement de prendre les mieux classés, mais d'équilibrer les disciplines, les univers, les nationalités et les formes de magie.
1: Est-ce que pour les trois dates qu'on a citées dans le Val d'Oise, en Seine-Saint-Denis et à Paris, on va voir les magiciens, on va voir tous les mêmes magiciens, ou est-ce que ça va changer en fonction des dates?
2: La base est la même. Sur le Casino de Paris, il y a quelques magiciens en plus, dans la mesure où c'est une captation télé. Donc on doit répondre à un certain volume d'heures d'enregistrement. Mais sinon, on va avoir des grands noms, notamment Xavier Mortimer, qui est un véritable phénomène de la magie contemporaine. C'est le recordman et le champion du monde du nombre de vues avec ses créations magiques sur les réseaux qui cumulent plus de 15 milliards de vues.
1: 15 milliards de vues.
2: Rien que ça, voilà. Donc, et puis, on a des manipulateurs hors pair. Et je vous pense à Eden Choi qui vient de Corée du Sud. C'est un talent majeur de la scène magie internationale. Et il a souhaité devenir le plus grand manipulateur du monde il y a quelques temps. Il l'est devenu. Il a signé un contrat à Las Vegas et il revient spécialement pour nous sur le week-end des Mandrakes.
1: Vous l'avez dit, c'est un événement international. C'est quand même fou d'avoir cette chance qu'il y ait de la magie qui soit aussi bien référencée ici en Ile-de-France. Qu'est-ce que ça fait pour les Mandrakes d'Or et surtout pour l'Ile-de-France?
2: Pour l'Ile-de-France, c'est un écrin fabuleux. C'est la seule cérémonie qui existe depuis 37 ans. Cérémonie qui est télévisée, qui a d'ailleurs débuté sur l'antenne de France 3 dans les années 90. C'est un peu voyagé ensuite de TF1 à Paris 1ère, C8 et aujourd'hui, le groupe M6 qui nous accueille à travers Gulli, qui diffusera le programme généralement sur la fin d'année, début d'année.
1: Ok, en tout cas, on a hâte de voir ça. Merci beaucoup, Maxime Gagny, d'avoir été avec nous aujourd'hui. Je vous redonne les trois rendez-vous en Ile-de-France. Le 16 octobre, c'est à Enghien-les-Bains, le 17 à Gagny, et le 19 octobre, avec cette captation au Casino de Paris, les places pour la soirée parisienne commencent à 22 euros.
0: Oui, c'est noté pour la 37e édition des Mandrakes d'Or, en hommage à Mandrake, le magicien. Merci beaucoup, Clarisse de Lezève. À suivre, Paul Simon, et tout de suite Harry Styles avec As It Was sur ICI Paris de France, et ça démarre comme ça. 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

0: Can Call Me Hal, c'était Paul Simon. À l'instant sur Ici Paris, Île-de-France, 16h21. Un point sur vos conditions de circulation, ça grimpe un petit peu, évidemment, vous vous en doutez, ça se charge. 150 km de ralentissement, là, à cette heure-ci, sur nos routes franciliennes. Attention, au sud de la capitale, on a un accident survenu sur la francilienne intérieure, entre Courcouronnes et Bondoufle. C'est une voiture et un poids lourd qui sont impliqués, qui se sont entrechoqués. Levez le pied si vous passez par là, et puis appelez-nous. N'hésitez pas à jouer un autre accident. Tiens, à l'ouest de la capitale, je vous le livre en direct. Ce sont 4 véhicules tout de même qui sont impliqués. La voie de gauche fermée à la circulation et c'est sur l'A13 en direction de Paris, entre Orgeval et Forêt de Marly-Nord. Je vous le disais, appelez-nous si vous voyez autre chose, n'hésitez pas. 01 42 30 10 10.
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0: Dans la suite, avant de retrouver l'humour en tube, eh bien, on va se faire plaisir avec un souvenir de l'année 2007 d'Erita Mitsuko. En hommage à Catherine Ringer qui nous a quittés aujourd'hui, on écoutera ce titre « Ding Dang Dong, Ringing at Your Bell » issu du 7e et dernier album d'Erita Mitsuko puisque Fred Chiche meurt quelques mois après la sortie de cet album. Ne ratez d'ailleurs pas votre émission spéciale Décibel dès 19h, une émission spéciale Erita Mitsuko et Catherine Ringer.
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0: Ding, ding, dong, ring and at your bell. Sur ici par Île-de-France pour rendre hommage à Catherine Ringer, disparue ce jour. 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Tiens, si on parlait d'amour maintenant, car on le sait tous, pour qu'un couple dure dans le temps, eh bien, les petites attentions quotidiennes sont indispensables, forcément. Alors, pour celles et ceux qui manqueraient d'imagination, Fred Ballard a interrogé ses experts du LOL amoureux dans l'humour en tube.
1: Moi, ma façon de montrer que j'aime, c'est être là. Je suis en mode, ah, j'aurais pu être ailleurs. Bon.
2: Oui, alors c'est vrai qu'on peut considérer la présence de l'être aimé comme une preuve d'amour, mais les petites attentions sont plus efficaces quand elles sont surprenantes, hein, et qu'elles sortent un petit peu de l'ordinaire, comme l'exprime si bien la dulcinée de Farid.
1: C'est que j'aime les fruits, c'est pas un truc de fou. Bon, bah tu rentres à la maison, tu me ramènes un ananas. Je suis heureuse. Un ananas? C'était ça ma solution depuis le début. Moi qui pensais que c'était genre la fidélité.
2: Oui, bah, un ananas et la fidélité, ça va, c'est pas trop demandé non plus, hein, les garçons. Bon, ceci dit, si toutes les femmes n'ont pas besoin des mêmes preuves d'amour, Marine Leonardi, elle savoure celle que son mari lui dépose tous les matins, la petite vénarde.
3: C'est trop mignon parce que tous les jours avant de partir au boulot, il me laisse des petits souvenirs de lui comme ça dans la maison, faut que je pense à lui. Petits caleçons et petits t-shirts là en boule près du lavabo, comme ça il se dit, bah voilà, dès que je pars, ma petite femme, elle va penser à moi, elle va le voir, elle va le prendre, elle va le mettre dans le bac à linge. Franchement, mais c'est trop mignon.
2: Voilà, donc bah vous avez l'embarras du choix en matière de petites intentions qui pimentent la vie de couple, hein, l'ananas, les caleçons sales dans la salle de bain ou la fidélité. Le choix est cornélien, je sais, mais sinon, plutôt que les preuves d'amour, les preuves d'humour, ça marche aussi très bien.
0: Messieurs, j'ai l'impression que vous étiez un petit peu visés dans cette séquence de Fred Ballard. Merci beaucoup Fred, on vous retrouve demain sans faute, bien évidemment. Allez, voici une nouveauté sur votre radio ici par Île-de-France. Christophe Maé nous arrive avec « Y'a que de l'amour chez toi ». Bonne transition entre Fred Ballard et Christophe Maé. Il est 16h29, merci d'être là.

0: Ça transpire de love et de cœur, cette chanson de Christophe Maé. Une nouveauté, Il n'y a que de l'amour chez toi, extrait de son dernier album intitulé Fête foraine, sorti en mars. L'artiste sera en concert à l'Accor Arena chez nous. Ce sera les 19 et 20 novembre prochains. On fait un point sur vos conditions de circulation. Allez, c'est parti, 16h33. Comment ça se passe sur nos routes? Bah écoutez, on a quand même trois accidents. Le premier à l'ouest de la capitale, c'est sur l'A13 en direction de Paris. Attention, entre Orgeval et Forêt de Marly Nord. Quatre voitures sont impliquées dans le secteur au sud de la capitale. Un accident aussi entre deux voitures qui se sont entrechoquées sur l'A6 en direction de la province de Wissous vers Chilly-Mazarin. Et l'autre accident, c'est un petit peu plus bas, entre Courcouronnes et Bondoufle. Soyez prudents sur la francilienne intérieure. Une voiture et un poids lourd impliqués. 167 km de ralentissement. N'hésitez pas à nous appeler si vous voyez autre chose sur la route. 01 42 30 10 10. On fait aussi le point avec Thomas Echeberry sur les fermeture nocturne.
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2: On vous accompagne pour faire le point sur vos conditions de circulation. Les fermetures que vous pouvez rencontrer une nouvelle fois sur votre route, elles sont nombreuses sur le périph' extérieur pour cette nuit de mardi à mercredi. Périph' fermé de la porte Brancion jusqu'à la porte de Bagnolet. Si vous êtes amené à prendre la 1 en sortie de Paris, elle aussi fermée de la porte de la Chapelle jusqu'à Roissy en France. Sur la francienne aussi, ça sera coupé pour cette nuit côté extérieur entre Villepinte et Gonesse, et côté intérieur également entre Gonesse et Villepinte. Et puis enfin sur la 6A en direction de Paris. Coupure également entre mardi et mercredi pour cette nuit entre Wissous et La Haye-les Roses. Côté transport en commun, si vous aviez l'intention de prendre la ligne B du RER, on attend là aussi une coupure à partir de 22h45 ce soir entre Châtelet-Les et Mitry, aéroport Charles de Gaulle. Il y aura des bus de remplacement qui seront mis à disposition pour pallier cette difficulté. Et si vous pensez plutôt prendre la ligne D du RER, lui aussi, il est coupé à partir de 23h50 entre Juvisy et Corbeil-Essonnes.
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0: Dans moins de 8 minutes, on va retrouver Christophe, collectionneur et réparateur de flippers dans les Yvelines. Il sera au micro de Romain Bruno. Ce sera après Lynn Marlin avec Sitting Down Here. Et puis là, vous le reconnaissez, le groupe Cookin' Engler, femme libérée sur ici Paris-Île-de-France. Merci d'être là. Bon retour à la maison.

0: Les Marlines, à l'instant, sur ici Paris de France avec Sitting Down Here. Nous étions en 1999. Tiens, vous êtes peut-être comme Christophe, notre personnalité du jour qu'on met à l'honneur dans les gens d'ici. Christophe est amoureux de Flipper, une passion qui peut vite prendre beaucoup de place. Et on va retrouver justement Romain Bruneau à ses côtés. Romain, vous êtes dans les Yvelines.
1: Oui, exactement. À Vaux-sur-Seine, pour être précis. Mm-hmm. Et j'ai avec moi Christophe, il est collectionneur et réparateur de Flipper. Christophe, bonjour.
2: Bonjour et bienvenue.
1: On est chez vous là ?
2: Eh oui, c'est chez moi.
1: Et nous sommes entourés de combien de Flippers ? Faites-nous rêver.
2: Là, il n'y en a que 18.
1: Je suppose que vous avez beaucoup d'amis qui viennent le week-end.
2: Ils adorent venir jouer à la maison, ça c'est sûr.
1: Alors, 18 Flippers, est-ce qu'on peut nous en présenter quelques-uns, faire un petit 360 ? Parce qu'ici, c'est le paradis des joueurs.
2: Je vais vous présenter d'abord le dernier arrivé, le Elton John de chez JJP. Donc, c'est une marque américaine. Vraiment sensationnel en termes d'immersion sonore, visuelle, des jeux de lumière incroyables. Ça contraste tout de suite avec

0: des flippers des années 90. Ça, c'est le gong de démarrage qui est présent sur tous les Bally Williams des années 90. On va retrouver, par exemple, dans les grands classiques, la famille Adams, que tout le monde connaît et a joué à l'époque, je pense. Plus gros succès de tous les temps. Et puis, un jeu qui est vraiment fun, pour le coup. Alors, le Kiss qu'on a ici, de chez Bally, il date de 78. Donc, c'est un flipper qui est assez ancien, pour le coup.
1: Elle vous vient d'où, Christophe, cette passion pour le flipper ?
0: Tout simplement d'un ami qui a acheté un flipper un jour. J'ai fait quelques parties. Et puis, même si j'étais sceptique au début, trois mois après, même pas, je pense, j'avais mon premier flipper à la maison. Ça s'est jamais arrêté. C'était en 2000. On est en 2026. Je crois que j'ai dû avoir au moins 250 flippers.
1: Est-ce que vous êtes un bon joueur de flipper ?
0: Pas le meilleur joueur de flipper de la bande de copains. Et à vrai dire, j'aime autant, voire si ce n'est, je préfère les réparer que d'y jouer. C'est vraiment ma passion, c'est la technique, comprendre comment les choses fonctionnent et comment réparer.
1: Christophe, vous êtes, oui, un amoureux des flippers, vous les réparez, vous adorez, mais vous avez votre société Back to Flip, et là vous proposez quoi ?
0: L'idée, c'est de proposer des solutions déjà à toutes les personnes qui ont des flippers à la maison, il y en a beaucoup, redonner vie à des flippers abandonnés. Et le deuxième point, c'est proposer aussi de la location pour des événements, des mariages, des anniversaires, ça peut être pour des sociétés, et ainsi éviter d'avoir à acheter et revendre des flippers.
1: Est-ce qu'on peut venir visiter après votre maison, découvrir ces flippers ?
0: Oui, oui, effectivement, on fait régulièrement des journées portes ouvertes pour que les gens puissent venir voir, essayer, comprendre la passion du flipper.
1: Merci Christophe, collectionneur, réparateur et amoureux des flippers, ici à Vaux-sur-Seine dans les Yvelines. Backtoflip.com si vous voulez qui sait visiter directement la maison de Christophe.
2: Pourquoi
1: et découvrir
2: pas.
1: Tous ces flippers. Merci Christophe.
0: Avec plaisir.
1: Si on veut, je faisais une petite partie.
3: And now, the show.
1: Bon, je vous laisse, hein, j'ai du boulot.
2: Ah bah, dis donc. Vous faites des belles rencontres et en plus, vous vous amusez. Merci beaucoup, Romain Bruno. Rendez-vous sur notre page Facebook ou Instagram, ici Paris de France. Vous allez pouvoir y regarder la vidéo, d'ailleurs, de Christophe et Romain et plein d'autres choses. Mettez des cœurs et abonnez-vous, bien évidemment. Nous, on enchaîne avec Julien Lieb. Et autrement, bel après-midi sous le soleil.
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0: Julien Lib avec Autrement sur Ici Paris, Île-de-France. 16h46, un point très important sur vos conditions de circulation parce que on flirte avec les 200 km de ralentissement là pour le moment. Et soyez très prudents si vous êtes sur la route à cette heure-ci parce qu'on a quelques difficultés, notamment à l'ouest de la capitale. Un accident entre 6 véhicules. C'est sur l'A13 en direction de la province de Forêt de Marly, nord vers Orgeval. Extrême prudence dans le secteur. Extrême prudence aussi au nord de la capitale. Un autre accident s'est produit entre 3 véhicules cette fois. C'est sur l'A15 en direction de Paris, entre Orgemont et Gennevilliers. Et puis on termine avec un autre accident au sud de Paris. Ce sont 2 véhicules impliqués entre Vissou et Chigny-Mazarin sur l'A6 en direction de la province avec la voie de gauche fermée à la circulation. Vous nous appelez à tout moment pour nous donner plus de détails sur vos conditions de circulation. 01 42 30 10 10.
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0: Allez, la suite, c'est avec The Bangles, un souvenir de l'année 86. Si vous aimez ça, les années 80, n'hésitez pas à rejoindre la web radio sur l'appli Ici. Cette web radio, elle s'appelle 100% années 80, tout simplement. Voici Manic Monday sur Ici Paris-Île-de-France.

0: Girls avec Manic Monday en ce mardi 15 septembre pour vous accompagner pour cette fin d'après-midi. Teddy Swims, c'est dans la suite, et Michel Sardou également. Restez bien avec nous.
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0: nouveauté de Teddy Swims, Mr. Know-It-All. Monsieur, je sais tout, j'allais dire Mister, je sais tout. Vous allez peut-être vous reconnaître dans ce titre. Merci à l'équipe du jour en régie, Justin, Sadika et Alexandra. C'est Eric Bastien qui vous tiendra compagnie jusqu'à 19h.
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0: Profitez bien du soleil, moi je vous retrouve demain, 13h30 sans faute. Ici. Il est 17h, c'est l'heure de s'informer avec Marine Le Génie.
2: Un animateur d'une école du 15e arrondissement de Paris, condamné à un an de prison ferme aujourd'hui, 4 avec sursis pour agression sexuelle sur 9 enfants. C'est la première peine de prison ferme dans le scandale du périscolaire dans la capitale. Toujours concernant ce dossier, l'ex-maire de Paris, Anne Hidalgo, était entendue par la commission d'enquête sénatoriale ce matin. Elle a commencé par exprimer sa compassion et ses regrets pour les victimes et les familles. Et explique aussi qu'elle n'est pas la seule responsable, qu'un maire ne peut pas tout.
3: Un maire qui agit au vu et à la connaissance des faits qui lui sont soumis et qui essaye, qui cherche, qui met en place des process pendant 12 ans, mes deux mandats, pour réagir et resserrer en permanence les mailles du filet, lesquelles restent encore très ouvertes parce qu'il n'est pas le seul à pouvoir trouver des solutions, alors on est dans un autre registre de responsabilité, a fortiori dans des situations aussi complexes que celles des agressions sexuelles sur les enfants, où la question du recueil de la parole de l'enfant est essentielle, et si elle n'est pas recueillie dans de bonnes conditions, alors on aboutit souvent à des classements sans suite.
2: Et demain, ce sera au tour de l'actuel maire de Paris, Emmanuel Grégoire, d'être entendu par cette commission sénatoriale. Le prix moyen de l'essence au plus haut, il a dépassé le pic atteint en juin 2022, quelques mois après le déclenchement de la guerre en Ukraine. Le litre d'essence sans plomb 95 coûte 2,15 € en moyenne, le gasoil près de 2,35 €. Les prix des carburants au cœur de la colère des pêcheurs, ils ont bloqué ce matin le port de Fos-sur-Mer près de Marseille et seront reçus jeudi par la ministre de la Mer, Catherine Chabot. Plusieurs secteurs manifestent d'ailleurs aujourd'hui à l'approche de l'annonce du budget 2027, enseignement supérieur, santé, police ou encore électricien d'EDF. Tour d'horizon sur ici.fr. Marcia Baila, Andy, sa voix et son irrésistible amour de la liberté auront marqué la chanson française. Hommage de la ministre de la Culture à Catherine Ringer, la chanteuse d'Erita Mitsuko, est morte à 68 ans d'un cancer foudroyant, 19 ans après celle du guitariste Fred Chichin, l'autre moitié du groupe Rita Mitsuko. Catherine Ringer a su très tôt qu'elle voulait devenir artiste. C'était à l'école et elle l'avait confié sur ici à Émilie Mazoyer dans Décibel.
4: J'ai une relation de toujours, dans le sens où je me souviens que quand j'étais à l'école primaire, on demandait toujours qu'est-ce qu'on voulait faire comme métier. Et on disait, à l'époque, c'était pas mixte l'école.
5: Ouais.
4: Et donc on en était la plupart en train de dire maîtresse d'école. Et puis il y en a une qui a dit actrice. Je dis, mais c'est beaucoup plus chouette. Et à ce moment-là, moi, je me suis dit, eh ben moi, je vais faire poète. Parce que j'aimais bien écrire des petites poésies. Et donc, j'ai bien réussi, finalement. Parce que dans les chansons, c'est ce qu'on fait.
2: Et toute la journée, on rend hommage à Catherine Ringer sur ICI avec une émission spéciale Décibel à 19h avec Émilie Mazoyer.
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2: Mais pour l'heure, il est 17h03. Bonjour Eric Bastien.
7: Bonjour Marine Le Génie, bonjour à tous.
2: Alors le temps Eric, on a gagné des degrés par rapport à hier, c'est l'été quoi.
7: Ah carrément, il fait chaud d'un coup. Non mais très honnêtement, après on vous avait prévenu, on en a parlé hier, Paris, sa petite couronne, sont confrontés à des températures près de 32 à 33 degrés à cette heure-ci au Jardin du Luxembourg, à Palaiseau, à Massy, mais également à Melun ou encore à Versailles, dans les Yvelines. Cette nuit pourtant ça va redescendre, ça c'est plutôt la bonne. Il faudra attendre le milieu de nuit, mais entre 13 et 14 degrés pour les minimales. Et puis surtout, c'est la chute qui est attendue et qui était organisée, qui était prévue. On vous l'avait annoncé demain, puisque autant il fait 33, autant à la même heure, demain il fera 23.
2: C'est plus normal, on va dire.
7: C'est quand même 10 degrés, c'est des montagnes russes, on est un peu malheureusement habitués, mais 10 degrés en moins demain avec un ciel plutôt nuageux au lever du jour. Et quelques averses ne sont pas à exclure en fin de matinée, notamment sur la Seine-Saint-Denis. Ça va continuer comme ça sensiblement jusqu'à la fin de la semaine, mais j'ai ouï dire, oh là là, oui dire, ça se dit encore ça, j'ai ouï.
2: Non, ça c'était au Moyen-Âge.
7: On est bien d'accord. Et pareil, qu'il va encore faire chaud la semaine prochaine. Ça devrait remonter un petit peu la semaine prochaine.
2: Ok. Bon, Non, on n'en parle pas. On va sur les routes.
7: Allez, si vous
2: c'est pas vraiment mieux. Hein. 218 km de bouchons, ça m'a l'air chargé.
7: Bah, surtout qu'il n'est que 17h04, donc à 7h06, ça fait déjà pas mal de monde. Et puis malheureusement, trois accidents bien installés à 7h06. L'un sur la 13 en direction de la province, depuis la forêt de Marly-Nord en direction d'Orgeval depuis une petite vingtaine de minutes. Sur les deux voies, vous ne circulez plus sur la voie de gauche. Il y a un nouvel accident d'ailleurs qui est apparu sur nos écrans sur la 6 en direction de la province depuis Vissou pour rejoindre Chilly-Mazarin, beaucoup plus au nord. Deux accidents, l'un sur l'un depuis 4 minutes. On est en temps réel pour ceux et celles qui se déplacent en direction d'Aulnay depuis le Bourget. Bien, vous ne roulez plus sur la voie de gauche suite à cet accident sur les quatre voies. Enfin, un dernier accident sur la 15. On est entre Orgemont et Gennevilliers. Ça fait un petit quart d'heure que c'est compliqué. Les temps de parcours par secteur sur le périph, ça c'est une bonne nouvelle. Ça roule bien, bah, que ce soit en extérieur comme en intérieur. Allez, un exemple, vous mettez 12 minutes Porte de Bagnolet et Porte de Bercy sur le périph intérieur.
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7: Merci beaucoup Marie-Logélie. Retour de l'actualité, c'est à 18h sur Ici Paris, Île-de-France. Vous vous souvenez de ce titre dans les années 90?
2: Lemon Tree.
7: Oh là là, 1995.
2: J'avais le single.
7: Ah ouais, ils ont cassé la vaisselle aussi au début.

0: Fool's Garden avec ce souvenir de 1995, Lemon Tree, sur Ici Paris, Île-de-France.
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0: Bonjour à tous, ravi de vous accueillir. Je suis très heureux, on est ensemble jusqu'à 19h. On écoutera bien évidemment l'Erita Mitsuko. On parlera de Catherine Ringer, Catherine qui avait un lien particulier avec Paris, l'Île-de-France, puisqu'elle est née à Suresnes, notamment dans les Hauts-de-Seine. Elle a grandi à Paris, dans le 19e arrondissement. Et puis, il faut pas oublier qu'elle a fréquenté de nombreux lieux de la capitale, sans oublier la naissance d'Erita. Tout ça, c'est né à Montreuil, la rencontre de Catherine Ringer avec Fred Chichin. Catherine Ringer nous a quittés aujourd'hui. On l'écoutera à plusieurs reprises avant 19h, avant de lui consacrer une émission spéciale avec Émilie Mazoyer, 19h dans Décibels. 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C'est la nouveauté, Adèle Castillon, Été avec toi, et c'est sûr, ici Paris, Île-de-France. Bienvenue.

0: Été avec toi, c'est la nouveauté, 100% nouveauté, elle est signée Adèle Castillon sur ici Paris, Le France. Il est tout juste 17h12 et c'est une belle occasion tous les après-midi, surtout sous le soleil francilien, de se balader. C'est ce qu'on fait avec David Kolski, que l'on accueille avec plaisir. Bonjour David.
1: Bonjour, bonjour à tous.
0: Salut David. David qui parcourt notre région pour tester tout ce qu'on peut y faire. J'entends du bruit. Là, cet après-midi, vous visitez une belle expo, si j'ai bien compris, David.
1: J'ai testé l'exposition gratuite au printemps boulevard Haussmann, pas à pas, la chaussure sous tous ses angles. On en parle avec Alessia Rizzo, qui est la responsable patrimoine. Et là, on est en train de faire quelque chose qui est très immersif. On fait du doublage chaussure avec un écran, des micros. On apprend finalement à doubler les pas, à faire une séquence de flamenco. C'est incroyable. Elle est vraiment géniale, cette exposition totalement gratuite. Qu'est-ce qu'on découvre quand on vient ici, à part le doublage de chaussures?
2: Alors ici, on découvre la chaussure à 360 degrés. Nous avons 11 sections, 11 thématiques différentes qui présentent différents aspects de la chaussure. Par exemple, l'aspect historique, l'aspect technique, le savoir-faire, la forme, tout le rôle aussi social, l'objet comme utilitaire. La force de cette exposition, justement, c'est de présenter aussi des expériences immersives. Bien sûr, il y a un côté scientifique, un côté didactique, mais aussi un côté ludique. Et effectivement, c'est ça l'idée aussi de se mettre aussi dans la peau d'un bruiteur pour reproduire des bruits et doubler, bruiter des extraits du cinéma devant vous.
1: Et moi, surtout, ce qui me plaît beaucoup, c'est cette scénographie qui est magnifique. On a un peu l'impression de rentrer dans un boudoir. Et je dis ça pas par hasard, parce qu'il y a vraiment un endroit un petit peu fétiche ici.
2: Exactement, on a l'alcôve fétiche, complètement rouge, vous verrez, hein, parce que c'est comme rentrer un peu dans les coulisses du Moulin Rouge, où il y a des pièces d'exception qui sont présentées, tous les codes du fétichisme qui sont présentés, des pièces d'exception de Christian Louboutin, par exemple, de la maison Alaïa, mais bien d'autres, en fait, qui présentent 360 degrés cette thématique. Et il y a aussi une surprise.
1: Oui, c'est vrai. Alors, on va pas tout dévoiler, mais à un moment, vous devez regarder dans un petit trou et ce qui se passe de l'autre côté. C'est vraiment génial. Ça a été bien pensé. Et alors, pour celles et ceux qui aiment les histoires de princesses, il y a les vraies chaussures de Cendrillon. Celles qui sont devant moi, elles sont véritablement en verre.
2: Elles sont des chaussures complètement en verre, créées par la maison Margiela, qui pousse à l'extrême cette idée vraiment de l'escarpin de Cendrillon.
1: Alors, il y a certaines paires de chaussures qui sont magnifiques dans cette exposition ici au printemps, au boulevard Haussmann. Est-ce qu'elles se portent toutes? Parce que j'ai l'impression qu'il y a des chaussures, c'est juste des modèles d'exposition. On imagine mal les porter dans la vie de tous les jours.
2: La force de cette exposition, effectivement, c'est de présenter la chaussure à la fois comme un objet utilitaire du quotidien, mais aussi comme création artistique de véritables pièces d'art. C'est ça la force aussi de cette exposition.
1: Ah, c'est vraiment très beau. Vous avez la pointure 44 en réserve? Un peu grand quand même. Hein.
2: C'est pas sûr, mais on peut chercher. Hein.
1: Et ben voilà, on va chercher. Et en plus, il y a également une exposition d'un très beau concours qui a été fait avec l'ESMOD, qui est une école de créateurs à Paris. Franchement, cette exposition, elle est testée et elle est validée.
0: Merci beaucoup, David, pour cette très belle exposition. Gratuite, on le rappelle, sur les chaussures. C'est à Paris, c'est dans le 9e arrondissement. Et puis rendez-vous demain. On ira tester d'autres choses et notamment une exposition Pokémon. Et ben ouais, demain, on est mercredi. C'est le jour des enfants. Après tout, le Pokémon, ça intéresse pas que les enfants. Hein. On ira faire un tour au musée en herbe à l'occasion des 30 ans de Pokémon. C'est demain, mercredi, et on en parlera dès 17h12. Il est 17h15 passé, 242 km de bouchons. Je ne vous cache pas qu'il y a déjà pas mal de monde. À cette heure-ci, tous les quarts d'heure, on est au rendez-vous de la route avec vos appels et vos instantanés. Le bon réflexe, c'est le numéro de la radio, 01 42 30 10 10. Circulation difficile sur la 1 vers la province, entre la Courneuve et Aulnay. Bah, suite à un accident, une circulation difficile sur la 13 aussi vers la province, entre Roquencourt et Orgeval. Il y a pas mal de difficultés à cette heure-ci, que ce soit à l'est d'ailleurs, avec des ralentissements sur la 3 et la 4 au niveau du tunnel de Champigny. Et puis un petit peu plus au sud, à cette heure-ci, vous avez aussi pas mal de ralentissements, notamment sur la N118, qui est toujours un secteur chargé, on va se dire les choses. Hein. Paris-Provence, Vélizy-Villacoublay, là pour rejoindre l'échangeur 42, c'est très compliqué en direction de la N118. Voilà pour les secteurs un peu chargés, côté périph', ça roule plutôt bien là, on est content, à part une bonne grosse demi-heure entre Port d'Auteuil et Port d'Orléans, on est un petit peu au-dessus du temps de référence. En revanche, ça roule très bien dans le sens intérieur, vous mettez une dizaine de minutes tout juste pour aller de la Porte de la Chapelle jusqu'à la Porte de Bagnolet.
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0: Ici, Paris-Île-de-France s'intéresse à tout ce qui se passe. On a envie de se balader, on a envie de se promener, on a aussi envie de se marrer. Avec un événement à ne pas manquer, c'est la relève de ouf avec la Massif. Une finale France qui va arriver d'ici quelques semaines. Ce sera au Théâtre de la Tour Eiffel à Paris le 14 octobre prochain. C'est à 20h. Un concept bien particulier avec des centaines de candidatures dans plusieurs villes et puis une sélection en finale. Pour en parler, Grégoire Führer est notre invité, les directeurs du Montreux Comédie Festival qui organise cet événement. Bonjour Grégoire Führer.
4: Bonjour.
0: Bonjour, je suis ravi d'être avec vous sur ICI Paris-Île-de-France. Alors parlez-nous de cette relève de ouf, c'est le tremplin de la génération future de l'humour, tout simplement.
4: Exactement, c'est un projet qui nous tient beaucoup à cœur au Montreux Comédie. On est ravis d'avoir trouvé aussi un partenaire avec la Massif qui sponsorise donc cette relève de ouf par Massif. Et c'est l'idée de sélectionner des candidats dans toute la France. On a fait des auditions à Marseille, à Bordeaux, à Lyon, à Lille. Maintenant, on a une audition à Paris la semaine prochaine. Et puis, la grande finale française, effectivement, le 14 octobre au Théâtre de la Tour Eiffel.
0: Et d'ailleurs, Montreux Comédie s'est toujours imposé comme un acteur de la découverte, mais aussi de l'accompagnement, parce qu'on les découvre, mais on les accompagne également.
4: Exactement, et puis d'ailleurs le vainqueur le 14 octobre, il viendra à Montreux, ça fait partie du prix, donc c'est vraiment un prix que personne peut acheter hein, d'une certaine manière, parce qu'on n'achète pas les places à Montreux évidemment, mais c'est le seul concours, on va dire, ou tremplin en France qui offre une place au Montreux Comédie dans un des galas du festival, donc c'est vraiment un prix très très très recherché par les artistes. Et puis, il y a une prolongation aussi qui se fera à Lille, au Festival d'Hilarius, avec la réunion francophone de tous les pays, puisque la relève, c'est aussi en Afrique, c'est aussi au Québec, en Belgique et en Suisse. Donc, c'est vraiment le plus grand casting francophone d'humour.
0: Alors, il y a un événement demain à Paris, on est d'accord, pour découvrir les humoristes de demain, la relève Montreux Comédie de ouf, qui donne rendez-vous. Et on va d'ailleurs vous inviter dans un instant. C'est au Théâtre Contrescarpe, hein, dans le 5e arrondissement. Oui. Qu'est-ce qu'on va voir demain? C'est un casting? C'est les meilleurs? C'est quoi?
4: Alors, ouais, en fait, on a fait un partenariat avec des comédie clubs à Paris, qui nous envoient, chacun nous envoie un de leurs candidats, leur chouchou, on va dire, parce que voilà, on fait énormément confiance aux comédie clubs qui sont toute l'année en contact avec la scène locale. Donc eux, ils savent, ils sentent les choses, ils savent que voilà, il y a tel artiste qui est vraiment prêt, qui est mûr, donc ils nous l'envoient, on leur fait confiance. Et puis tous ces candidats, ils seront 7, vont se départager en fait avec les ils vont partir, donc le vainqueur parisien d'une certaine manière va partir pour la sélection, la finale française le 14 octobre, où il jouera avec le vainqueur de Marseille. Marseille, on a aussi travaillé avec un comédie club très très coté au local, pareil pour Lyon et pareil pour Lille et Bordeaux. Donc en fait, c'est vraiment aussi, c'est aussi très important à souligner, la relève de ouf par Massif, c'est aussi un projet qui met en avant les comédie clubs de France, parce que c'est aujourd'hui les lieux de création les plus vivants en fait de la scène humoristique. Il y en a partout. Là, on en a une dizaine, je crois, ou 11 qui ont joué le jeu cette année, mais c'est sûr que on espère que le projet va se développer.
0: Exactement.
4: Je crois que c'est 11, exactement.
0: Ouais, c'est 11 comédie clubs partenaires, ouais.
4: Exactement. Et donc, évidemment, il y en a beaucoup d'autres en France qui nous ont aussi écrit en nous disant on savait pas, on aimerait participer. Puis nous, on adorerait que l'année prochaine, il soit 30, 40, 50 comédie clubs qui participent, parce que c'est vraiment aujourd'hui là que se passe vraiment la découverte des talents. Hein. C'est vraiment une économie qui n'existait pas quand j'ai créé le festival il y a 30 ans, mais qui aujourd'hui est vraiment très, très, très importante dans l'écosystème de l'humour français.
0: Alors, si je résume, 350 candidatures, les villes que vous avez évoquées pour ce casting, 11 comédie clubs, on en souhaite plusieurs l'année prochaine. Il y aura 6 humoristes sélectionnés et un seul gagnant. La finale, on le rappelle, c'est au Théâtre de la Tour Eiffel le 14 octobre. Ça sera présenté par Édouard Deloignon, notamment, pour cette relève de ouf. Oui. Et demain, direction la Contrescarpe, à 20h, pour voir les artistes que vous avez annoncés. Un dernier mot, peut-être, Grégoire Führer. Qu'est-ce qui marche en ce moment sur la scène humour? Les humoristes que vous croisez, c'est quoi l'humour 2026 aujourd'hui, en fait?
4: Oh là là, quelle question
0: qu'il
4: y a à répondre.
0: Qu'est-ce qui les inspire,
4: déjà,
0: en fait,
4: de toute façon, ce qui les inspire, c'est leur quotidien, c'est leurs expériences, leur vie, parfois leur colère, leur coup de gueule. Mais ce que j'ai envie de vraiment souligner, c'est qu'on vit, je pense, l'âge d'or de l'humour aujourd'hui, avec une explosion vraiment des humoristes. Vraiment, c'est moi qui suis dans ce métier depuis 36 ans. Il y a des artistes dont j'entends parler des noms, et tout d'un coup, ils explosent et ils remplissent des zéniths 6 mois plus tard. Donc on est vraiment dans ce momentum incroyable, avec des artistes qui aussi gèrent leur communauté, donc évidemment tout le côté réseaux sociaux qui est très important. Donc il y a aussi un humour communautaire, on va pas se mentir, mais qui est pas dans le mauvais sens du terme, hein, c'est simplement ils ont des fans autour d'eux, et puis ces fans les nourrissent. Donc on est vraiment dans un momentum incroyable, aussi très jeune. Donc non, mais demain je serai là, je me réjouis de découvrir ces artistes.
0: Ah bah nous aussi.
4: Et puis je remercie tous les partenaires, vous d'ailleurs aussi ici qui êtes notre partenaire,
0: avec
4: et puis
0: notre
4: partenaire La Massif qui soutient le projet.
0: Grégoire Furlan, merci beaucoup d'avoir été notre invité directeur du Montreux Comédie Festival. Et en plus, ils sont super sympas. Ils vous offrent vos invitations. Vous avez envie de vous marrer, vous avez envie de passer une bonne soirée. Deux invitations vous attendent dès à présent au 01 42 30 10 10. Demain soir à 20h, vous savez pas quoi faire? Nous, on a le programme. Vous allez vous marrer au théâtre La Contrescarpe dans le 5e arrondissement à Paris avec les humoristes de demain. Les 5 minutes, pas plus, pour tenter votre chance. 01 42 30 10 10. À suivre, la musique, celle de Gérard Blanc. On va démarrer ensemble cette autre histoire dans les toutes prochaines minutes sur Ici Paris Île-de-France.
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0: Ouais, c'est signé One Republic à 17h26 sur ici Paris, le France. L'actu musique, Émilie Mazoyer nous rejoint, c'est votre rendez-vous à 17h25. Salut Émilie.
1: Salut tout le monde. Émilie au rapport pour votre dose quotidienne d'actualité musicale. L'anniversaire de Camélia Jordana, c'est l'occasion d'entendre sa douce voix.

mais c'est tellement du miel. La voix de Camélia Jordana, ses chansons de rupture sont si douces, ça donne envie de se faire larguer. Allez, on la laisse souffler ses 34 bougies et on lui donne rendez-vous en 2027 pour son 5e album. Katy Perry avait connu son premier succès en 2008 en chantant qu'elle avait embrassé une fille. Mais en vrai, elle préfère quand même pas mal les garçons, hein. Enfin, surtout un garçon. Katy Perry est folle amoureuse de Justin Trudeau, bientôt 55 ans, très médiatique et photogénique, ancien Premier ministre du Canada. Les tourtereaux se sont rencontrés l'année dernière pendant la tournée de Katy Perry. Elle confie au magazine américain People « C'est le plus beau cadeau qui soit, j'ai rencontré l'amour de ma vie. Oh, » c'est beau. Alizée continue sa tournée anniversaire.

soir à Bordeaux, la semaine prochaine à Lille et Strasbourg, et le 4 octobre au Zénith de Paris. 25 ans déjà, c'est le nom de la tournée. Alizé voulait marquer le coup, et il est encore le temps de réserver. Si vous aviez un peu oublié que vous étiez fan de Stevie Wonder, normalement l'actualité de ces derniers jours a dû vous rafraîchir la mémoire. Le chanteur, que dis-je, l'artiste, le génie, n'était pas venu jouer en France depuis 12 ans. Et hop, mardi dernier, la bonne nouvelle, un concert unique de Stevie à Paris-Bercy le 15 octobre pour fêter les 50 ans de son album culte Songs in the Key of Life. Alors tout est allé très vite, hein. Les billets ont été mis en vente 2-3 jours après l'annonce, ils se sont arrachés, et si comme moi, vous ne faites pas partie des vénards qui vont aller au concert, rien ne vous empêche de célébrer Stevie à notre manière sur ICI, c'est-à-dire en chantant yaourt très fort et très faux. Moi je vous le dis, les amis, Stevie, c'est comme ça que c'est beau.

beaucoup Émilie Mazoyer. Stevie Wonder à ne pas manquer à l'Accor Arena. Ce sera d'ici quelques semaines, on le rappelle, le 15 octobre, il est 17h30. Vous écoutez ici Paris, le France, et ça n'a échappé à personne. La planète musique est en deuil, et pas que la planète musique. Après l'annonce de la disparition de Catherine Ringer, c'est la voix d'Erita Mitsuko. Elle avait fondé au début des années 80 l'un des groupes les plus détonnants du rock français.

Et c'est à Paris, et plus précisément à Montreuil en 1979, que Catherine rencontre Fred Chicha. Elle va participer à un espèce de spectacle comme ça à la Maison Populaire de Montreuil. Et puis Fred vient y jouer de la guitare et lui propose de monter ce groupe de rock. La suite, vous la connaissez, hommage à Catherine Ringer avec Émilie Mazoyer tout à l'heure. À partir de 19h dans votre émission Décibel, vous pourrez apporter vos témoignages au 0810 055 056. Voici Gérard Blanc et une autre histoire sur Ici Paris, Île-de-France.

0: histoire, Gira Blanc sur Ici Paris de France. Je voulais saluer Omar de Châtillon qui est le grand gagnant de notre jeu là il y a quelques minutes, effectivement. Omar, il va pouvoir découvrir les humoristes de demain grâce à la relève de ouf avec le Montreux Comédie, demain dans le 5e arrondissement à Paris au Théâtre de la Contrescarpe, avant la grande finale le 14 octobre. Ce sera au Théâtre de la Tour Eiffel, plus de 350 humoristes pour les talents de demain. Il n'en restera plus qu'un, ça me fait penser une phrase de... Il n'en restera plus qu'un. Eh bien, le casting parisien est à découvrir demain à la Contrescarpe. Encore bravo à Omar de Châtillon qui repart avec ses invitations. 17h35, je vous invite à écouter Ici Paris de France et à nous joindre au 01 42 30 10 10 pour nous signaler la moindre difficulté. Et en parlant de moindre difficulté, elles sont nombreuses. 300 km de bouchons, même dépassés. Accident sur la 15 en direction de Paris entre Orgemont et Gennevilliers. Ce n'est toujours pas levé cet accident sur la 1 depuis 17h entre le Bourget et Aulnay. Jonction d'ailleurs avec la 3 qui est bien rouge à cette heure-ci. Et en parlant de la 3, un autre accident cette fois entre Romainville et Rosny. Un accident à l'ouest aussi, on est sur la 86 intérieure. Depuis Nanterre, la bande d'arrêt d'urgence est fermée sur les quatre voies. C'est la voie de droite aussi qui est neutralisée. Et puis il y a cet accident sur la 13. Survenu il y a déjà une heure, là ça y est, ça fait une heure que c'est compliqué. Il y a 6 voitures impliquées, donc c'est un gros carambolage. Accident sur la 13 entre la forêt de Marly-Nord et Orgeval. Les temps de parcours sur le périphérique comptaient 30 minutes entre la porte d'Auteuil et la porte d'Orléans. C'est quand même 2 à 3 fois plus que le temps de référence, donc ça commence un petit peu à se charger. Tout comme entre la porte Maillot et la porte de la Chapelle sur la rocade intérieure. Il y a des fermetures nocturnes. Vous les avez repérés pour nous, Thomas Etcheverry.
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2: On vous accompagne pour faire le point sur vos conditions de circulation, les fermetures que vous pouvez rencontrer une nouvelle fois sur votre route. Elles sont nombreuses sur le périph' extérieur pour cette nuit de mardi à mercredi. Périph' fermé de la porte Brancion jusqu'à la porte de Bagnolet. Si vous êtes amené à prendre la 1 en sortie de Paris, elle aussi fermée de la porte de la Chapelle jusqu'à Roissy en France. Sur la Francienne aussi, ça sera coupé pour cette nuit côté extérieur entre Villepinte et Gonesse, et côté intérieur également entre Gonesse et Villepinte. Et puis enfin sur la 6A en direction de Paris, coupure également entre mardi et mercredi pour cette nuit entre

Dans un instant, je vous fais découvrir un petit endroit un peu secret, un peu bien caché. En Ile-de-France, on peut y faire quelque chose de particulier. C'est une piste pour ceux qui cherchent un emploi dans le commerce. On en parlera avec les 3+, le rendez-vous utile et pratique de Clarisse de Vezève, juste après avoir rejoint Texas et Samsung. Sur SIP Ile-de-France, bel après-midi à vous tous.

0: Summerson et le groupe Texas à 6h20 sur Ici Paris, Île-de-France. Soyez les bienvenus.
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0: Ah ouais, vous êtes toujours les bienvenus. Hein. S'il y a une information aussi route, hein, vous n'hésitez pas, 01 42 30 10 10 avec ce même numéro de téléphone. Ah, vous pouvez accéder aussi par WhatsApp au message. Hein, vous rentrez tout simplement le numéro de téléphone de la radio dans votre smartphone et vous nous laissez un petit message qu'on lira avec plaisir. Alors, le 17-19, c'est aussi des bons plans. C'est vous rendre service et vous faciliter la vie en Île-de-France. Ce sont les trois plus à présent avec Clarisse de Lezève. La possibilité aujourd'hui, Clarisse, de découvrir un endroit plutôt feutré et caché en Île-de-France. Une piste pour ceux qui cherchent un emploi dans le commerce et une application pour savoir ce qui joue vraiment sur notre humeur et notre humour finalement. Salut Clarisse.
2: Salut Eric et bonjour à tous.
0: Bonjour.
2: Et oui, je me suis posé cette question. Qu'est-ce qui nous rend heureux au quotidien, Eric?
0: Oui.
2: Est-ce que ce sont des petites choses comme avoir le temps d'aller au sport, passer du temps avec sa famille, même avoir son métro à l'heure, franchement, des fois, ça peut nous rendre heureux. Donc, je me suis posé la question et je ne savais pas trop. Eh bien, j'ai trouvé la réponse grâce à l'application Daylio. Je vous explique. Déjà, elle s'écrit D-A-Y-L-I-O. Et en fait, avec cette application, on va pouvoir ressentir

0: penser tout ce qui nous rend heureux au quotidien. Ça peut être aller au sport, comme je vous le disais, mais ça peut être aussi manger une glace en famille, pouvoir avoir le temps de se préparer un bon petit plat. Mmh. Et en fait, chaque jour, vous allez pouvoir entrer ce qui vous rend heureux directement dans l'application en choisissant des smileys en fonction de votre humeur et en fonction de ce qui s'est passé dans la journée. Je ne sais pas si vous avez remarqué, mais souvent, en Ile-de-France, on a quand même tendance à marquer plus les choses négatives que les choses positives. Eh bien, changeons ça avec cette application Dailyo. Vous allez être heureux au quotidien.
1: Oui, moi, ce qui me rend heureux, c'est d'écouter la radio et de partager la radio avec vous sur Ici Paris, Ile-de-France. Deuxième plus, Clarisse, vous nous emmenez dans un endroit vraiment caché d'Ile-de-France, là.
0: Oui, alors là, c'est vraiment un endroit caché puisqu'il est littéralement sous nos pieds. Je vous invite à aller à Pontoise, dans le Val d'Oise, parce que vous allez trouver un endroit caché directement sous vos pieds. En fait, sous Pontoise se cachent des caves et des galeries creusées directement dans le calcaire. Certaines ont servi de carrière, de cave pour stocker des marchandises ou encore de refuge. Et le plus fou, c'est qu'on peut découvrir une partie lors des visites guidées organisées par l'Office de tourisme. Donc si vous aussi vous avez envie de découvrir ces souterrains, je vous invite à vous renseigner auprès de l'Office de tourisme de Pontoise pour avoir la chance de les visiter.
1: Ouais, et puis vous avez une piste aussi pour ceux qui cherchent un emploi dans le commerce, Clarisse.
0: Oui, puisque Vérissieux recrute régulièrement des commerciaux et accepte des débutants sur certaines de ses offres. Ce sont des CDI avec une formation à la vente, un statut de VRP et une rémunération qui comprend des commissions et des primes. Sur ces offres des commerciaux débutants, le salaire est de 2500 euros par mois avec jusqu'à 5000 euros bruts par mois pour ses meilleurs commerciaux. Il faut en revanche avoir le permis B et son propre véhicule pendant les 4 premiers mois. Donc, si vous cherchez à vous reconvertir ou si vous cherchez une offre d'emploi en tant que commercial, je vous invite à envoyer votre CV, votre lettre de motivation directement sur le site de carrière de Vérissieux.
1: C'est noté. Merci beaucoup pour ces 3 plus d'Ailio. Ça, c'est pour suivre nos humeurs et nos habitudes. Les souterrains de Pontoise à découvrir. Et puis Vérissieux, vous en parliez, Clarisse, pour ceux et celles qui cherchent une piste d'emploi dans le commerce. Les 3 plus qui est un rendez-vous très utile. Hein. Franchement, tous les jours, revient demain à la même heure, 17h40, sur Ici Paris, Île-de-France. Elle est née à Suresnes, dans les Hauts-de-Seine. Elle adorait Paris, elle a d'ailleurs grandi dans le 19e arrondissement. Elle nous a quittés aujourd'hui à l'âge de 68 ans. C'est Catherine Ringer, voici les Rita.

0: pense à Catherine Arringer, sa famille, évidemment. Ton fils, elle nous a quittés. Elle avait 68 ans. Décibel lui rend hommage tout à l'heure à 19h avec vos témoignages au 0810 055 056. Émission spéciale avec Émilie Mazoyer. Il est 6h-10. Si vous empruntez la route, eh bien, il y a beaucoup de monde. Ce n'est pas une surprise, mais c'est quand même un chouïa gourmand et copieux. 324 km de bouchons. Bon, je ne vous cache pas que ça commence à faire beaucoup avec de nombreux accidents. L'un sur la 13 pour rejoindre Orgeval depuis la forêt de Marly-Nord. Beaucoup plus au nord, accident sur la 15 d'Orgeval à Gennevilliers. Gros ralentissement également sur la 1 depuis le Bourget pour rejoindre Aulnay. Des ralentissements conséquents sur la 3 depuis Romainville en direction de Rosny. Et puis un coup de frein totalement au sud à 7h06 sur la 6 de Savigny-sur-Orge pour rejoindre Viry-Châtillon depuis une dizaine de minutes. Il y a beaucoup de monde. Sur le périph, c'est chargé également. Porte d'Auteuil, Porte d'Orléans, vous mettez une demi-heure. C'est encore deux fois plus que le temps habituel. Restez vigilants. Et puis si vous pouvez contourner ou déplacer et attendre votre départ pour rejoindre, je sais pas, la maison ou les enfants, ben faites-le. 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

0: Venus et Bananarama à 6h05. C'est ici Paris, le France. Et c'est Dorothée qui nous rejoint. Elle est en Seine-et-Marne. On va l'accueillir avec beaucoup de plaisir. Bonjour Dorothée, bienvenue.
1: Bonjour, merci beaucoup.
0: Oh là là, la pêche que vous avez, le oui. dynamisme, le sourire. Mais pourquoi ? Qu'est-ce qui fait qu'aujourd'hui, vous avez gagné au loto ou quoi ?
1: Non, même pas, hein, mais il fait beau. Ici Paris me propose un super cadeau à gagner. C'est donc vrai. Voilà, je suis super contente.
0: C'est
1: du coup,
0: exactement
1: voilà.
0: ça. Bah, oui. On a un an de restaurant. Vous aimez aller au restaurant ou pas, Dorothée ?
1: Bah, évidemment, j'adore ça. J'adore manger. C'est, voilà, c'est vraiment quelque chose. J'adore découvrir des nouvelles choses.
0: Okay. Et
1: c'est mon grand plaisir.
0: Et c'est quoi, je sais pas, les plats un peu signature que vous aimez bien, quoi ? Vous êtes plutôt viande, vous êtes plutôt poisson, vous êtes quoi, vous ?
1: J'aime tout, je ne suis pas très difficile en fait, donc j'aime vraiment découvrir des nouvelles associations de saveurs, enfin voilà, ce genre de choses, ça m'intéresse beaucoup.
0: Écoutez, les bistrots pas parisiens, c'est le chou de Chamorier à Croissy-sur-Seine, c'est chez Mimi, à Colombes, il y a Mademoiselle oui. Céleste, à Meudon, j'en cite comme ça quelques-uns, hein. Il y a Tata Yo-Yo, oui. Celui-là il me fait mourir de rire, j'aimerais bien savoir que la déco chez Tata Yo-Yo, pareil que c'est un bistrot de famille qui est inscrit au guide Michelin d'ailleurs cette année, donc c'est quand même pas rien. À la okay, Garenne Colombes.
1: Ah
0: ouais, alors vous êtes Amoré-sur-Loing, c'est ça ? Vous êtes où exactement ?
1: Oui, c'est ça exactement. Ouais. Oui, Amoré-sur-Loing.
0: Ouais. Bah écoutez, vous allez un petit peu bouger et puis vous choisirez, il y a plutôt
1: avec plaisir.
0: Il y a Clamart, mais il y a peut-être près de chez vous, vous regarderez parce qu'il y en a plein. On vous sélectionne dans un premier temps. Attendez, c'est pas encore oui. fait. Je vous offre votre ticket gagnant. C'est-à-dire que pour l'instant, oui. vous avez un pied dans le restaurant, mais on sait toujours pas qui paye l'addition, si c'est la radio ou si c'est vous.
1: Exactement.
0: Voilà. Le tirage aura lieu d'ici quelques jours. Vous avez votre ticket gagnant, c'est déjà une bonne chose. Bah je vous embrasse Dorothée.
1: Moi aussi, je vous fais des gros bisous. Bonne fin de journée.
0: Reposez-vous, parce que vous êtes assistante maternelle. Donc c'était des journées qui sont bien comme il faut. Hein.
1: Bien voilà. chargées.
0: D'accord. Merci d'avoir été avec nous. C'était un grand plaisir. À suivre les infos qui arrivent.
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0: Aubert avec les plages sur votre radio ici Paris-Île-de-France, de circonstances avec des températures qui atteignent encore les 32 degrés dans la région. Ici Paris-Île-de-France, très bon début de soirée, il est 18h. Le journal, c'est avec Marine Eugénie.
1: Et les hommages se succèdent cet après-midi après l'annonce de la disparition de Catherine Ringer, ex-chanteuse d'Erita Mitsouko, emportée par un cancer foudroyant à l'âge de 68 ans, refermant donc définitivement l'histoire de ce duo mythique du rock français qu'elle avait formé avec son compagnon Fred Chichin, mort lui en 2007. Duo qui reste dans toutes les mémoires, comme ici dans les rues de Paris, Faustine Coleman.
2: Elles sont quatre attablées en terrasse et quand on leur annonce la mort de Catherine Ringer, la conversation tout de suite s'arrête. Séverine est atterrée.
3: J'ai 56 ans, donc c'est une grande partie de mon adolescence, de ma vie de femme. C'est l'émancipation des femmes par rapport au regard des hommes aussi, à une époque où on avait beaucoup de jugements. C'est le côté un peu corrosif où Serge Gainsbourg s'était moqué d'elle et l'avait insultée, qu'elle n'avait pas perdu la face et qu'elle avait gardé sa dignité malgré ses propos. Et puis ces derniers temps, on la voyait de plus en plus avec une jeune génération d'artistes et elle s'impliquait toujours autant et je trouve ça merveilleux.
2: Les larmes aux yeux, Séverine raconte qu'elle ne l'a vue qu'une seule fois en concert quand elle était toute jeune, souvenirs et nostalgie. Un peu plus loin, David et Alexandra, là aussi, on leur apprend la nouvelle et c'est une époque, une partie de leur époque qui s'effondre.
4: C'est intemporel, c'est...
5: C'est sur la liberté sur scène, quoi, la façon dont elle dansait. C'était vraiment quelqu'un qui nous donnait de la joie et puis de la bonne humeur. C'était sympa, quoi, la façon dont elle se comportait. Ouais,
4: ouais, elle était libre, je pense. Ouais. Elle était elle-même et elle avait... C'était une petite rebelle, enfin voilà, mais elle était libre, je crois. C'est ça que je me souviendrai d'elle, en fait.
5: Je sais plus, c'était Marcia Balla ou c'était... Ce qui nous fait en plus, c'était une chanson quand même triste, mais qui nous donne envie de prendre la mort avec moins de tristesse, je trouve.
1: Reportage signé Faustine Calmel et ce soir Décibel rend hommage à Catherine Ringer. Vous avez rendez-vous avec Émilie Mazoyer sur ICI à 19h. Accusée d'agression sexuelle sur 9 élèves d'une école du 15e arrondissement de Paris, un animateur du périscolaire a été condamné à 5 ans de prison dont un ferme sous bracelet électronique. Interdiction définitive également d'exercer toute activité en contact avec des mineurs. Margot Stiff, c'est la première condamnation à de la prison ferme dans un dossier du périscolaire parisien.
6: Oui, une peine justifiée, a dit le président, par la gravité des faits et par le nombre de victimes dont les déclarations ont été précises et circonstanciées, d'où cette peine de 5 ans d'emprisonnement, dont une année ferme aménagée sous bracelet électronique. Mais à la sortie de l'audience, une maman explose de colère, indignée que l'animateur dorme ce soir dans son lit. Ma fille, dit-elle, a dû déménager, elle sera traumatisée à vie. Reste que cet animateur sera sous surveillance pendant plusieurs années. Le président a prononcé contre lui un suivi socio-judiciaire de 10 ans, avec obligation de se soigner, souligne maître Karine Durieux-Diebold. Elle représente un autre parent d'élève.
7: Il n'est pas lâché dans la nature, on ne peut pas dire cela. C'est quand même une peine répressive. Donc ça veut dire que la justice prend la mesure de la gravité des actes, que ça va être sur du long terme pour qu'il puisse lui aussi prendre la mesure de ce qu'il a fait.
6: Constat partagé par l'avocate de cet ancien animateur, parti tête baissée à l'énoncé de sa peine. Il est aujourd'hui soulagé de ne pas dormir en prison, affirme maître Anaïs Casseleux.
8: Sa place n'est pas en prison. Sa place, elle est chez un psychologue, chez un psychiatre, avec un suivi. Et il y aura un suivi. Il en était en fait demandeur quelque part.
6: À ce stade, l'avocate n'envisage donc pas de faire appel.
1: Et toujours concernant ce dossier, Anne Hidalgo, ex-maire de Paris, était entendue par une commission du Sénat ce matin. Demain, ce sera au tour d'Emmanuel Grégoire, l'actuel maire de la capitale. Policiers, personnel soignant, enseignants, chercheurs, salariés d'EDF, plusieurs secteurs se mobilisaient aujourd'hui pour réclamer des moyens financiers et protester contre les restrictions budgétaires annoncé par le gouvernement, protester aussi contre la vie chère et les prix du carburant qui atteignent des niveaux inédits depuis juin 2022 et la guerre en Ukraine. Ce matin à La Rochelle, un collectif avait appelé à manifester. Une petite cinquantaine de personnes ont répondu présentes, essentiellement des retraités comme Chantal, 72 ans.
9: On a envie de se battre parce que plus ça va, plus il faut en donner et moins on en touche. Et puis moi je pense à mes enfants, je pense à mes petits-enfants et je me dis ils vont pas y arriver. Donc on est obligé de se battre. Et je me dis que c'est trop facile d'augmenter comme ça, de mettre la guerre en avant. C'est de la foutaise, c'est de la foutaise. Ça profite, Total, tout ça, ça profite à ceux-là et à l'État, bien sûr, avec leurs taxes. Je vais limiter mes déplacements, comme là on est venu, mais on est venu en TER, pour dire on ne va pas brûler du gasoil et on ne va pas payer en plus le stationnement. Donc on est venu en TER et ça revient beaucoup moins cher.
10: Il y a une déception peut-être par rapport à ce faible rassemblement. Comment vous voyez les choses? Vous dites c'est juste un début, on verra après, ou vous êtes déçu déjà au début?
9: Un peu, mais je me dis bon, c'est la première journée, ça ne s'est pas trop su, on attend le 17 octobre. Mais là j'espère que les actifs vont venir.
1: Chantal au micro, ici La Rochelle de Gérald Paris.
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1: 18h05, vous écoutez ICI Paris, Île-de-France. Le temps, Éric Bastien, il a fait très chaud, mais ça va baisser cette nuit, non?
0: Exactement, alors à cette heure-ci, on en profite pour ceux et celles qui sortent du boulot, peut-être pour l'after work, comme on dit, pour aller boire un petit verre sur les quais de Seine ou les bords de Marne, c'est tout à fait possible, avec des températures qui montent encore et qui grimpent à hauteur de 31 degrés dans la capitale, 32 degrés. Là, à cette heure-ci, c'est le temps qu'il fait encore, du côté de Torcy, de Créteil, des températures qui baissent quand même progressivement, effectivement, vous l'avez dit, et des températures qui vont osciller entre 13 et 14 degrés pour les minimales cette nuit. Demain, on perd 10 degrés, pas plus de 22 à 23 degrés pour les maximales. Au meilleur moment de l'après-midi, avec un ciel plutôt nuageux le matin, on attend quelques pluies aussi sur la capitale, mais également sur les Hauts-de-Seine ainsi que sur la Seine-Saint-Denis.
1: Sur les routes, Eric, c'est compliqué. Compte 6 accidents.
0: Ouais, puis ça va pas en s'arrangeant, effectivement, avec de très nombreux accidents. Vous l'avez dit, accidents au nord, il y en a pas moins de 3 sur la 15. Orgemont, Gennevilliers, c'est un petit moment qu'on en parle. Un autre accident qui n'est pas levé depuis maintenant une heure entre le Bourget et Aulnay sur les quatre voies. C'est toujours la voie de gauche qui est fermée. Accident sur l'A86 intérieure survenu il y a 10 minutes. On est du côté de Bobigny pour rejoindre notamment la D40. Également à cette heure-ci sur les trois voies, c'est la voie de gauche qui est neutralisée. Et puis beaucoup plus au sud, à 6A, à 6B, ça va plutôt pas mal. Sauf que sur la 6, il y a un autre accident depuis une vingtaine de minutes entre Savigny-sur-Orge. Si vous avez emprunté la départementale 25 pour rejoindre notamment Viry-Châtillon. Les temps de parcours sur le périph', 30 minutes Port d'Auteuil, Port d'Orléans, deux fois plus que d'habitude. En extérieur, sur le périph' intérieur, ça roule bien. 10 minutes, Port de Bagnoles et Port de Bercy, comptez un quart d'heure, Port d'Orléans pour rejoindre la Porte d'Auteuil.
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0: Bon, Marine Le Génier, vous revenez à 19h. Allez, je vous fais deviner le... Ah ben, en plus, vous avez l'intro. Hein.
1: Ah, j'ai tout.
0: Vous
1: okay.
0: Devinez, comme vous qui nous écoutez à la radio, le titre qui arrive. Je vous dis déjeuner.
1: Ah, oui, je l'aime.
0: Il est suisse?
1: Bien sûr, Stéphane Echer.
0: Quelle est forte.

0: Fan et cher et pas d'amis comme toi sur Ici Paris de France à 18h10.
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0: Bon, vous aimez la cuisine au beurre ou vous aimez la cuisine à l'huile? C'est une bonne question que je vous pose. Et ça vous donne pas faim tout ça, il est 18h10, là vous n'avez pas envie de rentrer à la maison, mais vous préparez un petit plat sympa. Non, moi j'ai peut-être une solution, j'ai mieux. 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Vous avez 5 minutes pour nous appeler dès à présent au 01 42 30 10 10. On rendra hommage à Catherine Ringer qui nous a quittés aujourd'hui. On écoutera les Rita Mitsuko et puis on a plein d'idées de sortie à partager avec vous avant 19h. Pour l'heure, Boulevard Désert, c'est sur Ici. M'en aller.

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1: Et ça, c'est l'association de Boulevard Désert avec Carbone. C'est pas si facile, 100% nouveauté sur Ici Paris de France.
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1: Ça tourne. Direction la Cité du Cinéma pour le week-end prochain. On va du côté de la rue Ampère à Saint-Denis. Et ouais, c'est vrai que le week-end prochain, on va s'intéresser au cinéma avec ce grand week-end d'inauguration, avec des démonstrations, des ateliers de doublage, de maquillage. Je ne vais pas vous en dire plus. Je vais surtout accueillir le dirigeant de la Cité du Cinéma, Didier Gouban. Il est notre invité. Bonjour Didier.
5: Bonjour.
1: Bonjour, merci d'être avec nous. Grand week-end d'inauguration de la Cité du Cinéma. Dites-moi tout, on ouvre les portes, qu'est-ce qu'on voit, qu'est-ce qu'on va découvrir?
5: Alors, qu'est-ce qu'on va découvrir? Eh bien, on va découvrir en avant-première tout ce qu'imagine la Cité du Cinéma pour les années à venir, c'est-à-dire une programmation qui repose sur quatre piliers. Le cinéma, bien évidemment, parce qu'on ne va pas renoncer à l'ADN du lieu, hein. C'est un lieu du cinéma en France. Je vais détailler après ce qui va venir dans les piliers. La musique. Ouais. Il y a eu quelques annonces de fêtes sur des grosses têtes d'affiches qui vont venir à la Cité du Cinéma très prochainement.
1: Ouais.
5: Les arts vivants et bien évidemment les médias, puisqu'en fait quand on regarde de près le cinéma, finalement il fait la part belle aux arts vivants, il fait la part belle aux médias et il fait la part belle à la musique, parce qu'il n'y a pas de grand film sans grande musique, et vice-versa d'ailleurs. Donc on va pouvoir profiter en avant-première, le grand public. Alors je vous annonce un scoop,
1: allez-y.
5: Si on a un peu communiqué sur les réseaux, on a plus de 21 000 personnes qui se sont inscrites sur le samedi et le dimanche. On est ravis de savoir qu'il y a une grande attente autour de la programmation de la Cité du Cinéma. Donc on va présenter en avant-première finalement quelques morceaux choisis de toute cette programmation. Alors on va avoir pour le cinéma, au-delà de notre salle de cinéma, donc qui va être ouverte, dans laquelle on va projeter le film de la Comédie Française, puis des courts-métrages le samedi, des courts-métrages de Michel Gondry, et j'expliquerai pourquoi Michel Gondry. Le lendemain, le film de la Comédie Française. On va présenter le Paris Dance Project, puisque le Paris Dance Project de Benjamin Millepied et Solène Duez est en résidence permanente désormais chez nous, afin de proposer des spectacles parfois gratuits, parfois payants, mais gratuits dans beaucoup de cas à la Cité du Cinéma. Donc on aura plusieurs performances du Paris Dance Project autour de la danse. On a une petite surprise. Alors ça, pour l'instant, c'est encore surprise, mais DJ surprise à 19h le samedi. On annoncera le vendredi, je crois, le nom de l'artiste autour de la musique. Et autour du cinéma, on présente également en avant-première les quelques décors de l'usine du film amateur de Michel Gondry, que l'on va installer dans la Cité du Cinéma. Donc les gens pourront voir des décors qui sont assez intéressants. Et puis on a du maquillage, du cinéma bien sûr, on a un atelier maquillage, on a un atelier doublage, on a un atelier cascade, puisqu'on pourra, pour les petits à 6 mètres de hauteur je crois, et pour les grands à 8 mètres de hauteur quand même, à l'intérieur de la Cité du Cinéma.
1: Et puis on peut visiter aussi les plateaux de tournage, hein, ça c'est aussi important.
5: Et on va pouvoir visiter les plateaux.
1: Et oui.
5: Et on va pouvoir également comprendre ce que fait l'école Louis Lumière, puisque la visite des plateaux ce sont les plateaux de l'école Louis-Lumière qu'on visite, qui sont des plateaux de cinéma aussi, hein, bien sûr, avec des installations et surtout une médiation, puisque l'école est également un membre actif de la vie de la Cité du Cinéma, donc ce serait intéressant pour les gens de savoir comment on forme tous les métiers autour du cinéma.
1: Didier Gouban, on n'aura malheureusement pas le temps d'en dire davantage, hein, puisque le temps nous est imparti, mais j'invite tous ceux et celles qui sont passionnés par le cinéma à en savoir plus et à se rendre à ce grand week-end d'inauguration 19-20, les journées européennes aussi du patrimoine, hein, qui le proposent avec cette Cité du Cinéma, y compris des ateliers de doublage, des performances de danse, des spectacles immersifs, de la restauration aussi pour passer un bon moment. Et puis tout le détail est à retrouver évidemment sur Internet, aussi bien samedi pour ce grand moment que dimanche. Cité du Cinéma, c'est rue Ampère, c'est à Saint-Denis, c'est dans le 93, à ne pas manquer. Les petits et les grands sont les bienvenus. Merci beaucoup Didier Gouban d'avoir été notre invité, à dirigeant de la Cité du Cinéma. Il est 18h19, les conditions de circulation à cette heure-ci et 307 km de ralentissement avec de très nombreux accidents toujours au nord sur la 1 en direction de la province depuis le Bourget pour rejoindre Aulnay. Beaucoup de monde sur la 15 en direction de Paris depuis Orgemont en direction de Gennevilliers. Il y a un accident sur la 3 pour rejoindre Rosny depuis Romainville, depuis la D36 et puis beaucoup plus au sud, vous êtes très ralenti avec cet accident sur la 6 toujours en cours en direction de Viry-Châtillon depuis Savigny-sur-Orge. Vous n'hésitez pas à nous rejoindre d'ailleurs, la moindre difficulté, le moindre redoute, vous nous appelez, accident ou incident, le bon réflexe est le 01 42 30 10 10.
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1: À suivre, les conditions de circulation qui continuent à être évoquées avec les fermetures nocturnes, on en parlera à 18h30. Et puis la musique à venir avec un petit coup d'œil dans le rétro. Waouh, moi j'adore monter le son. Comme As You Are, signé Nirvana sur Ici, Paris-Île-de-France.

0: Ce sont les mélodies et les musiques de Ici Paris, le France, avec ce souvenir dans les années 80, Maria Magdalena et Sandra. 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On revient là en 2026 avec le tout nouveau Vianney qui arrive dans un instant.
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0: Et ça s'appelle Dans le Détain, c'est d'ici quelques minutes sur Ici Paris, le France.
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0: matin et c'est signé Vianney sur Ici Paris, Le France, il est 18h30. C'est début de la soirée, vous avez peut-être prévu quelque chose, un dîner, je sais pas, des copains, des amis, vous vous occupez de quelque chose en particulier, vous devez vous déplacer, eh bien vous avez raison de faire confiance à Ici Paris, Le France, la carte en temps réel, c'est pas génial, hein. Tendance à l'amélioration, mais imaginez plutôt, on est à 317 km de bouchons, c'est vraiment beaucoup, plusieurs accidents en cours sur la 6 en direction de la province pour rejoindre Viry-Châtillon, deux accidents à l'est, l'un sur la 1 pour rejoindre Aulnay depuis Le Bourget, et puis un autre accident et ce coup de frein un peu sérieux là du côté de Bobigny pour rejoindre la D40, on est sur la 86 intérieure. Il y a un véhicule qui lui est en panne sur la N104 extérieure pour rejoindre Lognes depuis Amerainville. Ça concerne la 4. Beaucoup de monde dans les deux sens sur la 1 depuis le périphérique, depuis la porte de la Chapelle pour rejoindre la Seine-Saint-Denis, puis également depuis le 93 pour rejoindre le périphérique. Enfin, cet accident aussi à l'ouest, il y a beaucoup de monde sur la 86 intérieure à hauteur de Nanterre. Il y a peu d'endroits finalement où ça roule bien parce que la N118 c'est très chargé, la 10 également. Côté périph, on n'a pas forcément des bonnes nouvelles non plus puisqu'il faut encore 35 minutes entre la porte d'Auteuil et la porte d'Orléans en extérieur. En revanche, c'est beaucoup plus cool et fluide en intérieur. Il y a des fermetures nocturnes. C'est bien de savoir à quelle heure et où. Thomas Echeberry.
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2: On vous accompagne pour faire le point sur vos conditions de circulation. Les fermetures que vous pouvez rencontrer une nouvelle fois sur votre route, elles sont nombreuses sur le périph' extérieur pour cette nuit de mardi à mercredi. Périph' fermé de la porte Brancion jusqu'à la porte de Bagnolet. Si vous êtes amené à prendre la 1 en sortie de Paris, elle aussi fermée de la porte de la Chapelle jusqu'à Roissy en France. Sur la Francienne aussi, ça sera coupé pour cette nuit côté extérieur entre Villepinte et Gonesse. Et côté intérieur également entre Gonesse et Villepinte. Et puis enfin sur la 6A en direction de Paris. Coupure également entre mardi et mercredi pour cette nuit entre Vissou et la Haie les Roses. Côté transport en commun, si vous aviez l'intention de prendre la ligne B du RER, on attend là aussi une coupure à partir de 22h45 ce soir entre Châtelet-Les et Mitry Aéroport Charles de Gaulle. Il y aura des bus de remplacement qui seront mis à disposition pour pallier cette difficulté. Et si vous pensez plutôt prendre la ligne D du RER, lui aussi, il est coupé à partir de 23h50 entre Juvisy et Corbeil-Essonne.
0: Merci beaucoup Thomas Echeberry.
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0: L'info fermeture, c'est toutes les heures hein, sur Ici Paris, Île-de-France. Hommage à Catherine Ringer dès 19h dans l'émission Décibel avec Émilie Mazoyer. Vos témoignages sont les bienvenus au 0810 055 056. Si vous l'avez applaudi, si vous l'avez vu en concert, si vous aimez les Rita Mitsouko, dès 19h, vous pourrez nous rejoindre sur Ici Paris, Île-de-France. On rend hommage à Catherine Ringer qui nous a quittés aujourd'hui.

0: La voix de Catherine Ringer, le petit train, Catherine Ringer, Lerita Mitsuko, Catherine qui nous a quittés à l'âge de 68 ans dès 19h. Il sera question de Catherine Ringer, d'Lerita Mitsuko également, avec un hommage rendu dans l'émission Décibel avec Émilie Mazoyer à partir de 19h.
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0: Place à la télévision à présent avec Patrice Gascoigne qui nous rejoint dans le 17-19. Bonsoir Patrice.
2: Bonsoir Éric Bastien.
0: Merci d'être avec nous Patrice. Vous êtes parti à la rencontre du journaliste sportif de France Télévisions, Mathieu Lartaud, qui signe un documentaire. On va s'y intéresser, un documentaire qui s'attaque, si j'ai bien compris, à un tabou Patrice.
2: D'habitude, Mathieu Lartaud vous fait vibrer en commentant les matchs de l'équipe de France de rugby.
3: C'est hallucinant ce que nous vivons aujourd'hui à Twickenham, la barre des 50 points.
2: Mais ce soir sur France 5, Mathieu Lartaud vous emmène sur un autre terrain, dans ce qui nous tient debout. Mathieu Lartaud confie son histoire personnelle, son combat contre le cancer, les cancers, parce qu'il a été touché deux fois par le cancer. D'abord à 17 ans, un cancer du genou qui a mis fin à ses rêves de carrière comme joueur de rugby. Et à 43 ans, avec une récidive qu'il conduit à se faire amputer de sa jambe droite pour pouvoir rester en vie. Avec ce documentaire qu'il co-réalise avec Anouk Burel, il veut briser le tabou du cancer dans la société. Mais à quel moment Mathieu Lartaud a-t-il mis de côté sa pudeur naturelle à parler de sa maladie pour aller briser aux yeux de tous le tabou du cancer ? Écoutez la réponse de Mathieu Lartaud.
4: Alors cette envie de briser le tabou du cancer, en fait, elle est intervenue au moment où j'ai rendu ma maladie publique. À travers tout ce que je recevais comme message, j'ai pris conscience qu'il était urgent de libérer la parole sur ces sujets-là. Ça s'est traduit d'abord par un livre, On n'ampute pas le cœur, que j'ai publié en 2024. Et finalement, ce qui nous tient debout, c'est quelque chose qui est dans la continuité de tout ça. Et donc, c'était effectivement le support idéal, finalement, pour à la fois porter cette parole-là et la libérer à travers les témoignages qu'on a pu recueillir dans ce film, et ce dans toutes les strates en fait qui moi m'intéressaient, c'est-à-dire on a à la fois les aidants, les proches aidants, les maris, les compagnes, les fils, les soignants, voilà, on a vraiment réussi à faire un 360 degrés autour de cette maladie du cancer, de faire en sorte que elle ne soit plus taboue nulle part, ni dans les cercles familiaux, ni au travail. Voilà, c'était vraiment ça la mission première.
2: Mathieu Lartaud, dans un exercice tout en délicatesse, ne manquez pas Ce qui nous tient debout, son film documentaire avec des témoignages puissants et rares, à voir ce soir sur France 5.
0: Merci beaucoup Patrice Gascoigne. Les coulisses télé, c'est 7 jours sur 7. Rendez-vous demain à suivre. Thierry Boeuf qui nous rejoint. Bonsoir Thierry.
5: Bonsoir Eric.
0: Comment ça va Thierry? Bien.
5: Bah bien, bien, bien.
0: Bon. D'ici quelques minutes, le saviez-vous, de bonnes infos sur Paris et sur l'Île-de-France. Plutôt Paris, on va parler du maire de Paris.
5: Des maires de Paris, oui. Ah. Voilà, de toute l'histoire des gens qui se sont succédés à l'hôtel de ville. Et vous allez voir, il y a pas mal de surprises.
0: Eh bon, on va l'entendre d'ici quelques minutes avec Thierry Boeuf sur Ici Paris de France, One Night in Bangkok. C'est signé Murray. Bonne soirée sur Ici.

0: One Night in Bangkok, Cinéma Red, sur ici Paris, de France. 17h moins le quart, c'est la galère, hein, je vous le dis franchement. Vous sortez du boulot à cette heure-ci, vous dites faut rentrer à la maison, donc on va essayer de faire en sorte de vous guider, mais je peux vous dire que côté périph', déjà, là, ça va. Ça, de ce côté-là, je préfère commencer par une bonne nouvelle, 21 minutes, Porte d'Auteuil, Porte d'Orléans en extérieur, ça roule bien. 12 minutes, Porte Maillot, Porte de la Chapelle. En revanche, sur les axes autoroutiers de la région, il y a 300 km de bouchons, c'est beaucoup, hein, quand on dépasse les 300 km. Déjà, c'est blindé sur la 1 dans les deux sens, depuis la Porte de la Chapelle pour rejoindre le Stade de France. Notamment, il y a deux accidents en plus, totalement au nord, au nord-est, on est sur l'Ain entre le Bourget et Aulnay depuis 17h, l'accident est toujours pas levé, et puis sur la 86 intérieure, ça fait 50 minutes que c'est une grosse galère en direction de Bobigny pour rejoindre la D40. Beaucoup de monde aussi allait sur la N104 extérieure entre Meyrinville et Logne suite à un véhicule en panne, mais c'est toujours pas dégagé non plus. Du monde sur la 6A, la 6B, la 6 d'ailleurs, où il y a une camionnette en panne entre Savigny-sur-Orge et Viry-Châtillon, et puis la 13 est à contourner entre le périphérique depuis la Porte d'Auteuil pour rejoindre le pont de Saint-Cloud. Il y a énormément de monde à cette heure-ci, vous ne roulez plus sur la voie de droite. La 12, la N12 et la N118 sont blindées. Bon courage et merci d'écouter ici.
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3: Je n'aurai qu'un mot. Eh ben, dis donc.
0: Non, j'ai coupé mon micro, vous m'avez écouté éternuer.
3: Non, je parlais de la circulation.
0: Ah oui, vous vouliez dire quoi?
3: Non, eh ben, dis donc.
0: Eh oui, ah ouais, ça, ben je sais pas, vous êtes en voiture ou vous êtes comment, en transport en commun, Thierry?
3: Transport en commun,
0: ouais, oui, c'est pas mal. Ouais. Bah, ça va, c'est à peu près fluide à cette heure-ci. Ouais. Fluide, ça ne veut rien dire. Bon, allez, soyons sérieux, on a souvent coutume de dire que le premier maire de Paris fut Jacques Chirac, élu en 1977. Vous êtes là pour établir une vérité, c'est vrai ou faux, Thierry?
3: Alors, c'est faux, il s'agit de Jean-Sylvain Bailly, élu maire de Paris en 1789. Ouais, alors vous allez voir, ça n'a pas duré longtemps. Alors si nous évoquons Bailly aujourd'hui, c'est qu'il est né un 15 septembre en 1736, il y a 290 ans pile. Et si je peux me permettre, cet homme n'était pas une nouille. Mathématicien, astronome, académicien et homme politique. Et c'est au titre de maire de Paris qu'il reçoit Louis XVI à l'Hôtel de Ville, quelques jours après, le 14 juillet 1789. Le roi a accepté la monarchie constitutionnelle, et le fait de gloire de Jean-Sylvain Bailly, bah c'est de lui remettre la cocarde tricolore que Louis XVI épingle à son chapeau, geste qui signifie qu'il n'est plus un monarque absolu de droit divin et que le peuple, via les députés, prenne en charge la destinée de la France.
0: Alors, Bailly fut également le premier député du tiers-état à avoir prêté serment au jeu de paume, c'est à Versailles, dans le 78. Autrement dit, le socle de notre République, toujours en vigueur aujourd'hui. Et pourtant, Thierry, ça lui a pas porté chance.
3: Ouais, liberté, égalité, fraternité, coûte que coûte. Mais malheureusement, pour Jean-Sylvain Bailly, se profilait, comme toujours, une liberté dévoyée, une égalité galvaudée et la fraternité souvent oubliée. La terreur et le profil rouge de la guillotine s'installèrent. Deux ans après sa nomination comme maire de la capitale, il est jugé contre-révolutionnaire, trop modéré au goût des ultras, Robespierre, Desmoulins, Marat et Saint-Just. Le premier maire de Paris est condamné et guillotiné en 1791 sur le Champ de Mars.
0: Bah, dis donc. Ouais. Eh ben, comme vous disiez tout à l'heure, alors combien y a-t-il eu de maires qui ont administré Paris de Jean-Sylvain Bailly, que vous venez nous présenter, jusqu'à aujourd'hui, Emmanuel Grégoire?
3: Alors 15 maires, 14 hommes et une seule femme. Alors pour faire simple, 6 maires se sont succédés entre le début de la Révolution française et la fin de la Terreur. Le maire de Paris est supprimé au profit d'une assemblée. En 1848, nouvelle révolution à Paris, la fonction est rétablie et là de nouveau en vigueur en 1870. Deux figures historiques dirigent alors la capitale en 1870 et 71, Arago et Jules Ferry. Et puis de nouveau abandonné, Paris est administré par un président du conseil municipal pendant plus de 100 ans. Enfin, retour d'un vrai maire au plein pouvoir, Jacques Chirac, 1977. Le mandat le plus long, élu trois fois jusqu'en 1995, quittant l'Hôtel de Ville pour l'Élysée. Jean Tiberi succède à Chirac, devenu président de la République. Place ensuite à Bertrand Delanoë, Anne Hidalgo et Emmanuel Grégoire. Je reviens au 12 novembre 1793, le jour de l'exécution du premier maire de Paris. Une pluie glaciale tombait sur le Champ de Mars. Jean-Sylvain Bailly monta sur l'échafaud, tremblant. Un Parisien lui hurle dans la foule. « Alors Bailly, tu trembles ?»« Oui, » répondit-il calmement, « mais c'est seulement parce que j'ai froid. »
0: Voilà, donc il avait de l'humour. Jusqu'au bout. Un peu de spiritualité.
3: Non, mais là, il y avait des hommes, qu'est-ce que vous voulez que je vous dise?
0: Non, mais je trouve ça fou, finalement. Vous m'avez dit, c'est quoi? C'est 15 maires en deux siècles, quoi.
3: Oui. Bah, oui,
0: même plus.
3: Que,
0: hein,
3: Bah oui, parce que ça s'est vraiment interrompu pendant plein de fois. C'est pour ça qu'on, qu'on a dit que de Jacques Chirac, 100 ans après, il est élu vraiment maire de Paris.
0: Oui, c'est
3: redu. Par tous les Parisiens et les Parisiennes.
0: Ça pourrait disparaître, alors, du coup. Comme je suis le cycle que j'observe, le maire de Paris pourrait s'arrêter.
3: Tout est possible, vous savez. La révolution est pour demain, peut-être.
0: Merci Thierry Boeuf. Retour de Le Saviez-Vous. C'est pas très français de dire ça, parce que Le Saviez-Vous, c'est le bon de ce rendez-vous. Ben, c'est demain, parce qu'on apprend plein de choses sur Paris, vous l'avez entendu aujourd'hui, mais aussi sur l'Île-de-France. Oui. Je ne distingue pas Paris et l'Île-de-France, puisque Paris est un département francilien. Paris, c'est l'Île-de-France. Voilà. Tame Impala et Jenny, ça c'est un des tubes de l'été, et je sais que vous avez dansé au Macumba là-dessus. Je vous ai vu, j'ai des photos. Non, ne niez pas, je vous ai vu. Merci Thierry Boeuf, ici. Merci. Paris de France, il est 7h-10.

0: celui-là. Samuel Palin et Jenny sur Ici Paris, Le France. Et Marjorie qui nous rejoint. Bonjour Marjorie, bonsoir. Dans le Val-de-Marne, à Soisy.
1: Ah non, le Val d'Oise.
0: Ah bah écoutez, je pense que mes fiches ont des soucis. Hein. Depuis lundi, rien ne va. Donc vous êtes du Val d'Oise, vous vous appelez Monique. Bonjour Monique. Bon, c'est Marjorie,
1: non, Marjorie
0: du Val d'Oise.
1: Voilà, à côté d'Anguin.
0: Ouais, rassurez-moi, est-ce que vous êtes conseillère bancaire?
1: Oui, c'est bien.
0: Ça y est,
1: moi.
0: Je la tiens, c'est elle. C'est parfait. Dans quelle banque?
1: Au Crédit Agricole.
0: Crédit Agricole, Caisse d'Épargne, Banque Populaire, comme ça j'ai cité un peu tout le monde. Très bien, la journée voilà. Ça a été ça a fonctionné,
1: oui,
0: je te passe.
1: Parfait.
0: Cool. Vous faites quoi à la banque conseillère? C'est-à-dire que les gens viennent et vous disent, voilà, est-ce que je peux changer de carte bleue?
1: Voilà,
0: ou...
1: ouais. J'accompagne dans leur projet,
0: d'accord.
1: C'est plutôt ça.
0: D'accord. Voilà. Bon, Marjorie, ne parlons plus de boulot, parlons de restaurant. On a faim à cette heure-ci, hein?
1: Ouais. Ben, oui, tout à fait.
0: Vous allez souvent au resto? Vous y allez quand? Souvent?
1: Oui, j'aime bien. Ouais. Le week-end, souvent.
0: Et ouais. 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C'était la semaine dernière, le carburant.
1: C'était la semaine dernière,
0: ouais.
1: Là, c'est un an de restaurant.
0: Exactement, et c'est Christelle qui a gagné ce matin les un an de carburant, je la salue. Mais c'est bien un an de restaurant. En même temps, ça carbure au restaurant pour manger des bonnes choses. J'essaie de rattraper.
1: Ouais, comme... c'est sympa.
0: Ouais. Ah bah oui, il y a chez Mimi, là, à Colombes. Il y a le Chou, qui est à Croissy-sur-Seine. Il y a Tata Yo-Yo, la Karen Colombes. Et Saper Lipopette à Puteaux, par exemple. Lequel vous inspire?
1: Super.
0: Il y en a un qui vous inspire?
1: Oh ben, les quatre.
0: Hey, en même temps, c'est un restaurant par mois. Hein. Un an de restaurant, c'est votre radio qui vous
1: donc
0: invite.
1: Donc j'ai le temps de tester. Ouais,
0: Marjorie, super. Rendez-vous d'ici quelques jours. Et je serai ravi de vous offrir ce cadeau pour vous et qui vous voulez. D'ici là, il n'y a plus qu'à y croire. On fait ça.
1: Eh ben, j'y crois. Merci encore. Merci.
0: Je vous en prie. Passez une belle soirée avec Ici Paris de France. Et
1: merci.
0: Je vous dis à très bientôt. Salut Marjorie. Et puis profitez du soleil, hein, parce que côté météo, 30 degrés aujourd'hui. Demain, attention, ça chute. 23 degrés demain, on perd 10 degrés. 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

0: Atelier, Johnny Hallyday avec J'ai oublié de vivre sur Ici Paris, Le France. Belle soirée, il est 19h. Le journal, c'est avec Marine Le Génie.
1: Quatre stations essence vandalisées, ça s'est passé dans la nuit de samedi à dimanche autour de Douai dans le Nord, on l'apprend aujourd'hui. Des dégradations probablement commises pour protester contre le prix de l'essence, David Di Giacomo.
2: Oui, en effet, l'inscription « voleur » en lettres rouges a été découverte sur l'une des pompes vandalisées samedi soir, un peu avant minuit. Deux suspects dégradent à coups de marteau les écrans des pompes d'une station Total près de Douai. Quelques minutes plus tard, une autre station est dégradée à quelques kilomètres de là, de la même façon, rendant les pompes inutilisables. Quatre stations-service ont été visées au cours de la nuit, dans un périmètre d'une dizaine de kilomètres. Les quatre propriétaires ont déposé plainte. Il n'y a pas eu d'interpellation à ce stade. La police exploite les images de vidéosurveillance pour tenter d'identifier les auteurs. La gérante de l'une des stations dégradées m'a expliqué ne pas comprendre ses actes. Elle assure que, malgré la flambée des prix à la pompe, elle ne gagne que quelques centimes sur chaque litre de carburant vendu.
1: David Di Giacomo, les prix des carburants au cœur de la colère des pêcheurs également. Ils ont bloqué ce matin le port de Fos-sur-Mer près de Marseille et seront reçus jeudi par la ministre de la Mer, Catherine Chabot. Plusieurs secteurs manifestés aujourd'hui à la proche de l'annonce du budget 2027, enseignement supérieur, santé, police ou encore électricien d'EDF. Tour d'horizon sur ici.fr. Le budget 2027 avec des secteurs qui vont souffrir et des moyens supplémentaires aussi mis sur la table par le gouvernement à l'approche du débat parlementaire sur la loi intégrale. Sébastien Lecornu dévoile ce soir dans Le Monde ses engagements financiers en faveur de la lutte contre les violences sexuelles et en faveur de la protection de l'enfance. Le Premier ministre entend engager plus de 4 milliards d'euros, Audrey Tison.
3: 1,5 milliard d'euros pour lutter contre les violences sexuelles et sexistes, 2,6 milliards pour la protection de l'enfance. Ce ne sont pas des montants théoriques, assure Sébastien Lecornu. Ils vont permettre de commencer à mettre en œuvre des mesures annoncées après l'affaire Liana, notamment inscrites dans la loi intégrale en cours d'examen à l'Assemblée. La question des moyens est une condition de la crédibilité, estime le Premier ministre. Alors il compte proposer une trajectoire sur plusieurs années en expliquant quelles mesures il finance. Exactement. En 2027, il s'agirait de recruter 300 magistrats, 700 nouveaux enquêteurs, 300 encadrants scolaires, notamment des infirmières, mais aussi de conforter le budget des associations. Charge au Parlement de valider la copie gouvernementale déclinée dans le projet de loi de finances de l'État et celui de la Sécurité sociale, deux textes qui risquent d'enflammer les débats en cette année pré-présidentielle.
1: La mort de Liana nous oblige, écrit le chef du gouvernement, il faut corriger ce qui n'a pas fonctionner de Marcia Baila Andy, sa voix et son irrésistible amour de la liberté auront marqué la chanson française. Hommage parmi tant d'autres ce soir de la ministre de la Culture à Catherine Ringer. La chanteuse Derita Mitsuko est morte à 68 ans d'un cancer foudroyant, 19 ans après celle du guitariste Fred Chichin, l'autre moitié de ce groupe iconique. Retour sur sa carrière avec vous Thierry Fioril.
4: L'Hérita, c'est la bande sonore d'une génération, celle qui a eu 20 ans dans les années 80. Catherine Ringer, avec sa voix de soprane, et Fred Chichin, guitariste inspiré, invente un style musical unique et inclassable entre rock, punk, funk, world music. 1984, premier succès, Marcia Baila. On danse sur ces musiques joyeuses alors que Catherine Ringer joue du double sens dans les textes. Marcia, c'est son amie Marcia Moreto, danseuse argentine morte jeune d'un cancer. Le petit train, c'est celui des déportés pendant la Shoah dont son père fut un rescapé. Dans Andy, elle s'amuse à imaginer une drague où c'est la fille qui mène le bal. C'est comme ça, les histoires d'amour finissent mal, les amants, les tubes s'enchaînent avec des collaborations élégantes. Le groupe anglais Les Sparks dans Singing in the Shower, Marc Lawan pour Qu'est-ce que t'es belle. En 2007, peu de temps après la mort de Fred Chichin, père de leurs trois enfants, Catherine Ringer remonte très vite sur scène qu'elle ne cessera d'occuper. Je

0: tu sais.
1: Voilà, il est parmi les réactions ce soir, celle aussi de la ville des Lilas, qui pleure la disparition d'une voisine, d'une Lilasienne amoureuse de sa ville qu'elle vivait pleinement, d'une habitante que l'on croisait au marché, écrit la commune des Lilas dans un communiqué ce soir. On rend hommage, bien sûr, à Catherine Ringer sur ICI dans quelques secondes avec une émission spéciale Décibel à suivre avec Émilie Mazoyer.
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1: Le temps pour demain, de la pluie le matin du sud-ouest vers le nord-est avec quelques coups de tonnerre possibles par endroits. Ailleurs, le ciel hésite entre éclaircies et passages nuageux, le soleil se montre plus généreux. Sur le sud-est, les températures chutent. Au petit matin, on attend 11 à 15 degrés sur un quart nord-ouest, 14 à 18 degrés partout ailleurs, 19 à 21 en bord de Méditerranée. L'après-midi, pas plus de 25 sur un quart sud-ouest, 18 à 23 sur la moitié nord, encore 26 à 30 degrés dans le sud-est.
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4: Salut à toutes, salut à tous et bienvenue sur votre radio ici. C'est Décibel et ce soir on avait prévu d'inviter Jen Ayash, la chanteuse de Superbus, qu'on embrasse bien fort et qui viendra nous rendre visite très très bientôt, évidemment. Mais voilà, ce soir, évidemment, changement de programme. On a appris à la mi-journée la mort de Catherine Ringer, voix d'Erita Mitsuko et puis voix de plein d'autres choses. Et puis pas qu'une voix aussi, une tête, un humour, une allure, une attitude, une grande gueule à qui on va rendre hommage ce soir. Catherine Ringer, elle était venue souvent nous voir, soit sur ICI récemment, cette année, au mois de janvier, et puis avant, quand on s'appelait France Bleu. Et puis des fois, je lui posais une question, et puis au lieu de répondre, bah, elle chantait. Elle a...

C'était beau ça, c'était autour de son spectacle L'érotisme de vivre où elle lisait et chantait aussi sur scène les poèmes d'Alice Mendelssohn. On y reviendra tout à l'heure, mais là je voulais vous lire quand même le communiqué de Raoul, de Simone et de Ginger, les enfants de Catherine, qui ont dit ce matin... Excusez-moi. C'est avec une immense tristesse que la famille et les proches de Catherine Ringer annoncent son décès, emporté par un cancer foudroyant dans la nuit du 14 septembre 2026. Alors voilà, c'était la nuit dernière, à quelques jours donc, d'une énorme boom que j'avais prévue moi dans l'émission, puis je pense que je suis pas la seule animatrice radio à y avoir pensé. C'était les 40 ans d'un album génial d'Erita Mitsuko, l'album The No Comprendo, sorti en 1986, il y a pile 40 ans. C'est l'album des histoires d'A, c'est l'album de C'est comme ça, c'est l'album d'Andy. Alors on va la faire cette boom, quoi qu'il arrive, parce que Catherine, elle adorait ça les booms. Andy.

0: Eh ben, dites-vous qu'en 1986, il y a 40 ans, des chansons où c'était une fille qui draguait un mec, voire qui le harcelait un petit peu dans les transports, eh bien, ça n'était pas si courant. Et ça fait partie donc de la triplette de tubes, Les Histoires d'un Andy, et C'est comme ça, de l'album The No Comprendo, qui aura 40 ans ce dimanche. Il était sorti le 20 septembre 1986. Alors, pour éviter de pleurer pendant une heure, les amis, je vous propose de participer à l'émission. C'est beaucoup mieux si vous venez pleurer avec moi. Je vous redonne le numéro du standard 0810 055 056. Vous le savez, Décibel, c'est votre émission, la radio ici. C'est la radio qui est chez vous, au petit-déj, le soir, quand on rentre du boulot, quand on est en bagnole, et puis que, bah voilà, là, on a passé une journée pas terrible, on a perdu une des voix essentielles du rock, en particulier, mais même de la chanson française. Et mondial d'ailleurs, parce que le producteur de David Bowie, il a voulu bosser avec Lerita Mitsuko, Marc Platy. Les Sparks, ils ont voulu bosser avec Lerita Mitsuko. Donc voilà, c'est le monde entier qui perd quelqu'un d'hyper important. Et donc voilà, vous aussi. Donc venez partager vos souvenirs des Rita et de Catherine Ringer. 0810 055 056. On va écouter sa musique ce soir et puis aussi quelques petites archives savoureuses. Pour le moment, c'est Gwen qui est avec nous. Bonsoir Gwen.
1: Salut Émilie.
0: Comment ça va?
1: Oh bah écoute, ça pourrait aller mieux hein, avec des nouvelles comme ça, c'est une dure journée, voilà.
0: C'est, oui, voilà, je pense qu'on peut même dire que c'est une journée pourrie. Est-ce que tu as un souvenir que tu voulais partager avec nous autour des Rita Mitsuko, de Catherine Ringer, toi?
1: Ah bah, moi, les Rita Mitsuko, ça a accompagné toute ma vie, parce que mes parents avaient du vinyle, mon grand-père avait la cassette qu'on piquait et qu'on allait écouter avec ma sœur et les voisins et danser dessus. Donc au début, quand on est môme, on écoute ça, puis on danse. Puis ado, tu te rends compte que derrière, tu danses sur des textes qui sont un peu plus sombres. Ouais. C'était sa force aussi. Et puis, quand tu grandis, t'apprends que derrière l'artiste que t'apprécies, il y a une femme que tu admires. Et pour sa liberté, ses engagements, sa créativité, son intelligence, sa curiosité, sa poésie, puis t'apprends que la poésie et le rock, ça peut bien vibrer ensemble. Et que faut pas non plus, en tant qu'être humain, s'excuser d'exister et de dire les choses et d'ouvrir sa gueule. Et voilà, donc on perd une des reines de la musique.
0: Merci Gwen. Ça va pas nous faire nous arrêter de pleurer, mais non. C'était très beau de parler d'elle. Je te remercie beaucoup. Je te propose qu'on écoute. Je vous propose aussi à vous à la maison qu'on écoute une chanson du 7e et ultime album d'Erita Mitsuko après la mort de Fred Chichin en 2007. Elle a arrêté Catherine l'Erita Mitsuko, mais elle a continué en solo à soutenir cette musique-là. Mais voilà, l'ultime album d'Erita, du coup, c'est 2007, 7e album. Et dessus, il y a une chanson qui parle. Alors, quand vous écouterez les paroles, vous déciderez si ça parle d'une histoire d'amour qui s'arrête ou de quelqu'un qui s'en va trop tôt. Ça s'appelle « Même si » et c'est une belle promesse d'être là pour toujours, pour les gens. Et finalement, c'est ce qu'elle fait, Catherine Ringer, puisqu'avec sa musique qui est éternelle, contrairement à elle, elle sera toujours avec nous, même si. Merci Gwen, je t'embrasse. Merci beaucoup.

0: Vas-y, je reviendrai. Ben, j'y crois. Catherine Ringer nous a quittés aujourd'hui à l'âge de 68 ans. Décibel lui rend hommage. Vous êtes les bienvenus pour partager vos souvenirs d'Erita Mitsouko à l'antenne. 0810 055 056. À tout de suite.
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2: On vous accompagne pour faire le point sur vos conditions de circulation, les fermetures que vous pouvez rencontrer une nouvelle fois sur votre route. Elles sont nombreuses sur le périph' extérieur pour cette nuit de mardi à mercredi. Périph' fermé de la porte Branchion jusqu'à la porte de Bagnolet. Si vous êtes amené à prendre la 1 en sortie de Paris, elle aussi fermée de la porte de la Chapelle jusqu'à Roissy en France. Sur la Francienne aussi, ça sera coupé pour cette nuit côté extérieur entre Villepinte et Gonesse. Et côté intérieur également entre Gonesse et Villepinte. Et puis enfin sur la 6A en direction de Paris. Coupure également entre mardi et mercredi pour cette nuit entre Vissou et La Haye les Roses. Côté transport en commun, si vous aviez l'intention de prendre la ligne B du RER, on attend là aussi une coupure à partir de 22h45 ce soir entre Châtelet-Léal et Mitry aéroport Charles de Gaulle. Il y aura des bus de remplacement qui seront mis à disposition pour pallier cette difficulté. Et si vous pensez plutôt prendre la ligne D du RER, lui aussi, il est coupé à partir de 23h50 entre Juvisy et Corbeil-Essonne.
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0: Un décibel ce soir, tout en émotion et en beaux souvenirs aussi. Catherine Ringer, autrice, compositrice, interprète, actrice et femme extraordinaire, nous a quittés ce matin. Elle avait 68 ans, emportée par un cancer foudroyant. On lui rend hommage ce soir dans Décibel et puis aussi sur ici.fr et sur l'application ici, l'application Radio France. Plein de jolies archives et de jolis moments où Catherine était venue dans l'émission. Les duos de Catherine Ringer, ça c'était une denrée rare, c'était un graal. Elle a très peu accepté de duo dans sa carrière. Mais attention, quand elle en a fait, ça rigolait pas.
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0: Avec Marc Lavoine, avec Bernard Lavilliers aussi.
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0: Une version acoustique de Idée Noire que Bernard aimait particulièrement. Dans un registre plus rigolo, les Rita Mitsouko ont invité Doc Gynéco à leur concert privé sur M6 en 96.
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0: évidemment, en battle de rap, Catherine Ringer a couché Doc Gynéco. Sachez-le, tout ça existe sur un album excellent qui est sorti en 96 et qui s'appelle Acoustique. Annie est avec nous au téléphone. Bonsoir Annie.
1: Bonsoir chère Émilie. Alors, j'espère ne pas pleurer avec toi, mais ça va être compliqué.
0: Écoute, il ne faut pas qu'on pleure parce que tu as choisi une chanson géniale. C'est le duo entre les Rita Mitsouko et Johnny Hallyday. Le concert à la Tour Eiffel en l'an 2000. Je voudrais que tu m'expliques, toi, en tant que fan de Johnny Hallyday, finalement, Catherine Ringer, elle est presque son alter ego en termes de puissance, de charisme, non ?
1: Mais moi, je dirais même que c'est Johnny au féminin, tout simplement.
0: Ouais.
1: C'est le miroir Johnny Rita. Il pouvait pas y avoir mieux que ce duo. Parce qu'il faut savoir que Johnny, bon, quand il chantait déjà cette chanson, il était très interprète, il était presque acteur. On avait presque l'impression d'assister à une scène de théâtre. Et alors Catherine, c'était incroyable. Elle vivait tellement ses chansons. On a pleuré tout le temps de la chanson. On s'est dit, mais c'est hallucinant ce duo. On verra peut-être ça qu'une fois dans notre vie, mais on est là. Bon. Ils l'ont fait. C'est merveilleux.
0: Mais écoute, on va repleurer un coup en l'écoutant tout du long, puisque grâce à toi, on l'écoute. Merci beaucoup, Annie.
1: Merci beaucoup, Émilie.
0: Je t'embrasse fort et merci d'avoir participé ce soir.
1: Moi aussi, je t'embrasse très fort.
0: Il y a 26 ans, sous la Tour Eiffel, Johnny Hallyday, les Rita Mitsouko, ma gueule.

0: Merci, véritable Tchipou, sont venus ce soir pour vous et pour moi.
1: La belle gueule de Johnny. Et entendre Catherine Ringer là, c'est lâcher ce quoi ma gueule. Ça dit aussi plein de choses. Ça dit aussi l'histoire de cette femme qui, au début des années 80, quand elle arrive devant le grand public sur des plateaux télé archi misogynes où on commente son physique, etc. Et on a beaucoup critiqué Catherine Ringer. Alors elle est trop si, elle est pas assez ça, trop apprêtée, trop machin. Combien de fois elle s'est traitée de pute. Et ce quoi ma gueule, je trouve, est aussi une belle revanche. Donc en l'an 2000. Sous la tour Eiffel. Et puis quel talent. C'est pas tout le monde qui peut chanter avec Johnny Hallyday. Au standard d'ici, Bérangère nous a appelé. Bonsoir Bérangère.
2: Bonsoir.
1: Bienvenue, merci beaucoup de prendre le temps de partager avec nous, Bérangère, votre souvenir de Catherine Ringer. Je crois que vous avez longtemps habité pas très loin de chez elle, c'est ça?
2: On habitait dans la même rue à Paris.
1: Ouais.
2: Et on se croisait très très souvent, même avec Fred Chichin, tout ouais. simplement quand il allait chercher son pain à la boulangerie. Catherine Ringer, je l'ai croisée pendant des années à Paris, et dans le métro, et dans la rue, parce qu'évidemment on prenait la même ligne de métro, et tout le monde la reconnaissait dans le métro, en tout cas plein de gens. Et ce qui était extraordinaire, c'est que personne ne l'embêtait jamais. Personne n'allait lui dire « J'adore ce que vous faites, je peux avoir un autographe ». En fait, dans le métro et dans la rue, les gens la regardaient et les gens souriaient. Et ce soir, c'est un petit peu tous ces sourires qui sont partis avec elle.
1: Oui.
2: Et il n'y a qu'une femme extraordinaire pour susciter ça chez les gens, le sourire. Parce qu'en fait, elle nous a donné tellement de bonheur qu'on pouvait que sourire en la regardant.
1: Bérangère, c'est tellement vrai. Merci beaucoup pour ces beaux
2: Merci
1: souvenirs.
2: Merci à vous de nous avoir permis de lui rendre ce tout petit hommage à mon échelle. C'était une grande dame.
1: Merci beaucoup. Merci Bérangère. Ouais, Catherine Ringer, c'est vrai qu'on dit « Ah, c'est une artiste engagée ». Un de ses grands engagements, c'était pas de vivre comme une star. C'était voilà, d'être avec les gens tout le temps. Je me souviens même d'une soirée où elle était invitée. On voulait lui coller un agent de sécurité. Alors, ça l'avait un peu vexée. Pas besoin, Catherine Ringer, d'agent de sécurité, de garde du corps. Alors, pour se venger, ben, elle avait passé la soirée avec les gars de la sécu à l'entrée. Elle est jamais rentrée dans cette soirée. Voilà le genre de femme qu'elle était, le genre de femme que vous racontez à l'instant, Bérangère.

histoire d'art. Ça aussi, c'est une véritable petite pièce de théâtre. D'ailleurs, c'est un des derniers sujets de conversation que j'ai eu avec Catherine Ringer à ce micro dans les studios d'ici. Je lui disais, mais en fait, les histoires d'art, tous ces personnages, là, Michel, Gérard, Hector, eh ben, on pourrait en faire une pièce de théâtre. Elle avait dit, ah ouais, pourquoi pas? Elle aimait ça, hein, le théâtre. Catherine, elle était sur scène avec ce spectacle, L'érotisme de vivre, depuis 2021. Et puis les films aussi, elle adorait ça, Catherine Ringer. Elle avait même fait la BO de Tati Daniel, vous vous souvenez? Cette affreuse, méchante, horrible, terrible, vieille dame indigne. C'est Catherine qui chantait son histoire. Oh Dieu!

0: culte de 1990, Tati Daniel. Cette chanson s'appelle La complainte de la vieille salope. A tout de suite.
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2: On vous accompagne pour faire le point sur vos conditions de circulation, les fermetures que vous pouvez rencontrer une nouvelle fois sur votre route. Elles sont nombreuses sur le périph' extérieur pour cette nuit de mardi à mercredi. Périph' fermé de la porte Branchion jusqu'à la porte de Bagnolet. Si vous êtes amené à prendre la 1 en sortie de Paris, elle aussi fermée de la porte de la Chapelle jusqu'à Roissy en France. Sur la Francienne aussi, ça sera coupé pour cette nuit côté extérieur entre Villepinte et Gonesse, et côté intérieur également entre Gonesse et Villepinte. Et puis enfin sur la 6A en direction de Paris. Coupure également entre mardi et mercredi pour cette nuit entre Vissous et la Haie les Roses. Côté transport en commun, si vous aviez l'intention de prendre la ligne B du RER, on attend là aussi une coupure à partir de 22h45 ce soir entre Châtelet-Léal et Mitry, aéroport Charles de Gaulle. Il y aura des bus de remplacement qui seront mis à disposition pour pallier cette difficulté. Et si vous pensez plutôt prendre la ligne D du RER, lui aussi, il est coupé à partir de 23h50 entre Juvisy et Corbeil-Essonnes.
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0: Et ça se bouscule au standard pour rendre hommage à Catherine Ringer. Merci les amis, je savais que vous étiez les meilleurs auditeurs et les meilleures auditrices de la planète, mais en cas de coup dur, on voit que vous êtes là, vraiment c'est super. Vous pouvez continuer à appeler le standard 0810 055 056. Oui, on rend hommage à Catherine Ringer d'Erita Mitsuko. Chanteuse incroyable, interprète géniale, elle jouait comme une actrice les chansons autant qu'elle les chantait, et aussi autrice et compositrice, hein, on le dit moins, mais voilà, hein, elle touchait sa bille en paroles et en musique, Catherine Ringer, et puis elle avait des avis aussi très définitifs sur la production, et puis c'était aussi une artiste engagée, je vous le disais tout à l'heure, hein, malgré évidemment la fortune amassée par la musique d'Erita Mitsuko, elle vivait pas comme une star, elle payait ses impôts en France, et puis, quand de temps en temps, il fallait descendre dans la rue pour soutenir telle cause ou telle autre, elle y allait. Moi, je l'ai vu, par exemple, faire une manif et faire barrage de son corps pour sauver un arbre. Voilà, c'était ce genre de personne, Catherine Ringer. Et puis, le 8 mars 2024, journée mondiale des droits des femmes, il y a eu une cérémonie en France qui a scellé l'IVG, le droit à l'IVG dans la Constitution. On a demandé à Catherine Ringer de venir chanter la Marseillaise. Bah, ce jour-là, elle a chanté ça. Version de la Marseillaise. Oserais-je dire, je vous embarque avec moi, notre version de la Marseillaise.
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0: Anne Ringer, le 8 mars 2024. Alors oui, évidemment, elle était engagée. Puis bon, après, tout le monde avait parlé du fait qu'elle n'avait pas fait la bise au président Macron, qui s'était approché pour lui faire la bise. Elle lui avait pas fait la bise. Alors moi, pour le coup, je vous raconte 2 secondes de ma vie. Moi, Catherine, je la connaissais très très bien. On se voyait pas mal depuis 5 ans. Et elle ne faisait pas la bise, c'est vrai, en fait. Catherine, elle faisait la bise aux gens qu'elle aimait, qu'elle connaissait, aux proches. Voilà, elle faisait pas la bise comme ça. Donc, ceux qui ont surinterprété ce geste ont simplement surinterprété. N'empêche qu'il y a des gens qu'elle embrassait, évidemment, Catherine, ses enfants, évidemment, ses petits-enfants, ses amis, ses proches, pour qui elle était, voilà, une confidente, quelqu'un à qui on pouvait raconter plein de choses, qui écoutait, puis qui avait toujours un avis un petit peu en décalage par rapport à ce qu'on pourrait attendre. Elle nous faisait penser en dehors des petites boîtes dans lesquelles on est habitué à penser, et ça nous faisait du bien. Olivier est avec nous au téléphone, je crois. C'est David, pardon David. Bonsoir David.
1: Oui, bonsoir Émilie, je te confirme. Je suis bien David et je te remercie infiniment pour ce vibrant hommage que tu rends à une artiste, tu l'as dit, à la fois militante et caméléon.
0: Oui.
1: Je suis, comme tout le monde, saisi par la soudaineté de sa disparition, qui est d'autant plus dure qu'elle créait toujours. Tu dois le savoir, elle chantait récemment en duo avec une jeune interprète.
0: Alice on the Roof. Oui, elle faisait ensemble beaucoup. Une reprise d'Anne Sylvestre. Une chanson qui s'appelle Ma chérie, un duo mère-fille. Et Alice on the Roof avait demandé à Catherine de le faire. Oui, elle était toujours. Elle a fait aussi avec son fils, le groupe de son fils, Raoul, Family Affair. Une reprise du Jefferson Airplane qui s'appelle Somebody to Love. Et c'était une dernière fois où elle est montée sur scène, c'était pour chanter cette chanson avec le groupe de son fils, avec Family Affair. Écoutez ce que ça donnait, c'était très beau ça.

0: tellement bien que ça a été enregistré, qu'ils en ont fait un EP Family Affair. Et il y a notamment donc cette chanson avec, avec Catherine. Donc oui, t'as raison. Elle était toujours pleine de créativité et d'envie de monter sur scène, c'est sûr. Il y a une chanson dont tu es fan, je crois, c'est Le Petit Train. Tu peux nous dire pourquoi ?
1: Oui, ben écoute, parce que je trouve que cette chanson est un petit peu décalée du reste de son répertoire, mais ça rejoint ce que disait un ami auditeur tout à l'heure quand il parlait de sa poésie.
0: Oui, Gwen.
1: Complètement, et voilà, j'aimais sa liberté de parole et de ton, et je l'avais vu en concert quand j'étais alors encore étudiant dans les années 80.
0: Trop bien.
1: Ouais. Et tu vois, sa disparition me fait un peu le même effet que celle de Jane Birkin.
0: Mais oui.
1: Voilà, il y a quelques années.
0: Mais t'as tellement raison.
1: Elle aussi était très créative, ouais.
0: Ouais, oui, c'est vrai, et très généreuse artistiquement, mais après très sauvage dans la vie. En fait, c'est ce genre d'artiste, et puis qui a été tellement exposé, tellement commenté, et qui finalement, on s'en rend compte avec les années, sont des femmes absolument incroyables et dont on devrait tous et toutes s'inspirer. D'ailleurs, Le Petit Train. Alors oui, c'est une chanson qui a l'air comme ça toute sautillante, mais qui en fait parle de la Shoah, puisque le petit train en question, il part vers Auschwitz, vers les camps de la mort. C'est ce qu'avait vécu Sam Ringer, le papa de Catherine, qui était revenu, qui faisait partie des rescapés de la déportation nazie. Et elle était très fière de son père, Catherine, et aussi de ses peintures, parce qu'il était peintre, Sam Ringer, et elle était hyper fière quand ses peintures étaient montrées quelque part. Je ne sais pas si tu connaissais l'histoire de son papa.
1: Et non, pas précisément. Je te remercie beaucoup pour ce rappel et cette découverte pour moi.
0: Ah, tu vois, voilà, on n'a jamais fini de découvrir, redécouvrir le répertoire d'Erita Mitsouko. Le Petit Train, donc c'est une chanson absolument tragique dans ses paroles et absolument sautillante dans sa forme. Quant au clip, il a été tourné en Inde. Donc voilà, rien à voir avec rien et pourtant tout fait sens. C'était ça aussi dans le cerveau de Catherine Ringer, 2000 idées à la minute, et que des bonnes. Merci de nous avoir appelés. Merci, à bientôt.

Petit Train d'Erita Mitsuko. C'était sur l'album Marc et Robert en 1988. Alors, je me rends compte que je ne vous ai pas encore parlé de Fred Schiff, hein. Grand amour, grand coup de foudre à la fin des années 70. Grand amour, grand succès, grande musique ensemble. Catherine Ringer, elle le kiffait, son Fred Schiff, hein. Elle le trouvait beau et intéressant et intelligent et mieux que tous les autres. Et elle avait sans doute raison. Ils ont eu 3 enfants ensemble. Ils ont eu Ginger, Simone et le plus jeune Raoul, qui est devenu guitariste et qui remplaçait d'ailleurs sur les solos son père dans la tournée Hommage. Catherine Ringer chante l'Erita Mitsuko. Alors, il faut que je vous dise qu'à la mort de Fred Chichin en 2007, donc il y a 19 ans, Catherine et lui étaient en tournée pour l'album Variety. Et en fait, dès l'année suivante, en 2008, elle est remontée sur scène, elle a fini la tournée sans lui. Et puis après, c'est là qu'elle s'est dit qu'elle allait peut-être faire des albums solo. Il y en a eu 2 que je vous recommande, qui étaient magnifiques. Ring'n'Roll en 2011 et Chronique et Fantaisie en 2017. Et en 2017, sur cet album... Il y a une chanson incroyable que j'avais envie de partager avec vous maintenant qui s'appelle Tristessa. C'est un poème qu'elle avait écrit pour Fred. Et en fait, en la réécoutant, cette chanson, je me rends compte que là, on pourrait lui envoyer à elle toute cette beauté, tout cet amour, tout ce manque aussi, et un si bel hommage. Tristessa chantait Catherine Ringer pour Fred Schiffin. Je vous propose que nous, on l'écoute ce soir en hommage à Catherine Ringer.

0: comme elle le souhaitait dans sa chanson, Catherine Ringer a rejoint Fred Chichin au pays de l'absence. Cette chanson s'appelle Tristessa.
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4: On vous accompagne pour faire le point sur vos conditions de circulation, les fermetures que vous pouvez rencontrer une nouvelle fois sur votre route. Elles sont nombreuses sur le périph' extérieur pour cette nuit de mardi à mercredi. Périph' fermé de la porte Brancion jusqu'à la porte de Bagnolet. Si vous êtes amené à prendre la 1 en sortie de Paris, elle aussi fermée de la porte de la Chapelle jusqu'à Roissy en France. Sur la Francienne aussi, ça sera coupé pour cette nuit côté extérieur entre Villepinte et Gonesse, et côté intérieur également entre Gonesse et Villepinte. Et puis enfin sur la 6A en direction de Paris. Coupure également entre mardi et mercredi pour cette nuit entre Vissou et la Haie les Roses. Côté transport en commun, si vous aviez l'intention de prendre la ligne B du RER, on attend là aussi une coupure à partir de 22h45 ce soir entre Châtelet-Léal et Mitry, aéroport Charles de Gaulle. Il y aura des bus de remplacement qui seront mis à disposition pour pallier cette difficulté. Et si vous pensez plutôt prendre la ligne D du RER, lui aussi, il est coupé à partir de 23h50 entre Juvisy et Corbeil-Essonnes.
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0: Et ce soir, on rend hommage à Catherine Ringer, dont on a appris la mort en milieu de journée. Catherine Ringer, emportée par un cancer foudroyant. Vous êtes tellement chouette. Merci pour tous les messages que vous envoyez. Et puis merci à celles et ceux aussi qui appellent le standard pour partager avec eux leurs souvenirs de Catherine Ringer. Il y en a qui ont des chansons préférées qui font danser. On va accueillir Gérard. Lui, son kiff, c'est Marcia Baila.
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0: Salut Gérard. Bienvenue dans Décibel, merci beaucoup de participer Gérard et de rendre hommage à Catherine Ringer. Elle représente quoi cette voix?
6: Oh là là, c'est beaucoup de souvenirs. Moi j'ai eu la chance de vivre juste à côté de Catherine et de Fred dans Paris, du côté du 10e arrondissement, ouais. Où on fréquentait les mêmes commerces, le même bistrot, et c'était des gens exceptionnels. J'ai vécu plusieurs années à leur côté. On se côtoyait quasiment tous les jours, et d'une générosité, ils étaient d'une générosité un petit exemple, par exemple, ouais. Moi, je commençais à fumer des Davidoff et Fred m'achetait des Davidoff parce que j'avais pas d'argent. Et Catherine lui disait toujours, bah, tu peux quand même y prendre une boîte à ce petit jeune homme. Oh. Et c'était que des souvenirs comme ça merveilleux. Alors, je suis désolé d'avoir cité de Marc, mais il fallait absolument que ce soit authentique par rapport à ce que je vivais. Et aujourd'hui, je suis extrêmement triste. Et d'ailleurs, je vous remercie de de cette magnifique émission et de tous ces auditrices et auditeurs qui témoignent. Ça fait extrêmement chaud au cœur parce que c'était des gens du terrain, c'était des gens proches, c'était des gens qui, comme on dit vulgairement, qui se la pétaient pas qui voulaient être simples.
0: Ouais. Mais d'ailleurs, c'est pour ça que le public ce soir leur rend hommage comme ça, hein, Gérard. C'est parce que voilà, tout le monde avait un lien hyper fort avec eux qui ne jouaient pas les stars. Tiens, Gérard, écoute ça. Nicolas est avec nous aussi. Bonsoir, Nicolas.
7: Bonsoir.
0: Bonsoir. Alors, Nicolas a eu une rencontre avec Catherine Ringer assez inoubliable, tu nous racontes.
7: Ouais, exactement. Assez inoubliable et totalement... Enfin, c'est vraiment le hasard. J'étais donc avec des amis dans une pizzeria, vraiment une pizzeria de quartier... en train de fêter l'anniversaire d'une amie et tout d'un coup on a trois personnes qui rentrent, donc Catherine Ringer, son fils et un autre jeune homme, et là je vois la tête de mon ami qui est de la génération de Catherine Ringer, parce que moi je suis un petit peu plus jeune, je suis né en 83, qui commence à se décomposer. Moi j'avais pas trop reconnu le coup, et elle me je la vois encore me le dire, en fait elle me murmure comme ça, elle me fait: c'est Catherine Ringer, en serrant les dents comme ça. Moi, je dis: ah bon, Catherine Ringer, ok. Puis là, je tilte, en fait. Et donc, voilà, rien ne se passe de spécial. Il s'installe juste derrière nous. On était les seuls dans la pizzeria. Hein. C'est vraiment une pizzeria où il y a 15 personnes. Et puis, donc, on prend notre repas aussi. Voilà, tout se passe tranquillement. Elle était à 50 cm de moi, hein, quelque chose comme ça. Et puis vient l'anniversaire de... On y était allé pour l'anniversaire de mon ami, hein, j'ai oublié de le dire. Et donc vient le dessert et on commence à chanter joyeux anniversaire, etc. Et là, très naturellement, ils se sont mis tous les trois, et Catherine Ringer compris, à chanter également avec nous le joyeux anniversaire pour mon ami. Et je crois que c'est vraiment un souvenir assez inoubliable. On a des vidéos et c'était vraiment incroyable la façon dont ça s'est passé.
0: Merci Nicolas d'avoir partager ça. C'est vrai qu'un joyeux anniversaire entonné comme ça par Catherine Ringer, ça doit être absolument inoubliable. Il y a Isabelle et Marie aussi qui nous ont appelés pour nous parler des concerts de Catherine avant ou après la mort de Fred Chichin. Elle n'a jamais arrêté de monter sur scène. Alors malheureusement, on n'a pas énormément de temps, mais je voulais quand même vous saluer, vous accueillir à l'antenne. Bonsoir Isabelle, bonsoir Marie. Ah, elles sont pas là. Bon, bah, bonsoir Isabelle, bonsoir Marie, et merci de m'avoir donné cette idée de terminer avec un concert, parce que oui, c'est hyper important quand on parle de Catherine Ringer de parler de sa présence sur scène. Il y a évidemment les concerts d'Erita Mitsouko, ses concerts solo, ses hommages au Rita aussi. Je vous recommande chaudement évidemment l'album Catherine Ringer chante l'Erita Mitsouko à la Philharmonie, sorti en 2020, parce que c'est pour moi un des meilleurs albums live du répertoire français, tout artiste confondu, où elle jouait évidemment les tubes, comme C'est comme ça.
8: C'est comme ça.
0: Les amants. Les plus récents comme Ding Dang Dong. Mais ce qu'il faut savoir, c'est que voilà, Catherine Ringer, sur scène, c'était aussi du théâtre, c'était aussi la comédie musicale Concha Bonita, tiens, de 2006, un truc en 5 actes où elle jouait une femme trans qui se rendait compte en France qu'elle avait un enfant à Buenos Aires. Voilà le genre d'histoire qu'elle pouvait raconter sur scène. Elle a fait aussi Plaza Francia avec Gotham Project. Donc voilà, fouillez, allez chercher tout ce que Catherine Ringer a fait sur scène, sur les planches. C'est là aussi qu'elle se révélait. On va l'écouter chanter C'est comme ça à la Philharmonie de Paris en 2020, une tournée hommage donc pour les 40 ans d'Erita Mitsouko. Et vous allez entendre à la fin, elle fait un truc très important.
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0: Très important pour elle. Pour

0: Marine Ringer chante les Rita Mitsouko à la Philharmonie de Paris en 2020. Donc, là, elle quitte la scène. C'est la dernière chanson du set. Vous allez voir, dans quelques secondes, elle va revenir. C'était son fils Raoul Chichin à la guitare, qui a fait le solo de C'est comme ça, de manière magnifique. Mais ils vont revenir tous sur scène. Ils vont se mettre
1: vous savez,
0: en randonnion.
1: Et cette fois, on fait une place vide pour Fred Chichin.
0: Voilà, ils étaient tous ensemble et puis au milieu, il y avait une place vide pour Fred Chichin. Fred Chichin qui nous a quittés en 2007, Catherine Ringer qui nous a quittés ce matin. C'est bien la seule chose réconfortante dans toute cette histoire, c'est de se dire que ces deux-là sont à nouveau réunis. Merci infiniment. Vous avez été super ce soir. Merci pour votre participation et merci à l'équipe qui a été héroïque aujourd'hui. Cindy, Alexandra, Iris, Thomas, Géraldine, Mélodie. Merci.
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5: Bonsoir à tous et bienvenue sur Ici, votre radio partout en France, un réseau de 44 radios unis chaque soir, d'ailleurs entre 20h et 21h, autour de ce nouveau rendez-vous. Il n'y a pas que Paris dans la vie. On va se balader dans toute la France, dans vos villes, dans vos villages, dans vos régions, avec un invité qui arrive d'ici une poignée de secondes. C'est aussi l'occasion de retrouver Benoît Prospero chaque soir pour la Revue des Merveilles. Il s'intéresse au monde des vivants. On ira dans le Gard d'ici quelques minutes. On restera en région PACA pour découvrir également une expérimentation qui lutte contre le harcèlement scolaire. Enfin, les activités aquatiques font l'objet d'un coup de projecteur à Catherine Quicandon. Ce sera en Occitanie. Jusqu'à 21h, on va donc se balader dans la France très personnelle de notre invité. Il est ingénieur, il est prévisionniste, il est météorologue, il est surtout un visage familier depuis quelques décennies de votre quotidien, les bulletins météo sur TF1, également la radio, concurrente et néanmoins amie sur RTL. C'est un sportif passionné de voile, d'aviation aussi. J'ai la chance ce soir, vous avez aussi ce plaisir de recevoir Louis Baudin. Bonsoir Louis Baudin.
6: Bonsoir.
5: Comment ça va?
6: Bah, très bien, merci de me recevoir.
5: Je suis ravi de vous accueillir. Il est 20h. Qu'est-ce que vous faites à 20h généralement la semaine quand vous avez du temps pour vous?
6: Ah bah 20h, c'est le moment où les modèles météo sont réactualisés. Ouais. Donc en général, je rejette un œil sur les dernières cartes, les dernières réactualisations, ouais, pour voir si la prévision est bonne et puis déjà penser à celle du lendemain parce que très vite, il va falloir se préparer pour ces prévisions-là. Donc ça ne s'arrête jamais.
5: C'est-à-dire que vous travaillez tard et vous travaillez très tôt aussi.
6: Bah, c'est le lot de ce travail, de ce fil conducteur qu'est la météorologie.
5: Alors Louis, on va parler de la France, de votre France à vous. Mais alors, vous qui présentez la météo, vous connaissez la France par cœur. Moi, j'ai presque l'impression que la carte de France, c'est un prolongement de vous-même.
6: C'est vrai. Mais les deux sont liés. Hein, d'ailleurs, j'adore mon pays, j'adore la France, j'adore voyager dans ce pays qui est extraordinaire, qui offre une diversité. Alors quand on est météorologiste, on comprend vite pourquoi. Parce qu'en fait, ouais, en France, on a l'influence de plein de climatologie entre guillemets différentes. Mmh. On a l'Atlantique, on a le climat continental venant d'Allemagne, ouais, méditerranéen remontant du sud, montagne. On a quand même bien sûr reliefs un peu partout. Donc tout ça se mélange pour nous donner des paysages, des ambiances et des météos qui peuvent être très différentes parfois à quelques kilomètres près.
5: Alors vous nous aidez beaucoup parce que vous avez une vie extraordinaire. Vous avez beaucoup voyagé en France. C'est vrai. On va essayer de survoler. Ça commence à Reims. Je crois que c'est un peu le fruit du hasard à Reims parce que votre papa était militaire.
6: C'est vrai.
5: Et il avait un stage, je crois, quelques mois là-bas à ce moment-là.
6: Exactement. Et donc j'en profite pour naître à Reims. Bon, c'est pas désagréable hein, comme ville. Hein.
5: Non,
6: voilà, parce que j'ai découvert après. Pas forcément dans ma jeunesse, puisqu'on est très vite reparti, comme vous l'avez dit.
5: On va continuer.
6: On en reparlera après. Mais en tout cas,
5: c'est une vie qui compte malgré tout.
6: Ah, qui continue à compter. Pourquoi? Parce que, alors bon, on va le dire avec modération, mais ouais, j'adore le champagne. Je suis assez épicurien. Avec modération, je le répète. Mais justement, avec modération, on peut vraiment se faire plaisir avec des flacons, ouais, qui sont extraordinaires. Et puis, ça veut dire des paysages, ça veut dire un sol, ça veut dire une histoire, ça veut dire un patrimoine. Et Reims, bah, c'est un peu déjà l'illustration de tout ça. En tout cas, ça correspond à beaucoup de valeurs autour de ça.
5: Louis Baudin, vous êtes le fruit aussi de voyages, et d'ailleurs, parce que votre papa était de Saint-Malo.
6: Ouais,
5: Donc là, on est pas du tout dans la Marne, on est déjà en Bretagne. Votre maman, je crois qu'elle est née en Afrique.
6: Voilà, elle avait des origines au Sénégal, exactement. Mais sinon, alors plus compliqué ses origines, mais plutôt du nord. Il y a peut-être une branche du côté de la Belgique, en tout cas plutôt dans
5: Ils
6: le nord.
5: Ils se sont rencontrés où ?
6: Ils se sont rencontrés en Afrique, au Maroc, puisque mon père a travaillé là-bas pendant ses premières années comme militaire. Ils se sont rencontrés, je pense, sur une base, puisque mon grand-père d'adoption était lui aussi militaire, donc j'imagine que c'est lors d'un déjeuner ou dîner sur une base.
5: Parler du Maroc, vous êtes parti aussi vivre au Maroc, je crois très vite après Reims, vous allez à Casablanca.
6: Exactement, j'ai à Casablanca 2 ans et demi ou 3 ans, et mon frère d'ailleurs, j'ai un frère qui a 2 ans de moins que moi, est né lui là à Casablanca, effectivement.
5: Alors, vous n'avez pas resté très longtemps non plus, vous revenez en France et vous allez, je ne voudrais pas l'écorcher, à Châtelaillon-sur-Plage, c'est comme ça qu'on le prononce.
6: Oui, Châtelaillon-sur-Plage, exactement, à côté de La Rochelle. Toujours pareil, on suit les mutations de mon papa, mais c'est déjà un moment important pour moi, parce que Châtelaillon, c'est au bord de la mer, c'est donc un endroit où on va souvent vers la mer, mon père adore pêcher, adore la mer, et donc très souvent on va jouer sur ces plages qui encore à l'époque, même en été, les quelques images que j'ai, parce que là j'étais vraiment tout petit, montrent qu'il y avait encore de la place, on pouvait respirer, on pouvait courir, se promener, enfin il n'y avait aucun risque, il y avait quelque chose de beaucoup plus innocent qu'aujourd'hui, à découvrir des paysages et probablement une ambiance qui, moi, quand je cherche pourquoi est-ce qu'aujourd'hui je suis un épicurien, pourquoi je suis un contemplatif, pourquoi j'adore regarder les paysages, la nature, je pense que ça a déjà commencé là, sur ces bords de plage.
5: Pêche, vous venez de l'évoquer, Louis, je crois que vous avez des souvenirs extraordinaires de pêche avec votre papa, ça, c'est un ancrage très important dans la vie d'un homme.
6: Totalement, pourquoi ? Parce que d'abord, il y a cette idée d'aller pêcher, alors on peut dire, ça peut être parfois difficile, ou ça peut être... mais en même temps, ça apprend la passion. Ça apprend à savoir quand le faire, ça apprend la marée basse, marée haute, on le fait à marée montante parce qu'il y a un peu plus de courant, parce qu'on sait où il faut aller se mettre, puis parfois on pêche rien du tout, donc voilà, on apprend déjà beaucoup de choses, la patience qu'on n'a plus aujourd'hui, moi j'ai appris ça.
5: Alors, encore un lieu dans lequel vous n'allez malheureusement pas rester, puisque ça bouge beaucoup, vous déménagez.
6: Tous les 3 ans,
5: exactement. Ça. D'ailleurs, est-ce que c'est pas trop dur justement, parce qu'on s'attache quand même en 3 ans, et puis il y a quand même un déracinement, un arrachement très rapidement.
6: Exactement. Alors là, il y a deux côtés. Il y a le bon côté parce qu'on découvre en permanence. Ça crée une richesse, ça crée une envie, ça crée une remise en cause permanente. Et puis en même temps, c'est vrai que ça empêche d'avoir cet ancrage, d'avoir ses amis d'enfance. Je n'ai pas d'amis d'enfance, c'est vrai. Donc voilà,
5: c'est triste quand on entend la phrase, mais je ne pense pas que vous en soyez totalement.
6: Non, j'en suis pas totalement. Mais en même temps, oui, je suis bien lucide.
5: C'est votre process de vie.
6: C'est le process de vie. Et voilà, dans la vie, tout n'est pas parfait. Et donc, il y a avantages, inconvénients. Mais moi, je retiens bien les avantages quand même.
5: Fermez les yeux, Louis Baudin, un instant.
6: Oui.
5: Nous sommes à Andernos-les-Bains. Quelle est la carte postale qui arrive tout de suite dans votre mémoire ?
6: Là, ce sont les pins sur le bord du bassin d'Arcachon. Ce sont les pinasses. C'est cette ambiance extraordinaire.
5: Que vous avez volé ?
6: Oui, c'est vrai. On parle...
5: J'ai des dossiers, Louis Baudin.
6: Vous avez raison.
5: Des petites embarcations, les pinasses.
6: Oui, parce que déjà, ça attire. Ça attire d'aller sur l'eau.
5: Vous allez m'en vouloir d'avoir dit ça.
6: Non, absolument pas, parce que c'est totalement assumé. On était tout petits. Je pense que les pêcheurs, propriétaires de ces pinasses savaient exactement ce qu'on faisait avec. On les ramenait. Je crois qu'il n'y a jamais eu d'accident. Il n'y a jamais eu de bateau abîmé, ni rien, parce qu'on était juste passionnés, que c'était un moyen d'aller un peu plus loin, là, sur cette mer, que de rester sur le bord de plage.
5: Bon, on va rester en Andernos dans un instant, parce que c'est un endroit, encore une fois, très important. On va l'entendre, c'est là où vous allez apprendre à nager, c'est là où vous allez découvrir la voile. Évidemment, vous êtes sensible à l'environnement, Louis Baudin. Et chaque jour, Benoît Prospero passe en revue la merveille, finalement, de la nature. Aujourd'hui, pour la revue des merveilles, on s'apprête, lui, à faire une grande migration.
7: Et vous savez, on a toutes et tous en tête l'image de ces oiseaux qui s'envolent tous les ans pour migrer vers d'autres contrées. Mais est-ce qu'une seule fois, on s'intéresse véritablement à ce phénomène que l'on peut qualifier d'extraordinaire, la migration. Pourquoi cela mérite qu'on s'y intéresse ? Eh bien parce que c'est l'histoire du vivant dont nous faisons partie. Avec Issy Garlozère, on part à la rencontre de Benjamin Volo, naturaliste indépendant. Et on pourrait se dire, c'est simple, l'hiver arrive, les espèces migrent. Sauf que certains ne migrent pas. Alors pourquoi ? Eh bien en fait, c'est un vrai choix, migrer ou ne pas migrer. Et dans les deux cas, vous allez voir, il il peut y avoir des avantages et des inconvénients.
8: C'est un choix stratégique en fait. Certaines espèces vont rester et hiverner, mais dès qu'on a des hivers un peu rigoureux, elles vont être sélectionnées, elles vont se retrouver diminuées et les espèces migratrices favorisées. Et quand on a des hivers qui vont être un peu doux, ces espèces qui n'ont pas migré vont bénéficier parce qu'elles seront les premières à rejoindre, elles seront déjà installées sur les sites de nidification et les espèces migratrices vont arriver plus tard. Et donc, elles auront un peu plus de mal à trouver un territoire pour s'installer pour la reproduction.
7: Et partant de là, on peut se poser une question toute simple. Pourquoi les espèces qui migrent ne restent pas tout simplement là où elles hivernent avec des températures toujours clémentes?
8: Si restaient sur les zones d'hivernage, il y aurait de la compétition avec les espèces locales. Là, si on prend des oiseaux européens, par exemple, c'est des oiseaux qui vont aller, pour certains, hiverner en Afrique tropicale. En Afrique tropicale, il y a aussi des espèces qui occupent l'espace.
7: Et donc, il se passerait quoi si des espèces migratrices restaient là-bas?
8: Donc, pendant une période, ils ont la capacité, il y a suffisamment de ressources alimentaires, souvent la période des pluies là-bas, le système est inversé. Donc, quand nous, il fait froid dans le sud, c'est la saison des pluies, donc c'est une saison assez riche avec beaucoup de nourriture disponible. Donc, nos oiseaux qui vont hiverner là-bas trouvent de la nourriture et ne rentrent pas en compétition avec les espèces locales. Mais par contre, après, au bout d'un moment, il y a compétition. Et donc, nos oiseaux remontent pour nicher sous nos latitudes.
7: À noter aussi, quand elles voyagent, ne se fait généralement pas sans interruption. Pourquoi? Parce que les oiseaux ont besoin de se poser, de se nourrir et de reconstituer leurs réserves d'énergie. Et c'est pour ça qu'il est essentiel de préserver les zones humides, les estuaires, les littoraux, les prairies, ou encore les forêts, parce que ce sont de véritables haltes migratoires. Et au-delà de ça, c'est une merveille. Merci, ici Carl Lozère et Benjamin Volo, naturaliste indépendant.
5: Merci beaucoup Benoît Prospero, je vous ai vu hocher de la tête positivement, Louis Baudin, vous prenez le temps vous aussi d'observer le ciel, la migration des oiseaux comme ça, vous l'avez dit, vous êtes contemplatif en plus.
6: Exactement, de toute façon quand on rentre à l'école de la météorologie, moi j'ai fait la dernière année à Bois d'Arcy, là à côté de Paris, avant que l'école parte à Toulouse, et en fait la première chose que l'on demande aux météorologistes c'est de lever la tête et de savoir observer, reconnaître les nuages, l'état du ciel, changement de vent, donc être un véritable observateur, évidemment on peut le prolonger parce que les animaux nous donnent des indications.
5: Louis Baudin est votre invité depuis 20h, mais restez bien avec nous parce que vous allez voir que là ce n'est que le début, il a tellement voyagé, il a plein de choses à nous dire, vous allez découvrir ses passions aussi, et puis comment il est arrivé finalement à la météo, même si on comprend déjà un petit peu le cheminement, mais il y aura une hésitation entre plusieurs choses et plusieurs métiers, et comment il est arrivé à faire ce qu'il fait aujourd'hui, et bien vous le saurez, on est ici.
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5: On se balade dans toute la France, ça fait rêver tous ces lieux que nous découvrons ou redécouvrons. Et en parlant de rêve, voici Supertramp avec Dreamer.

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2: Avec votre invité Louis Baudin, qui est né à Reims, fruit d'un hasard au gré des mutations de son papa, il n'y est pas resté, il a beaucoup voyagé hein, durant son enfance, durant son adolescence. Louis Baudin, votre invité jusqu'à 21h, il n'y a pas franchement de pluie, mais que du soleil sur tous ces lieux de France où vous êtes arrêté. C'est vrai que j'ai l'impression que...
3: Forcément,
2: là, je fais un espèce de mauvais jeu de mots, mais j'ai l'impression que votre vie est très ensoleillée, sans blaguer. Vous êtes résolument positif, vous l'avez dit tout à l'heure, il y a une joie de vivre permanente chez vous, on le voit dans votre œil.
3: Oui, c'est vrai, parce que j'ai eu beaucoup de chance d'avoir un certain nombre de valeurs qui me permettent justement d'être un acteur, alors avec parfois des grosses déceptions, des erreurs, de tout ce que l'on veut, la vie, exactement, mais avec toujours cette idée de rester maître, ou en tout cas décider de ce que sera cette vie, qu'elle soit bien ou pas bien, mais en tout cas de pas être à la remorque derrière, parce que ce sont peut-être trop de personnes, parce que là, à ce moment-là, effectivement, beaucoup de choses peuvent nous échapper. Non, j'ai toujours choisi de l'assumer complètement, et donc ça, ça rend joyeux, enfin c'est ça la vie.
2: Vous étiez, nous étions en Dernault-les-Bains avec vous il y a encore quelques minutes. C'est un lieu de jeu sympa avec votre frère, je crois, dans la forêt. Vous alliez vous balader en forêt.
3: Oui, c'est j'ai 8-10 ans, c'est le moment où on commence à être un petit peu autonome, on peut commencer à sentir les choses. Quand vous êtes dans ce milieu-là, entre la forêt d'un côté et la mer, mais une mer confortable, pas très dangereuse, puisque c'est le bassin d'Arcachon. Ça permet d'appréhender tout ça, de découvrir, que ce soit la mer, marée basse, marée montante, ou encore la forêt, d'aller se promener, découvrir ce que sont les animaux, la protection, de grimper aux arbres. Voilà, c'est un apprentissage.
2: J'entends une cour d'école. Parce que la cour d'école, c'est forcément lié à notre enfance, en Dernault-les-Bains. Vous êtes à l'école du BT.
3: Oui.
2: BETAY, je lis pour ceux qui cherchent tous les lieux qu'on connaît. Quel souvenir vous avez, Louis Baudin, de l'école du BT?
3: Pareil, à l'école, moi j'ai le souvenir de mes instituteurs et institutrices. Et puis j'ai surtout, ce que je retiens aujourd'hui, c'est que j'ai eu la chance parfois d'aller à cette école-là en petit bateau à voile. Mon père avec un tout petit bateau.
2: Alors quand les conditions étaient bonnes.
3: Étaient bonnes, c'est pas arrivé souvent.
2: Mais c'est une vie rêvée. Qui n'a jamais rêvé d'aller en bateau?
3: Vous rendez compte de cette chance et en même temps de cet émerveillement et de ce que ça peut apporter chez un petit garçon qui va à son école avec un petit bateau à voile. Donc, il faut apprendre le vent, la direction, savoir si c'est favorable. Enfin, voilà. Mon père me transmettait tout ça. J'en ai retenu plus ou moins de choses. Mais en tout cas, j'étais déjà dans la transmission et dans la découverte de quelque chose qui allait devenir une passion.
2: En plus de ce que Madame Boudet vous apprenait.
3: Voilà, Madame Boudet, vous en souvenez,
2: elle vous a marqué, Madame Boudet.
3: Oui, c'est vrai,
2: vous retournez dans cette école?
3: Le fait d'en reparler, là, je me dis, pourquoi est-ce que je retournerai pas peu sur les traces? On a envie. Je suis déjà retourné en Dernault, parce que quand je faisais de la course avec Yves Parlier, qui était à Arcachon, j'en ai profité pour y retourner un peu, mais une bonne résolution. Merci.
2: On quitte à nouveau cette région, puisque c'est le fruit de votre vie, et on va à Apt. Encore une fois, on change totalement de décor, on est dans le Vaucluse cette fois. Quelle carte postale vous m'envoyez de Apt?
3: Celle-là.
2: Les cigales.
3: Les cigales. Premier élément, cigales, la chaleur. C'est chaud, dans les verrous. Et là, c'est une autre découverte. Je suis un petit peu plus grand. Donc, c'est le sport qui commence à apparaître. Je commence par du handball, curieusement.
2: Pousse à faire du handball, vous qui êtes à fond dans la voile?
3: Parce que je pense que la voile, c'est un peu loin.
2: La mer est pas apte.
3: Pas très loin. Mais c'est vrai que là, il y a une petite parenthèse. C'est-à-dire que malheureusement, avec cette mutation, c'est compliqué d'aller au bord de l'eau, si ce n'est en vacances. Il y a moins de vagues. Mais là, je vais partir dans un autre milieu qui s'appelle l'aéronautique, puisque mon père, qui était donc mécanicien, qui n'était pas pilote, mais était passionné par l'aviation, et il va apprendre le planeur, donc le vol à voile.
2: Je vous ai mis un Cessna ou un Robin ou un DR400, un bimoteur, parce que évidemment, vous levez les yeux au ciel, c'est lié à votre métier aujourd'hui, vous avez parlé des vents, des nuages, c'est logique que l'aviation arrive dans votre vie, en plus avec votre papa qui était là-dedans.
3: Oui, mon papa, j'ai un oncle aussi qui était pilote professionnel, donc c'est clair que ça, c'est quelque chose que j'ai appréhendé très très rapidement. Je me souviens pas de la première fois que je suis monté dans un petit avion, comme sac de sable, c'est comme ça qu'on l'appelle quand il y a une place dans un avion, et qu'on peut partir, donc très vite, c'est vrai que comme mon père apprenait le vol à voile, qu'on le suivait évidemment, donc on a appris à Vinon-sur-Verdon, pour ceux qui connaissent, qui est une grande plateforme de vol à voile, Et j'y étais tous les week-ends pendant cette phase où j'étais apte.
2: Passez votre brevet de pilote, le début de la licence en fait, à 17 ans.
3: À 17 ans, oui, j'ai mon brevet de pilote planeur avant d'avoir mon permis, parce que à cette époque-là, je passais une chance, mais en tout cas ça l'était pour nous. Hein, mes parents n'auraient pas eu les moyens, mais on a eu des bourses aéronautiques qui permettaient d'apprendre. Hein, à cette époque-là, on se souvenait encore que la France était le pays de l'aviation. Hein, c'est quand même le pays qui a découvert, quoi qu'en disent les Américains. Moi, je pense qu'on est un peu à l'origine de cette aéronautique. Et c'était quelque chose que l'on poussait encore à cette époque-là. Donc, j'ai pu passer ce brevet de pilote planeur.
2: L'odeur du thym, le romarin, la lavande, c'est donc votre quotidien quand vous arrivez dans le Vaucluse. Vous avez parlé du sport et le handball. Il y a aussi le cyclisme, Louis Baudin, et l'athlétisme.
3: Ouais.
2: Et même à des niveaux pas mal un peu plus tard.
3: Oui, alors ça, c'est arrivé un petit peu après. Ouais, mais c'est vrai que quand on est arrivé dans les Yvelines, parce que mon père avait quitté l'armée à ce moment-là. Et c'est vrai que petit à petit, le sport devient quelque chose dans lequel je me rends compte que je me débrouille pas trop mal. Donc, c'est plutôt encourageant quand vous avez des bons résultats, quand vous voyez que vous êtes plutôt dans le coup, que vos entraîneurs vous regardent un peu en vous disant dis donc, tu te débrouilles bien. Voilà, puis de fil en aiguille, c'est vrai qu'entre aptes, où je commence à appréhender un peu ce corps, à le courir, à faire beaucoup d'activités, puis à passer petit à petit dans des clubs où là, on vous remarque. Et, tiens, dis donc, tu cours bien. Alors, moi, je voulais faire du football, mais quand je fais du football, on dit mais tu cours vachement vite. Tu viens. Puis là, il y a un entraîneur d'athlétisme qui s'entraînait sur le terrain d'à côté qui dit donc, tu vas venir faire une course avec nous. Puis il se trouve que je fais deux ou troisième de cette course le week-end d'après. Il dit t'as compris. Tu vas venir t'entraîner avec nous. Voilà, ça se fait, mais comme la plupart, hein, quand on rentre dans ce milieu sportif, on trouve petit à petit sa voie. Quoi.
2: Et donc, ces deux lieux importants, on l'a dit, Vinon-sur-Verdon, vous l'avez cité, Apt, évidemment, il y a le lycée. Vous allez où d'ailleurs au lycée?
3: Apt. Alors, c'est encore le collège. Enfin, oui, c'était déjà un lycée. Enfin, c'était la partie collège du lycée.
2: C'est le début de l'adolescence, quoi.
3: C'est le début de l'adolescence. Et, c'est le lycée qui est en bas de la colline où était justement la cité de l'air.
2: Mais c'est les lieux de vos premiers amours, Louis Baudin?
3: Non, je suis encore trop jeune, là. Non, je suis encore dans l'enfance avec tout ce que les premières lectures m'emmènent. C'est Jack London, c'est Cro-Blanc, c'est Moitessier, c'est tout ça.
2: Il y a encore un peu de
3: déjà
2: temps.
3: Déjà tout ça. Il y a encore un peu de temps. Je suis plutôt là-dedans, oui.
2: Vous installez ensuite au Val-Fouré parce que votre papa quitte l'armée. Ouais. À ce moment-là, il trouve un emploi, donc on l'a compris, en région parisienne, à Mantes-la-Jolie, c'est là où le lycée arrive, le sport, vous l'avez évoqué. Champion des Yvelines 78, dans les Yvelines. Ouais. En demi-fond, course d'athlétisme. Demi-fond, c'est,
3: c'est 1500, 3000 mètres à peu près.
2: C'est déjà énorme, vous gagnez plein de crosses.
3: Vrai. Maison Lafitte, Saint-Germain, des belles courses, oui. Quand les cadets, juniors, il y a quelques résultats. C'est satisfaisant parce que c'est, alors on gagne pas tout le temps, j'étais pas le premier, j'étais pas le meilleur, mais voilà, de temps en temps c'était mon tour, donc ça aide, ça forge, et puis là aussi ça permet de développer un certain nombre de qualités, je sais pas si c'est le bon terme, en tout cas aussi de qui permettent ensuite d'aborder et d'avancer dans la vie.
2: Alors on parle beaucoup de sport, de voile, d'eau, on va parler d'activités aquatiques, c'est sympa. Mais c'est dangereux. Et cet été, 300 personnes, comme chaque été, d'ailleurs, il n'y a pas que l'été, sont mortes par noyade. Catherine Quicandon nous rejoint et nous propose une invention en France pour faire baisser ce chiffre.
4: À la Bège, au sud de Toulouse, les t-shirts flottent pour nous sauver la vie.
5: Je suis un flotteur.
6: Ouais, ça c'est vrai.
4: Bienvenue chez Flotty, une entreprise qui a créé un t-shirt anti-noyade. Philippe Rouvier, son président, nous explique son fonctionnement.
7: Il suffit de tirer sur une petite tirette qui est cachée de base et ça va se gonfler, nous remonter à la surface et nous mettre du coup dans une position de sécurité.
4: Il faut bien comprendre que ce t-shirt ne remplace pas une bouée et qu'il ne vous aidera pas à apprendre à nager. Il ne sert que si vous êtes immergé par accident, alors sortez tout de suite de cette piscine s'il vous plaît. En plus, ce t-shirt est composé avec une matière spécifique.
7: C'est une matière technique, effectivement, mais c'est plus léger, par exemple, que du néoprène qu'on utilise hors été, lorsqu'on va nager ou faire des activités dans l'eau.
4: Le premier modèle destiné aux enfants de 1 à 6 ans est commercialisé en 2022. Médaille d'or au concours Lépine en 2023, la version adulte voit le jour l'année suivante, car eux aussi en ont bien besoin.
7: Là, on est à la fin de l'été et maintenant, en fait, c'est plutôt les produits adultes qui vont être utilisés, ados-adultes. Pourquoi ? Parce que, en fait, les activités aquatiques continuent pendant l'hiver, notamment les surfeurs, les personnes qui vont nager en mer ou qui font du longe-côte, une activité qui se développe énormément et notamment chez les seniors, ils vont continuer à aller dans l'eau en hiver, et donc ces activités-là sont particulièrement à risque.
4: L'histoire de Floti commence en école d'ingénieur où les deux cofondateurs se rencontrent, mais le déclic arrive lorsque Philippe assiste à la noyade d'une petite fille. Les deux amis se lancent et créent une solution innovante pour l'époque. Le t-shirt se vend en France, bien sûr, mais aussi dans un magasin suédois qui touche également la Norvège et la Finlande. Depuis le début de l'aventure, Floti a vendu plus de 50 000 produits. Le prix, les premiers modèles commencent à 149 euros plus le coût de la recharge. Le t-shirt n'est pas à usage unique, il peut se réutiliser après un déclenchement et la partie technique se sépare de la partie textile qui peut être lavée en machine. Le modèle adulte offre le choix du déclenchement manuel ou automatique. Plus d'informations sur floti.co, floate.co. Merci à Ici Occitanie pour cette idée qui nous sauve la vie, littéralement. Ici, ça entreprend, Floti, un t-shirt anti-noyade pour toujours garder la tête hors de l'eau.
2: Une très belle initiative. Merci à Ici Occitanie, à Catherine Quicandon et à Louis Baudin. On est parents tous les deux, nos enfants sont un peu grands, les vôtres un peu plus que les miens.
3: Ouais.
2: Mais c'est aussi un sujet qui vous inquiète, gamin.
3: Ah oui, oui. C'est...
2: Pour eux, quoi.
3: Bah, ouais, pour eux. Enfin, c'est...
2: On a tous peur en tant que parents.
3: On a tous peur. Noyade, et puis on sait très bien qu'il suffit de quelques secondes.
2: C'est pas que les enfants,
3: c'est clair. Mais les enfants, c'est vraiment, vraiment un sujet. Et donc, plus on peut les éduquer, plus on peut leur apprendre ce rapport à l'eau, justement, le danger et savoir le mesurer, plus évidemment, on peut éviter l'accident.
2: Louis Baudin, vous restez avec nous parce que vous avez passé votre bac. Parce qu'on va aller sur une prépa maths, parce qu'on va aller sur maths sup, maths spé. Et puis, la météo va arriver dans votre vie, on va tout vous dire. Il est votre invité, dont il n'y a pas que Paris dans la vie sur Ici jusqu'à 21h.
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3: On vous accompagne pour faire le point sur vos conditions de circulation. Les fermetures que vous pouvez rencontrer une nouvelle fois sur votre route, elles sont nombreuses sur le périph' extérieur pour cette nuit de mardi à mercredi. Périph' fermé de la porte Brancion jusqu'à la porte de Bagnolet. Si vous êtes amené à prendre la 1 en sortie de Paris, elle aussi fermée de la porte de la Chapelle jusqu'à Roissy en France. Sur la Francienne aussi, ça sera coupé pour cette nuit côté extérieur entre Villepinte et Gonesse. Et côté intérieur également entre Gonesse et Villepinte. Et puis enfin sur la 6A en direction de Paris. Coupure également entre mardi et mercredi pour cette nuit entre Vissous et la Haie les Roses. Côté transport en commun, si vous aviez l'intention de prendre la ligne B du RER, on attend là aussi une coupure à partir de 22h45 ce soir entre Châtelet-Léal et Mitry, aéroport Charles de Gaulle. Il y aura des bus de remplacement qui seront mis à disposition pour pallier cette difficulté. Et si vous pensez plutôt prendre la ligne D du RER, lui aussi, il est coupé à partir de 23h50 entre Juvisy et Corbeil-Essonne.
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5: À cette heure-ci, généralement, c'est presque la fin du journal sur TF1 et vous pouvez le voir dans le bulletin météo. Mais ce soir, il est là, c'est comme ça. C'est Louis Baudin, mon invité, votre invité. Il est né dans la Marne, formé à l'École nationale de la météorologie, journaliste, ingénieur, prévisionniste. Il présente donc vos bulletins à la télévision, à la radio aussi. Brevet de pilote, on en a parlé à l'âge de 17 ans. Il souhaitait devenir un pilote de chasse. Ouais. Le destin en a destiné, enfin, on a voilà, décidé autrement. Et il va intégrer, on va l'entendre, une prépa à Rouen, Matsup, Matspé. Le voyage continue avec Louis Baudin jusqu'à 21h. C'est vrai que vous êtes pilote de chasse.
6: Ouais. Ça, c'est la première grande déception. J'avais 12 ans. Et puis, on se rend compte que, je deviens myope, quoi. Enfin, voilà. Donc,
5: ces problèmes de vue.
6: Ces problèmes de vue.
5: Qui vous avez
6: ouais, ces problèmes de vue qui, en tout cas, a été rédhibitoire dès le début. Puis, à cette époque-là, ça l'était vraiment. Je sais qu'aujourd'hui, il y a quelques pilotes de ligne qui arrivent à avoir des dérogations, des choses comme ça.
5: Des avancées scientifiques,
6: Scientifiques, médicales, voilà. Mais à l'époque, c'était rédhibitoire. Ouais, mais quand même, quand j'ai fait Matsup, Matspé, justement, j'ai été jusque devant l'école de l'air à Salon en me disant, si tu avais la visite médicale, tu rentrerais là.
5: Voilà. Ah, c'est vrai, vous avez fait ça?
6: Ouais, j'ai fait ça. Je suis têtu, hein. Moi je suis.
5: Ouais,
6: c'est
5: ça, ouais.
6: Mais bon, voilà.
5: Vous avez loupé un autre concours, c'est Arts et Métiers.
6: Ouais.
5: Pourtant, vous avez un bon niveau scolaire. Finalement, c'est un bien pour un mal. Hein,
6: exactement. Mais c'est incroyable la vie, hein. Il y a des carrefours comme ça. Je sais pas pour les auditeurs s'ils ressentent ça, mais moi dans ma vie, je vois qu'il y a eu des moments, voilà, des moments clés, des moments où c'est une rencontre, c'est au contraire un échec, c'est un succès, c'est ouais. qui vont orienter un peu votre vie.
5: Parce que ça vous agace d'avoir loupé ce concours et vous partez ou vous levez les voiles, quoi.
6: Voilà, exactement. Mais hein. Non, c'est le vrai mot.
5: Mais je sais dire que
6: je raccroche le téléphone et je dis à ma mère, non, je suis pas admis aux Arts et Métiers, donc je vais partir faire mon de voile, je vais faire cette passion et je pars effectivement. Je me souviens, je crois que je suis parti le lendemain. Donc c'est Quiberon, c'est Bénodet, c'est voilà toute la côte où j'apprends le métier de moniteur de voile, c'est de marin. De ça dure à peu près un an hein, où je me débrouille. Bon, faut essayer de gagner sa vie quand même parce que voilà, moi je pars pas avec un bagage financier ni un patrimoine. Donc ça c'est pas simple. Hein,
5: qu'est-ce que vous retenez, Louis, de ces années de moniteur de voile? Parce que vous avez fait ça il y a quelques temps, enfin un an, vous m'avez dit.
6: Oui, c'est d'abord le rapport à l'autre, je pense que j'étais relativement handicapé dans la relation à l'autre.
5: Ah bon
6: dans, ah oui, j'étais très timide. Ça peut paraître paradoxal aujourd'hui, mais je me rends compte, en tout cas, que j'avais beaucoup de difficultés dans cette relation, à partir de cette timidité, trouver sa bonne place et autres. Et c'est vrai que d'être moniteur de voile, ça vous apprend à communiquer, à transmettre. Et là, j'ai commencé à trouver des choses intéressantes. C'est-à-dire que je me suis rendu compte que transmettre, partager, donc partager la voile qui était une passion à travers l'apprentissage, à travers la transmission, ça, c'était c'est très valorisant, très agréable. J'ai très vite découvert que de former quelqu'un qui ne connaît rien à la voile et 15 jours, 3 semaines après, il peut partir tout seul sur un bateau, se diriger, voir la progression. Et ça, c'est extraordinaire.
5: C'est la liberté qui bronze. Je parle qui bronze, ça peut être Bénodé. C'est une Bretagne qui, pour vous, vous apporte un nouveau souffle.
6: Ah, ben oui, alors je ne vais pas être objectif parce qu'on a vu à travers mon père, je suis breton et puis je le ressens profondément. Donc, de la vallée de la Rance, juste derrière Saint-Malo,
5: c'est
6: effectivement, pour ceux qui connaissent. Ouais, oui, c'est vrai. Un corsaire, parce que c'était quand même au service du roi un peu plus. C'est pas la même chose, tout à fait. Bon, la limite était parfois entre les deux. Et la Bretagne, c'est la liberté, c'est l'ouverture vers le large, sont les odeurs, sont des émotions incroyables. Voilà, quand vous rentrez dans le golfe du Morbihan, par exemple, à la voile, ceux qui ont la chance de faire ça, avec des conditions plutôt faciles, pour peu que ce soit un petit peu le soir, donc il commençait à avoir un peu ces lumières rasantes qu'on connaît tous. Et là, c'est du sublime, quoi. C'est extraordinaire. Le mélange terre-mer, pourquoi est-ce qu'on est attiré sur le littoral? C'est à cause de ça. C'est justement parce qu'il y a ce conflit en permanence, conflit dans le bon sens du terme, qui crée du relief, qui crée des différences, qui crée des couleurs, qui crée de parfois un spectacle hallucinant. Quand une tempête vient se déverser sur le littoral, ça crée de la houle, ça crée des embruns, ça crée une atmosphère.
5: Ce sillon de Saint-Malo, on parlait de Saint-Malo,
6: quand ça tape un peu, tous ceux qui sont sur le littoral, c'est extraordinaire. Ouais. Donc oui, c'est la découverte de tout ça, c'est la découverte de la difficulté, du danger que représente la mer, parce que on commence à partir un peu au large, parfois on va naviguer parce qu'on est un peu prétentieux dans des conditions un peu limites, on se fait un peu peur, on apprend un peu ses limites. C'est l'apprentissage de la mer et du métier de marin.
5: Bon, vous réfléchissez, vous dites que vous pourriez être architecte, vous commencez un peu à dessiner, dessinateur de voile, vous y pensez aussi, et puis petit à petit, vous repartez pour vous mettre à niveau à Nantes, en fac de droit.
6: Exactement. Fac de sciences.
5: Donc là, ça se précise.
6: Ça se précise parce que, quand je fais mon année là de voileux, en me disant comment tu vas faire pour monter sur les beaux bateaux que tu vois là, parce qu'il y a commencé à avoir quelques courses dans le sillage de Tabarly, et je me dis ça va pas le faire là. On est trop nombreux à vouloir aller sur ces bateaux-là. Faut que tu aies une compétence. Et en me disant t'as un petit bagage quand même. Quand t'as fait Mathieu Vintue, c'est un peu bête de le gâcher. Ouais. Donc effectivement, je fais une remise à niveau dans une fac de
5: Météo France.
6: Pour rentrer, concours et rentrer à Météo France. Et là, j'ai cet examen, effectivement. Enfin, j'ai ce concours. Et donc, je rentre à Météo France pour apprendre le métier de météorologiste.
5: Ça y est, on y est. On est à Météo France. vous travaillez en région parisienne, mais pas seulement. Vous allez travailler en Corse, à Ajaccio. Et vous allez travailler à Marseille. Je m'arrête à Marseille parce que c'est une ville qui va énormément compter pour vous.
6: Exactement.
5: Qui est liée aussi à tout ce qu'on vient de se dire autour de la voile.
6: Deuxième carrefour.
5: Vous allez rencontrer des marins, les plus grands. Je vous laisse nous raconter. Peut-être un jour, vous êtes contacté par un skipper. Je crois.
6: C'est ça. Alors en fait, ce qui se passe, c'est que effectivement, je vais à Ajaccio, puis après, je reviens à Marseille, où là, ça y est, je peux investir ce qu'on appelle le milieu de la course au large. Donc, c'est Luc Lorenzato, c'est Jean-Paul Mourin, c'est Paul Ayas, qui étaient des champions locaux déjà de la voile. Et je finis avec cette compétence de météorologiste, de navigateur. Mmh. Ça les interpelle. Je suis pas encore un marin suffisamment aguerri, mais ce côté-là, il y a besoin sur un bateau. Donc, j'embarque. Je commence
5: c'est un routeur, qu'on appelle ça.
6: Oui, routeur, navigateur, routeur, c'est exactement ça. Et puis là, de fil en aiguille, effectivement, j'en viens un jour, c'est sur le salon de Marseille, à voir ce stand où il y a un bateau qui était exposé, qui va être construit par la région Provence-Alpes-Côte d'Azur. Et puis là, avec encore beaucoup de timidité, je me dis, allez, je tente le coup. Et puis je dis, je suis un météorologiste, je commence, mais ça me passionne, ça m'intéresse, il prend mon nom. Et puis finalement, 3 ou 4 mois après, il me rappelle en disant, tu veux être de l'aventure, on y va. Et là, je participe, je rentre dans ce milieu-là, parce que je participe à la construction du bateau, à la mise au point, aux premières mises au point également de tout ce qui est appareil de navigation à bord. Et puis, je rentre dans ce milieu-là, sur ce bateau qui s'appelait Région Provence, à la Côte d'Azur, et avec lequel on fait quelques navigations, mais ça ne va pas aller très loin, parce qu'on va chavirer.
5: Dans quelques minutes, vous comprendrez pourquoi il a travaillé, rencontré Louis Perron, également Paul Vatine, et puis Florence Artaud également. Vous avez fait la route du Rhum, entre autres. Vous avez travaillé autour de la route du Rhum avec elle pendant plusieurs années. Ce sera l'occasion d'en parler. Vous qui rêvez d'avoir encore aujourd'hui un bateau, ne me dites pas le contraire, Louis. Je suis sûr que vous y pensez toujours. Depuis quelques jours, une nouvelle année scolaire a démarré, avec malheureusement aussi le retour de cas de harcèlement dans certaines salles de classe.

0: au micro de notre reporter Philippe Bocara.
1: L'idée, c'est que les collégiens puissent trouver la boîte facilement, mais que ça soit aussi un endroit un petit peu confidentiel où on ne voit pas forcément la personne qui va remettre le mot, parce que ce n'est pas toujours facile pour les collégiens.
0: Une idée qui semble plaire aux élèves, à l'image de Pauline, collégienne à Salon de Provence.
2: Ça peut aider les élèves qui n'ont pas forcément confiance à parler directement. Ils peuvent tout simplement écrire leurs problèmes.
0: Alors ici en Provence, ça marche, mais vous, qu'en pensez-vous ? Quand j'ai expliqué le sujet du jour à Azida, elle s'est tout de suite sentie concernée.
3: Quand j'étais au collège, pendant une année, j'avais un peu souffert de ça, où on m'embêtait beaucoup et tout, et ça me faisait beaucoup de mal parce que j'osais pas aller voir la CPE parce que j'avais peur qu'on se moque de moi, etc. Et c'est vrai que j'aurais bien aimé qu'il y ait ça, cette possibilité-là, parce que c'est plus facile quoi, d'écrire.
0: Alors sur le papier, tout le monde salue l'idée de cette boîte à mots, y compris Johanna.
4: Mais je trouve que c'est bien déjà qu'il y ait des initiatives qui soient prises.
0: Mais pour elle, cette solution a quand même ses limites.
4: Personnellement, quand j'étais au collège, lycée, c'était des choses qui étaient déjà mises en place. Et ce qu'on voit, c'est que même si c'est censé être anonyme, les élèves, ils ont quand même un petit peu peur de faire le premier pas et de mettre les lettres dans les boîtes. Je pense qu'il y a d'autres solutions, notamment maintenant, plus en ligne, via les applications comme Pronote, École Directe, etc., où ils pourraient mettre en place des messageries qui seraient peut-être plus efficaces, plus anonymes, où les enfants se sentiraient plus en confiance.
0: Qui sait, peut-être que cette idée sera étudiée par les différentes académies dans les prochains mois. En attendant, aujourd'hui, les mots déposés dans les différentes boîtes sont pris en charge par les équipes éducatives de chaque collège, lancée en 2024 dans les Bouches-du-Rhône. L'opération se poursuit donc cette année dans une trentaine d'établissements du département.
5: Merci beaucoup aux équipes d'ici Provence. Ça marche ici, qu'en pensez-vous ? Avec Robin Bernon, on parlait de Marseille et de la Provence. Vous n'y échappez pas, hein. Vous avez démarré sur Allo Radio Provence.
6: Oui, c'est vrai.
5: C'était une radio, ça.
6: 92, c'était une radio.
5: Embarquement 92, c'est le nom d'émission.
6: Oui. Je parlais de voile, évidemment.
5: Évidemment.
6: Évidemment. C'était les débuts.
5: Louis Baudin, votre invité encore pour quelques minutes. On est à Marseille, mais on a quitté Marseille. On continue de se balader. On s'approche de Météo France. Et on va évoquer les grands navigateurs avec qui il a eu l'occasion de travailler jusqu'à son quotidien aujourd'hui. Louis Baudin, que vous voyez sur TF1, évidemment, et que vous écoutez aussi à la radio ce soir. Sur ICI, on est content d'avoir jusqu'à 21h.
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5: Et le plaisir de retrouver aussi Eddie Mitchell sur ICI pour une dernière séance.

0: jusqu'à 21h.
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2: Canal+, la chaîne météo, iTélé, RTL, LCI, TF1. Et ce soir, ICI est incontournable du petit écran. De toute façon, pour l'identifier, on écoute ça. Évidemment, tout de suite, on sait qui on va voir.
3: Exactement là.
2: Oui, non, c'est fou l'identification d'ailleurs d'une musique comme ça, que ce soit à la radio
3: c'est
2: ou à la
3: incroyable.
2: Télévision. Parce que moi, j'entends cette musique, je vous vois, je pense à Catherine Laborde, je vois à tous les autres, et puis Delia, évidemment, toute la bande. Merci d'être avec nous, Louis Baudin. Je rappelle que voilà, depuis 20h, on évoque votre parcours, déjà impressionnant et inattendu. Je suis sûr qu'il y a plein d'auditeurs qui ne savaient pas tout ça.
3: Ah, bah oui, c'est un grand voyage à travers la France, c'est clair.
2: Je reviens juste sur ces navigateurs, on l'a évoqué il y a quelques minutes, vous avez rencontré, ça va durer des années parce que vous travaillez à Météo France tout en faisant ça, on est bien d'accord.
3: Hein. Ah, exactement. Hein. D'ailleurs, c'est pas toujours très simple la relation entre Météo France et puis cette activité un peu externe. C'est normal parce que Météo France, c'est la fonction publique avec un cadre, avec un fonctionnement. Et c'est vrai, quand on sort un peu de ce cadre-là pour faire de la compétition, accompagner des marins, l'emploi du temps, la façon de faire est pas toujours très facile, mais peu importe. L'idée, c'était d'être efficace et Météo France, c'est un service efficace qui donne de bonnes prévisions, qui fait de bons prévisionnistes. Ouais. Enfin, moi, ça m'a aidé pour effectivement accompagner des marins et puis avoir de temps en temps un succès avec Florence. Ça a été le record de l'Atlantique, ça a été la route du Rhum, avec Paul Vatine, et puis en même temps avec Yves Parlier. Dans la Jacques Vabre, on a fait avec Yves un record de l'Atlantique sur, entre les États-Unis et l'Europe. C'était des courses de l'Europe, ça a été Québec-Saint-Malo. Là, j'ai gagné avec un équipage de Saint-Malo, justement, et Normand. C'est toute la vie du marin telle que. Quelqu'un comme moi le souhaitait et a pu le vivre pendant une quinzaine d'années.
2: Il y a un passionné de voile qui vous repère, c'est Philippe Gildas.
3: Ouais.
2: C'est lui qui vous met un peu le pied à l'étrier, parce qu'on a compris, vous travaillez avec des marins, vous êtes à Météo France, mais Philippe Gildas, il adore la voile, et il se dit, tiens, tu pourrais peut-être venir en parler chez nous, Canal.
3: Sur Canal, dans Lui par ailleurs.
2: Ben oui.
3: Effectivement, il dit, viens raconter les courses de voile et autres, et c'était avec l'aide de Marc Toresca. Et on parlait, j'expliquais pourquoi tel marin a pris telle trajectoire, avec l'idée de revenir avec des vents favorables. Enfin voilà, expliquer la course au large grâce à Philippe.
2: Ouais. Ouais. C'est vrai que vous faisiez du camping sauvage en Camargue?
3: Alors ça, c'était beaucoup plus tôt, mais c'est vrai.
2: Ah oui, je fais des allers-retours.
3: Ouais. À la pointe de l'Espiguette.
2: Ah,
3: à
2: une époque, ça, c'est la plage du Gros du Roi, de Port-Camargue.
3: Exactement, du Gros de Port-Camargue. À une époque, c'était encore possible. Hein. Aujourd'hui, là, vous amusez pas à faire ça parce que ça va pas durer très longtemps, mais non. À l'époque, on pouvait encore le faire.
2: La Camargue, c'est une région qui est aussi, vous étiez dans le Vaucluse, on a parlé de Vap, mais on est à deux pas, du coup.
3: Exactement, la Camargue, c'est, et d'ailleurs, ça l'est encore plus aujourd'hui, mais c'est un lieu emblématique de l'évolution que l'on doit avoir dans notre rapport à la nature. Pourquoi? Parce que c'est un estuaire, parce que c'est un delta, pour être plus exact, parce que c'est un endroit où on voit la nature évoluer en fonction des températures, en fonction de l'impact, en fonction de la pollution, en fonction de l'occupation. Enfin voilà, et y a beaucoup de choses à faire tout en respectant la nature et en même temps en permettant le développement de l'homme. Et c'est un bel endroit pour ça.
2: Louis, j'ai évoqué les différents médias dans lesquels vous allez travailler, votre carrière ensuite, on la connaît. Je vais profiter de ces dernières minutes pour encore me balader en France avec vous et j'aimerais aller faire un tour sur l'île aux Moines.
3: Ah.
2: C'est votre paradis sur Terre.
3: Ouais, c'est en tout cas le paradis en France, c'est clair. C'est pour moi un endroit emblématique. Encore une fois, j'ai parlé du golfe du Morbihan, mais cet endroit, on est sur une île, donc je sais pas pourquoi ça. Je trouve qu'il y a un petit côté protecteur.
2: Toujours.
3: Puis quand on est quand on est sur cette île, il y a des odeurs parce que comme on est sur une île, l'eau protège des températures extrêmes. Donc ça veut dire que des essences tropicales ramenées par des armateurs qui faisaient le tour du monde, qui sont venus s'installer ici parce que aussi avaient compris que c'était un bel endroit, et donc ça crée une ambiance, des odeurs, et puis un spectacle. Enfin, aller voir le golfe du Morbihan, aller voir les courants, la mer qui monte, qui descend, les couchers de soleil correspondants, voilà, on y est.
2: Ah, le lieu pour le plus beau coucher de soleil, ou celui qui vous a marqué dans votre vie?
3: Oh. Alors là, il est loin de la France, mais en France, aller voir un coucher de soleil, quand il y a une tempête sur le Ratzin, pour peu qu'il y a ce qu'on appelle le front froid qui passe, c'est-à-dire qu'il y a une éclaircie, que le soleil passe juste sous les nuages, dans une lumière hallucinante et avec la tempête, vous allez voir, c'est extraordinaire.
2: Le bassin d'Arcachon. C'est aussi un endroit qui vous a marqué, le bassin d'Arcachon.
3: Oui, le bassin d'Arcachon, c'est une mer fermée, c'est une mer où j'ai appris, c'est une mer qui, il y a la dune du Pilat pas très loin quand vous êtes à Arcachon. Donc c'est aussi un endroit où on peut s'apaiser, on peut se reposer, on peut laisser un peu courir les choses.
2: Ouais.
3: J'aime bien la nature, elle sait faire ça. Si on sait l'écouter, si on sait la regarder, on peut trouver des moments où on va s'apaiser. Et le bassin d'Arcachon est un de ces endroits en France.
2: Alors, pour vous apaiser, vous aimez aussi aller prendre des photos en Afrique.
3: Ah,
2: vous êtes
3: ça,
2: un fan de safari photo.
3: Ben oui, exactement, parce que voilà, quand vous aimez le rapport à la nature, quand vous allez en Afrique, j'ai découvert ça il n'y a pas très longtemps, parce que voilà, malheureusement, les voyages coûtent cher, plus on va loin. Et là, j'ai la chance de pouvoir en faire quelques-uns en ce moment. Et là, je vais utiliser ce mot, j'essaie de parler français, mais là, ça ne va pas être français, on vous prenait un shoot. Mmh. C'est un shoot émotionnel extraordinaire. Le rapport aux animaux, à la nature, avec là des guides qui ont une éthique, qui respectent, qui ont envie de partager, ouais. Ben, on vit des moments, enfin moi, c'est sublime, ça touche au sublime.
2: Et la boucle est bouclée, votre maman est née au Sénégal, moi, je sais pas, je me dis que vous êtes, voilà, vous allez en Afrique.
3: Il y a peut-être des gènes, il y a peut-être des choses qui ressortent et qui à ce moment-là ont envie de vivre et de vibrer. Ouais.
2: C'est Louis Baudin qui est votre invité ce soir jusqu'à 21h dans Il n'y a pas que Paris dans la vie. Louis Baudin, comment prévoir sa météo quand la météo fait l'histoire? C'était chez Albin Michel, c'est sorti il y a déjà quelques années, mais dis parce que voilà, on peut toujours se les procurer. Nous sommes tous météo-sensibles, ça c'est le plus récent également chez Albin Michel. Ouais. Vous pouvez les lire surtout avec ce qu'on vit aujourd'hui. C'est vrai, il faut s'inquiéter, la sécheresse, les incendies, la canicule.
3: Alors, il faut s'inquiéter, mais il faut surtout être résilient, c'est-à-dire se dire, waouh, on ne peut pas continuer comme ça. Moi, je ne suis pas là à rentrer dans les détails de plus 3, plus 4, mais non. Aujourd'hui, on est 8 milliards d'individus sur une planète qu'on ne va pas quitter tout de suite. Donc, ça veut dire qu'il faut vraiment qu'on s'y mette et qu'on soit juste un peu plus à l'écoute de ce que nous dit la nature. Donc, le retour du bon sens, la technologie, oui, mais au service de cette nature et de l'homme. Voilà, mais si on fait tout ça, pour ça que je reste optimiste, bah oui, on va le faire. Et on va le faire.
2: Et qu'on vous entende. Que les nuages et le soleil vous entendent. C'est parce que vous connaissez bien la France que vous êtes chevalier de la Légion d'honneur.
3: Ah. Oh, ça, j'en parle pas parce que je sais pas si
2: oui,
3: j'ai
2: mais la France vous rend quand même la connaissance que vous avez de ce pays.
3: C'est vrai que voilà, bah ça oblige, comme bien un sûr. Peu de notoriété, ça oblige effectivement à des comportements, à du partage, à essayer de transmettre un certain nombre de valeurs et être justement dans la transmission. Voilà, un peu d'expérience à transmettre. Je sais pas si je suis légitime, je sais pas si j'ai, mais en tout cas, je suis dans cette phase où aujourd'hui j'ai envie de partager et transmettre et puis de rappeler quand même qu'on est dans un pays extraordinaire. Je le disais en introduction, mais quand vous faites un peu de géographie, quand vous faites un peu de météorologie, vous dites, mais un pays comme la France, cherchez dans le monde, vous n'en trouverez pas un qui 1000 km sur 1000 km offre cette diversité de géographie. Pourquoi est-ce qu'on est le pays le plus visité au monde? Pourquoi est-ce qu'on est le pays de la gastronomie? Parce qu'on a des paysages, on a des sols, on a une géographie qui nous permet de développer des produits extraordinaires.
2: Parler de la gastronomie, ça tombe bien. On va où en France pour bien manger avec vous, Louis Baudin? Il y a des régions.
3: Mais on va partout.
2: On va partout, vous allez
3: mais
2: dire.
3: Ouais, mais c'est ça. J'allais dire, je sais pas, immédiatement vient d'aller en Champagne. Puis après, je me dis, non, on va en Saône-et-Loire. Là, il y a quelques petits restaurants qui savent très bien. Ouais. Puis après, on va aller, les produits de la mer. Non, c'est bien aussi ça quand même du côté de Brest. Et puis on peut aller en Provence parce que là, d'un seul coup, on va découvrir une cuisine méditerranéenne qui en plus est très très bonne pour ce qu'on a entre guillemets quand on vient. Un peu. Donc, non, c'est partout. Mais apprenons juste à nous arrêter, à écouter les locaux, à écouter ceux qui connaissent leur terrain, et puis à les respecter et de faire avec ce qu'ils nous disent. Et là, vous allez voir, vous avez vu des moments incroyables.
2: Tout à l'heure, je vous ai demandé de fermer les yeux. Je vous ai laissé imaginer la carte de France que vous connaissez par cœur. Si on devait garder qu'un seul lieu, Louis Baudin, parce qu'on a évoqué plein, vous voyez le lieu central de votre vie?
3: Ah, le lieu central. Mais je dirais, pourquoi pas aller justement dans le Massif central. Pourquoi pas aller se projeter du côté du Cantal, par exemple. J'y ai pas vécu, mais j'ai traversé le Salers, par exemple. Et là, j'ai aussi découvert quelque chose qui est loin de ce que moi j'aime bien. Quand je suis loin de la mer, je suis un peu trop loin de la mer.
2: Il y a plein de lacs en Auvergne.
3: Il y a plein de lacs, exactement. Oui. Et puis surtout, il y a là aussi des endroits à la fois d'une richesse en matière de paysage, de vision, de gastronomie. C'est un peu l'antithèse de ce que je suis et de ce que je recherche comme ça spontanément. Mais ouais, c'est peut-être là le centre pour repartir et retrouver l'origine.
2: Le centre de la Terre.
3: Ouais, le centre de la Terre. Mmh. Il y a des volcans,
2: bien sûr.
3: Pas très loin.
2: Ah oui, puis ils peuvent se réveiller à tout moment.
3: Et puis ils peuvent se réveiller. Alors, ils ne seront peut-être plus là, mais c'est sûr qu'ils se réveilleront un jour.
2: La chaîne des puits, si vous la survolez en avion, moi qui l'ai fait, je peux vous dire que c'est magnifique, Louis Baudin.
3: Exactement.
2: On s'est vraiment bien, bien baladé dans toute la France. Il y a encore des lieux que vous ne connaissez pas. Il faut que je m'arrête là.
3: Oui, le Jura que j'ai un peu balayé, mais par exemple, je ne connais pas assez. Je ne connais pas assez du côté de la Dordogne, par exemple. La vallée de la Garonne, c'est pas ce que je connais mieux, mais je connais un peu Toulouse. Oui, les Pyrénées. Je connais assez bien les Alpes, mais je connais un peu moins bien les Pyrénées. Donc ouais. Il y en a encore des endroits à découvrir.
2: Merci pour ce voyage, Louis.
3: Bah non, merci pour l'invitation.
2: C'est vraiment un plaisir. On aura
3: partagé,
2: pu
3: hein.
2: rester là très longtemps. Je vais vous poser la question que tout le monde vous pose. Quel temps il fait demain? Quel temps il fait demain, Louis Baudin?
3: Écoutez, j'espère qu'il va pleuvoir.
2: La météo, c'est sur TF1, c'est sur le week-end. Hein,
3: oui, exactement,
2: rappelle, en ce
3: surtout
2: moment,
3: le week-end.
2: Vous venez aussi dans le journal de 20h souvent pour parler de nouvelles technologies ou d'avancées.
3: Exactement.
2: Voilà, on ne l'oublie pas parce qu'il s'intéresse à tout, Louis.
3: Bah, la transmission, surtout partager, transmettre, ça c'est important.
2: La radio, que j'ai trop citée, mais dans laquelle on vous retrouve aussi le matin et qu'on salue affectueusement. Merci Louis Baudin, c'était un plaisir. En tous les cas, je vous souhaite un bon voyage, une belle suite de voyages. Peut-être une dernière question, je vous mets pas la porte, mais la retraite dans très longtemps, mais où est-ce que vous pourriez vous installer les derniers jours? Vous aimeriez que ce soit où?
3: Non, je pense que autour de la Bretagne, là, autour du golfe du Morbihan, ou Trébeurden, ou sur la côte de Granit Rose, ouais, j'aime bien ces endroits-là.
2: Merci Louis Baudin. Émission à retrouver sur ici.fr. Rendez-vous demain, d'autres parcours, d'autres invités et un autre voyage. Passez une belle soirée. Salut.
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2: Bon alors le menu tout de suite, Monsieur Gaëtan Roussel, qu'est-ce qu'on fait, où est-ce que vous nous emmenez ?

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2: Bonsoir à tous. Ce soir encore, je vous embarque avec moi dans une petite virée d'une heure avec les tubes qui ont fait danser et chanter dans les années 80 et qui continuent à le faire. Ce soir, ça commence comme ça.

0: La vie par procuration, évidemment, c'était Jean-Jacques Goldman.
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0: Et qui dit années 80 dit Jean-Jacques Goldman. Durant cette décennie, il a produit 4 albums légendaires et 2 lives. Et d'ailleurs, ce tube, La vie par procuration, a été enregistré pour l'album non homologué en 85. Mais c'est la version live sur l'album En public en 86 qui sort en single et qui devient un tube. Résultat, 21 semaines dans le top 50. Cette même année, 86, le duo anglais Eurythmics occupe le top 50 avec l'une de ses plus belles chansons, The Miracle of Love.

Céline Dion, Ne partez pas sans moi. On vient d'écouter le titre qui a permis à Céline de gagner le concours Eurovision de la chanson. C'était en 88, elle représentait la Suisse. Et à propos d'Eurovision, Céline, comme tous les Canadiens, a dû se réjouir en apprenant que l'année prochaine, le Canada serait pour la première fois représenté en Bulgarie lors de la prochaine édition de l'Eurovision. Alors question, est-ce que l'Espagne participera à l'événement? Réponse dans les semaines à venir. Tout de suite, le plus grand groupe pop espagnol de toute l'histoire de la musique espagnole, Mecano, Hijo de la Luna.

0: Ricky e Poveri, c'était Sara Perché Ti Amo. Succès planétaire en 81, un tube qui est aujourd'hui un hymne dans les stades de foot, notamment pour les supporters de l'AC Milan, les fameux tifosi rouge et noir. Eh oui, dans un instant, une chanson enregistrée par Johnny Hallyday, mais jamais sortie en single, sauf par son auteur-compositeur, Daniel Balavoine. Je ne suis pas un héros, c'est juste après ça.
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4: On vous accompagne pour faire le point sur vos conditions de circulation, les fermetures que vous pouvez rencontrer une nouvelle fois sur votre route. Elles sont nombreuses sur le périph' extérieur pour cette nuit de mardi à mercredi. Périph' fermé de la porte Brancion jusqu'à la porte de Bagnolet. Si vous êtes amené à prendre la 1 en sortie de Paris, elle aussi fermée de la porte de la Chapelle jusqu'à Roissy en France. Sur la Francienne aussi, ça sera coupé pour cette nuit côté extérieur entre Villepinte et Gonesse, et côté intérieur également entre Gonesse et Villepinte. Et puis enfin sur la 6A en direct de Paris. Coupure également entre mardi et mercredi pour cette nuit entre Vissou et la Haie les Roses. Côté transport en commun, si vous aviez l'intention de prendre la ligne B du RER, on attend là aussi une coupure à partir de 22h45 ce soir entre Châtelet-Léal et Mitry Aéroport Charles de Gaulle. Il y aura des bus de remplacement qui seront mis à disposition pour pallier cette difficulté. Et si vous pensez plutôt prendre la ligne D du RER, lui aussi, il est coupé à partir de 23h50 entre Juvisy et Corbeil-Essonnes.
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Le joueur de blues, c'était bien sûr Michel Jonas. Extrait de l'album Nouvelle Vie, succès en 1981, devenu un classique, que Michel Jonas ne manquera sûrement pas de reprendre en version piano-voix, accompagné du fidèle Jean-Yves D'Angelo. Ça sera le 10 octobre prochain au Théâtre Luxembourg, c'est à Meaux. Notez également sur vos agendas un autre concert, c'est samedi prochain que Jeanne Masse retrouvera ses fans à la Cigale à Paris, et elle chantera sans doute « Sauvez-moi ».

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1: On referme la parenthèse années 80. Dans un instant, on ouvre celle de 100% chansons françaises. C'est la suite de votre fin de journée. Alors à demain, dès 21h, je compte sur vous. Merci d'écouter ici votre radio, il est 22h.
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2: On vous accompagne pour faire le point sur vos conditions de circulation. Les fermetures que vous pouvez rencontrer une nouvelle fois sur votre route, elles sont nombreuses sur le périph' extérieur pour cette nuit de mardi à mercredi. Périph' fermé de la porte Brancion jusqu'à la porte de Bagnolet. Si vous êtes amené à prendre la 1 en sortie de Paris, elle aussi fermée de la porte de la Chapelle jusqu'à Roissy en France. Sur la Francienne aussi, ça sera coupé pour cette nuit côté extérieur entre Villepinte et Gonesse. Et côté intérieur également entre Gonesse et Villepinte. Et puis enfin sur la 6A en direction de Paris. Coupure également entre mardi et mercredi pour cette nuit, entre Vissou et la L et Rose. Côté transport en commun, si vous aviez l'intention de prendre la ligne B du RER, on attend là aussi une coupure à partir de 22h45 ce soir entre Châtelet-Les-Halles et Mitry aéroport Charles de Gaulle. Il y aura des bus de remplacement qui seront mis à disposition pour pallier cette difficulté. Et si vous pensez plutôt prendre la ligne D du RER, lui aussi, il est coupé à partir de 23h50 entre Juvisy et Corbeil-Essonnes.
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3: On vous accompagne pour faire le point sur vos conditions de circulation, les fermetures que vous pouvez rencontrer une nouvelle fois sur votre route. Elles sont nombreuses sur le périph' extérieur pour cette nuit de mardi à mercredi. Périph' fermé de la porte Brancion jusqu'à la porte de Bagnolet. Si vous êtes amené à prendre la 1 en sortie de Paris, elle aussi fermée de la porte de la Chapelle jusqu'à Roissy en France. Sur la Francienne aussi, ça sera coupé pour cette nuit côté extérieur entre Villepinte et Gonesse, et côté intérieur également entre Gonesse et Villepinte. Et puis enfin sur la 6A en direction de Paris. Coupure également entre mardi et mercredi pour cette nuit entre Vissou et la Haie-les Roses. Côté transport en commun, si vous aviez l'intention de prendre la ligne B du RER, on attend là aussi une coupure à partir de 22h45 ce soir entre Châtelet-Léal et Mitry aéroport Charles de Gaulle. Il y aura des bus de remplacement qui seront mis à disposition pour pallier cette difficulté. Et si vous pensez plutôt prendre la ligne D du RER, lui aussi, il est coupé à partir de 23h50 entre Juvisy et Corbeil-Essonnes.
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2: J'ai un vieux tour Chaublin des années 50. Je le regarde chaque jour. Je me régale juste de le voir.
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3: Martin, vous vous êtes lancé à 45 ans dans une magnifique aventure, les objets mécaniques en tout genre, comme des montres, des goussets, des réveils ou encore des jouets. Et bien tout ça, ça retrouve une seconde jeunesse grâce à vous. Votre atelier s'appelle « Et le temps passe ». C'est magnifique comme nom, Saint-Martin.
2: Vous savez, ce nom vient de mon premier cours de français qui était encore en cassette. Et il y a une conversation... Et cette phrase « Et le temps passe » me restait en tête, je ne sais pas pourquoi, et ça m'a servi comme nom pour mon entreprise. Mais ça date, hein, ça date 20 ans au moins.
3: Est-ce que vous vous rappelez d'un déclic dans votre parcours qui vous a fait basculer dans l'univers de l'horlogerie ?
2: Le déclencheur, c'était un film où il y avait des horlogers dedans. J'ai été ingénieur avant, j'ai reconverti à l'âge de 45 ans. J'ai toujours aimé réparer, restaurer, bricoler. Ça m'accompagne depuis mon adolescence finalement. C'était des vieilles radios, des postes de radio, c'était des motos, c'était des petits trains électriques. J'ai toujours aimé remettre en état, redonner une nouvelle vie. Et j'ai pris l'école, j'ai passé 3 années d'école à Pforzheim, à l'école en Allemagne.
3: Concernant les objets hein, qui passent dans vos mains, est-ce que vous aimez travailler un objet en particulier ou est-ce que vous êtes fier d'avoir un objet en particulier dans vos mains ?
2: Ce que j'aime beaucoup et ce qu'il arrive rarement, ce sont des grandes sonneries, des pendules neuchâteloises, par exemple. Ce que j'aime, c'est surtout des objets où c'est pas juste comme d'habitude. Ça veut dire il y a un peu plus de challenge, on peut dire. Il y a des dégâts qui ne sont pas évidents à réparer. Il faut trouver une solution, il faut réfléchir, il faut se renseigner. Et j'aime tout ce qui sort un peu d'ordinaire.
3: Et Martin, si on pousse la porte de votre atelier qui s'appelle Et le temps passe, qu'est-ce que vous nous partagez en premier ?
2: Ma passion pour l'outillage, parce que surtout dans le passé, l'outillage d'horlogerie, il avait toujours une beauté. Il y a toujours, c'est bien travaillé, c'est du laiton, c'est juste la beauté des mêmes machines. J'ai un vieux tour Chaublin des années 50. Je le regarde chaque jour, je me régale juste de le voir.
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4: On sait qu'on est Lorrain, Nicolas Turon, parce que...
5: Parce qu'on connaît les petites roues de Revigny.
4: De Revigny ?
5: Revigny.
4: Revigny, c'est dans les Vosges ?
5: Ah non, c'est dans la Meuse.
4: Oui,
5: sud de la Meuse. C'est trop facile d'ailleurs de se moquer tout le temps de la Meuse, comme vous le faites dès que le micro est éteint, Frédéric.
4: Non, arrêtez,
5: j'entends
4: c'est pas
5: trop
4: vrai.
5: De mauvaises langues dire
4: c'est pas vrai.
5: De ce département que c'est le trou du cul du monde. Bon,
4: c'est pas la Creuse.
5: C'est bon, pas loin.
4: C'est la Meuse.
5: Il y a même une homonymie. Il y a quelque chose de phonétique
4: arrêtez.
5: Entre Creuse et Meuse.
4: Arrêtez.
5: Tu creuses ta fosse, Martoni. Bon, certes, ce département rural est l'un des plus touchés par la plaie des logements vacants. Près d'une habitation sur 5 est vide dans de nombreuses communes. Certes, il a été classé deuxième pire département de France sur Instagram en 2022.
4: C'est pas vrai.
5: Certes, c'est l'un des moins densément peuplés de France. Et certes, on y consomme plus d'héroïne que partout ailleurs en France. Mais sachez que c'est faux. La Meuse n'est pas le trou du cul du monde. Ça fait maintenant un moment qu'on a la preuve que le plus grand trou du cul du monde est à Washington. En revanche... Dans le sud de la Meuse, le long de l'Ornain, il y a des petits trous. Des trous d'eau, bien cachés dans la forêt, qui ont chacun un nom particulier. Alors ces noms-là, vous ne les trouverez pas sur les cartes IGN. Il faut être braconnier, ou historien, ou les deux à la fois, ou rencontrer les Révinéens pour les connaître. Ainsi, Le trou nacelle. Donc on est d'accord, c'est des noms donnés à des petits trous d'eau dans la forêt.
6: Oui, oui.
5: Le trou nacelle tient son nom d'un engin qui traversait l'eau lors des travaux du canal de la Marne au Rhin.
6: D'accord.
5: Qui traverse la Lorraine, travaux menés par l'ingénieur Charles-Étienne Collignon au 19e.
6: D'accord.
5: Et cette nacelle, qu'est-ce qui est arrivé? Eh bien, elle est tombée
6: dans un trou.
5: Eh bien voilà, donc ça devient le trou
6: nacelle,
5: le trou prussien.
6: Alors ça date
5: de 1870,
6: de la guerre de 1870. Ouais.
5: Un Prussien s'y est noyé pendant la guerre.
6: D'où
5: alors le trou est un petit peu maudit, il faut pas trop y traîner. Ce que l'habitant que j'ai rencontré m'a confié à mi-mot, en me faisant jurer de ne pas le répéter à la radio, c'est qu'on a peut-être aidé un petit coup le Prussien à se noyer. Si vous voyez ce que je veux dire.
6: Oui.
5: Et enfin mon préféré est le trou Marius, qui doit son nom à un braconnier qui pêchait à la main. Quand il voyait le garde champêtre arriver, il se foutait à l'eau et respirait à l'aide d'un roseau. Il faisait le plongeur sous-marin, et le lendemain, on le voyait aller donner du poisson aux huiles dans le château du coin, donc il était couvert malgré tout. Alors, ne dites plus jamais, s'il vous plaît, que la Meuse est un trou. Dites-moi de quel trou il s'agit.
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7: Strasbourg, on a la cathédrale, la choucroute, le marché de Noël et, je ne vous apprends rien, le Parlement européen. Rien que ça. Un symbole mondial qui est coincé entre le Rhin et quelques pistes cyclables, mais c'est un édifice que je visite pour vous aujourd'hui. Je suis devant ce bâtiment immense, tout en verre, tout en courbe. Et c'est vrai que depuis toutes ces années à le regarder, j'ai toujours trouvé que son architecture semblait un peu inachevée. Vous trouvez pas ? Eh bien, bingo ! Sachez que c'est volontaire et que c'est justement pour symboliser une Europe en construction. C'est Angelos qui me l'a dit, c'est mon guide du jour. Il est administrateur au Parlement européen. Il est comme à la maison, lui, ici. Il fonce, hop, sans douter de la direction où il va. Et quant à moi, c'est un peu différent. Je regarde partout, il y a des drapeaux, des badges à biper, des gens pressés. Et je dois dire que l'ambiance est quand même plutôt feutrée. La déco est plutôt réussie et la sécurité, elle, est très sérieuse. Je crois que j'ai dû vérifier au moins 3 fois chaque heure si j'avais bien mon badge dans la poche. Et miracle, je l'ai même pas perdu. Ici, c'est un peu comme une petite ville intérieure. Des couloirs partout, des gens qui marchent vite, parfois très vite. Bon, moi, clairement, c'est écrit sur mon front, hein, visiteur, parce que je regarde le plafond, je suis largement impressionné, alors que les autres, beaucoup moins, c'est immense. Tout est simplement immense. Angelos m'emmène dans le fameux hémicycle. Et là, impression de grandeur immédiate. C'est là que siègent les 705 députés pour environ 12 sessions plénières par an, avec au menu des débats publics, des votes, des prises de parole de la Commission européenne ou encore du Conseil, et parfois même des discours de chefs d'État ou de gouvernement. Alors, en effet, même si certaines sessions se tiennent à Bruxelles, Strasbourg est le seul lieu prévu par les traités pour les sessions plénières dites ordinaires. Et sa tenue à Strasbourg n'est ni symbolique, ni facultative. Non, non, non, c'est une obligation légale. Maintenant qu'on est dans l'hémicycle, alors je m'installe et je réalise que chacun des 705 sièges est équipé d'un casque pour la traduction simultanée, soit 24 langues officielles. Et je vous laisse imaginer la logistique derrière tout ça pour connecter le bon traducteur au bon député. Et puis bien évidemment, on trouve les fameux boutons pour voter. Ah bah oui, c'est un peu la base quand même. Strasbourg a été choisi comme siège du Parlement, pas par hasard. Et non, c'est parce que notre capitale alsacienne, à travers son histoire, eh bien, symbolise la réconciliation franco-allemande. Quant à moi, j'ai compris bien des choses pendant cette visite, sauf le plan du bâtiment. Ah oui, j'étais complètement perdu.

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1: On est à Saint-Nazaire pour mettre en lumière une personnalité qui allie chiffres et notes de musique. Morgane est comptable, mais surtout musicienne passionnée. La musique qui est arrivée très vite dans sa vie.
2: Enfant, en fait, je me souviens vraiment d'un moment où chez mon père, il y avait un piano et un cousin a joué un morceau. Et ça m'a vraiment fait quelque chose de physique. Je me souviens, je me suis dit, oh là là, je veux faire pareil. Et j'ai appris toute seule le morceau qu'il jouait. C'était comme un peu une obsession. Et à partir de là, voilà, je me suis mise à faire des cours de piano. Ensuite, il y a eu la guitare offerte par mon père à l'âge de 12 ans. Et puis, j'ai appris toute seule.
1: Vous travaillez comment, vous ?
2: Alors, moi, je travaille en comptabilité.
1: Ouais.
2: Donc, je travaille quasiment en temps plein. Et j'ai deux après-midi par semaine, ce qui me permet d'avoir du temps. Je fais mon travail donc, de comptabilité, on va dire normal, ouais. Tous les jours.
1: Okay.
2: Et puis, le mardi et mercredi après-midi, c'est des temps que j'ai fixés pour moi, pour avoir du temps libre, pour faire de la musique, justement.
1: C'est chaud. Alors, est-ce que vous avez des petits rituels comme bon nombre d'artistes ? Comment vous écrivez-vous, par exemple, Morgane ?
2: Alors, moi, c'est toujours la musique en premier.
1: D'accord.
2: Je joue. Ce qui est le mieux pour moi, c'est de jouer un petit peu sans but, on va dire. Et il y a des choses qui arrivent. Et à partir du moment où j'ai une petite idée mélodique, tout ça, je chante un petit peu au hasard comme ça. Enfin, je vois où ça me porte. Et des fois, il y a des mots qui sortent. Alors souvent, c'est en anglais. Parce que moi, j'écoute beaucoup de musique en anglais, ouais. Voilà, principalement. J'ai pas de chansons en français. Et de plus en plus en espagnol aussi. Parce que j'ai un grand-père qui était espagnol. Donc j'ai ça aussi dans ma famille. Et j'ai passé des années de vacances en Espagne. Donc le chant espagnol est venu un peu plus tard. Parce qu'en plus, j'ai des musiques qui ont des sonorités orientales. Donc,
1: ça veut dire qu'on n'écrit pas de la même manière d'une langue à une autre?
2: On va dire qu'avec l'espagnol, il y a des sonorités que j'aime. L'anglais, d'autres choses. Je le ressens. Dès que je compose une musique, je ressens où est-ce qu'elle va aller. Après, le thème, il vient des fois comme ça au hasard. Quand il y a un mot qui sort, je me dis, tiens, ah, il y a ce mot-là qui sort, et ben j'y vais. Mais je me dis jamais avant, tiens, je vais parler de tel sujet ou quoi. Je me laisse vraiment porter par la musique. Moi, j'ai vraiment l'impression que la musique, c'est une partie de moi, que j'explore aussi un peu qui je suis à travers la musique. C'est vraiment particulier.
1: C'est thérapeutique ?
2: Ah, il y a un côté thérapeutique aussi. Mais par exemple, jouer en live, c'est parfois difficile pour moi.
1: Pourquoi ?
2: Parce que le regard, parce que la peur d'être, je sais pas comprise. Ou c'est toujours. Et puis comme je vous dis, on partage une partie de soi, donc on se met à nu.
1: Ouais.
2: Et puis j'ai une musique, voilà, intimiste, guitare voix, piano voix. Bah, on se retrouve un peu, devant les autres. Et maintenant, voilà, je me dis, bah j'y vais, même si j'ai peur, j'y vais.
1: Si on pouvait vous souhaiter quelque chose, Morgane, ce serait quoi ?
2: Et ben de vivre justement sans rien écrire, se porter, enfin se laisser vraiment porter par la vie, prendre tout ce qui vient. Je vis les choses au jour le jour, en fait.
1: Si vous aviez un petit message à faire passer, peut-être à des personnes comme vous qui n'osent peut-être pas se lancer, vous leur diriez quoi ?
2: Je me dis, moi, regardez, je pouvais même pas chanter devant mes parents petites, alors il faut du temps, mais si vous avez une passion, écoutez-vous, soyez vous-même. Je me dis, voilà, c'est dommage d'avoir peur d'être jugé, finalement. Moi, j'ai peur, des fois, en concert, j'ai vraiment peur de ce qu'on va penser, mais je me dis, au moins, tu l'auras fait. Et je l'ai fait pour moi, avant tout. Voilà, faire les choses pour soi.
1: Morgane nous rappelle qu'il est possible de concilier passion et profession et que derrière chaque artiste, il y a souvent un entourage qui croit en lui. Entre partitions et tableaux pleins de chiffres, elle continue d'écrire sa propre harmonie portée par ceux qui la soutiennent à chaque note.
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3: Notre patrimoine recèle de milliers de secrets qu'on vous fait découvrir tous les jours dans cette chronique. Bonjour Grégory Charbonnier.
4: Bonjour.
3: Chef de projet Ville et Pays d'Art et d'Histoire à la Ville et Métropole de Saint-Étienne. Aujourd'hui, on va parler de cette région stéphanoise qui est quand même le berceau d'une grande invention.
4: En effet, le chemin de fer est né ici. Enfin, plus exactement, le premier chemin de fer d'Europe continentale. Il a été mis au point et en service entre Saint-Étienne et Andrézieux en 1827.
3: Pourquoi Saint-Étienne ?
4: À cause du charbon. Les mines de la région extraient déjà beaucoup de charbon et leurs clients sont à Lyon ou du côté de Paris. On cherche donc des moyens de transport qui permettent son exportation. On transporte le charbon jusqu'à Paris par la Loire, par exemple. Mais la Loire est à une vingtaine de kilomètres de Saint-Étienne et il faut pouvoir l'atteindre rapidement. Des ingénieurs comme De Galois ou Bonnier ont fait des voyages d'études en Angleterre et ont vu cette machine qui roule sur des rails, que ce soit à l'intérieur des mines ou pour rejoindre les fleuves afin d'embarquer le charbon. Bonnier fait partie d'une société qui a obtenu de l'État la concession de la ligne Saint-Étienne-Andrézieux. Les travaux se déroulent entre 1824 et 1827. Il faut expropriés, creuser des tunnels, bâtir des ponts, traverser les communes de Saint-Étienne, Villars, La Fouillouse et Andrézieux pour atteindre le port sur la Loire. La première ligne de chemin de fer, après avoir traversé Saint-Étienne depuis le pont de l'Anne, suit le fond de la vallée du Furon jusqu'à la Loire. Bonnier cherche le tracé le plus plat possible et éviter le dénivelé positif. Le premier train est tracté par des chevaux. On descend le charbon jusqu'à la Loire et on le remonte avec des galets, du sable et du bois à Saint-Étienne.
3: Peut-on visiter et découvrir les vestiges de cette première ligne aujourd'hui ?
4: Il ne reste que très peu de choses. L'urbanisation dans les villes et le passage de l'autoroute A47 dans la basse vallée du Furon ont fait disparaître l'essentiel de la ligne. C'est surtout vers l'arrivée, au bord de la Loire, qu'on voit des traces du port. Certaines portions ont été reconverties en route et on peut donc les emprunter à pied ou en vélo. Ou plus simple, pour comprendre cette première ligne par laquelle tout a commencé, et d'aller visiter l'aventure du train, le musée dédié au chemin de fer à Andrézieux-Boutéon.
3: Merci beaucoup Grégory Charbonnier, à très bientôt pour de nouvelles aventures.
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1: Dans Nuit de Papillon, Thierry, on va ce matin au cinéma avec les mémoires d'un réalisateur auxerrois. Jean-Paul Rapneau, 93 ans, réalisateur entre autres de Cyrano et du Hussard sur le toit, publie Vive Allure, un livre écrit avec la romancière Ketevan Davrichevi. Oui, c'est difficile à prononcer. C'est allègre, rapide, on ne perd pas une seconde pour raconter la trajectoire de ce fils de Lyon qui a grandi au sein d'une famille de la bourgeoisie provinciale. À l'âge de 6 ans, le petit Jean-Paul découvre son premier film au cinéma familial, la salle de spectacle fondée par l'abbé Deschamps. Il s'agit de Robin des Bois de Michael Curtis avec Errol Flynn. Cette projection marque profondément le jeune garçon qui garde dès lors un goût prononcé pour les films de cap et d'épée.
5: Voyez la bienvenue à Sherwood, jeune dame.
1: Son second grand choc cinématographique survient dans les années 40 lorsqu'il découvre Citizen Kane d'Orson Welles.
6: En sortant, je me suis dit, le cinéma est l'art total. Le cinéma s'est imposé à moi, rue de Paris, à Auxerre.
1: Dans son livre, Jean-Paul Rapneau raconte avoir toujours aimé raconter des histoires devant sa famille, d'abord avec des bouts de papier dans ses poches où il notait toutes les bonnes anecdotes entendues à la radio ou ailleurs.
7: Mais c'est formidable ce qui pousse bien cette année.
1: Et puis au cinéma ensuite. Dans ce livre de mémoire, il nous régale de quelques anecdotes avec les comédiens de ses films. Depardieu qui peine à faire un régime pour Cyrano ou un Yves Montand, grande gueule sur le sauvage.
8: Mais c'est fini tout ça, ouais !
1: Mais qui se calme dès qu'on crie plus fort que lui. Un comédien jaloux de Catherine Deneuve sur le sauvage ou d'Isabelle Adjani sur le tournage de Tout feu, tout flamme.
9: Lâche-moi !
10: Non, viens, je veux que tu vois.
1: Ces mémoires sont un livre qui se déguste et qui prouve qu'à 93 ans, Jean-Paul Rapneau n'a rien perdu de son art de conteur-né. Vive Allure, c'est le titre de ce livre et c'est publié aux éditions Grasset.

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1: Les gens d'ici, tous les jours, une rencontre quelque part sur le territoire. Et quand deux surfeurs très joyeux rencontrent Valérie Delos, réputée comme très joyeuse, ça donne un sacré trio qui vous réveille. Ils se sont rencontrés à Tarnos, à la plage de la Digue.
2: Bonjour, je m'appelle Max, je suis de Boucau, je surfe au Boucau depuis les années 1970. Et j'ai donc 65 ans fait, voilà.
3: Mais vous n'êtes pas tout seul, vous êtes avec, bonjour.
4: Yes, moi c'est Michel, j'ai arrêté de surfer il y a 10 ans. Et puis je m'en porte pas mal aussi, il y a un peu trop de monde. Et donc je suis très très bien, comme je suis.
3: Et vous êtes de quel endroit?
4: Bayonne, né à Paris, je suis arrivé il y a 50 ans ici.
3: Bon alors les gars, moi je ne savais pas, c'est Max et Michel, mais vous avez fait référence à Jacques. Comment il s'appelait déjà?
4: Jackie Michel.
3: Oui, Jackie Michel. Il paraît qu'il sévissait dans les buts là-bas.
4: La butte de tir, oui, absolument. Comme son nom l'indique. Ça, vous pouvez la passer, celle-là. Elle est mignonne, et c'est la vérité.
3: Oui, elle est mignonne, je ne sais pas si c'est le terme, Max.
2: Bon, écoutez, oui, c'est pas mal quand même.
4: Elle a dû lire depuis le temps, Marc.
3: Je ne sais pas si les nouvelles générations ont la ref, mais bon, on pose ça là.
2: Ils doivent l'avoir, on leur fait confiance.
3: Donc là, tiens, vous pouvez me présenter, puisque vous êtes là depuis très longtemps, un petit peu où on est, là, si les auditeurs ne voient pas les paysages.
4: Ouais. C'est l'embouchure de la Dour, Tarnos. C'est la première localité des Landes.
3: Quel temps vous préférez, vous?
2: Bon, on préfère même la saison, septembre, octobre, sans doute, c'est les meilleurs. Mars, avril, tout ça, c'est des vents de nord assez violents, encore un peu de fraîcheur, voire quelques giboulées, l'eau toujours un peu trouble, avec, comme il pleut, tout ça, les descentes de la Dour, de la rivière, mais toujours agréable. Toutes les saisons, ça, c'est très agréable.
3: Alors vous êtes un surfeur depuis toujours et vous continuez, dites donc à 65 ans, continuez à surfer, moi ça m'épate.
2: Occasionnellement maintenant, je reste toujours en contact avec la mer et à vélo, je vais plus souvent ramer, nager, surfer quand il y a des bonnes conditions, mais depuis un an quand même, je ne suis pas trop allé, j'avais quelques blessures à cause de chutes à vélo et comme ça, et donc je surfe moins.
3: Ah oui, parce que c'est l'année dernière que vous avez surfé, c'est fait très très occasionnel comme surf.
2: Ouais. Mais l'année dernière, c'était pas si loin que ça, on est qu'au mois de mars.
3: Ouais, c'est vrai.
2: J'ai beaucoup surfé l'année dernière au mois de novembre.
3: C'est un peu un mytho, votre copain Michel.
4: Ouais, complètement. Je pense qu'il se rêve un peu. Oui.
3: Je me promenais sur la digue et on m'a raconté, tout à l'heure, là, quand j'étais là-bas, on m'a raconté que vous avez surfé avec le frère de Lizarazu. C'est vrai ça?
2: Oui, c'est vrai, oui. C'était mon équipier. On était équipier quand on est allé surfer la vague légendaire de Bellara. Voilà, donc on était tous les deux, toujours ensemble. Ouais.
3: Et c'est quoi votre plus beau souvenir à chacun de surf, Max? Le plus beau souvenir de surf que vous avez, c'était où et quand?
2: Je pense que c'est sur la vague de Safi au Maroc.
3: Et pourquoi elle était magnifique?
2: Parce que c'est déjà un spot de renommée mondiale, parce que toutes les conditions étaient réunies, et voilà, et la vague était parfaite, longue, extraordinaire.
3: Quoi. Et notre Parisien, c'était où sur la Seine, la plus belle vague?
4: Le Parisien, c'est quand je suis sorti indemne par 4 mètres ici, et que voilà, et j'ai commencé à boire de l'eau, et à marcher sous l'eau même carrément. J'en suis sorti sans me noyer. Voilà.
3: C'est vrai, c'est dingue ça.
4: J'ai résumé un peu de mes forces. Ah, voilà.
3: Oui. Oui. De 4 mètres, c'est énorme.
4: Oh, il y avait 3 mètres 50, 4 mètres, oui, c'était énorme.
2: 4 mètres de large. Et nous, on va marcher.
3: Bon, allez les gars, merci. Je vous dis au revoir. Merci, au revoir.
4: Ah, ciao.
2: Oui, merci, au revoir, bonne journée. Adieu, agour.
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1: On raconte, on vous rappelle aussi les mille raisons d'aimer la Côte d'Azur. Tout ne se passe pas que sur le plancher des vaches. Salut Tom Aubry.
5: Salut Quentin, bonjour à tous.
1: C'est un bon moyen justement d'ouvrir la page du jour.
5: Allez, c'est parti.
1: Allez hop.
5: Raison numéro 5, journée spéciale. Aujourd'hui, ce 28 novembre, on célèbre une vieille dame. Une vieille dame que l'on connaît tous. C'est la mère de centaines de millions de personnes, car elle borde notre littoral. Je parle bien sûr de la Méditerranée. Méditerranéum, la mer au milieu des terres en latin. Ou Mare Nostrum, notre mer. Et il faut bien dire, ici, dans les Alpes-Maritimes, on est tous méditerranéens.
6: Alors, ça veut dire que la Méditerranée fait aussi partie de notre patrimoine.
5: Bien évidemment, un patrimoine que l'on partage avec des millions de personnes. C'est un carrefour de culture, un pont entre trois continents. La Méditerranée a vu naître des civilisations, des philosophes, des poètes et les plus anciennes routes commerciales. Et aujourd'hui encore, elle abrite l'une des plus fortes biodiversités du monde. Des herbiers, des coraux, des tortues, des mérous. Un patrimoine naturel incroyable, juste sous nos yeux.
6: Alors, qu'il y ait une journée mondiale de la Méditerranée, pourquoi pas? Mais pourquoi le 28 novembre? Pourquoi aujourd'hui précisément?
5: Car il y a 30 ans, jour pour jour, une décision historique a été prise. À Barcelone, le 28 novembre 1995, l'Union européenne et 12 autres pays bordant la Méditerranée se sont réunis pour signer un accord fondateur. C'est le lancement du processus de Barcelone, dont l'un des piliers stipule qu'il faut renforcer les échanges entre les peuples, promouvoir l'éducation, la culture, les droits humains et développer une identité méditerranéenne partagée. En bref, il faut faire de cette mer un lieu de dialogue plutôt qu'un lieu de fracture. Alors aujourd'hui, que l'on vive à Nice, à Menton, à Barcelone, à Tunis ou à Alexandrie, on partage tous un bout de cette mer, de cette histoire et de cette culture commune.
6: Mais on le sait, Tom, hein, la Méditerranée est aussi en danger.
5: Le changement climatique détruit cet écosystème hors norme. Des cachalots aux phoques moines, en passant par le corail rouge et le mérou brun. Car oui, il y a du monde qui vit sous la surface. 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
6: Tiens donc.
5: Oui, en partenariat avec l'Institut océanographique de Monaco, chaque épisode vous embarque dans un voyage pour mieux comprendre, aimer et protéger la Méditerranée. J'ai mis toute mon énergie dans ce projet, alors je vous invite vraiment à écouter notre série audio « Mer en vue ».
6: Et ça, c'est une très belle raison d'aimer la Côte d'Azur et d'aimer la Méditerranée.
5: En plein dans le mille.
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1: Bonjour, je m'appelle Laureline, je suis artiste de cabaret et je suis chanteuse sur l'établissement de Périgueux.
2: Laureline, on peut vous retrouver sur la scène du Voulez-vous à Marsac-sur-l'Isle dans le rôle d'Opaline. J'ai pas vu tout le spectacle, mais il me semble que c'est quand même le personnage principal. Qu'est-ce qui lui arrive à cette fonctionnaire?
1: Alors, ce qui lui arrive, c'est qu'elle devient une star de la chanson, une star du musical. Et donc, elle a toute une transformation physique, vocale et surtout une transformation de vie. Et voilà, donc ça devient une superstar qui oublie peut-être un petit peu sa vie personnelle d'avant.
2: Est-ce qu'il y a des échos à votre propre vie?
1: Non, pas vraiment. Et c'est pour ça que j'adore jouer ce rôle, parce qu'en fait, Opaline est une personne très introvertie, et ce qui n'est pas du tout mon cas. Et je trouve ça plus amusant et plus confortable d'aller jouer sur un rôle qui ne ressemble pas à ce qu'on est dans la vraie vie.
2: Ça fait une dizaine d'années, Laureline, que vous êtes professionnelle dans le spectacle. Est-ce que vous vous souvenez de la première fois où vous êtes montée sur scène?
1: Je sais que la première fois que je suis montée sur scène, c'était quand j'avais 2 mois. Ça, je ne me rappelle pas.
2: 2 mois?
1: Oui. Mes parents faisaient des colonies et faisaient des spectacles à la fin des séjours avec les enfants. Et l'année où je suis née, donc en 92, c'était le spectacle sur le magicien des couleurs. Et donc j'étais le bébé violet qui était né de la naissance du bleu et du rouge. Et alors moi je n'ai aucun souvenir de ce qui s'est passé, mais ma mère me dit que elle a vu dans mes yeux que j'étais hyper attirée par les lumières, par ce qui se passait là quoi. Avant d'être professeure de danse, j'étais moi-même élève dans des écoles où je faisais des galas.
2: Quel retour vous avez du public périgourdin depuis le lancement de Star du Musical?
1: Ils sont vachement contents, hein. On a un public principalement senior. Moi, c'est mon public préféré parce qu'en fait, ils sont toujours émerveillés. Et puis, ils ont toutes les références parce que moi, j'ai des codes assez rétro, des goûts assez rétro. Et du coup, j'adore parler avec eux à la fin du spectacle parce qu'ils sont toujours super enchantés de ce qu'ils ont vu, de ce qu'ils ont entendu. Et c'est hyper agréable.
2: Pour vous, c'est qui l'artiste suprême, celui ou celle qui vous a donné envie de faire ce métier?
1: Charles Aznavour.
2: Ok, d'accord, pas d'hésitation. Votre plus beau souvenir de scène?
1: J'ai envie de vous répondre que moi, mes plus beaux souvenirs de scène, c'est plutôt avec les élèves avec qui je donne des cours. Je trouve que dans l'amateurisme, il y a un truc qui est encore plus beau que dans le professionnel, c'est qu'à la fin, on arrive à faire quelque chose alors que c'est pas notre métier. Mon plus beau souvenir de scène professionnel, je pense que c'est ma première ici en tant que chanteuse. Parce que comme je disais, moi j'étais danseuse professionnelle, j'étais dans une production et une école qui formait des artistes à être pluridisciplinaires. Donc j'ai appris à chanter. Je voulais chanter. Et c'est le voulez-vous qui m'a donné ma chance et l'opportunité de le faire. On est une équipe très soudée et on n'est pas les uns au-dessus des autres, on est les uns à côté des autres.
2: Merci.
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4: À Semur en Auxois, une bague est devenue célèbre. Dans cet épisode avec Sandra Amani, on vous raconte l'histoire de l'anneau nuptial de la Vierge. Un extrait de votre livre, Légendes de l'Auxois et de la Vallée de l'Ouche, aux éditions L'Or et la Plume. Bonjour Sandra.
5: Bonjour Charlotte.
4: Nous voici au XIe siècle. Notre héros s'appelle Girard le Riche. Il est le seigneur du château de Semur. Girard, chevalier émérite sur un cheval magnifique, chevauche sur les routes du duché de Bourgogne.
5: Girard a traversé l'Europe depuis Jérusalem en Terre Sainte. Il rentre des croisades sous l'égide du duc Eudes Ier de Bourgogne. Comme la tradition le veut, Girard rentre avec un trésor. Mais pas n'importe lequel! Il s'agit du plus précieux bijou au monde, l'anneau nuptial de la Vierge Marie. Cette bague en argent est celle que la Vierge aurait portée à son doigt le jour de son mariage à Nazareth. On raconte qu'elle préserve de tous les maux celui qui la possède.
4: Un bijou qu'il faut donc protéger pour ne pas se le faire voler.
5: C'est vrai qu'à cette époque, rôdent de nombreux bandits sur les chemins de Bourgogne. Mais le seigneur Girard est un homme intelligent. Il a l'idée de cacher la bague dans sa bouche. C'est ainsi qu'il arrive sain et sauf aux portes de Semur. Il est reçu par les acclamations de la foule. Prudemment, il répond aux cris des habitants de Semur en Auxois par des gestes de la main, se gardant bien d'ouvrir la bouche. Une fois à l'abri derrière les murailles de son château, avant même de retirer son armure, Girard se dirige vers la chapelle. Il s'assure d'être seul, puis il enlève l'anneau de sa bouche et le place délicatement sur l'autel, juste à côté d'un bouquet de roses blanches. Mais soudain, l'anneau se met à flotter dans les airs. Ébahi, Girard ouvre de nouveau la bouche, saisi par la surprise. Oh, la bague s'y engouffre aussitôt. Le seigneur, effrayé, tremble devant ce phénomène extraordinaire. Il lève les yeux vers Marie, comme pour chercher une explication au prodige. C'est alors qu'il réalise ce que veut vraiment la Vierge, c'est que son alliance soit offerte à l'église Notre-Dame de Semur. Girard, sûr de son fait, sort de la chapelle et quitte le château pour rejoindre l'église. C'est alors qu'un nouveau phénomène se produit. Toutes les cloches de l'église se mettent à carillonner en même temps. Le sonneur ne sait plus où donner de la tête.
6: Mon Dieu, je n'ai pas encore tiré sur les cordes. Elles viennent de se mettre en branle toutes seules.
5: Mais quel est donc ce nouveau mystère, directement issu de nos légendes en Bourgogne?
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4: Avoir une bague dans la bouche, ce n'est pas très pratique. Mais c'est le sel de notre légende. Voici la suite de l'histoire de l'anneau nuptial de la Vierge. Une légende de l'Aussois et de la vallée de l'Ouche, extrait de votre livre Sandra Amani aux éditions L'Or et la Plume. Le seigneur Girard de Semur en Auxois emporte la bague de la Vierge, qu'il a trouvée en Terre Sainte. Il l'emmène jusqu'à l'église de sa ville. Les cloches de Notre-Dame de Semur se mettent alors à sonner bruyamment.
5: Les habitants de Semur sortent rapidement de leur logis, intrigués par

0: Ce voile, Marie l'aurait aussi porté le jour de son mariage et aurait humidifié le visage de son fils avec, juste avant que des soldats romains ne le clouent sur la croix. C'est seulement lorsque Girard accomplit ce geste que les cloches cessent leur vacarme. À ce même moment, au cœur du petit village de Massène, non loin de ce mur, dans une modeste chaumière, Louison, les mains jointes, pleure à chaudes larmes.
1: Un miracle serait-il en train de se produire?
0: Qui sait? Jehan, le fils de Louison, est brûlant de fièvre. Louison implore la Vierge Marie depuis des jours. Mais Louison s'est fait une raison. Elle va perdre son enfant. À ce moment, elle attend le prêtre qui va lui donner l'extrême onction.
1: La prière des morts, le dernier sacrement donc?
0: Oui, le pauvre petit a les lèvres toutes sèches. Il crie de douleur en toussant. Louison sort puiser de l'eau juste à côté de la chaumière. Elle y passe un long moment et en profite pour pleurer, ce qu'elle ne fait pas près du lit de Jehan. Mais soudain, elle entend une voix.
2: « Maman, j'ai faim !»
0: Louison croit rêver. Mais non, c'est bien son enfant qui se jette dans ses bras. Il a retrouvé son joli sourire et ne semble plus du tout malade. Après avoir dévoré un quignon de pain agrémenté de fromage, Jehan sort en compagnie de sa mère, pressé de raconter l'événement à ses voisins et au curé. Ce dernier revient justement de ce mur. En voyant le jeune rescapé, il réalise que le miracle de la bague est bien réel.
3: Oh, c'est la bague! Demain, dès l'aube, allez avec votre fils à l'église Notre-Dame afin de rendre grâce à la Vierge. Amen.
0: Conscient du pouvoir de la bague, le Seigneur Girard de Semur offre tous les ans une partie de sa richesse à son église. De son vivant, les pauvres de Semur et des environs ont toujours été protégés.
1: C'est comme ça que quelques siècles plus tard, les habitants de Semur se mirent à organiser la course à la bague, un rendez-vous incontournable de notre région légendaire, la Bourgogne.
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6: Il est 7h40, l'heure de retrouver Arnaud Fromage pour la nécessaire minute comtoise. Un peu d'infos insolites, hein. Bonjour Arnaud.
7: Bonjour Loïs, bonjour Anne, bonjour à tous.
6: Aujourd'hui, 1er septembre, c'est le jour de la rentrée scolaire. Donc, première leçon, il y a 310 ans, mourait le roi soleil Louis-Xive.
7: Alors, on dit 14, mais oui, vous avez raison, Louis XIV est bien mort un 1er septembre. Sûrement une angoisse à l'approche de la rentrée, ça, l'histoire ne le dit pas. Ce qu'elle nous dit, en revanche, l'histoire, c'est que si la Franche-Comté est française, eh bien, c'est grâce à lui. Bon, il a dû s'y reprendre à deux fois, il a galéré pendant 9 mois, mais ce qui compte, c'est les 3 points, comme on dit, et le match s'est déroulé d'octobre 1673 à juillet 1674. Au départ, les comtois résistent bien, mais à partir de février, Louis XIV décide d'envoyer des soldats en masse qui vont commencer à prendre une grande partie de la Haute-Saône avec une technique qui a fait ses preuves, celle du bon vieux siège, à Gré, par exemple, du 23 au 28 février 1674. Et ça marche. Les Français continuent alors direction le Jura. À Arbois, les habitants fuient en apprenant l'arrivée des Français car ils savent leur ville peu défendue. Poligny résiste 2 jours, Orgelée est conquise le 1er avril.
6: Et c'est à ce moment-là que Louis XIV en personne arrive en Franche-Comté.
7: Oui, il veut être là pour la prise de Besançon, capitale économique, et de Dole, capitale politique et religieuse. Le 19 avril 1674 démarre le siège de Besançon, et le 2 mai, Louis XIV débarque donc avec son armée perso. Et laissez-moi vous dire que ça canarde sur place. Il y a des canons installés à Brugy et à Chaudanne. Le roi fait creuser des tranchées à Chamart pour inonder le secteur. Le 5 mai, alors que Louis Tho est en visite à Chaudanne, un boulet de canon le manque de peu, en passant à moins de 10 mètres de sa tronche. Et pendant ce temps-là, Vauban, en vieux routier, qui lui en est à son 22e siège, se dit que ça ferait pas mal une citadelle dans le paysage et commence à prendre des mesures. Les Byzantins finissent par se rendre le 22 mai 1674, après avoir tenu 33 jours. Louis XIV monte alors à Beauregard et contemple la ville qu'il vient de conquérir.
6: Mais il reste une question, Arnaud.
7: La question intendance. Où donc Louis XIV était-il installé le temps du siège de Besançon? Bah oui, il a pas pris un mobil-home au camping municipal, le bougue. Il s'est installé

0: au Tilleuroy. Et si vous y passez, il est facile de repérer l'endroit puisqu'une colonne a été installée à l'emplacement exact de la tente royale. Une autre colonne, marquant un endroit où le séant royal est passé, un peu plus secrète, celle-ci est érigée à la clairière, derrière l'actuel centre des pompiers. Oui, c'était le spot préféré du roi pour regarder la bataille. Bon, j'espère qu'avec tout ça, vous serez prêts pour votre exposé d'histoire. Et bonne rentrée à tous.
1: Merci beaucoup Arnaud, un petit cours d'histoire ça fait pas de mal hein, avant de reprendre l'école comme ça aujourd'hui. Alors finalement la Franche-Comté c'est pas si vieux qu'on est en France, hein, 3 siècles seulement. 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
1: Dans la catégorie des métiers qui sortent de l'ordinaire, je me suis dit aujourd'hui on va tester le métier de tailleur de pierre. Je suis à Chauvigny et je vais partir à la rencontre de Jérôme Williot. Il est tailleur de pierre et il va nous présenter un petit peu son métier. Bonjour.
2: Bonjour.
1: Bon, merci de nous recevoir dans ton atelier pour me présenter un petit peu le métier de tailleur de pierre.
2: Oui, tout à fait. Donc le tailleur de pierre, sa mission, ça va être de partir d'un bloc de pierre, un gros caillou ou un plus petit caillou, et puis de réussir à en faire quelque chose, très souvent dans l'architecture pour le bâtiment. Donc on utilise des outils, des massettes, des ciseaux, et puis à partir d'un bloc, on va réaliser une pierre qui ensuite va prendre place dans une façade, dans un intérieur, un extérieur, etc.
1: Bon, qu'est-ce que tu me proposes de faire aujourd'hui ?
2: Alors aujourd'hui, là, j'étais en train de terminer ce qu'on appelle un bouchon en taille de pierre. Donc un bouchon, c'est une pierre qui va être greffée sur une façade pour boucher une partie qui est cassée ou manquante. On remplace pas la totalité de la pierre puisque le reste est encore en suffisamment bon état, mais on va venir donc faire une greffe. Et donc là, ce que je te propose, c'est de venir terminer le bouchon que j'ai commencé, qui prendra place la semaine prochaine sur la façade.
1: Elle ira où ?
2: Du côté de Bignou.
1: Ok, bon, je veux bien que tu montres d'abord quand même.
2: Ok, ça marche. Donc j'ai mon petit bloc de pierre, j'ai mon petit profil que j'ai relevé sur le bâtiment, donc qui permet d'avoir un modèle de ce que j'ai à réaliser. Alors, le but c'est de tailler et pas d'arracher. Donc on fait plusieurs passes successives jusqu'à approcher au plus près le profil recherché.
1: Et ça prend combien de temps pour faire une pièce comme celle-ci ?
2: Bon, une pièce comme celle-ci, ça va prendre environ 2-3 heures. C'est un petit morceau. C'est un métier de patience, de précision.
1: Bon, là je peux essayer.
2: Allez, donc là, t'as un ciseau plat. Donc le but, comme je t'ai dit, c'est de vraiment
1: enlever un peu de matière.
2: On passe, mais on cherche pas à enlever trop de matière. On a l'impression que t'en as déjà fait. Si tu dérapes un petit peu comme ça, tu vois, tu redresses un tout petit peu l'angle, comme ça tu vas descendre un peu plus en profondeur. Okay. Alors comme t'as pu le sentir, dans la pierre par moment, il y a des endroits qui sont un peu plus tendres, un peu plus durs. Il faut tout le temps être concentré, parce que si on arrive sur un endroit qui est un peu plus tendre, on va avoir tendance à enlever avec un coup de ciseau un peu trop de matière et faire un trou. Et puis sur les parties un peu plus dures, on va avoir tendance à taper un peu plus fort. Et on peut aussi avoir une mauvaise surprise.
1: Bon, Jérôme, je vais te laisser là. Je vais rentrer, moi, à la radio. Mais merci de m'avoir fait découvrir un brin de ton métier.
2: Je t'en prie, Florence, c'était avec plaisir. Et puis tu reviens quand tu veux, parce que je pense que si tu cherches un travail, je peux te faire un contrat d'apprentissage sans problème.
1: Allez, on sait jamais. Je garde ça en tête. Merci.
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4: Bonjour Olivier, on parle donc de cuisine aujourd'hui ?
3: Tout à fait, et on fait un viron du côté du nord du département. Bonjour les amis, petit tour du côté du pays rouennais aujourd'hui. Comme on y dit là-bas, la gastronomie c'est très important à Rouen, vous en avez peut-être écouté parler. Sur le plan linguistique, le Y pronom neutre, on y aime bien dans le nord du département. Et je vous rappelle que le verbe entendre n'existe quasiment pas. À Rouen, on écoute. Donc vous avez peut-être écouté parler de l'importance de la gastronomie là-bas. Alors la figure tutélaire, c'est la maison Trois Gros, 3 étoiles au guide Michelin. Le restaurant tenu à partir de 1930 à Rouen par Jean-Baptiste Trois Gros et son épouse Marie, puis par leurs fils Jean et Pierre, et enfin par leur petit-fils Michel, qui s'est installé depuis quelques années à Ouche près de Rouen, et maintenant son fils César. Vous avez remarqué comment je dis Rouen en une syllabe plutôt que Rouen en deux syllabes ? C'est comme ça qu'on y dit dans la région. Donc vous l'avez compris, la gastronomie c'est important, c'est number one. Les gens aiment bien les douceurs aussi. Hein. La région rouennaise, c'est la terre où l'on a fait la vraie papillote, celle qui est faite chez Révillon en Coteau, ça va être de saison. Et puis nous avons la praluline, une brioche au beurre et aux pralines roses, créée par Auguste Pralu en 1955. Au fait, la pâtisserie et chocolaterie Pralu, c'est bien d'origine rouennaise, même si on en trouve un peu partout aujourd'hui, et même si les Lyonnais tentent de se l'approprier. Non, les Gones, Pralu, c'est rouennais. Les pralulines, ils en font tellement qu'il faut qu'ils prennent très tôt le matin. Prendre, ça peut vouloir dire embaucher, commencer le travail dans le parler rouennais. Alors, attention quand même avec les papillotes et les pralulines, hein, si vous avez une chemise blanche, parce que vous pouvez vous faire une catole, c'est-à-dire une tache. Par contre, après avoir mangé, vous aurez la caisse. À d'autres termes, vous serez en forme. Les ch'tis, ils adorent. Oui, à Rouen, on parle volontiers de ch'tis pour désigner les enfants. Ne pas confondre avec le ch'timi du Schnorr. Un événement incontournable de la région rouennaise, c'est Rouen Table Ouverte, RTO pour les intimes, dans lequel gastronomie et spectacle vivant se rencontrent pour le plaisir des papilles, des yeux et des oreilles. Un autre grand rendez-vous, c'est le Salon de la Gastronomie, organisé par le comité des fêtes au Coteau et qui se tient depuis quelques années dans la grande salle du Scarabée à Riorge. On y propose le meilleur de la production d'une centaine d'exposants et leur savoir-faire. Et même si ça pleut, et si la pluie vous y craignez, comme on dit volontiers à Rouen, c'est-à-dire si vous n'aimez pas ça, vous serez bien à l'abri au Scarabée. Au Scarabée, on peut s'étendre, mot du patois rouennais qui veut dire se réchauffer. Voilà.
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2: Itinéraire bis, cette semaine, je suis à Vézelay. Je me suis arrêtée aujourd'hui dans un lieu que j'aime beaucoup, ici à Vézelay. C'est peut-être l'un de mes lieux préférés. C'est l'ermitage de la Cordelle. Frère Eric, bonjour.
3: Bonjour.
2: Cet ermitage de la Cordelle, est-ce que vous pouvez nous le présenter? C'est un ermitage qui remonte au XIIe siècle, c'est ça?
3: Au XIIIe, au XIIe, c'était la construction de la chapelle Sainte-Croix, hein, pour commémorer la croisade de Saint-Bernard, la prédication de la croisade par Saint-Bernard, en 1147. Et puis en 1217 sont arrivés les premiers franciscains qui arrivaient d'Italie, qui se sont installés en France, et ça a été à Vézelay. Ils ont demandé à pouvoir s'installer auprès de la Cordelle, où ils ont construit un couvent qui a duré, qui a été déconstruit, reconstruit. Et puis les frères sont partis à la Révolution et on est revenu en 1949. Et depuis ce temps-là, il y a eu longtemps un frère ou l'autre qui vivait seul en ermitage et qui accueillait d'autres retraitants. Et puis après, à partir de 1993, une petite communauté de 4 frères qui a vécu ici et qui a assuré beaucoup de charges pastorales dans les paroisses, à la prison, à l'hôpital. Et puis depuis 9 ans, à peu près maintenant, on nous demande de centrer le lieu, enfin de reprendre ce lieu autrement, c'est-à-dire de réhabiliter un espace d'ermitage, donc de vie un peu plus en retrait, en silence, pour nous. Et puis pour des gens qui aimeraient venir vivre cette expérience, hein, de déployer une dimension écologique aussi. Voilà. Puis on découvre aussi qu'il y a besoin de beaucoup d'accueil ici, puisque beaucoup de gens passent à Vézelay, beaucoup de gens aiment la Cordelle, et donc on essaie d'être comme on peut disponible aux gens qui viennent aussi. Voilà, c'est un lieu de fraternité.
2: Le silence qui est perturbé en ce moment par quelques travaux, frère Eric.
3: Oui, des travaux pour permettre justement à la fois de tenir cette dimension. Bon, déjà d'avoir des bâtiments qui soient quand même un peu plus salubres, on pourrait dire. Voilà, ça fait partie aussi d'un projet écologique. Et puis, de pouvoir dissocier les lieux, hein, d'avoir vraiment un lieu d'accueil avec la chapelle qui est ouvert à tous, un lieu d'ermitage qui permettra d'accueillir des personnes pour vraiment vivre un temps de retrait et de silence. Puis donc, une construction qu'on est en train de faire qui sera le lieu d'accueil, un peu le sas entre l'intérieur et l'extérieur, où on pourra accueillir un petit groupe, des personnes, et sans pour autant qu'ils entrent dans l'ermitage.
2: Faire des travaux, ça coûte cher. Est-ce que vous avez besoin encore de dons pour réaliser tous ces travaux ici, à l'ermitage de la Cordelle?
3: Oui, on a besoin, hein. C'est un gros projet. On a choisi de tout remettre en état pour que ce soit bien fait, et fait une fois pour toutes, entre guillemets, pour de nombreuses années. Voilà, donc et c'est des amis à nous, en fait, des laïcs, qu'on dit, mais ce projet, il est beau, il faut en parler, il faut motiver les gens, donc on va aller chercher l'argent. Donc, on est reparti à la quête, et on est aujourd'hui, on essaie de motiver les gens, leur présenter les atouts et l'importance de ce projet. Le projet des bâtiments, mais au-delà des bâtiments, bien sûr, c'est tout ce qui s'y vit. On a une newsletter qui permet d'avoir les nouvelles régulières du projet, et puis on accueille les dons qui viennent avec plaisir.
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4: Marius, Orléans, 19 ans.
5: Marius, vous avez une passion toute particulière, les venelles d'Orléans.
4: Une venelle, c'est une petite voie où une personne peut passer à vélo ou à pied, et souvent c'est gravillonné ou avec de l'herbe.
5: Pourquoi vous y êtes tant attaché? C'est quelque chose qui est endémique à Orléans? Il n'y a pas d'autres venelles dans d'autres villes?
4: À Orléans, il y en a beaucoup comparé aux autres villes, puisqu'on en dénombre 25,4 km sur 340 km de rue, donc ça fait à peu près 10%. Ce qui est assez considérable.
5: Est-ce que vous avez une explication au fait qu'on ait gardé autant de venelles?
4: Les venelles, elles prennent source vers 1823. Tout autour de la ville, il y avait des vignes. Et donc, à la base, c'était des chemins agricoles qui permettaient de desservir toutes ces parcelles. Et après, avec la révolution industrielle, l'urbanisation a gagné, le bâti s'est densifié. Et donc, on a formé des petits chemins entourés de maisons avec des jardins.
5: Vous les avez cartographiés, ces venelles? Vous avez un plan? Vous avez tout compté, tout comptabilisé? Ça vous a pris combien de temps? temps de réaliser ce plan?
4: Ça m'a pris un certain temps, parce que déjà, il faut savoir où elles sont, les trouver. Alors, des fois, on les trouve par hasard, ou sinon, on regarde une carte. Et puis, au fur et à mesure, en regardant leur carte, on découvre qu'il y en a un peu partout dans Orléans. Chaque venelle a une âme particulière. Il y en a certaines qui sont très verdoyantes, avec beaucoup de jardins. D'autres avec plus de maisons, ou encore, il y en a même qui sont traversées par une voie ferrée, la venelle de la Pilonnerie dans le quartier Saint-Marc. Donc à chaque fois, c'est des originalités.
5: Il y a trois quartiers, me semble-t-il, où il y a beaucoup, beaucoup de venelles.
4: Il y a Saint-Marc, il y en a aussi à Saint-Vincent, à Dunois, quartier Madeleine, au Murlin, mais il y en a aussi également au sud de la Loire, à Saint-Marceau et à La Source. Ça fait depuis 2017 que je suis dans une venelle. Alors forcément, il faut adapter son mode de vie au fait qu'on se déplace à pied ou à vélo. Donc les ordures, il faut sortir ses poubelles sur la rue la plus proche. Quand il y a besoin de faire des chantiers, on prend des brouettes, des charrettes, un matériel un peu plus adapté qu'on fabrique des fois.
5: C'est-à-dire, vous avez fabriqué quoi?
4: Une charrette adaptée pile à la taille de la venelle pour transporter tous les matériaux ou les plantes, tout ce qu'on a besoin, les meubles, quand il y a un déménagement par exemple.
5: Ah oui, ça doit être un enfer quand il y a un déménagement. Quand vous avez aménagé, vous, du coup, il y a 5 ans, ça a dû durer une éternité.
4: Non, en s'y prenant petit à petit, on arrive à tout déplacer. Bon, il faut savoir s'adapter, mais bon, c'est l'atmosphère venelle. Dans les venelles, on est souvent très proches entre voisins, donc...
5: Et si vous connaissez si bien vos voisins, ils s'appellent comment alors?
4: Il y a Christine, Claude, Xavier, Estelle... Bon. Ici, c'est Passion Venelle.
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6: Bonjour, Margot Ferté.
7: Bonjour.
6: Décrivez-nous ce lieu-là, le poulailler dans lequel on se trouve.
7: On est dans un poulailler de poules pondeuses en agriculture biologique qu'on a monté il y a maintenant 3 ans et demi sur le plateau au-dessus de Fismes. On a en tout 24 000 poules. Donc ça peut paraître énorme, mais en fait les poules sont divisées en 8 lots de 3 000 poules, ce qui nous est imposé par le cahier des charges en agriculture biologique. Les poules sont bien séparées, elles ne se voient pas. Et à l'extérieur, on a un parcours en tout de 9 hectares 6, ce qui correspond à 4 mètres carrés par poule sur la partie extérieure.
6: Et aussi des haies, tout est pensé pour leur bien-être et puis pour le développement durable?
7: Tout à fait. C'était un champ à l'époque quand on a récupéré cette parcelle pour monter le poulailler, donc il n'y avait rien du tout. On a planté du coup les premières haies il y a 4 ans, pour faire des haies notamment coupe-vent, parce que comme on est sur le plateau, on a un gros vent dominant. On a également mis ce qu'on appelle des haies peignes, donc c'est des haies qui vont venir perpendiculaires au bâtiment, le plus près possible pour encourager les poules à sortir, parce qu'il faut savoir que les poules sont un petit peu peureuses et qu'elles n'aiment pas quand elles sont complètement exposées et dévoilées au grand air. Elles aiment bien être sous un abri couvert. C'est pour ça qu'on a également planté 400 arbres qui vont les inciter à sortir et à aller se réfugier à l'ombre, notamment des rapaces ou des choses comme ça qui peuvent leur faire peur. Et on a pour projet de mettre des petits abris en panneaux photovoltaïques, ce qui permettra notamment de leur faire des abris donc pour qu'elles puissent sortir, se réfugier, et nous en parallèle de produire de l'énergie, puisque la période où on consomme le plus c'est en été en fait, pour ventiler le bâtiment, donc simplement amener de l'air pour encore une fois le bien-être des poules et que la température ne monte pas trop. Donc c'est une corrélation parfaite entre production solaire la journée en plein été et la partie ventilation, la plus grosse demande électrique du bâtiment l'été.
6: Comment ça s'organise là, autant de poules qui pondent autant d'œufs?
7: Dans le bâtiment, il y a ce qu'on appelle une volière, c'est une structure métallique où les poules vont pouvoir retrouver leur aliment, l'eau, mais également des petits nids, ce qu'on appelle nous les nids, des pondoirs, où là elles vont pondre. Ces nids sont un petit peu penchés, et comme ça les œufs vont rouler sur des petits tapis, et nous tous les matins on actionne en fait ces tapis qui vont nous ramener l'ensemble des œufs à l'avant du bâtiment, et là nous tous les matins on va les trier, et ensuite on va les palettiser pour partir chez notre acheteurs d'œufs. Mais il y a également toujours des poules un petit peu capricieuses, hein, comme partout, qui ne veulent pas pondre au bon endroit. Et donc ça, tous les matins, nous, on fait un tour du poulailler où on ramasse les œufs qui auraient pu être pondus ailleurs.
6: Le nourrissage se fait de manière automatique, c'est à volonté? Comment ça se passe?
7: Nous, on est en agriculture biologique, donc elles mangent de l'aliment uniquement bio. Ça se fait de manière automatique. Donc nos poules se réveillent environ vers 6h le matin. Donc là, on a ce qu'on appelle le premier tour de chaîne. Donc on va retrouver et de l'aliment grossier, donc des grains entiers, de maïs, de blé, etc. Et une poudre un peu, petit peu plus fine, où là on va retrouver notamment des minéraux. Et donc sur le premier tour du matin, on va vraiment les encourager à faire ce qu'on appelle le vide de chaîne, donc à vider la gamelle pour qu'elles aillent aussi manger la poudre plus fine où se retrouvent tous les nutriments pour eux. Et ensuite, donc à partir de fin de matinée ou début d'après-midi, l'aliment est distribué à volonté pour nos poules.
6: Et les fientes servent ensuite à fertiliser les plantations, les productions de la ferme. Depuis Blanzy, les Fimes et ce poulailler, donc à 4 km de Fimes. Merci Margot Ferté.
7: Bonne journée.

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1: J'aimerais bien être riche parce que je veux bien payer une maison, une voiture. Pas forcément tout ce qui coûte très cher parce qu'on n'en a pas forcément besoin.
2: Ben, j'aimerais bien avoir beaucoup d'argent et comme si j'étais au Club des Paris pour bien me nourrir, pour avoir des belles voitures,
3: pour partir en vacances.
4: Et aussi, si on n'a pas de maison, du coup, s'il a de l'orage, du coup, ça va nous tomber dessus et on va être mort.
5: On peut être riche, si on a déjà une maison, on peut s'acheter une maison de luxe, des voitures de luxe, par exemple une limousine.
6: ABM, ABM, ça voulait dire qu'on était riche.
1: J'aimerais bien être riche parce que je veux bien payer une maison, une voiture. Pas forcément tout ce qui coûte très cher parce qu'on n'en a pas forcément besoin.
4: Bah aussi j'aimerais avoir de l'argent pour ceux qui sont pauvres, pour les aider ou leur acheter une maison et des aliments. Je trouve que ça sert à rien d'être riche parce que on peut être normal, c'est mieux d'être normal parce que quand on est riche, je trouve que c'est pas très gentil parce que ça donne envie aux autres, mais vu qu'ils ont pas assez d'argent, et ben ça leur donne de la tristesse.
7: Je hais ces gens riches qui, avec un peu d'or, croient réparer les malheurs dont ils sont responsables.
8: Et ça veut dire quoi être normal ?
4: Ça veut dire avoir de l'argent, mais pas beaucoup non plus.
8: Est-ce que vous avez envie d'être riche et célèbre ?
4: Non, moi j'ai envie d'être célèbre à la télé, au foot, vu que je fais du foot, j'ai envie d'être célèbre.
1: Bah c'est bien, vu que au moins si tu prends quelque chose à un magasin et que t'es célèbre et que tu t'es déguisé, et bah t'as oublié de payer, et bah au moins celui qui vient te chercher, t'as juste à te déguiser et au moins il voit que t'es célèbre et du coup après il dit pardon.
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9: Tout, vous saurez tout sur le...
10: le bicou,
9: effectivement. Bicoulou, c'était le motus à trouver dimanche sur motus.fr. Donc, on va pas tourner autour du pot, ni autour du bicouli. Le mot bicouli peut désigner, effectivement, le sexe d'un petit garçon, le petit oiseau, c'est le petit oiseau va sortir.
11: De toutes les couleurs.
9: Exactement.
11: Bico, ça.
9: Voilà. Et par extension, un sexe tout petit. Enfin, non, justement, pas par extension, parce que un bicouli en extension, pour le coup, ce serait plus un bicouli, vous voyez ce que je veux dire. Mais voilà. Un bicouli, c'est donc une kikounette, ou une kikette, ou un sexe tout rikiki.
11: Ouais.
9: Une rikiquette, si vous préférez.
11: Une rikiquette.
9: Voilà, il y a des bicoulis célèbres, comme celui du mannequin pisse, hein, vous savez, la fameuse statuette de Bruxelles,
11: hein, ouais,
9: qui représente un petit garçon, le mannequin, qui pisse dans une fontaine. Mm-hmm. Mais notre bicouli est bien d'origine provençale. L'oubicou, c'est le chevreau, une petite bique, une biquette, si vous voulez. Donc, un bicouli, c'est encore plus petit qu'une biquette, voilà. Mais c'est aussi un terme affectueux qui peut désigner un simple baiser. Hein, si quelqu'un vous dit « viens me faire le bicou », n'y voyez pas une proposition érotique, c'est juste un bisou,
11: ah,
9: on peut dire ça en famille, voilà, ouais, c'est tout tranquille.
11: C'est pour ça que j'ai eu des problèmes la dernière fois. Alors.
9: Okay. Avec ouais. Vous allez nous raconter tout ça, Philippe. Mais si on va au bout de la logique et au bout du bicouli,
11: ouais,
9: que trouve-t-on au bout du compte et du bicouli ? Le bicou. Et c'est là qu'il faut être précis, car si les termes bicou et bicouli peuvent être synonymes, on peut aussi, d'un point de vue anatomique, hein, faire la différence entre le bicouli et le bicou qui en est l'extrémité. Car ce n'est pas tout. On utilise aussi les mots bicouli ou bicou pour désigner un petit truc, un petit machin, un petit objet qui dépasse. Hein. Vous allez me dire, oui, on est dans le même ordre d'idée, mais non, je ne parle pas là du sexe. Un petit, comment on dit, un petit bitonio.
11: Ah,
9: voilà,
11: oui,
9: hein, vous savez, voilà. Donc quand on ne sait pas comment nommer un truc, là, un machin, une excroissance qui dépasse, on va dire appuie sur le bitonio, ben on peut dire appuie sur le bicouli.
11: D'accord.
9: Ou appuie sur le bicou, hein, c'est un peu l'équivalent de chichou ou pec, où on a plein de mots comme ça. Mais c'est de ne pas confondre le bicou avec le bijou. Hein. Au Louvre, les voleurs n'ont pas dérobé des bicou, mais des bijoux. Hein. Et on en reparle demain d'ailleurs, des bijoux de famille. Enfin, bicou et bicouli sont des mots très affectueux qu'on emploie à l'encontre d'un ami ou d'un enfant. Thierry Beaufat, qu'on a longtemps entendu sur notre antenne, mais aussi André de Roca, m'appelait souvent comme ça. Oh, bicou, ça va, bien, vous vous rappelez, c'était son mot à Thierry. Et donc, mon bicouli aussi. On a dans Les Aventuriers du Chichi Perdu du groupe Quartier Nord, Madame Pagalenti qui dit mon beau bicouli, comme tu nous as manqué. Et ben, en parlant de chichi, vous voyez bien que le mot bicouli a bien d'autres sens et il faut donc bien le manier et savoir par quel bout le prendre. Je parle du mot, bien sûr.
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10: Valérie Baillet, bénévole au sein de SOS Amitié, dont je suis la présidente en Limousin, au sein de Solidarité Nouvelle Face au Chômage et au sein de La Cuisine au Pluriel, restaurant d'insertion à Limoges.
0: Les Limousins sont formidables. Stéphane Pigato.
10: J'avais un diplôme en comptabilité et finance, donc j'ai commencé dans la compta, la gestion, le contrôle de gestion, j'étais cadre de gestion. Et arrivé vers la quarantaine, j'ai senti un mal-être par rapport à mon travail où j'avais pas assez de contact avec les gens. Donc j'ai fait un bilan de compétences et j'ai, dans la foulée, fait une formation de conseillère insertion professionnelle. Donc pour accompagner les gens dans leur reconversion professionnelle ou dans leur évolution. Et je suis restée chez mon employeur qui était l'AFPA pour être chargée de recrutement dans la formation.
12: Les chiffres ne vous convenaient plus, c'est ça ?
10: C'est ça, j'étais malheureuse dans ma vie, on va dire. Et je me suis dit, il y a des choses qu'on subit, comme la santé, voilà. Et il y a des choses qu'on peut ne pas subir. On a le choix. Si on est mal avec quelqu'un, on peut partir. Si on est mal dans son travail, on peut évoluer, changer. Et j'ai décidé que c'était le temps, à 40 ans, d'évoluer, de prendre en main ce que je pouvais prendre en main.
12: Voilà, donc ça, ça a été une première partie de votre vie qui a déjà été scindée en deux, hein, on vient de le voir. Et puis, arrive ce moment un petit peu charnière, vous parliez de la maladie qui vous rattrape. Et là, quoi, on arrête, vous êtes obligé d'arrêter de travailler, vous êtes...
10: C'est ça, en 3 mois, j'ai été mise en invalidité. C'est-à-dire que j'ai été licenciée pour inaptitude médicale. Là, c'est une grande claque qu'on prend parce que 3 mois, c'est court pour se préparer à ça. Et on se prépare pas à ça d'ailleurs parce que c'est un peu tout qui s'écroule.
12: Comment se passe cette décision du coup de se dire j'ai envie de reprendre ma vie en main, de continuer à faire quelque chose pour les autres et du coup je fais du bénévolat.
10: C'est venu assez vite en fait parce que j'avais du temps, je me suis dit il faut que j'ai des occupations pour sortir de chez moi sinon je vais rester déprimée sur le canapé et surtout j'ai 3 enfants et je me suis dit il faut leur montrer aussi que dans la vie on a parfois des claques, des moments difficiles et que on se relève et on continue en cherchant d'autres voies.
12: On va parler des SOS Amitié. C'est quoi le plus compliqué dans un métier d'écoutant comme celui-là, parce qu'on rappelle aux auditeurs, hein, ce sont des gens qui vous appellent pour vous parler de leur mal-être.
10: C'est ça, c'est d'être en écoute active, c'est-à-dire vraiment centré sur la personne tout le long de l'appel pour ne rien rater, ne pas rentrer dans le conseil, ça c'est important parce qu'on connaît pas la vie, donc on est là pour écouter, pour que les personnes sortent leur angoisse. On a un peu l'impression parfois d'être une éponge. Faut faire attention à soi aussi parce que à force on peut voir le monde un peu de façon triste parce qu'on a beaucoup d'appels de détresse et de jeunes aussi de plus en plus et les jeunes ça me touche particulièrement.
12: Qu'est-ce qu'il vous reste à faire ? Parce que je pense que votre vie est très loin d'être finie.
10: Non, j'espère.
12: Qu'est-ce qu'il vous reste encore à faire ? Vous avez des envies, des idées pour la suite ? Changer peut-être d'asso, hein, pourquoi pas ?
10: Oui, certainement à un moment parce qu'on se lasse, voilà, ou on a besoin d'autres choses, où les assos évoluent pas aussi vers ce qu'on veut nous. Je continuerai le bénévolat. C'est sûr.
12: Ouais, là où le vent vous portera et où vos convictions vous porteront.
10: Voilà, c'est ça.
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1: Formidable histoire. À la Bastide d'Armagnac se trouve Notre-Dame des cyclistes, une chapelle, comme son nom l'indique, consacrée au cyclisme. Notre guide, Claude Madeau, président des Amis de Notre-Dame des cyclistes.
2: L'histoire de Notre-Dame des cyclistes, c'est grâce à un curé qui habitait à Créon-d'Armagnac, un petit village à une dizaine de kilomètres de la Bastide d'Armagnac. Et c'était un fou de vélo. Il a été, durant son sacerdoce, il a été 18 fois à Saint-Jacques-de-Compostelle. Il a été 12 fois à Rome, à vélo. Il a été 4 fois à Fatima, à vélo. Et alors, c'est en se promenant sur les bords du lac de Côme, en Italie, qu'il s'est aperçu qu'il y avait une chapelle qui était dédiée aux cyclistes italiens depuis 1948. Il s'est aperçu qu'il y avait des maillots accrochés au mur et des vélos suspendus au plafond. Il est allé voir le maire de la Bastide d'Armagnac pour lui raconter qu'il avait vu ça en Italie et qu'il voulait la même chose en France. Le maire lui a dit, attendez, cette chapelle qui est abandonnée depuis un certain nombre d'années, nous allons la raser. De là, puisque le maire ne veut pas entendre, je vais voir le préfet. Il est allé voir le préfet des Landes, il a raconté l'histoire au préfet des Landes, qu'il avait vu ça en Italie, etc., et qu'il voulait faire ça en France. Il a dit, mais je suis tout à fait d'accord, sachez que la préfecture ne s'y opposera pas. Alors il a réfléchi quelques jours de plus dans son presbytère, et puis il a dit, bon, maintenant, pour faire ça, il me faut l'accord de l'évêque. Et l'évêque ne lui a rien dit, et lorsqu'il est parti, il a dit, oh là, j'ai dû faire un impair quelque part pour ne pas qu'il me réponde. Puis il a réfléchi quelques jours de plus, il a dit, là, il prend son vélo, il part à Paris voir le grand directeur du Tour de France qui était Jacques Godet à l'époque. Et Jacques Godet lui dit, mais c'est une très très bonne idée. Si vous voulez faire la même chose en France, bravo. En rentrant de Paris à la Bastide d'Armagnac, qui est quand même plus de 800 kilomètres, il dit, il me faut l'accord de l'évêque impérativement. Alors l'évêque lui dit, mais écoutez, mais moi je ne peux pas vous donner mon accord. Il dit comme ça. Le seul qui puisse vous donner l'accord, c'est le pape. Qu'à cela ne tienne, il dit. Il est parti le lendemain voir le pape à Rome. Il est revenu 18 jours plus tard. Et le premier qui est allé voir, bien sûr, ça a été le maire à la Bastide d'Armagnac. Et toi, il dit, je ne te demande pas ce que tu en penses, je te demande surtout de me restaurer cette chapelle le plus rapidement possible. Parce que moi, je veux l'inaugurer très rapidement. Et c'est ce qu'il a fait.
1: Est-ce que dans notre chapelle, aujourd'hui, dans les Landes, Notre-Dame des cyclistes, il y a, à l'image de celle d'Italie, des maillots et des vélos au plafond?
2: Absolument. Il y a 831 maillots qui sont accrochés au mur. J'en ai 350 dans des cartons qui attendent que je trouve de la place, parce que j'ai plus de place.
1: Notre-Dame des cyclistes est ouverte à la libre visite de mars à octobre et toute l'année pour les groupes. Tous les renseignements auprès de la mairie de la Bastide d'Armagnac. Recommandé par Ici Gascogne.
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3: Ne paniquez pas, ça arrive même au meilleur, vous n'avez pas forcément besoin d'adopter un chat, même si c'est la solution la plus radicale. Après, ça coûte assez cher en veto et en croquette. Une voisine de ma grand-mère en a eu récemment, pas des chats, des souris. Une petite invasion dans sa cave. Bah oui, elles ont froid aussi l'hiver, c'est quand même quelque chose. Mais cette voisine
4: ça
3: est
4: fait
3: pas
4: sophistiquée.
5: Ah, c'est difficile.
3: Mais rien que de l'imaginer, ok, ça vous fait ça. Ouais, bon, la voisine, elle, c'est un peu pareil, mais elle est pacifiste. Elle ne voulait pas installer de pièges à clous, ni d'autres pièges, vous savez, ça le fout. Clac, comme dans le dessin animé.
4: Répète.
3: Ni adopter un serial killer poilu, je parle toujours du chat. Mais ma maman lui a donné un truc. Comme les rats, les souris ont un odorat très développé. Les souris sont sensibles à certaines odeurs puissantes qui les gênent dans leur recherche de nourriture. Elles détestent notamment l'odeur de la menthe poivrée, du clou de girofle, de l'eucalyptus et de la lavande. Ces senteurs très intenses perturbent leur système olfactif et ça les incite à fuir. Et comme chez cette voisine, Topelknight hebt besser, cousu deux fois ça tient mieux, elle a tout mis. Tout, la lavande, les clous de girofle, tout. Sacré mélange, hein. Bon, ça fonctionne. Ni les souris, ni la voisine n'osent retourner dans la cave à cause de l'odeur.
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7: On vous accompagne pour faire le point sur vos conditions de circulation, les fermetures que vous pouvez rencontrer une nouvelle fois sur votre route. Elles sont nombreuses sur le périph' extérieur pour cette nuit de mardi à mercredi. Périph' fermé de la porte Brancion jusqu'à la porte de Bagnolet. Si vous êtes amené à prendre la 1 en sortie de Paris, elle aussi fermée de la porte de la Chapelle jusqu'à Roissy en France. Sur la Francienne aussi, ça sera coupé pour cette nuit côté extérieur entre Villepinte et Gonesse et côté intérieur également entre Gonesse et Villepinte. Et puis enfin sur la 6A en direction direction de Paris. Coupure également entre mardi et mercredi pour cette nuit entre Vissou et La Haye les Roses. Côté transport en commun, si vous aviez l'intention de prendre la ligne B du RER, on attend là aussi une coupure à partir de 22h45 ce soir entre Châtelet-Les Halles et Mitry, aéroport Charles de Gaulle. Il y aura des bus de remplacement qui seront mis à disposition pour pallier cette difficulté. Et si vous pensez plutôt prendre la ligne D du RER, lui aussi, il est coupé à partir de 23h50 entre Juvisy et Corbeil-Essonne.
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4: La cabine-minute, la cabine-minute, la minute de Camini. 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C'est la cabine-minute sur ici Picardie. J'espère que vous allez bien. Aujourd'hui, on va parler d'amour ou alors de célibat. Enfin, je sais pas, parce que on voit tellement de choses sur les réseaux sociaux. Oui, les hommes ceci, les femmes ceci. Il y a une femme, elle m'a fait du mal au cœur. Mon mec m'a fait du mal au cœur. Il m'a trompé, il est parti. Mais en fait, pourquoi vous vous mettez en couple? Vous savez qui vous vous mettez en couple? Vous vous mettez en couple avec un être humain. Alors un être humain, je vous rappelle quand même ce qu'il est capable de faire. Un être humain, ils ont créé la guerre, l'esclavage, la torture, le viol, le génocide et la télé-réalité. Et après, vous êtes surpris quand votre partenaire, qui est un être humain, il vous a mal parlé ou alors il vous a trompé, machin et tout. C'est vous qui choisissez de sortir. Pourquoi vous sortez avec un être humain? Et après, vous êtes surpris quand ça se passe mal. Vous avez l'arrogance de croire qu'un être humain, il va bien vous traiter pendant 30 ans. Il y a des êtres humains, ils trichent au Scrabble. C'est quoi l'intérêt de tricher au Scrabble? Et vous, vous leur confiez vos émotions, vous leur confiez votre cœur à un être humain et vous êtes surpris quand l'être humain il vous fait un coup de Trafalgar, mais vous n'êtes pas bien. Arrêtez de vous mettre en couple. Mettez-vous en couple avec un esprit. Voilà. Tu mets en couple avec un esprit, voilà, l'esprit, au moins il va pas t'emmerder. En même temps, un esprit, c'est un ancien être humain, donc si ça peut être emmerdant. Non, mais pas les esprits. Arrêtez de faire confiance aux êtres humains. T'as cru que ton partenaire, c'était qui? C'était Jésus. D'ailleurs, même Jésus, ils l'ont tué, les êtres humains. Même lui s'est fait avoir. Et vous, vous exigez une loyauté pendant 30 ans. Arrêtez ça. Arrêtez de vous mettre en couple avec des humains. Mettez-vous avec un arbre. Voilà. L'arbre, c'est solide, calme, silencieux, stable. Et en plus, il est enraciné, il peut pas partir. Voilà. Ton ex, il aurait dû essayer. L'arbre, tu peux lui faire des câlins. Il parle pas, il t'engueule pas. Tu peux oublier les sacs poubelles, il dit rien. Tu peux lui raconter ta journée, il te juge pas. Et c'est mieux qu'un mec, c'est mieux qu'une meuf, c'est mieux qu'un psy. Alors après, niveau sexe, bah écoute, c'est du bois. Il est toujours dur. Alors après ça dépend de ce qu'on aime, hein, ça dépend de ce que t'aimes, tu vois. En même temps, si c'est pas très fun, au moins il te ghoste pas, l'arbre, tu vois. Il a pas d'Insta, il poste pas de story ambigu en mode « je suis dans une forêt chelou ». Et le pire, c'est que des fois, tu parles à un arbre dans la vie, tu vois. T'as plus de réponses que quand tu parles à une copine. Parce qu'un arbre, lui, il te fait pas rien, non, rien. Non, c'est pas ça, mais laisse tomber. Alors, moralité, si vous vous mettez en couple avec un être humain, n'oubliez jamais qu'en face de vous, bah vous avez un être humain. 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La cabine minute, la cabine minute, la minute de Camini.

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1: Dans le métro avec Julien. Julien, il est historien du métro. Bonjour Julien.
2: Bonjour Romain.
1: Alors, nous sommes dans le métro, ligne 1. On découvre des choses assez intéressantes, comme d'anciennes publicités, par exemple.
2: Et en effet, dans cette station de 1900 fermée en 1936, eh bien, il reste quelques publicités de 1936 que l'on verra dans ce terminus.
1: Le métro, pour vous, c'est quoi? C'est plus qu'une vie, c'est une passion?
2: Naturellement. Je suis tombé dedans quand j'étais petit, comme Obélix, mais je suis mince.
1: Pourquoi les carreaux, Julien, du métro sont-ils blancs et si symboliques que ça?
2: Alors, c'est pas un symbole, c'est totalement un aspect pratique. Le métro en 1900, il est brillamment éclairé par l'électricité selon les journalistes de l'époque. En pratique, c'est une ampoule de 15-20 watts suspendue à un fil tous les 4,50 m. Parce que la technologie ne sait pas faire mieux. Donc en fait, on voit pas bien clair. Le carreau blanc biseauté, il a 5 faces. Il fait donc 5 reflets plutôt qu'un carreau plat qui en aurait un. Et donc, il va accroître la sensation d'éclairement dans les stations du métro.
1: Si on devait résumer cette ligne 1 en quelques chiffres, les chiffres marquants de la ligne 1.
2: Alors, 125 ans, naturellement, 17 millions de voyageurs en 7 mois entre juillet 1900 et décembre 1900. 3 minutes. 3 minutes, c'est l'intervalle entre les trains qui atteint dès 1905. On a un métro qui a été extrêmement bien conçu par Fulgence Bienvenue, puisque la ligne 1 du métro, elle n'est pas automatique, elle est automatisée. On a transformé une infrastructure dessinée en 1895, construite à partir de 1898, mise en service en 1900. Et depuis 2012, la ligne 1 est automatique. On a transformé une ligne de métro qui avait déjà plus de 100 ans. C'est dire à quel point nos anciens ont conçu un métro extrêmement astucieux. Le métro d'hier, il fait le présent, mais il fait également le futur.
1: On va terminer là-dessus, on va descendre du métro maintenant.
2: Et voilà, vous pouvez également, puisqu'on parle de 125 ans de ligne 1, mais de 125 ans du métro, signaler qu'il y a le livre, Le Grand Paris, P-A-R-I, car c'était un Paris, Le Grand Paris du métro, aux éditions La Vie du Rail, qui permettra à tout un chacun d'en savoir beaucoup plus et de se documenter.
1: Et à lire tranquillement sur le quai de métro.
2: Oh oui, ou à la maison, parce qu'il pèse 2,7 kg, il y a 416 pages, 1058 images et 1 million de signes.
1: Ça en fait des souvenirs. Merci Julien.
2: Merci Romain.
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3: À Laval, je vous emmène à la rencontre d'un musicien qui s'appelle Julien Gauthier et qui fabrique depuis un peu plus d'un an un instrument qu'on n'a pas l'habitude de voir ni d'entendre, la cigar box guitare. Alors moi je trouve ça très beau comme son, c'est justement ce que je lui fais remarquer en arrivant chez lui.
4: Bah oui, c'est ce qui m'a plu quand j'ai commencé ce projet. Le son m'a tout de suite emballé, donc je me suis dit, allez, il faut continuer, il faut en faire d'autres.
3: Alors, vous appelez ça une cigar box guitare. On n'est pas vraiment sur la boîte de cigares, hein, d'ailleurs, avec vous.
4: Bah oui, mais bon, pour l'instant, guitare bidon, je ne sais pas si c'est très vendeur.
3: Parce que vous utilisez des bidons d'huile à la place.
4: C'est ça, ce sont des bidons en fer blanc, d'huile, des bidons anciens. Et puis, moi, ce qui me plaisait, c'était surtout le côté recyclage.
3: Ça fait un an que vous avez lancé votre activité. C'est venu comment? Comment c'est né?
4: Eh bien, pareil, j'avais vu effectivement des cigar box, des petites guitares en boîte de cigares, et puis en discutant comme ça avec un ami, puis en regardant à gauche à droite ce qui se faisait, l'idée de la boîte en fer blanc s'est imposée en fait.
3: Parce que même dans l'histoire de la musique, elles ont leur importance, hein, ces cigar box.
4: Bah, les cigar box, oui, c'est l'instrument rudimentaire des musiciens de blues fabriqués avec ce qui traînait dans la rue, quoi, un manche à balai, une boîte de cigares vide et une corde et c'était parti, quoi.
3: J'ai l'impression qu'on peut faire vraiment plein de choses en termes de son, c'est le cas.
4: Ben c'est ça, c'est vraiment fait pour faire du blues, et puis notamment quand on rajoute le bottleneck. Donc
3: Alors attendez, qu'est-ce que c'est que ça? Parce que là vous venez de rajouter quelque chose sur votre petit doigt.
4: Oui, c'est un goulot de bouteille que je coupe moi-même, et qui permet de glisser sur les

0: Julien, hein, c'est mieux quand même.
1: Oui, mais il faut un tout petit apprentissage quand même.
2: Pour en savoir un peu plus sur cet instrument, n'hésitez pas à aller faire un tour sur nos réseaux sociaux Facebook et Instagram. On vous partage une vidéo en compagnie de Julien Gauthier et de ses Cigar Box Guitar. Julien qui propose aussi des ateliers pour fabriquer soi-même son instrument.
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4: Nous partons à la découverte des Maranges, ce petit territoire partagé entre trois villages. Chéilly-les-Maranges, Sampigny-les-Maranges et Dezise-les-Maranges, au lieu de la prochaine Saint-Vincent tournante 2026. Alors, avec Plus belle la vigne, on zoome sur ce territoire viticole caché dans une petite vallée. Ici, les coteaux font partie de la côte de Beaune, mais en Saône-et-Loire. Explication avec Élodie Roy, viticultrice et vice-présidente du comité d'organisation de la Saint-Vincent.
5: La côte de Beaune s'étale d'une même exposition, mais il y a une faille géologique à Centenay. Et les Maranges, on est une vallée un petit peu à part, je dirais.
4: Alors là, Centenay, c'est dans quelle direction ?
5: Centenay, c'est juste en face. Voilà, là-bas.
4: C'est dans le petit creux là-bas.
5: Là, vous voyez des bâtiments en face. Oui. Là, c'est tout le début de Centenay.
4: D'accord. Voilà. Et donc après, il y a les hauteurs, en fait, il y a les collines.
5: Les coteaux, voilà.
4: Les coteaux.
5: C'est une vallée, en fait. Les Maranges, vous avez la vallée de la Causanne et la vallée de la Deune. Donc la Causanne, c'est une petite rivière qui circule sur Chéilly, sur Sampigny, qui prend sa source en fait à Vauchignon, au bout du monde. Donc c'est un nom qui ça s'invente pas.
4: C'est joli.
5: C'est une petite rivière qui fait 14 km et qui se jette dans la Deune juste à la sortie de Chéilly. Donc cette rivière, elle passe au milieu là. Le petit village de Sampigny qui est ici, très étriqué, très enclavé, et sur les hauteurs, vous avez Dezise et tout en haut le petit hameau de Borgy. Et la montagne des Trois Croix qui est en face de nous, connue aussi sous le nom de Mont de Seine. Alors, bon, moi je les vois les croix, mais je connais. C'est vraiment juste en face de moi. Je ne sais pas si vous voyez.
4: Non, mais
5: le petit point culminant.
4: D'accord.
5: Oui, là, on est à 521 mètres d'altitude, je crois. Et le vignoble des Maranges est vraiment devant nous.
4: Alors, qu'est-ce qui fait que ça reste tout de même la côte de Beaune, alors qu'on décroche quand même de cette côte de Beaune?
5: On décroche de cette côte de Beaune légèrement, hein, c'est quand même pas. Parce qu'après, une fois passé la côte de Beaune, on est sur la côte chalonnaise. Mais la côte chalonnaise, on est sur la plaine de Saône. Nous, on est quand même très éloigné. La côte chalonnaise, elle est vraiment derrière cette colline-là.
4: D'accord.
5: Avec le village de Bouzeron qui commence la côte chalonnaise, Ruilly, Mercurey, etc. On a des terroirs distincts. Là, on a une carte géologique. Vous voyez qu'il y a beaucoup de couleurs différentes en fonction du type de sol.
4: Ah oui, je vois, jurassique, plutonique.
5: Donc ça, ce sont des niveaux géologiques. Donc là, on parle de millions et de millions d'années. Pour faire simple, c'est argilo-calcaire, mais pas que. On est un vignoble assez tardif. On vendange souvent plus tard que les autres appellations de la côte de Beaune.
4: Vous êtes entre la côte de Beaune et les hautes côtes, finalement.
5: Oui, exactement.
4: C'est ça.
5: Les Maranges, ils sont exposés sud-sud-est, on va dire. Les hautes côtes, moi, personnellement, j'ai des parcelles, elles sont exposées vraiment plein sud.
4: Nouvelle confirmation de la définition hyper millimétrée des terroirs bourguignons.

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1: Wikizef, petit guide à l'usage des étrangers du sud du péage d'Arras en vacances dans notre belle région.
2: Dimanche matin, levé avant le soleil, vers 9h, vous descendez prendre un café que vous pensez amplement mérité. 8 heures de sommeil, franchement, on mérite une pause café. Et devant la cafetière, votre cousin regarde attentivement le café couler. Ça s'appelle une sentinelle de cafetière. Et là, il se retourne et dit « Bon, t'es déjà debout ? Il fait corps noir, t'as quitté ta lit ou quoi ?» Ne paniquez pas, Wikizef est là pour vous aider. Taquer ta lit. C'est une réflexion semi-désagréable, parce qu'il y a plusieurs niveaux de réflexion désagréable. Ça dépend de l'heure qu'il est, du temps qu'il fait. Admettons, il fait 27 degrés à l'ombre, et ben c'est l'heure de « fais pas chier ». Ou alors, il y a 3 grammes à quart. Et ben c'est pas la peine de se demander pourquoi il est désagréable d'un seul coup, c'est parce qu'il n'y a plus de canette.
1: Exemple.
2: Vous avez la réflexion désagréable qui serait « t'es déjà debout ? Retourne te coucher, c'est pas de jour à me faire quiller du côté de la cafetière hein. ». La réflexion pas désagréable, t'es déjà debout. Oh bah alors, j'ai fait du café pour un régiment de soldats, t'inquiète, assis-toi, je te ramène un jatte. Réflexion semi-désagréable, bah t'inquiète, t'as lit ou quoi ? Petite phrase qui présuppose que pour que vous parvinciez à vous lever tôt, il faille forcément que vous fûtes tombé du lit. Vu que vous n'êtes pas totalement du nord, que forcément tout ce qui est au sud du péage d'Arras possède un degré de fainéantise qui augmente au fur et à mesure qu'on s'approche de la Côte d'Azur. Ou là-bas, pour se lever tôt, bah faut pas qu'ils quittent leur lit, hein, mais qu'ils descendent en rappel. Allez, au revoir hein, et un baisse à ma reine.
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3: Bonjour, je me présente, je m'appelle Julien. Ma passion et mon travail, c'est le tatouage. Depuis, alors mes premières machines, je les ai achetées il y a une quinzaine d'années. J'ai commencé en autodidacte. Et un jour, j'ai une amie qui est partie se faire tatouer dans un salon et j'avais besoin de faire régler mes machines. Et je lui ai demandé si je pouvais l'accompagner pour demander des conseils au tatoueur. Et le feeling est bien passé avec le tatoueur et donc il m'a proposé un apprentissage. Et je suis resté 2 ans chez lui pour apprendre le tatouage.
4: C'était une reconversion ?
3: Oui, avant je travaillais à Haribo. Alors j'ai toujours été passionné par la bande dessinée. C'est un métier où c'est compliqué d'en vivre. Donc, je me suis tourné vers le tatouage parce que ça permettait d'allier ma passion du dessin avec une manière de gagner ma vie.
4: Il y a beaucoup de tatoueurs, il y en a partout. Depuis quelques années, c'est devenu énormément à la mode.
3: De plus en plus de personnes ont pu avoir accès au matériel de tatouage. Et donc, ça a permis d'ouvrir ce métier à des personnes qui viennent des Beaux-Arts ou qui sont aussi passionnées par le dessin. Et ça a été un vecteur pour pouvoir vivre de leur passion.
4: Chaque tatoueur a un peu sa spécialité ou un univers. Le vôtre, c'est quoi ?
3: Alors moi, ce que je préfère tatouer, c'est tout ce qui va être organique, donc du végétal, l'animal, des insectes.
4: Qu'est-ce qu'il y a comme insecte à la mode en ce moment ?
3: Il n'y a pas vraiment de mode, c'est... je fais beaucoup d'abeilles. La majorité, c'est des insectes élégants, des libellules, des papillons. Il y a des personnes qui veulent marquer sur leur peau une partie de leur histoire. Et il y a d'autres personnes qui sont sensibles au travail artistique d'un tatoueur et qui veulent sur leur peau une pièce de ce tatoueur, comme par exemple un passionné d'art va vouloir un tableau dans son salon d'un artiste qu'il apprécie.
4: La Joconde dans mon dos, vous pouvez me faire ça ou pas ?
3: Alors c'est pas mon style, mais je peux vous orienter vers des personnes compétentes pour le réaliser.
4: La Joconde avec des ailes d'abeille.
3: Non plus. Je pourrais faire les ailes.
4: Merci beaucoup Julien.
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5: Bonjour Johan.
6: Salut Manu.
5: Merci de nous recevoir
6: avec un service de céramique. Ah oui, la céramique, c'est quelque chose d'important dans l'histoire de l'art pour moi. Quand ce n'est pas un vase ou une pièce de décoration, c'est usuel. Donc, je te présente ce service. C'est un service qu'on n'a pas l'habitude de voir. C'est un service qui a été créé par Robert Picot, qui était un céramiste Valoris extrêmement connu. Robert Picot, il fait partie de l'entourage des Roger Capron, des Jean Marais, des Picasso, de tous ces grands céramistes qui se sont tous installés à un moment au milieu du 20e à Valoris, dans le sud de la France. On le connaît surtout pour ses céramiques, pour ses pichets. Tu vois, par exemple, celui-là, c'est un pichet aussi de Robert Picot.
7: RP.
6: Et avec RP au fond, eh ben, il n'y a pas de doute, c'est Robert Picot. Robert Picot, très grosse production en vaisselle, en pièces de forme, etc. Il est vraiment connu pour sa vaisselle. Donc là, tu vois, on a un service d'une vingtaine d'assiettes. On a les plats de service, le saladier. La particularité de ce service-là, c'est qu'il n'est pas justement dans les fonds verts comme on connaît chez Picot. Il porte un fond blanc et un décor de fleurs bleues et jaunes.
7: Ouais.
6: Ça, c'est important de le signaler, c'est pas courant. C'est un service qui est très, très en vogue. On est vraiment dans la tendance de l'utilisation de la céramique à table, sur les tables aujourd'hui, qu'on utilise tous les jours. Donc, c'est quelque chose de très usuel et de très pratique. Je suis très content. J'ai eu la chance de pouvoir l'acquérir dans Affaires conclues sur le plateau. On a beaucoup de céramique de Robert Picot sur le plateau, et moi, quand je peux en emporter, boum, je ramène à la maison, parce que j'ai envie de proposer cette belle céramique des années 50 à la maison.
7: La valeur,
6: 4 plats de service, un saladier, une vingtaine d'assiettes, on est autour de 700 euros. Affaires conclues, cher monsieur. Bon, tu valides?
7: Je valide.
6: Allez, c'est parti.

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2: Bonsoir à tous, bienvenue sur ICI, très heureux de partager ce début de soirée ensemble, avec l'ensemble d'ailleurs des radios locales de votre radio ICI. C'était la rentrée il y a encore quelques jours, et qui dit rentrée dit nouveau rendez-vous. Chaque soir jusqu'à 21h, je reçois un invité ou une invitée qui prend le temps de voyager à l'intérieur de sa vie pour faire ressurgir tous les lieux qui ont façonné son existence. Une balade qui ce soir nous conduira aux quatre coins de la France, on ira faire un tour en mer Méditerranée. Ça va d'ailleurs beaucoup toucher notre invité, vous le découvrirez un petit peu plus tard. Et puis on ira dans le sud-ouest pour vous proposer des solutions de système de garde autour de nos animaux du quotidien. Bienvenue sur ICI. Notre invitée est pétillante, son sourire est aussi large que sa gentillesse. Journaliste, animatrice de radio, de télévision, l'a connue dans les maternelles, sur France 5. Tout le monde a son mot à dire. De retour d'ailleurs depuis quelques jours sur France 2. Elle est aussi romancière. Son premier roman, La fille au père, a été un vrai succès. Plus de 100 000 exemplaires vendus. Alors le second vient de sortir le 2 septembre en librairie chez Albin Michel et s'appelle La femme effacée. On en parlera ce soir. J'ai le plaisir d'accueillir Sidonie Bonnec. Bonsoir Sidonie Bonnec.
3: Bonsoir Éric Bastien, bonsoir à tous, quelle joie de revenir dans cette belle maison.
2: On est content de se retrouver avec Sidonie, parce que pour les plus fidèles, exactement, et c'est gentil, pour les plus fidèles et personne ne l'a oublié, vous étiez sur à l'époque France Bleu, devenue nouvelle marque ici, entre 2020 et 2022 pour Minute Papillon.
3: Oh, qu'est-ce que j'ai aimé, cette émission de culture générale, ouais, 14-15h, et c'était la régalade de bosser avec vous tous, et je suis assez émue d'être là, donc c'est un nouveau lieu.
2: Nouveau lieu, nouveau studio.
3: Les voix, les talents sont toujours là, et je suis ravie.
2: Sidonie, merci d'être avec nous. L'été vient de se terminer. Je ne sais pas si vous avez eu un petit peu de temps pour vous quand
3: pour
2: je
3: une fois,
2: d'un livre qui arrive là.
3: J'ai écrit. Alors, par contre, j'avais pas eu de vacances pendant un an, mais j'ai bien savouré l'été.
2: C'est la rentrée. On va parler de la rentrée. On va parler de ce rythme de vie. Mais je ne sais pas si vous êtes prête à vous balader un petit peu partout dans votre France finalement.
3: Oui, parce que c'est l'histoire de ma vie. Donc.
2: C'est vrai, mais peut-être que des fois, on n'a pas envie de regarder l'histoire de sa vie où on se dit bon, c'était bien, mais j'accélère, je vais de l'avant.
3: Je suis pas nostalgique.
2: Vous n'êtes pas du genre.
3: Mais je suis contente de me laisser porter par vous.
2: Bon, alors. Remontons le temps, on y va tout de suite. Allez, fermez les yeux un instant, parce qu'il y a plein de lieux. Vous allez l'entendre avec Sidonie. Imaginez la carte de France que vous connaissez, Sidonie, vous le voyez, cet hexagone. Où est-ce qu'on va? Premier lieu qui vous inspire, là, vous avez envie d'évoquer.
3: Aix-en-Provence.
2: Ah, ça m'étonne pas. C'est une des villes qui a le plus compté pour vous dans votre vie?
3: Oui, pourtant je suis d'origine bretonne, mais Aix-en-Provence, c'est une des haltes que nous avons pu faire avec mon papa, ma maman et mon petit frère, qui est né d'ailleurs à Aix-en-Provence, il était joueur de foot professionnel. Et Aix-en-Provence, j'avais